0: très belle et assez longue à mon goût. J'ai eu de la chance. Merci. J'ai commis des fautes et des erreurs. Pardon. Pensez à moi de temps en temps. Saluez le monde pour moi quand je ne serai plus là. C'est une drôle de machine à faire verser des larmes de sang et à rendre fou de bonheur. Je me retourne encore une fois sur ce temps perdu et gagné et je me dis, je me trompe peut-être, qu'il m'a donné comme ça, pour rien, avec beaucoup de grâce et de bonne volonté, ce qu'il y a eu de meilleur de toute éternité, la vie d'un homme parmi les autres. Merci pour votre écoute. Merci à toi, Christophe. Nous nous retrouverons dans 15 jours, toujours en compagnie de Jacques Brel.
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1: Avec Patrick Chouta et Christophe Bruls à la technique, bonjour et bienvenue dans Joueurs de Blues. Après Big Dave Reniers, je vous propose d'écouter un autre harmoniciste, compositeur et chanteur belge, Stephen Trock. Influencé par le rhythm and blues dès la fin de son adolescence, il a joué dans différents groupes connus et moins connus. En 2016, Stephen s'est entouré d'un groupe de musiciens très talentueux et expérimentés et le Stephen Trock Band est né. Ambassadeur de la marque Honor, Stephen Trock est lauréat de 2 concours internationaux d'harmonica. Il puise son inspiration chez les grands maîtres du blues tels que Gary Primish, William Clark, Steve Baker et Joe Filisco. En guise d'introduction, je vous propose d'écouter ces sources d'inspiration de Stephen Trock. Nous écouterons Gary Primish avec Brown Derby Liquor, ensuite William Clark et Let's Celebrate Life, Steve Baker et Glad I Got You, et enfin Joe Filisco Tripping and Falling accompagné par Eric Noden.

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1: RCF Liège, joueur de blues consacré à Stephen Trock. Après avoir écouté les sources d'inspiration que sont pour lui Gary Primish, William Clark, Steve Baker et Joe Filisco, il est temps d'écouter Stephen Trock lui-même avec deux titres, My Own Universe et Slow, un titre live.

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2: Joueur de blues sur RCF Liège, Stephen Troc à l'honneur aujourd'hui. Stephen Troc s'inspire des sonorités blues acoustiques et amplifiées de Chicago et les fusionne avec diverses influences, y apportant sa touche personnelle. Nous allons poursuivre avec trois autres titres de Stephen Troc, Walk Away, ensuite The Stuff, un titre live, et The Short End.

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1: Vous écoutez Stephen Trock sur RCF Liège dans Joueur de blues. Stephen Trock est reconnu pour ses interprétations originales du répertoire blues. Il a accompagné de nombreux artistes internationaux et on peut entendre son harmonica sur plus de 40 albums. Nous allons terminer avec deux derniers titres de Stephen Trock, Mr. Jones et Call of Cornholio. Deux titres live. N'hésitez pas à réécouter cette émission ou à la partager. Elle est disponible, comme toutes les autres de la série, en podcast sur RCF, Joueur de blues. Bonne écoute, portez-vous bien et à très bientôt.

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2: Et bonjour chers auditeurs, bonne année à tous. J'espère que vous êtes en forme pour cette nouvelle séance de C'est notre histoire. Alors, on avait laissé les prisonniers belges durant la Seconde Guerre mondiale en suspens. On continue notre histoire après une semaine de contextualisation, une semaine pour tenter de comprendre l'évasion en tant que telle depuis l'Allemagne. Bernard, on continue une fois que ces prisonniers sont chez nous, ils sont évadés, mais qu'est-ce qui se passe encore ?
3: Alors, il se passe plusieurs choses, on l'a dit, certains n'ont comme unique motivation de retrouver leur foyer et vont se cacher avec plus ou moins de succès pendant le reste de la guerre, ce qui n'est pas une tâche facile en soi puisqu'il faut des papiers, il faut que quelqu'un vous aide à subvenir à vos besoins, il faut manger bien entendu, il faut se divertir malgré tout parce que s'imaginer qu'on va rester 4 ans dans une cave, ce n'est pas réaliste non plus. Donc on a affaire à de nombreuses difficultés qui ont parfois été sous-estimé après la guerre, il faut bien le dire. Je vous ai parlé de cette fameuse croix des évadés qu'on a donnée après la guerre, en fait à partir de 1944. Eh bien, les commissions ont regardé parfois avec un peu de mépris ceux qui ne désiraient pas reprendre la lutte, qui pourtant ont quand même déjà causé pas mal de remue-ménage en s'évadant de leur prison. Quoi qu'il en soit, ce n'est pas le cas de tout le monde. Certains ont la flamme, veulent se battre pour des idéaux, pour la liberté, et vont essayer de trouver une solution pour pouvoir rejoindre les rangs alliés. Alors, ce n'est pas toujours évident, il faut bien se rendre compte qu'on a une forteresse impénétrable, et encore une fois, comme pour les évasions, eh bien, on va avoir toute une série de façons de sortir de la Belgique qui vont être imaginées. Alors, on a le cas notamment merveilleux de deux aviateurs qualifiés qui vont carrément voler un avion et partir en Grande-Bretagne. Ce n'est pas évidemment la norme. Il faut bien s'en rendre compte. C'est une histoire extraordinaire qui a d'ailleurs fait l'objet de nombreux articles dans la presse et, si je ne m'abuse, même d'un livre. En fait, il va y avoir un schéma assez classique qui va être celui de l'évasion par la France. Alors, deux destinations possibles, soit la Suisse, qui est neutre à l'époque, mais qui n'est pas facile, soit l'Espagne, qui, bien que franquiste, est officiellement neutre et dès lors présente de nombreuses possibilités. Alors, bien sûr, pour aller en Espagne, il faut d'abord traverser toute la France, la zone occupée, puis la zone libre, et puis enfin, qui sera finalement aussi annexée. Mais la destination finale est souvent le département français des Pyrénées-Orientales, celui qui permet évidemment de franchir les montagnes et d'aller de l'autre côté. Mais pour franchir les montagnes, encore une fois, on fait face à des difficultés puisqu'il faut avoir une bonne forme physique, il faut savoir aussi où aller. Alors, il y a des réseaux organisés, alors je ne vais pas tous les citer, le réseau Benoît, le réseau Comet, ce sont des réseaux qui sont dans les mains de résistants et qui permettent d'avoir des filières pour pouvoir aller de l'autre côté de la frontière. Mais il y a aussi des individus qui vont arriver quasiment littéralement au pied des Pyrénées, ne sachant pas encore comment passer de l'autre côté. Alors, il faut toujours, dans la situation idéale, trouver un passeur. Et les passeurs, eh bien, il y a de tout. Alors, comment trouver déjà un passeur ? Eh bien, on a différents récits. Souvent, ce qui arrive, c'est que nos amis belges vont aller dans des cafés, dans des lieux de rencontre, ils vont faire la connaissance d'individus, et pendant plusieurs semaines, ils vont en fait végéter à la frontière. Et au fur et à mesure, ils vont se lier d'amitié, parfois même travailler comme garçon de café, et ils vont finalement rentrer en contact avec des réseaux de résistance ou des individus qui connaissent un passeur. Ces passeurs, ils vont parfois demander une somme d'argent pour pouvoir aller de l'autre côté et on retrouve de tout. On retrouve d'authentiques résistants au régime de Franco, notamment des Catalans qui vont lutter à leur façon en aidant la cause alliée. On a des mercenaires. J'ai ici le cas notamment d'un individu qui a payé 10 000 francs de l'époque, ce qui est énorme pour pouvoir être guidé dans les montagnes. On a aussi des collaborateurs, malheureusement, qui vont amener dans un piège, une véritable souricière, les Belges qui vont prendre leur service. Alors, la traversée, quoi qu'il en soit, elle est toujours compliquée. Il faut bien se rendre compte qu'il s'agit d'une marche exténuante qui peut durer toute la nuit. avec des groupes plus ou moins larges, avec des capacités physiques différentes d'un individu à l'autre. Dans le meilleur des cas, ils vont arriver de l'autre côté et être immédiatement pris en charge avant d'être amenés à Barcelone. Dans le pire des cas, le passeur les abandonne après quelques kilomètres seulement avec l'argent en poche, bien entendu. Ou alors, le passeur va les amener directement à la Guardia Civil qui va les mener en prison. Il s'agit donc d'une véritable épreuve.

Nous l'avons vu, les Belges vont essayer de passer en masse du côté espagnol. Alors, certains vont réussir la traversée des Pyrénées sans être détectés. Alors, pour eux, commence un périple, surtout quand ils sont accompagnés d'un réseau qui va les épauler. En général, ils ont reçu des sommes d'argent assez conséquentes et des faux papiers qui sont plus ou moins bien faits, mais qui malheureusement sont souvent quand même erronés. Exemple parmi tant d'autres, la carte de résident, puisqu'on les fait passer pour des résidents espagnols, porte toujours les armes de la République espagnole, alors que nous sommes sous le régime de Franco. Inutile de dire que lors d'un contrôle, ça va entraîner quelques problèmes. Un autre souci qu'on constate assez régulièrement, c'est le fait que les Belges qui s'échappent, eh bien, ils sont un peu incontrôlables. Ils ont passé parfois des années en prison, dans des stalags. Ils ont passé aussi pas mal de temps dans des réseaux clandestins en Belgique. Et lorsqu'ils arrivent en Espagne, ils ont peut-être un petit peu le sentiment de la liberté. Ils sont logés dans des familles, je l'ai dit souvent en Catalogne, par des familles de résistants communistes ou de gauche en tout cas, et qui vont se plaindre de la conduite des Belges qui sont souvent sous, grossiers et assez gémissants. Donc les relations ne sont pas toujours bonnes, d'autant que bien ces Belges ils vont apporter du danger évidemment, puisque la répression franquiste est particulièrement sévère par rapport à ceux qu'on voit comme des rouges. Donc on a beaucoup de difficultés comme ça avec les Belges qui sont candidats. Alors ils vont essayer de traverser généralement l'Espagne pour rejoindre le Portugal ou pour aller rejoindre Gibraltar, bien entendu, où ils sont envoyés par bateau, par avion, vers la Grande-Bretagne pour continuer la lutte. Mais tout ça, ce n'est qu'une exception. En général, les Belges sont arrêtés, alors soit en cours de route, encore une fois, hein, comme en Allemagne, parce qu'ils ont des accents tout à fait particuliers, parce qu'ils ne savent pas parler espagnol, parce qu'ils ne savent pas se contrôler, parce qu'ils sont sous, ou tout simplement, dès qu'ils arrivent dans les Pyrénées, ils sont interceptés par la Guardia et envoyés dans des prisons. Alors, le schéma est assez classique. Ils sont souvent envoyés dans une prison régionale, puis une prison d'État, avant de tous finir dans un camp d'internement avec une réputation assez sinistre qui se nomme Miranda de Ebro. Et il s'agit d'un camp qui a été créé à la base pour accueillir des républicains pendant la fin de la guerre d'Espagne. C'est un camp qui a sinistre réputation. Les conditions d'hygiène sont particulièrement pauvres et les autorités sont négligentes, les gardiens sont cruels. Un camp qui n'a, un peu comme le camp finalement disciplinaire allemand, qui n'a qu'un robinet pour l'entièreté de la prison, ce qui fait qu'il y a des véritables bagarres entre prisonniers pour pouvoir avoir une réponse aux soins les plus basiques d'hygiène. Ça va créer évidemment des problèmes énormes. Alors, précisons que les captifs, je l'ai dit, ils vont avoir un schéma carcéral assez habituel. Une particularité, tous les Belges vont se transformer quasiment en Canadiens. Alors je vous vois Laetitia, vous me regardez avec étonnement. Pourquoi ? Eh bien tout simplement parce que les représentations diplomatiques britanniques en Espagne sont bien plus efficaces que les Belges et que se dire canadien garantit la complicité en fait des autorités britanniques qui vont permettre de meilleures conditions de vie et une accélération de la libération. Car l'internement en Espagne, il est temporaire. Se dire canadien, c'est aussi une façon de s'assurer de ne pas être renvoyé de l'autre côté en France et d'être livré éventuellement aux Allemands. C'est aussi crédible puisque forcément, les évadés sont quasiment systématiquement des francophones, puisque rappelons-le, les néerlandophones n'étaient pas soumis aux prisons allemande. Donc on a une armée de Canadiens belges comme ça qui se dit de Sainte-Marie, de Québec, de Montréal, qui n'y a jamais mis les pieds, qui ne sait rien du Canada. Et la chose est bien entendue du côté espagnol, on s'en amuse même. Lorsque d'ailleurs une fois un Belge va se dire sud-africain, eh bien les Espagnols vont sourire avec complicité, rigoler, et vont même s'amuser de cette originalité qui change un petit peu de nos Canadiens belges. Toujours est-il, au sein du camp de Miranda, qu'on peut vraiment qualifier de camp de concentration, la vie est difficile. Il y a des conditions précaires, on l'a dit. Il y a toutes sortes de nationalités qui s'y retrouvent. On a bien sûr des républicains espagnols, des Français, plus tard dans la guerre, beaucoup d'Anglais aussi, de Belges qui sont particulièrement nombreux. On retrouve même un Philippin qui est perdu, qui se retrouve tout seul ici.
et qui forment des clans qui ne s'entendent pas toujours. Alors, s'évader du camp de Miranda est une option aussi, une option qui est particulièrement dangereuse parce que les autorités espagnoles vont punir de la peine de mort systématiquement tous ceux qui sont repris et qui sont des prisonniers évadés.

0: Alors, on l'a dit, s'évader de Miranda est difficile et dangereux, mais de toute façon, Laetitia, il n'y a en réalité pas beaucoup d'intérêt à s'évader, si ce n'est évidemment les conditions précaires qui vont quand même causer la mort d'un certain nombre de prisonniers, forcément.
1: J'avais envie de vous le dire.
0: Dans les faits, tous les prisonniers savent qu'il y a une limite à leur détention, parce qu'après, ils sont pris en charge par les différents consulats, donc ceux qui se disent britanniques sont aidés par des Britanniques notamment, reçoivent des papiers et très souvent sont évacués par la route de Gibraltar et vont se retrouver en Grande-Bretagne où ils vont continuer la lutte. Alors on peut se demander aussi pourquoi finalement on n'a pas été plus sévère du côté français et allemand vis-à-vis de la route vers l'Espagne. Eh bien tout simplement parce que les Allemands vont en profiter pour envoyer des espions aussi qui vont se présenter comme étant des prisonniers évadés. Ce sera notamment le cas de plusieurs Belges, des collaborateurs, au moins 3 ou 4 cas recensés, qui vont s'évader et rejoindre l'Angleterre où ils seront finalement démasqués, parce que ce n'est pas quand on arrive en Angleterre qu'on est immédiatement accueilli avec une arme et une place dans l'armée britannique. Il y a d'abord des interrogatoires sévères et lorsqu'on remarque des incohérences dans le parcours, eh bien l'attention des services de sécurité est attirée et il y aura au moins 3 Belges qui seront fusillés comme ça à Londres ou aux alentours pour complicité d'espionnage. Alors, on l'a vu, le parcours des évadés, c'est un parcours assez spectaculaire. Il faut encore s'intéresser l'après-guerre, parce que cette communauté des évadés, elle va former des liens d'amitié assez serrés. Il s'agit quand même d'une élite, on va le rappeler, environ 4000 cas recensés dans la Croix des évadés, probablement un peu plus dans les faits. Une élite qui va former, en fait, un noyau assez solide après la Seconde Guerre mondiale. Et je me permets de revenir très rapidement dans le temps, puisqu'en fait, après la Première Guerre mondiale, il y avait déjà eu un noyau similaire qui s'était regroupé dans une association, l'Union nationale des évadés de guerre, qui formait une union entre les évadés civils et les évadés militaires. Au sein de cette association, eh bien, elle existe toujours après la Seconde Guerre mondiale et elle va incorporer les vétérans de la Deuxième Guerre. Et quel est finalement son rôle? Eh bien, son rôle, il est multiple. C'est une histoire qui est assez intéressante. Tout d'abord, il y a un rôle mémoriel assez important puisque ils ont un journal, ils alimentent la flamme, ils parlent des évasions les plus spectaculaires, les plus typiques aussi, se réunissent chaque année entre eux, ont un président, c'est une association sans but lucratif, bien entendu, une association qui est particulièrement dynamique et qui met en valeur finalement les actions. Il ne faut pas se leurrer, c'est une façon aussi de quand même de parader, même si on peut tout à fait comprendre, et de rappeler le rôle de la Seconde Guerre mondiale et des évadés dans l'effort de guerre belge. Alors il y a des banquets, il y a aussi le challenge de l'évadé qui est organisé, ça c'est assez amusant, à la fin des années 70. Ils ont l'idée de d'offrir une coupe avec un prix pour un challenge, une quarantaine de kilomètres avec des épreuves qui se tiennent pendant un week-end. Et souvent, eh bien, ce sont des membres actifs de l'armée belge, souvent d'ailleurs des paracommandos, qui vont gagner la Coupe des évadés. Coupe qui se tenait encore il y a quelques années d'ici, malgré la mort de tous les derniers évadés. La tradition avait perduré. Je ne sais pas si elle se tient toujours maintenant, mais il y a 4 ans, en tout cas, il y en avait encore une. Donc, des réunions, des banquets plus traditionnels aussi, des réunions d'anciens, évidemment. Et de plus en plus des représentations lors des décès, puisqu'on le sait bien, à partir des années 70, eh bien, beaucoup d'évadés vont décéder. Surtout que pas mal ont finalement été en captivité, ont eu des conditions pénibles, ce qui a eu un impact non négligeable sur la santé, avec des morts prématurées, notamment ceux qui avaient été dans les camps d'internement disciplinaire. Et précisément, ces conditions, eh bien, elles ont aussi créé un terreau fertile pour des revendications, puisque l'Union nationale des évadés de guerre va créer des bureaux d'études pour pouvoir avoir un statut particulier, parce que donc ils ont le statut du prisonnier de guerre, comme tous ceux qui ont été en captivité, mais il n'y a pas de statut de l'évadé particulier. Et ils vont militer pendant 25 ans, avoir gain de cause dans les années 70. En fait, quand la défense et le gouvernement s'est décidé à réformer un petit peu les statuts de guerre, où on va créer ce fameux statut de l'évadé. Alors, Autre paradoxe, c'est que cette fameuse croix des évadés, donc, qui permet de finalement de mettre en avant une élite, eh bien, on a fermé les candidatures dans les années 50, ce qui a été considéré comme une grande injustice parce qu'un certain nombre d'évadés n'avaient pas eu conscience qu'il y avait une décoration particulière. Il va y avoir une campagne aussi particulièrement longue pour pouvoir postuler après campagne qui va avoir des rebondissements et finalement c'est André Flahault en 2004 qui va autoriser la réouverture des dossiers des Croix des Évadés. Alors bien entendu, il est particulièrement tard, trop tard pour beaucoup d'évadés qui sont décédés. Il y aura néanmoins quand même encore quelques réattributions de Croix d'Évadés à des gens qui sont maintenant probablement dans leur 8e décennie. Alors ces évadés, cette Union nationale des évadés de guerre, que deviennent-ils? Eh bien, je n'en sais rien, pour être très franc, leur trace se perd, c'est-à-dire qu'il y a des archives, il y a un journal qui continue à paraître jusqu'au minimum 2008-2009. Après, la trace disparaît complètement. Il s'agissait déjà d'une minorité, évidemment, aujourd'hui ils seraient tous centenaires. Est-ce qu'il existe encore des évadés? Eh bien, si vous le savez, n'hésitez pas à me contacter, je suis preneur de l'information. Toujours est-il que les archives de l'Union nationale des évadés de guerre, maintenant, elles sont conservées au CGS à Bruxelles, ce qui laisse penser, évidemment, que l'association est complètement éteinte.
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0: à la RTBF. Alain, bonjour.
1: Bonjour.
0: Avec vous aujourd'hui, on va s'interroger sur l'importance des médias publics dans notre société, qui plus est effectivement en Belgique, avec évidemment comme toile de fond les différentes polémiques qui touchent la RTBF ces derniers mois, et plus spécifiquement la démission de 5 membres du conseil d'administration suite à la désignation de Thomas Gadisseux comme responsable du service information et sport de la RTBF. C'était la semaine dernière. Une actualité qui fait les choux gras de la presse, Denis, et c'est le moins qu'on puisse dire.
2: Oui, et avant d'entrer dans le vif du sujet, de parler de cette fameuse démission de 5 membres du conseil d'administration relié au parti du mouvement réformateur, Alain Gerlache, revenons tout d'abord sur la place peut-être des médias aujourd'hui, et plus particulièrement sur celle d'un média public comme la RTBF ou la VRT.
1: Bonjour à toutes et tous. Vous me permettrez d'abord de préciser exactement ma situation. Je ne fais plus partie du personnel de la RTBF. Je suis journaliste indépendant. C'est vrai que j'interviens à la RTBF. Je suis pigiste à la RTBF, mais comme je le suis dans d'autres médias. Donc je ne suis pas ni la voix de la RTBF, ni non plus complètement extérieur, mais je vais essayer d'être le plus impartial possible dans la description de ce que vous voulez traiter aujourd'hui. Et ça commence bien parce que du coup, j'ai déjà oublié votre question.
2: Donc, pour replacer le cadre avant d'entrer dans le vif du sujet, la place d'un média public aujourd'hui, la place d'un média, elle évolue évidemment au fur et à mesure des évolutions technologiques, notamment l'arrivée des réseaux sociaux, l'intelligence artificielle. Quelle est la place aujourd'hui d'un média public comme la RTBF ou de la VRT en Flandre?
1: Bah écoutez, on peut aborder les choses de différentes façons. C'est vrai que les médias publics sont et ont d'ailleurs toujours été au cœur d'une bataille politique et on va y revenir. Aujourd'hui, ce qu'il apparaît quand même, un sondage récent réalisé dans différents pays l'a permis de le constater, il y a une sorte de regain d'intérêt et d'attachement aux médias publics qui est lié justement à la décrédibilisation de tout ce qu'on voit sur les réseaux sociaux ou ailleurs qui se prétend être de l'information et qui ne l'est pas. Donc il y a quand même aujourd'hui, les enquêtes le montrent, un attachement à des médias qui ont une déontologie, une volonté de présenter une information impartial, de donner différents points de vue, d'être crédible, d'être fiable. Mais évidemment, c'est la base. Après, il faut pouvoir mettre ça en œuvre. Mais je pense qu'au-delà de tout ce qu'on peut raconter sur la nécessité des médias publics, je pense que c'est ça l'essentiel. C'est qu'aujourd'hui, il est indispensable d'avoir des médias qui garantissent quand même une information vérifiée et fiable et la pluralité des points de vue. Ça, c'est important. Ce ne sont pas les seuls à le faire. Il y a des médias privés qui le font très bien aussi. Mais en tout cas, je pense que ça, c'est le créneau des médias publics.
2: Vous avez été engagé, si je ne me trompe pas, à la RTBF dans les années 90. Cela fait donc à peu près plus de 30 ans que vous connaissez la maison de près ou de loin, avec différentes responsabilités, on l'a dit. À votre sens, est-ce que la gestion de la RTBF, elle a déjà été traversée par une crise de ce genre-là, par le passé?
1: Oh oui, il y a eu plein de crises. On n'a jamais connu de démission en bloc d'administrateurs. Mais c'est vrai que les désignations de responsables ont parfois donné lieu à différentes tensions, indépendamment même des aspects politiques. À partir du moment où il y a plusieurs candidats, forcément, ils ont leur soutien, y compris à l'intérieur de l'entreprise, parce qu'il y a énormément de postes qui ne sont pas nécessairement ouverts vers l'extérieur. Donc forcément, ça crée des tensions, mais comme dans toute entreprise, lorsqu'il y a des postes de direction qui se libèrent. Ce qui est nouveau maintenant, me semble-t-il, c'est la radicalisation de la critique de la RTBF de la part d'un parti politique et je dirais même à l'intérieur de ce parti de la part du président. Alors, moi, j'ai travaillé au JT, j'ai connu des époques mouvementées. Je me souviens notamment d'un débat que l'on avait organisé avec différents représentants des partis politiques. Et je ne sais plus pour quelle raison, Jean Gol, qui était à l'époque le

0: président des libéraux, ça s'appelait le PRL, n'était pas satisfait de la manière dont le sujet de départ avait été formulé. C'était à l'époque où il y avait encore des débats le dimanche midi. Et donc, on avait décidé de passer outre et de mettre une chaise vide à sa place. Et tous les autres étaient là. Et il y avait une chaise vide. Et je me souviens que à la suite de ça, on avait eu droit à un communiqué extrêmement vengeur où il parlait de radio-télévision, de services socialistes, donc RTPS à l'époque. Ce qui n'a pas empêché après qu'on se soit réconcilié et que j'ai apprécié l'homme dans toute une série de ses dimensions politiques et visionnaires et autres. Mais voilà, donc voilà un exemple concret. Mmh. Je ne dis pas ça pour raconter un souvenir d'ancien combattant, mais pour montrer que même à l'époque, il y avait
1: il y avait déjà ce genre de propos accusateurs tenus.
0: Pardon ?
1: Il y avait déjà donc ce genre de propos accusateurs tenus, même avant Georges-Louis Boucher.
0: Et pas seulement. Et ça, quand même, il faut le dire aussi. Il n'y a pas que les politiques qui sont parfois mécontents. Il peut y avoir aussi des syndicats. Lors de la Marche blanche et lors des affaires du Trou, qu'est-ce qu'on n'a pas non plus encaissé ? J'étais rédacteur-chef au JT à ce moment-là. C'est une des périodes les plus dures de ma carrière. Qu'est-ce qu'on n'a pas alors encaissé comme critique ? Parce qu'il y avait déjà énormément de thèses les plus folles qui circulaient. Certains médias les relayaient. Nous, on essayait quand même de ne donner que des choses vérifiées. Et nous étions accusés d'être finalement la radio du pouvoir ou la télé du pouvoir parce qu'on ne relayait pas des rumeurs sur des rites sataniques. Enfin, ceux qui ont connu cette époque savent qu'il y avait toute une série de théories les plus folles qui circulaient à ce moment-là. Heureusement qu'il n'y avait pas les réseaux sociaux. Je suis pas sûr qu'on aurait tenu le coup. Mais donc, je veux dire, à partir du moment où on est au cœur et on est un acteur majeur de l'information, forcément qu'il y a des critiques, et même dans d'autres domaines, hein, dans le domaine culturel, tel auteur qui est mécontent d'une recension, tel metteur en scène dont on a dit pas beaucoup de choses positives sur telle production théâtrale, ça tangue parfois aussi, ça fait partie du jeu. Mais cette fois-ci, il y a une attaque vraiment de fond, qui vise même l'existence du service public.
1: Revenons justement au cas qui nous occupe donc aujourd'hui. Le point de rupture est, semble-t-il, la façon dont a été désigné Thomas Gadicieux à la tête du service information et sport de la RTBF, en succession de Jean-Pierre Jacquemin. Mmh. Concrètement, le mouvement réformateur, après cette désignation, a décidé de retirer ses 5 membres du conseil d'administration de la RTBF. Plusieurs raisons avancées à cela. Des manquements dans la procédure, des possibles accords entre les deux parties, MR et engagés, non respectés. Et enfin, une présidente, Joëlle Milquet, qui, selon Georges-Louis Boucher, menace de faire des alliances alternatives. Pour vous, c'est des critiques justifiées ou une décision plutôt disproportionnée de la part du mouvement réformateur de retirer purement et simplement ces 5 administrateurs d'un coup ?
0: C'est un acte évidemment grave, il est inédit. Stricto sensu, selon les statuts de la RTBF, comme le Parlement de la communauté française désigne des administrateurs, puisque c'est comme ça qu'il faut désigner. Il faut quand même peut-être rappeler aussi comment le conseil d'administration de la RTBF est désigné. Ce sont des représentants des partis politiques représentés au Parlement de la communauté française, suivant une clé de répartition qui est basée sur la force des différents partis. Donc le parti le plus important, c'est le MR, suivi du PS, les engagés, le PTB, etc., écolo. Mais ici, normalement, quand le Parlement de la communauté française désigne des administrateurs, il désigne aussi des suppléants. Mmh. À partir du moment où il démissionne, ces suppléants deviennent automatiquement membres du CA. Donc, pour qu'il y ait une vraie vacance du pouvoir, il faudrait que les administrateurs suppléants démissionnent, et je n'ai pas de nouvelles à ce sujet.
1: Il me semble que Georges-Louis Boucher a déjà dit que les suppléants démissionneraient aussi.
0: Voilà. Eh bien, je n'étais pas au courant de cette information. Vous complétez cela bien à propos, me semble-t-il, pour bien montrer en effet que le problème est réellement politique. Alors, on peut analyser les choses du point de vue de la RTBF. C'est évidemment handicapant et ça multiplie aussi la suspicion vis-à-vis de l'entreprise, même si, il faut quand même le préciser, le MR et le président du MR précisent que ça ne vise pas le directeur de l'information qui a été désigné, mais la procédure. Mais alors là, je reprends ma casquette d'analyste politique. Évidemment que à partir du moment où le président du MR ne cesse de dire depuis des mois que les choses vont enfin changer à la RTBF, que ça ne va plus être à gauche toute. Enfin, vous connaissez son discours. Et que, alors que le poste était aussi ouvert à l'extérieur, c'est quelqu'un de la RTBF qui, en plus, occupait quand même une fonction importante, puisqu'il était responsable du service politique, qui est désigné directeur de l'information. Évidemment, par rapport à ses engagements et son électorat, ça le déforce, particulièrement à une période où ça, c'est où on le voit dans le dernier sondage qui a été réalisé pour la RTBF et la VRT, particulièrement une période où son parti est quand même l'objet de critiques, voire de désertions de la part de ses électeurs, parce qu'il lui reproche de ne pas mettre en œuvre les promesses qu'il a faites. Donc voilà, il y a ce contexte politique qui joue aussi, bien sûr.
1: Justement, de ce point de vue-là, le point de vue politique, est-ce qu'il s'agit pour vous d'un point de rupture à nouveau entre MR et Engagé, ou simplement une querelle de couple, on pourrait dire, au sein de la majorité Azur ?
0: Alors je pense qu'en effet, les engagés ont décidé, il y a quand même déjà pas mal de temps, de marquer clairement leur différence par rapport à la fois au fond et au ton utilisé par le MR. Ça correspond à leur repositionnement au centre droit. Et on voit d'ailleurs, je reviens à ce sondage, que s'ils se maintiennent plus ou moins, ils sont un peu en baisse, bien qu'ils montent à Bruxelles, c'est parce qu'ils perdent des électeurs sur leur gauche, hein, à cause des mesures d'économie, mais qui continuent à recevoir des transferts de la part d'électeurs du MR. Donc ça ne leur réussit pas trop mal de se positionner différemment. Je pense aussi qu'avec une forte personnalité comme Joëlle Milquet, qui a quand même été présidente de parti, qui a quand même été aussi vice-premier ministre, qui est quand même plutôt représentative de l'aile gauche quand même. Hein. C'est elle qui avait refusé à l'époque de ce qu'on appelait l'orange bleu de faire une majorité démocrate chrétienne libérale. Forcément, ça aide aussi les engagés à s'affirmer parce qu'ils ont une forte personnalité au sein du conseil d'administration et qui n'a pas peur non plus de diriger les choses d'une manière qui fait en sorte que les engagés se sont alliés cette fois-ci au PS et aux autres partis de gauche pour désigner celui qui, il faut le rappeler, a été quand même présenté au CA sur la base d'une procédure validé par le conseil d'administration, y compris les administrateurs MR, mais qui a été une procédure menée de façon quand même indépendante.
1: Pour vous, la majorité Azur passera au-dessus de cette querelle-là ?
0: Pardon ?
1: Pour vous, la majorité Azur passera au-dessus de cette querelle-là ?
0: La majorité Azur, elle est quand même aussi soumise à différentes tensions, et particulièrement au niveau de la communauté française. Hein. Ce qui se passe dans l'enseignement, même si actuellement la majorité se présente comme unie, c'est quand même aussi une pression. Ce qui se prépare au gouvernement fédéral, c'est aussi une tension qui peut avoir des effets. Mais je voudrais quand même préciser quelque chose qui me paraît tout aussi fondamental que cet événement de la démission. C'est que, en fait, et moi j'étais comme directeur de la télé à une certaine époque, régulièrement devant le conseil d'administration. Ce n'est pas toujours une période facile d'ailleurs, c'était une période aussi où on faisait beaucoup de mie. Mais les administrateurs, ils ont une double casquette, finalement. Ils sont les représentants de leur sensibilité politique. Je préfère dire ça que de leur parti. De leur sensibilité politique au sein de la RTBF. Et ça permet, en effet, de garantir un certain pluralisme. On pourrait trouver d'autres méthodes, mais en tout cas, c'est celle-là que l'on a. Mais ce sont aussi des gens qui doivent s'impliquer pour le bien de l'entreprise et pour une vision du service public partagée par l'ensemble des forces démocratiques. Et bon, moi, l'expérience que j'ai, c'était que c'était évidemment des représentants de leur parti, mais c'était aussi au sein de leur parti des représentants de la RTBF. C'était aussi des gens qui, par rapport à des velléités un peu interventionnistes ou bien une volonté de mise au pas de tel ou tel, relayaient les choses et défendaient la RTBF. Et si jamais cet aspect-là disparaît et que les administrateurs ne sont plus que finalement les commissaires du peuple de leur parti au sein de l'entreprise, je pense que ça, c'est dangereux.
2: Alain Gerlach, je rappelle que vous êtes journaliste et ancien directeur de la télévision à la RTBF. On vous retrouve dans quelques instants, juste après la pause musicale.

0: Vous êtes à l'écoute d'État des lieux et notre invité aujourd'hui est Alain Gerlache, journaliste et ancien directeur de la télévision à la RTBF. Avec lui, on évoque l'importance des médias publics dans notre société et les différentes polémiques de Denis qui encadrent la RTBF.
1: Oui, on a évoqué notamment les critiques du mouvement réformateur et de son président pendant cette première partie d'émission. Et contrairement à ce qu'on pourrait penser, Alain Gerlache, toutes les critiques n'émanent pas que du côté libéral. Pas plus tard qu'il y a quelques jours, la FGTB a notamment annoncé son intention de déposer deux plaintes contre l'émission « C'est vous qui le dites » présentée par Cyril Detaille. Donc c'est aussi interpellant comme nouvelle intervention.
2: Je dirais qu'il y a deux bonnes nouvelles là-dedans. La première, c'est quand même que à partir du moment où on est critiqué, c'est quand même que l'on existe. Et donc, c'est plutôt encourageant. Et ça montre aussi, finalement, que la RTBF reste quand même un acteur central, comme ça doit être le cas d'un service public, me semble-t-il, et que ça suscite des réactions. Ce qui montre bien que, finalement, tout le monde a quand même l'impression que la RTBF lui appartient un peu, malgré tout, et c'est en partie vrai via les impôts. Maintenant, bon, c'est en effet une émission qui suscite un certain nombre de critiques. Elle s'inscrit dans la logique d'une chaîne qui se veut une chaîne de proximité, qui donne la parole à tous et pas simplement à des experts, des universitaires, des gens que l'on considère être comme des autorités. C'est un exercice difficile. Moi, je ne vais pas contester ou critiquer, surtout que c'est l'objet d'une polémique. Ce n'est pas la première fois que cette émission est accusée soit de partialité, soit de poujadisme. Ben, je trouve que c'est le droit de chacun de contester une émission. Et je rappelle quand même que là aussi, il y a des procédures. Nous ne sommes pas dans un cas de figure où c'est par coup de force qu'on obtient soit la rectification, soit une mise en demeure. Il y a des instances de contrôle à la RTBF. Il y a un service de médiation auquel on peut s'adresser si on n'est pas content de telle ou telle émission, si on a envie de formuler une critique. Ça, c'est un service interne qui essaye de trouver une médiation, d'où son nom, entre des auditeurs, des téléspectateurs ou des internautes mécontents et ceux qui produisent une émission. Il y a un conseil de déontologie journalistique pour ce qui concerne la déontologie, donc une les émissions d'information comme telles, oui. Et ça s'adresse d'ailleurs à l'ensemble de la presse. Et puis, il y a aussi, pour d'autres aspects, je ne vais pas entrer dans les détails, mais le Conseil supérieur de l'audiovisuel qui, lui aussi, est amené à formuler des avis sur des manquements éventuels aux règles. Et donc, voilà, que l'on suive les choses. Mais en revanche, que l'on ne cherche pas à faire pression. En l'occurrence, il y a une critique sur une émission, eh bien que les responsables de ce syndicat qui sont mécontents suivent les procédures. Mais évidemment, à partir du moment où il s'agirait de mobiliser les troupes pour obtenir finalement la suppression d'une émission sans passer par les voies de recours, je vois plus une grande différence avec les critiques qui peuvent émaner d'un autre bord politique dont on vient de parler juste avant.
1: Prochaine grande échéance, Alain Gerlache, la désignation du prochain patron de la RTBF. Selon le média 21 News, depuis que le poste d'administrateur général existe, c'est toujours un candidat socialiste ou choisi par le PS qui a trôné à Reyers. Fin de citation. Une affirmation qui donne évidemment du grain à moudre aux interrogations de Georges-Louis Boucher quant à la neutralité du média de service public. Et vous qui avez travaillé justement pour ce service public, qu'est-ce que vous en pensez ?
2: L'information donnée par 21 News, dont on connaît les liens avec le Parti libéral notamment, est correcte. C'est vrai que tous les administrateurs de la RTBF, les administrateurs généraux, on ne dit pas encore CEO, on n'en pas encore la vieille expression du service public, administrateur général, étaient considéré, étiqueté, comme on disait à une certaine époque, socialiste. Ça ne veut pas dire que pour autant, ils exécutaient fidèlement ce que disait le PS. On voit bien ici, on voit bien que les choses ont aussi sans doute évolué. Jean-Paul Philippot a été en effet chef de cabinet de ministre socialiste. ça ne l'a pas empêché de diriger une entreprise qui a, à certains moments, révélé des scandales qui ont touché le Parti socialiste. Hein. Alors, je me perds un peu dans toutes les affaires qui ont été révélées. Je ne sais plus celles qui ont été révélées par la RTBF. Il faudrait que je vérifie mes tablettes. Mais enfin, c'est quand même la RTBF qui l'a fait. Et je pense qu'il a dû parfois recevoir des coups de fil assez mécontents. Enfin, je ne sais pas, j'imagine. Mais voilà, malgré tout, ce qui compte dans ces cas-là, c'est la solidité d'une entreprise. Mais c'est vrai que à partir du moment où on est pour la première fois dans un cas de figure où c'est le gouvernement, cette fois-ci, qui désigne. Hein. Ce n'est plus le conseil d'administration. C'est le gouvernement qui désigne le patron de la RTBF. On est dans un schéma, évidemment, qui va être beaucoup plus politique, même s'il le fait aussi sur la base d'une procédure de recrutement. Mais quelle que soit la personne qui soit désignée, quelles que soient ses opinions, elle n'a pas à intervenir directement dans l'information, en tout cas de manière aussi proche, par exemple, qu'un directeur de l'information. Ça ne veut pas dire nécessairement qu'elle va se comporter comme étant à la solde d'un parti dont elle aurait le soutien. C'est en tout cas ce qu'on peut espérer.
1: Alors, un point de tension également est le financement de la RTBF. On en a beaucoup parlé avec la réforme de la Fédération Wallonie-Bruxelles. Une subvention publique avoisinant les 350 millions d'euros par an. Vous qui êtes un observatoire aussi et un intervenant récurrent au nord du pays, la VRT connaît-elle aussi ce genre de débat concernant son budget? Et la VRT et la RTBF sont-elles gérées de la même façon ou y a-t-il d'importantes différences à votre sens dans la façon dont sont gérés les deux médias publics?
2: Il y a quand même un certain nombre de différences, notamment parce qu'il existe au nord du pays un véritable secteur de l'audiovisuel privé qui produit des tas d'émissions. Il y a beaucoup plus d'émissions qui sont produites à l'extérieur. On a aussi à la RTBF, mais il y en a qui sont aussi produites à l'extérieur. En termes de critique, la VRT aussi a son lot de critiques. En plus, avec une extrême droite à 25%, forcément, très active sur les réseaux sociaux, c'est pas toujours drôle pour eux aussi. Mais enfin, bon, la BBC a le même problème. Hein, et Donald Trump, une des mesures qu'il a prises, c'est de supprimer le financement du service public qui existe quand même aux États-Unis de manière différente d'ici. Mais enfin, donc, on voit bien que c'est un phénomène général, mais pour le reste, c'est vrai que la VRT a aussi cette espèce de place centrale, parce que ça, je trouve que c'est important, qui est au nord, évidemment, où on est attaché à l'identité, c'est marqué. La VRT est parvenue vraiment à être reconnue comme la radio-télévision de la Flandre, ancrée dans la Flandre. Et c'est important, je pense, de renforcer cet aspect aussi au niveau de la RTBF, parce que on n'est pas simplement une télévision en français comme France 2, France 3 ou TF1. On est une télé locale, je dirais. Et ça, c'est important de rester fidèle à ce rôle de média ancré dans une région.
1: Alain Gerlache, merci beaucoup d'avoir été avec nous. Je rappelle que vous êtes journaliste et ancien directeur de la télévision à la RTBF. Merci de votre présence.
2: Merci à vous.
0: Et quant à nous, eh bien, on se retrouve dès la semaine prochaine pour un nouvel état des lieux.

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0: Bonjour à toutes et à tous, et bonjour à toi Rémi.
1: Bonjour Pierre-Paul.
0: Eh bien, chers auditeurs, nous sommes au bout d'une grande étape. Nous avons commenté par le menu les chapitres 1 à 11 de la Genèse, et aujourd'hui, nous allons nous livrer à un regard panoramique. Et il y a probablement de grandes idées qu'il faudra retenir. Dans toutes nos émissions, on s'est interrogé sur savoir quelle était l'image de Dieu qui transparaissait dans ces textes. Quelle est l'image de Dieu? Autrement dit, notre démarche a été interrogative. Et il y a une deuxième chose aussi, c'est cette importance de la parole. Bien sûr, il y a la parole de la Bible, mais plus largement, il y a cette pensée de Valère Novarina, un homme de théâtre, qui dit au fond « la parole ne saisit pas, elle remet en mouvement ». Cette citation m'enchante parce que si je transpose mon attention sur le Nouveau Testament, que fait Jésus sinon remettre en mouvement ? Il est devant des gens qui souffrent, des gens qui sont marginalisés, enfin, je n'insiste pas. Mais la première partie de la phrase est très intéressante. La parole ne saisit pas, elle ne prend pas possession, elle remet en mouvement car l'humain est fait pour cela. Alors, je crois que nous aurons l'occasion aujourd'hui de beaucoup parler de cela, de cette remise en mouvement et de ce refus de saisir. Parce que, véritablement, c'est peut-être là aussi une marque de notre lecture qui se veut protestante. Justement, de la Genèse, nous allons souligner tout ça. Quelle est l'image de Dieu et quel est le statut de la parole? Alors, une première chose, un regard très large. Au fond, les 11 premiers chapitres de la Genèse forment un peu un tout. Certains ont parlé d'une mythologie babylonienne où nous fut raconté les origines, la création, le premier homme, la première femme, la première loi donnée à l'humanité, le premier couple de frères, le premier meurtre, la première fondation de ville, les premiers artisans, les premiers artistes, les premiers musiciens, les premières violences sociales, les premières luttes contre les violences, la première destruction de l'humanité appelée déluge, et la première nouvelle humanité après le déluge qui construit la tour de Babel. C'est sur cette tour de Babel que nous avions terminé notre lecture dans l'émission précédente. Et donc il y a tout un ensemble. Comment peut-on regarder cet ensemble où souvent, Rémi, tu as mis les épisodes en lien les uns avec les autres. Tu as refusé souvent d'isoler un épisode, car il y a une continuité narrative.
1: Oui, on pourrait aussi jouer sur ce que tu viens de dire en disant qu'il y a un mouvement narratif, hein, et qu'on a tendance plutôt à essayer de saisir dans le sens de découper. Et on pratique ça, hein. Souvent, en tant que lecteur du texte biblique, on lit un verset par-ci, un verset par-là. Il y a certains accompagnants de lecture à l'écrit, hein, des projets de lecture, des plans de lecture biblique, etc., qui ne sont finalement que des petits découpages de textes que l'on lit. Et c'est difficile, dès lors, d'en tirer une vision beaucoup plus globale. Comme tu l'as dit, ben finalement, ces chapitres 1 à 11, les exégètes le considèrent comme étant une unité narrative. Alors certes, avec des éléments, et on l'a dit, hein, des éléments rapportés, des éléments quelque part qui ont été cousus les uns aux autres et qui ont peut-être des origines rédactionnelles différentes. Mais en tout cas, un propos qui se suit avec cette volonté, à la fin du chapitre 11, de nous amener au patriarche, hein, d'avoir tout un discours sur les patriarches, et notamment Abraham, avec la fin du chapitre 11 et le début du chapitre 12 et suivant. Là, effectivement, c'est quand même important d'avoir et de prendre l'habitude, je crois, c'est ce qu'on a essayé de faire, de lire à un niveau méta, pourrait-on dire, et pas lire que des micro-récits. C'est difficile de se faire une idée finalement de qui est ce dieu si on lit juste un épisode finalement, ou si on prend l'exemple des textes qu'on a parcourus, cette question du déluge, etc., veut nous emmener quelque part et veut nous montrer aussi une certaine réflexion sur qui est ce dieu d'Israël, qui est ce dieu qui se révélera comme étant celui qui est. Ça se joue aussi dans l'agencement de ces plus grandes unités de texte. Et ça, c'est quelque chose qu'on doit un petit peu réapprendre, je crois. On a été fort influencé par le lectionnaire, hein, et nos frères et sœurs catholiques savent bien de quoi je parle. Ce sont des sections, hein, on décide de couper à tels endroits, tel autre. Revenons à une lecture presque cursive du texte, hein, où on va essayer de le suivre dans son cheminement et dans sa pensée. C'est pas toujours évident. Parfois, on a affaire à des éléments rébarbatifs. Et on a, au cours de cette émission, évoqué plusieurs fois ces fameuses généalogies, hein, ces fameuses tolédotes. Et on s'est questionné au chapitre 10 de savoir qu'est-ce qu'on allait faire avec ce chapitre 10. Est-ce qu'il fallait l'enjamber ou pas? On s'est dépatouillé un peu avec lui, on a débattu avec lui pour quand même essayer de mettre en avant quelque chose et montrer qu'il y avait quand même, au travers de ce qui nous paraît à première vue ne pas nous parler ou ne pas nous appartenir dans ces généalogies, on voit quand même une volonté littéraire de dire quelque chose. Et donc ça me paraît important, de cette mise en mouvement du lecteur par le texte qui, au fur et à mesure, va l'amener à réfléchir et à se construire lui-même une réflexion sur, tiens, qui est ce Dieu dont il est question dans ces lignes, qui est l'humain, qu'est-ce que l'humanité, etc. Tout cela ne peut se faire qu'en cheminant à travers le récit.
0: Et en cheminant, on se rend compte qu'on n'arrive pas véritablement à une réponse. Au fond, nous restons dans un mode interrogatif par rapport à Dieu.
1: Oui, je pense que c'est toujours important, et on a souligné plusieurs fois que effectivement il y a des volontés théologiques, il y a des mises en abîme ou des oppositions par rapport à l'arrière-plan de la grande littérature du Proche-Orient, du Moyen-Orient, du Proche-Orient ancien, pardon. On a évoqué ces grands textes fondateurs, et il y a des volontés théologiques à l'œuvre, de critique, de réappropriation, de relecture pour dire quelque chose, hein, effectivement. Mais il est clair que, de toute manière, c'est à chacun de se mettre en mouvement pour s'approprier cette réponse de qui est ce Dieu. On a sans doute, au cours de l'émission, mis le projecteur sur différentes facettes, mais il me semble que la recherche est une recherche quasi infinie, à la fois sur qui nous sommes et qui est celui que l'on nomme Dieu, un vocabulaire problématique, hein, que nos frères juifs ont supprimé en disant Hachem, le nom, parce que déjà en disant Dieu, eh bien, on a des précompréhensions, on a tout un univers qui s'offre à nous et qui diffère de l'un à l'autre. Et donc là, cette question est une question profonde. Le protestantisme, hein, dira que Dieu est toujours plus grand que Dieu. Il est toujours au-dessus de l'image que nous nous sommes construits de lui, et elle met, l'Écriture aussi me semble-t-il, met en garde justement contre cette tentation fixiste, hein, de construire au travers même du Dieu biblique une idole qui serait finalement le pâle reflet de nos envies, de nos désirs, etc.
0: Dieu plus grand que les représentations qu'on peut faire, moi me venait une expression, c'est que toutes ces narrations préserve le secret de l'être, le secret de Dieu. De même que on ne peut pas saisir un être humain, je reviens à la citation de Novarina à propos de la parole ne saisit pas, elle remet en mouvement. Peut-on véritablement saisir un être humain et a fortiori saisir Dieu? Évidemment, c'est des textes qui nous apprennent justement jusqu'où va le secret.
1: Est-ce qu'on n'est déjà pas un secret pour nous-mêmes, hein? Et là, il y a un abîme là, qui s'enfonce, qui s'ouvre devant nos pas. Donc il faut effectivement se garder de croire qu'on est arrivé, qu'on a tout compris. C'est vrai, et on en discutait en préparant l'émission, on a suivi une méthode, j'ai suivi une méthode historico-critique qui se veut basée sur l'objectivité scientifique de faits historiques, etc. Ça ne veut pas dire pour autant qu'on a vidé la question et qu'on n'a pas encore d'autres choses qui doivent nous parvenir de ce texte, qui est, on l'a relevé à maint endroit, pluriel, avec des lectures plurielles, avec des traditions de lecture différentes, qui tentent de répondre à des questions d'un temps donné, voilà, qui nous interrogent. Je crois que là, il y a beaucoup d'humilité aussi de la part de nous lecteurs qui recevons ce texte. Et c'est quelque chose qu'on a essayé de faire, c'est d'essayer de, je pense, prendre le texte pour ce qu'il est, ne pas en faire une lecture christianisante aussi, hein, en injectant un regard chrétien ou le Nouveau Testament dans l'Ancien, mais vraiment prendre ce texte pour ce qu'il est, une œuvre littéraire, un texte éminent, comme dirait Gadamer, qui dépasse sa communauté de lecture et qui, je pense, est à lire par quiconque se met en mouvement, en recherche de son humanité, je crois. Et c'est en ça que c'est un texte aussi qui est fondateur et qui fait partie de ce patrimoine de ce que l'on nomme l'humanité, parce qu'il nous rejoint toujours et il nous questionne et nous propulse toujours.
0: En reprenant tes paroles, est fondateur ce qui nous met ou qui nous remet en mouvement? Et après la pause musicale, on reviendra un petit peu sur cette grande idée. N'est spirituel que ce qui déséquilibre. Sur RCF, une lecture protestante de la Genèse. Nous continuons notre lecture protestante de la Genèse et aujourd'hui nous avons un regard panoramique sur les 11 premiers chapitres de la Genèse. C'est ce qu'on a appelé la mythologie babylonienne, juste avant l'entrée en scène au chapitre 12 du premier des patriarches, à savoir Abraham. Alors je rappelle tout de même deux sentences qui nous ont déjà occupés. De Valère Novarina, il dit « La parole ne saisit pas, elle remet en mouvement ». À discuter, bien entendu. Et puis, cette autre remarque « N'est spirituel que ce qui déséquilibre, ce qui saisit, là aussi ». C'est un peu le raptus, comme on dit, quelque chose qui touche notre âme et qui, véritablement, un peu lui fait violence, en quelque sorte. Et justement, à propos de la violence, le rédacteur juif est plongé dans un bain de toute une série de récits, notamment mésopotamiens. Or, il y a une différence énorme entre ces récits dans lesquels le rédacteur juif baignait, et il y a cette différence est déjà tout à fait significative.
1: Oui, alors ce qui est intéressant à remarquer, c'est que fatalement, ça nous sort de l'idée que ce texte biblique apparaîtrait ex nihilo, fatalement. Tout comme l'univers, ce texte a une histoire, une longue histoire. Ce n'est pas pour l'amoindrir, comme certains ont pu le comprendre, mais surtout pour le situer dans un contexte, peut-être sans lequel les lecteurs eux-mêmes n'auraient pas eu les précompréhensions nécessaires pour comprendre le récit biblique. Et donc, là aussi, la majorité de ces textes, les exégètes considèrent qu'ils sont écrits à la déportation, voire même pour certains après la période du Second Temple. Ils cherchent à répondre à certaines questions et les auteurs vont aller puiser dans des matériaux existants qui sont connus, qui sont dans l'oreille de la plupart de ces récepteurs, de ces personnes qui reçoivent le texte. Il faudra encore discuter, hein, pour savoir qui elles sont, parce que tout ça sont rédigés dans des contextes littéraires qui ne s'adressent pas toujours à tout le monde. Mais en tout cas, il y a des presque des paraphrases parfois de ces grands textes hein, qui sont l'épopée de Gilgamesh, Enuma Elish, etc. Des conceptions aussi de la mythologie égyptienne. Voilà, différentes choses que, en tout cas, les rédacteurs connaissaient et qu'ils ont utilisées pour traduire leur expérience hein, du divin, mais aussi pour constituer une histoire du peuple d'Israël. Hein. C'est Jean-Louis Ska qui disait que on parle souvent de la Bible comme d'une bibliothèque. Il disait s'il faudrait peut-être mieux en parler comme les archives nationales. Là aussi, n'oublions pas, et c'est ce qu'on a essayé de faire aussi dans cette émission, c'est de rappeler que ces textes ne nous appartiennent pas premièrement en tant que lecteurs chrétiens, mais font partie d'un corpus littéraire qui appartient au peuple d'Israël. Et qui a une visée, qui est notamment au travers de la Genèse, et peut-être que je me répète ici, si on arrive après les chapitres 11 et à la question des patriarches, c'est parce qu'on veut nous y emmener. On veut asseoir et proposer une vision du peuple au travers de ce peuple d'Israël, au travers de la question des patriarches. Ça va être repris d'une autre manière plus tard. Le livre qui vient à la suite de Genèse, c'est Exode, et hélas, ce n'est plus vraiment les patriarches qui sont les protagonistes, mais c'est l'ancêtre, c'est Moïse, hein, c'est celui qui va conduire le peuple avec l'aide de Yahvé hors de l'esclavage d'Égypte. Donc il y a là des stratégies littéraires qui vont aussi puiser dans ces grands textes, mais malgré tout, en modifiant, en subvertissant certaines propositions, soit en utilisant les textes, soit en ne parlant pas, en décidant de ne... Hein, ou en parlant plutôt de certaines thématiques qui ne sont pas développées dans ces textes anciens. On a relevé, par exemple, que le chapitre 4 de Genèse, avec cette méditation Caïn, Abel, cette méditation sur le meurtre, le fratricide, la violence, est un sujet qui est assez peu, voire pratiquement pas développé dans ces grandes mythologies anciennes, parce que la violence semble aller de soi et que la vision même d'une création du monde par les divinités passe par la violence hein, et cette théomachie, donc c'est ce combat des dieux. Ce que le texte biblique, dès le départ, va subvertir en laissant sous-entendre que tiens, il y a un abîme, il y a du chaos, il y a ces mots en hébreu qui font référence à des divinités babyloniennes. Est-ce qu'il va y avoir un combat ? Est-ce que ça va être sur le même mode de ce qu'on a déjà entendu ailleurs ? Et puis non, on va subvertir ce récit et l'auteur va nous amener à une autre vision de Dieu qui ne crée pas par la guerre ou par la maîtrise et au travers d'une maîtrise, d'un souffle maîtrisé. Alors que le souffle, le vent, dans Enuma Elish, etc., sont plutôt des armes de guerre ou des personnifications, hein, des déesses, etc., ou des dieux qui vont rentrer en conflit. Ici, le texte va utiliser cet arrière-plan pour amener le texte ailleurs et le lecteur ailleurs. Dès le départ, dans le livre de la Genèse, ce Dieu créateur, Elohim, Yahvé, etc., bon, on a discuté de tout ça, est présenté comme un dieu de la maîtrise, de la parole, un dieu qui se met en retrait pour ouvrir de l'espace à la création. Ça, c'est tout à fait différent de ce que l'on va trouver dans les grandes épopées anciennes, hein, où la création de l'humain, on l'a dit, était plutôt là pour servir les intérêts des dieux, et puis quand ils en avaient un petit peu assez, ça faisait trop de bruit, ben voilà, il faut les faire taire, et on va leur envoyer le déluge, tout ça. Bon, ils se multiplient trop, enfin... Il y a là chaque fois une réorientation sur des éléments connus, mais qui nous amène à réfléchir les choses et de manière différente, et nous amener justement là à une autre vision de ce Dieu, un Dieu qui accompagne, qui ouvre les possibles, qui sans cesse fait émerger des possibilités, etc., etc. Donc là, effectivement, il y a vraiment des filiations avec ces anciens récit et à la fois de la nouveauté théologique et sans doute là de l'inspiration qui se joue dans cette créativité rédactionnelle.
0: Oui, rappelons hein, par exemple qu'il y a ce déluge hein, qui est évidemment profondément destructeur, mais juste après, justement, il y a l'alliance. Mmh. Et même Dieu s'engage à ne plus recourir au déluge. Et au moment de Babel, Dieu va descendre et ne va pas détruire, mais au contraire va user de pédagogie, en quelque sorte. Et c'est tout à fait.
1: Et c'est là l'important, là aussi, de lire les récits dans leur continuité, parce qu'effectivement, on peut tout de suite se dire, oh bah tiens, mais qu'est-ce que c'est que ce Dieu, finalement? Il m'avait l'air plutôt sympathique au départ, puis le voilà présenté comme un de ces divinités courroucées par l'humanité, et qui va la supprimer. Comme on les trouve ailleurs, hein, dans les grands textes, surtout sur cette question du déluge, hein, qui est reprise dans ces grandes mythologies extra-bibliques, donc. Et là, on en arrive à finalement une volonté de nous présenter un Dieu différent, un Dieu qui va s'engager inconditionnellement dans une alliance sans contrepartie, avec là aussi toute une réflexion, sans doute, là aussi critique, en interne, hein, du point de vue de l'école dite deutéronomiste, qui va mettre l'accent sur la loi, sur l'obéissance à la loi, sur le maintien de l'alliance par l'obéissance à la loi et les sacrifices. Ici, le rédacteur, sans doute sacerdotal, a une lecture beaucoup plus universaliste, et va nous amener à considérer que ce Dieu-là est celui qui fait alliance avec tout le créé, tout le vivant, mais de manière inconditionnelle. Et donc, c'est là aussi, en interne, des textes qui sont en discussion, qui se répondent les uns aux autres. D'un côté, ah oui, on met ça en exergue, de l'autre côté, on discute, oui, mais est-ce que Dieu n'est pas un peu comme ça aussi? Ou serait-il pas plus comme ceci, hein? Et donc, on voit que c'est au travers de ce dialogue avec ces textes, à la fois ces textes extra-bibliques, mais aussi en interne, entre les textes de la Bible, que l'on peut dessiner les contours, en tout cas, d'une théologie ou répondre, un tant soit peu, à la question « Quel est ce Dieu dont il est question ici ?»
0: Il s'agissait finalement, comme tu l'as dit tout à l'heure, de traduire l'expérience du divin. Or, cette expérience, elle est plurielle. Cette expérience est dans le dialogue, pourquoi pas aussi dans la dialogique, mais il y a quelque chose d'extrêmement complexe et qui ne conclut pas.
1: Non. Oui, c'est une pensée complexe. On vient de perdre Edgar Morin, hein, tu le sais, Pierre-Paul, on est tous très tristes de cela. Grand penseur de la complexité. Il faut déplorer des lectures simplistes de ce texte, qui est un texte extrêmement bien construit dans sa version finale et celle que l'on a sous les yeux aujourd'hui, qui a été aussi le fruit d'innovation de la pensée théologique, qui est resté grâce à cela en prise avec la réalité des contemporains de ce texte, et c'est pour ça qu'il nous parle encore aujourd'hui. Donc, heureusement qu'on n'a pas une réponse définitive à ces questions métaphysiques sur qu'est-ce que le divin, qui est-il, etc. Mais que l'on a des séries de propositions, des tentatives, qui parfois s'excluent, parfois sont concomitantes, mais qui justement nous invitent, non pas à quelque chose de figé, de fixé, mais à un itinéraire.
0: L'homme est un voyageur.
1: Oui, je ne te coupe pas, mais effectivement, et c'est même le modèle, c'est même le modèle de l'homme biblique, hein, que celui de l'homme en marche, du patriarche Abraham, va pour toi, va vers toi, parce qu'on peut traduire la préposition avec les deux sens, donc à la fois dans un aller vers et un aller pour. Et ça, c'est un peu ce modèle de l'homme biblique qui est toujours un berger, un pasteur de troupeaux. Et donc quelqu'un qui est en route, en mouvement, la vie sous la tente d'un Dieu aussi qui va tabernacler, qui va venir s'installer sous la tente avec nous, qui va cheminer. Donc l'image de l'homme de foi en chemin dans l'Écriture. Moi, j'aime pas trop l'expression homme de foi, mais ça pourrait essayer d'aller droit au but. Est toujours un individu en route. En questionnement, en déplacement. Tu as évoqué le Nouveau Testament tout à l'heure, Jésus lui-même se propose comme un chemin. Et donc là aussi, ce n'est pas pour rien.
0: C'est là-dessus que nous allons faire une pause musicale. Bobin propose cette belle image de l'homme qui marche, en parlant de Jésus.
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0: Nous continuons notre lecture protestante de la Genèse et nous avons justement aujourd'hui une émission de synthèse, un regard panoramique sur les 11 premiers chapitres de la Genèse. Nous avons beaucoup parlé de cette conception de l'homme, de cette conception de Dieu comme étant un marcheur, comme étant quelqu'un qui est en mouvement littéralement. Et donc, je reviens un peu à cette proposition que j'avais déjà évoqué tout à l'heure, n'est spirituel que ce qui déséquilibre, que ce qui bouscule littéralement. Et il y a donc quelque chose dans l'expérience du divin qui réellement est finalement une sorte de combat.
1: Oui, on a fatalement là aussi dans la Genèse, dans le cycle de Jacob, on a cette question qui est bien entendu développée et qui déséquilibre aussi Jacob, puisqu'il est touché à la hanche et donc ça va engendrer une espèce de
0: Il devient boiteux.
1: Oui, c'est ça. Je cherchais si boitiment ça existait ou pas.
0: Oui.
1: Et donc ça va l'atteindre dans sa marche. Et donc quelque part là aussi, c'est une image qui rentre dans ce qu'on est en train de dire de cette mise en mouvement qui peut être parfois une empoignade, qui peut s'avérer parfois difficile, où on peut rentrer parfois aussi en conflit avec ce texte qui est en face de nous.
0: Mais oui. ça n'empêche pas d'avancer quand même. Pierre Léris, qui est un bon traducteur, a dit à propos de Jacob, c'est pas le propos d'aujourd'hui, mais enfin c'est tellement beau, il clochait de la hanche.
1: Oui, c'est ça, voilà.
0: Voilà, il clochait, donc il avançait encore.
1: C'est ça.
0: Mais son mouvement a été marqué comme on est marqué au fer rouge, en quelque sorte. Il y a quelque chose de très, très impressionnant.
1: Donc effectivement, cette spiritualité qui relève de cette...
0: N'est spirituelle que ce qui déséquilibre.
1: De ce déséquilibre, effectivement, moi je l'entends comme quelque chose qui met en route. Alors sans doute qu'une certaine idée de la spiritualité repose justement sur l'équilibre, sur la pratique, sur l'ascèse, sur la rigueur, etc., qui font plutôt penser à une notion d'équilibre. Mais ici, en tout cas, dans la lecture et dans l'appropriation de ce texte biblique, eh bien, c'est sans doute là aussi par cette mise en mouvement du lecteur et donc ce déséquilibre dans peut-être nos précompréhensions aussi, que va se jouer un acte interprétatif et peut-être une rencontre. Et ça, c'est important. Je trouve que là, justement, il y a une sagesse là, de se dire, bon, il faut sans doute laisser parler le texte et le laisser nous déséquilibrer dans ce que l'on pensait avoir atteint comme équilibre, comme certitude, comme point d'assise. pour aller plus loin. Ça me fait penser également à Maître Eckhart, hein, qui disait que finalement il nous faut renoncer à Dieu pour Dieu, il faut mourir à certaines images que l'on se fait pour en découvrir une autre, qui sans doute plus proche, plus près de l'os. Et ça, c'est au travers de la lecture qui finalement, elle aussi, est un mouvement au travers des mots que cela peut se passer ici dans le texte biblique, me semble-t-il. Et donc, dans ce sens-là, ce déséquilibre, il est plutôt pas annonciateur d'une

0: dépasser ces chocs.
1: Oui,
0: Nous
1: c'est
0: avons
1: ça.
0: besoin des chocs.
1: Et c'est pas seulement une perspective évolutionniste, hein. C'est justement et sans doute que plutôt de dire que justement ce mouvement nous permet d'approcher la vérité, on devrait plutôt dire que on s'éloigne de l'erreur. Mais donc on n'a jamais fini finalement ce cheminement et cette quête.
0: Absolument. Et alors, je pense que c'est intéressant aussi dans cette émission de revenir à quelques grands textes aussi, notamment le chapitre 3.
1: Oui.
0: Et c'est tout simplement la question que je te propose, mais où est passée la faute?
1: Oui, où est passée la faute, où est passé le péché, peut-être, parce qu'effectivement, on a largement débattu sur ce chapitre 3, et là, il est essentiel, là encore, je reviens à ce que je viens de dire, de laisser parler le texte, puisque on l'a dit, ce texte étant sous la coupe de cette fameuse doctrine du péché originel, hein, qui dit bien ce que ça veut dire. C'est une doctrine, donc c'est quelque chose à croire, ce qui n'a pas besoin d'être expliqué. Or que le texte ici ne fait pas de doctrine, c'est un récit qui nous invite à réfléchir sur la perspective de l'humanité, dans cette rencontre avec le divin. Et on était surpris de constater qu'il n'y a absolument pas de trébuchement ou de chute à proprement parler dans ce chapitre 3. Et puis là aussi, la question du péché n'est absolument pas abordée. Le mot péché n'apparaît pas au chapitre 3, il apparaît au chapitre 4. Donc cette histoire d'un péché transmissible par la relation sexuelle, etc., ça c'est né dans l'esprit de saint Augustin, mais c'est complètement absent. Hein, du texte biblique. Bien au-delà de cela, il n'y a pas de texte biblique qui laisserait à penser explicitement que ce qu'on appelle le péché se transmet de génération en génération, se transmet de manière génétique, pourrait-on dire. Ça ne veut pas dire qu'il n'y a pas des cibles manquées. Hein, on a relevé que dans nos traductions, le mot péché, eh bien, il y a deux mots pour le dire en hébreu. Il y a Tat et Aven qui expriment l'idée effectivement d'un manquement, d'une erreur, le fait de rater une cible, mais ce n'est pas à lire dans l'optique d'un péché de concupiscence sexuelle ou ce qu'on a bien voulu en faire sortir. Et là, effectivement, ça nous invite à regarder les choses de manière beaucoup plus distanciée, détendue peut-être aussi. Il faut déculpabiliser ce texte du chapitre 3 de la Genèse, dont on a fait dire énormément de choses, en faisant reporter toute la faute, hein, le péché sur la femme, et Tertullien n'y est pas pour rien. Tout cela, on l'a mis en question en revenant simplement à ce qui est dit dans le texte, les mots qui y sont employés. Et on a simplement aussi, je pense, questionné le fait que, pour que l'histoire continue, pour qu'il y ait une mise en route qui explique la suite du récit, peut-être fallait-il aussi que cet humain prenne ses distances d'une manière ou d'une autre et qu'il en paye les conséquences. Là, ça nous rejoint aussi dans notre histoire et dans notre vécu personnel. Plus que simplement répéter un dogme qui finalement ne mène pas à ouvrir le débat, mais plutôt qui, à mon sens, contribue plutôt à l'enliser et l'enfermer.
0: C'est le risque de se tromper.
1: Alors prendre le risque de se tromper, c'est sans doute ce que nous vivons aussi tous les jours, et c'est là aussi que ça rejoint notre existence. C'est consentir là aussi au fait qu'on fait des choix et que les choix qu'on fait, eh bien, ils ont des conséquences. Elles peuvent être positive ou négative, et comment est-ce qu'on va avancer avec ça?
0: À propos de René Girard, il y a un théologien américain qui a parlé de la joie de s'être trompé, d'avoir vécu véritablement dans cette logique sacrificielle, et puis de découvrir justement, grâce aux travaux de Girard, que mais ça ne fonctionne pas comme ça, et que finalement, déjà dans le chapitre 4, nous y avons fait allusion tout à l'heure, il y a Dieu qui va arrêter la violence. D'abord, il va demander, qu'as-tu fait de ton frère? Et puis, il va mettre sur le front de Caïn.

0: un signe qui va arrêter cette violence circulaire. Donc, il y a eu une lecture sacrificielle de toute l'écriture et on peut vivre la joie de s'être trompé, tout compte fait. Et donc là, je pense que ça peut être très, très, très positif et très libérateur.
1: Oui, et c'est un texte aussi porteur d'une grande espérance. Tu fais référence au chapitre 4 avec Caïn et Abel. Là aussi, on a relevé dans notre émission que Dieu ne maudissait pas Caïn. Il constatait. Hein, et le texte hébreu est un peu ambigu parce que on ne sait pas trop bien si c'est la terre qui maudit Caïn ou le sang de son frère, tout ça. Mais le sujet n'est pas Dieu. Il constate maintenant. Hein, donc le texte ne dit pas maintenant je te maudis, etc. Mais une constatation, hein, tu es maudit, les voix du sang de ton frère, cris de la terre, etc. Il y a là une constatation, et dans cet échange, on voit aussi que beaucoup de choses sont l'interprétation même du personnage Caïn. Hein, tu me rejettes, je serai éloigné de toi, etc., etc. Tout ça, ce sont des constructions, des fausses croyances, pourrait-on dire, du protagoniste, mais c'est pas ce que dit Dieu. Et puis, il y a cet acte protecteur qui est quand même appliqué sur celui qui est un meurtrier. Et donc là, on voit là aussi que le texte va subvertir nos volontés vengeresses, notre bien-pensance, en disant quand même, il l'a bien mérité, et c'est normal que... Non, le texte nous emmène ailleurs, Dieu ne laissera pas tomber Caïn malgré ce qu'il a fait. Là aussi, ça nous amène sur la trace d'une image de Dieu qui questionne peut-être nos représentations aussi.
0: 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Nous continuons notre lecture protestante du début de la Genèse, les chapitres 1 à 11, et nous sommes dans la dernière séquence. Et finalement, il y a une question qui n'est pas si naïve que ça. La question de savoir, finalement, est-ce que nous sommes proches de ce que l'auteur a voulu dire? Est-ce que, véritablement, il a pensé à tout ça? Et on peut se demander si nous ne sommes pas en train de subvertir un texte. Mais il y a un certain nombre de gens, et c'est ni plus ni moins que Milan Kundera qui dit que, finalement, le lecteur qui va rencontrer un texte va être lecteur de soi-même. Ça, c'est intéressant. Et j'ai une petite citation de Serge Widermann. Que le lecteur sache seulement que le texte lui parle de lui et de sa propre histoire. Et aussitôt apparaîtront des sens possibles. Le lecteur apprendra que le texte lui apporte, dans un langage déjà codé, qu'il n'appartient qu'à lui que décoder, le souffle nocturne de sa vie, la plus lointaine, ensevelie, indicible. C'est dire qu'il n'y a pas de sens fixé du texte, et que la vérité du texte est partout et nulle part, que chacun a le pouvoir de faire exister des sens, de décider des sens. Donc, la question de départ est ici un peu dépassée. Que voulait dire exactement l'auteur? On peut entrevoir peut-être ce que l'auteur a voulu dire, mais il y a beaucoup de choses qui nous échappent, et puis il y a aussi une autre relation au texte.
1: Oui, bien sûr. Alors, ça touche un univers exégétique assez large, cette question, puisque justement c'est le sujet de l'exégèse et de différents moyens et différentes analyses pour faire parler un texte et essayer de le comprendre. Et ça, c'est vrai que dans les analyses traditionnelles, plutôt universitaires, on va développer des méthodologies qui sont plutôt des méthodologies qui vont s'attacher au sens du texte, où le sens réside dans le texte, où on essaye d'accéder à la pensée de l'auteur, avec comme outil d'analyse la pensée critique, l'objectivité. Et on pourrait effectivement se mettre en question, comme le font les nouvelles théories de la lecture et du langage, de savoir, mais est-ce que l'on est toujours objectif? Est-ce qu'il est possible d'être objectif? Est-ce que nous sommes objectifs quand bien même on emploierait un langage qui est le langage scientifique? Eh bien, les chercheurs ont montré que même dans le langage scientifique, il y a des biais qui relèvent de la subjectivité. Et donc là, toute cette question de savoir est-ce que l'on va comprendre un auteur, est-ce qu'on va pouvoir, est-ce que celui qui interprète, qui lit, qui fait l'exégèse d'un passage, peut arriver à effacer toute subjectivité et à atteindre la volonté de l'auteur. Je pense avec ces nouvelles philosophies du langage, de la lecture, de l'écriture, que c'est impossible et qu'il faut toujours se considérer comme étant des interprètes situés. Nous lisons ce texte à une autre époque, nous ne maîtrisons pas tout. Il y a des, même si nous faisons un effort pour comprendre ce qu'on a essayé de faire, hein, les genres littéraires, les codes littéraires, de langage, les subtilités, l'histoire, le contexte, on n'arrivera de toute manière pas à tout épuiser parce que ces textes nous dépassent. Ils font référence à un univers qui n'est plus le nôtre. Mais heureusement, dans ces textes-là, il y a quand même une matière qui nous parle sans arrêt, dont on a aussi la possibilité en nous-mêmes de la saisir. Et là, je crois que c'est ça qui fait que ce texte nous parle encore aujourd'hui. C'est en effet parce qu'il nous parle, comme là dans cette citation que tu nous as donnée, qu'il nous parle de lui-même, que nous avons en nous-mêmes peut-être les réponses déjà que le texte nous pose, mais que nous n'en avons pas conscience. C'est peut-être ici, hein, ce souffle nocturne de la vie la plus lointaine, ensevelie, indicible. C'est peut-être de cela dont il s'agit ici dans cette citation de Widermann. Et là, je crois que aujourd'hui, beaucoup d'exégètes s'interrogent sur la manière, en prenant conscience que ces textes sont pluriels, que nous ne maîtrisons pas tout, qu'il y a différentes façons de les questionner, et en fonction des méthodes que l'on déploie, on va arriver à des orientations différentes. Eh bien, si l'exégèse traditionnelle pose la question de qu'est-ce que le texte veut dire, il y a aussi des analyses littéraires qui, notamment la reader response, donc l'analyse de la réponse du lecteur, comme on le dit en français, va plutôt poser la question qu'est-ce que fait ce texte? À la fois, qu'est-ce qu'il fait dans son acte de langage et rédactionnel, mais qu'est-ce qu'il produit, qu'est-ce qu'il fait à celui qui le lit? Et donc là aussi, en fonction du lecteur situé, les réponses peuvent être différentes et seront différentes, auront un impact différent. C'est quelque part ce que nous expérimentons tout bêtement quand dans nos vies on prend ce texte biblique, on le lit et puis on se dit bah, j'avais jamais compris ça comme ça jusqu'à aujourd'hui. Peut-être parce que le texte vient de réactiver quelque chose là ou vient d'activer quelque chose là en nous qui a un lien avec notre contexte de vie au moment où on lit ce texte. Et donc qu'est-ce que ce texte fait? En quoi est-ce qu'il est pertinent et donc en quoi fait-il du sens? Et là, on transpose, on déplace la question du sens du texte de la personne de l'auteur à celui qui le reçoit, qui le lit, qui l'interprète dans une communauté de lecture, puisqu'il faut bien que ça ait aussi des barrières pour ne pas faire dire au texte n'importe quoi. Mais c'est très intéressant là aussi que ces méthodes s'interrogent aujourd'hui, enfin aujourd'hui, depuis relativement récent en études bibliques, mais ces questions sont développées depuis les années 70 au moins, même avant. Qu'est-ce que ce texte produit? Qu'est-ce qu'il fait? Et peut-on l'interpréter sans en ignorant ce qu'il produit, d'un point de vue éthique, d'un point de vue politique, etc. Ce sont des questions qui me semblent très pertinentes aujourd'hui, de cette responsabilité d'interpréter un texte en prenant compte ce qu'il va le produire sur moi, sur les autres, dans la société. Ce sont des questions qui me traversent, en tout cas, au jour d'aujourd'hui.
0: Par rapport à un texte, ouverture, audace et humilité, nous avons déjà dit ça plusieurs fois. Et pour conclure, parce qu'il est temps malheureusement de conclure, je voudrais bien revenir sur un petit texte, sur une métaphore que Walter Benjamin, un théoricien majeur du XXe siècle, un historien, critique d'art, un traducteur, il a beaucoup réfléchi sur la traduction. Sur la traduction qui permet de ne pas toujours correspondre, parce que ça ne correspond pas d'une langue à une autre. Et nous sommes quelque part tout près de la problématique. Et il prend l'image du vase, de débris du vase. Et donc on reconstitue un vase, mais il y a quand même toujours des failles. Je le cite, car de même que les débris d'un vase, pour qu'on puisse reconstituer le tout, doivent s'accorder dans les plus petits détails, mais non être semblables les uns aux autres. Ainsi, au lieu de s'assimiler au sens original, la traduction, ou l'interprétation pour nous, la traduction doit bien plutôt amoureusement, et jusque dans les détails, adopter dans sa propre langue le mode de visée de l'original, afin de rendre l'un et l'autre reconnaissables. J'ajoute, mais reconnaissables comment ? Reconnaissables comme fragments d'un même vase, comme fragments d'un même langage, plus grand. Et nous, nous sommes ici, l'air de rien, exactement, me semble-t-il, dans notre problématique. Un langage plus grand. Voilà, un grand merci, Rémi.
1: Un grand merci à toi, Pierre-Paul, sur ces, je crois, 15 émissions que l'on a partagées ensemble. Puis un grand merci aussi à tous ceux et celles qui nous ont écoutés, qui ont cheminé avec nous.
0: Absolument. Merci et à bientôt, sans doute.
1: À bientôt.
0: Au revoir. 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Pour terminer ce regard panoramique sur les premiers chapitres de la Genèse, je reviens sur le texte que j'ai donné comme introduction. Le voici. Peut-on appeler les premiers chapitres de la Genèse une mythologie babylonienne où nous fut racontées les origines du monde, la création, le premier homme et la première femme ? La première loi donnée à l'humanité, le premier couple de frères, le premier meurtre, la première fondation de ville, les premiers artisans, les premiers artistes, les premiers musiciens, les premières violences sociales, les premières luttes contre ces violences, la première destruction de l'humanité appelée déluge, la première nouvelle humanité après le déluge, qui construisit la tour de Babel et dont le destin fut la dissémination à travers l'espace et la création d'une multiplicité de langues et de peuples. Fin de citation. Je voudrais maintenant souligner les grands thèmes que nous avons abordés pendant cette émission. Le premier thème, c'est que Dieu est au-dessus de tout ce qu'on peut dire de lui. Un deuxième thème, c'est que nous voyons ici un Dieu qui ouvre les possibles. Troisième thème, pour toutes les questions qui sont posées, il n'y a pas de réponse univoque, mais des échanges, des discussions. Quatrième grand thème, la vie spirituelle est certainement un manque, un combat. Cinquième thème, le risque et le risque de se tromper. Sixième thème, lire un texte, c'est être lecteur de soi-même. Cela va parfois jusqu'à la joie de s'être trompé. Dernier thème, que fait le texte? C'est une question qui ressort d'un christianisme adulte, pour des adultes. Voilà, chers auditeurs, je vous laisse pour aujourd'hui et je vous donne rendez-vous à la rentrée pour une autre émission de lecture protestante du Premier Testament. Au revoir.

Ralph Schmeder au micro, bienvenue dans Vitamine C, l'émission qui, chaque semaine, vous donne un aperçu de l'actualité religieuse dans le diocèse de Liège. Aujourd'hui, notre focus sera mis sur les journées des églises ouvertes qui ont lieu ce week-end du 6 et 7 juin, comme d'ailleurs tous les premiers week-ends de juin, et plus particulièrement ce qui est proposé dans une unité pastorale au nord de Liège. Mais notre première partie sera consacrée, comme d'habitude, à quelques nouvelles et points d'agenda pour les jours et les semaines à venir. En ce dimanche de la Sainte Trinité, la cathédrale Saint-Paul de Liège a accueilli près de 400 fidèles pour un moment historique. Trois femmes, Françoise Vervier, Sabine Wüstenberg et Marie de Louvain-Fos, et deux hommes, Marc Deltour et Fabien Delarbre, du diocèse, ont reçu un ministère institué des mains de Mgr Jean-Pierre Delville. Le diocèse de Liège devient ainsi le premier de Belgique à procéder à ces institutions de laïcs. Le ministère de la parole de Dieu, c'est-à-dire le lectorat, vise à annoncer la parole dans sa diversité, créer des groupes bibliques, promouvoir la lectio divina, former les catéchistes et animer des partages auprès de publics variés. Le ministère de la prière communautaire, l'acolita, consiste à accompagner les fidèles dans leur vie de prière, animer des veillées et des temps d'adoration, porter la communion aux malades et présider certaines célébrations. Et le ministère de l'évangélisation, catéchiste, appelle à aller à la rencontre des périphéries, accompagner le catéchuménat, coordonner la pastorale locale et être artisan d'une église en sortie. Lisez le compte-rendu complet sur le site du diocèse évêchédeliège.be. Côté agenda, commençons par une manifestation chez nos confrères protestants. Il s'agit d'une conférence du professeur David Doha, docteur en philosophie et chercheur associé à l'université de Namur, conférencier, auteur et conseiller en éthique. Son sujet n'est pas sans lien avec la première encyclique du pape Léon, IA augmenté, humain diminué, point d'interrogation, du devenir de l'humain à l'heure de l'intelligence artificielle. La conférence aura lieu ce samedi 6 juin à 14h30 au Temple protestant rue Lambert-Lebègue 6 à Liège. Pour plus d'informations sur le sujet, écrivez à centre_foi_et_culture@lambert-le-begue.be. Nous sommes dans la semaine de la fête Dieu, fête bien liégeoise puisque née chez nous. Je vous rappelle que ce jeudi, trop tard pour ceux qui nous écoutent le week-end, RCF retransmettra en direct la messe à 19h à la basilique Saint-Martin de Liège, présidée par le cardinal Fernando Filoni, suivi d'une procession vers la cathédrale et d'une soirée Night Fever. Mais à côté de ce sommet de la semaine, il y a aussi d'autres propositions, notamment un colloque sur le sang du Christ. Il aura lieu ce samedi 6 juin de 9h30 à 12h30 au sanctuaire de Cornillon. La thématique exacte, quel est le sens du sang du Christ dans la fête du corps et du sang du Christ? Les intervenants, Mgr Jean-Pierre Delville qui parlera du sang dans la Bible, Benoît Kervin qui évoque le Saint-Sang de Bruges, le professeur Timothy DeVos, hématologue à la KU Leuven, il fera un décryptage des analyses du sang des miracles, Jean-Luc Mouns qui évoquera le sang des miracles eucharistiques et Jacques Gallois qui parlera du sang dans les bulles de création de la fête du corps et du sang du Christ et dans l'office rédigé par saint Thomas d'Aquin. Pour plus d'informations et pour les formalités d'inscription, consultez le site liegefetedieu.be. «
Un nouveau Laudato Si Summer Camp est prévu cette année. Il est intitulé « Joie d'aimer en parole, en acte, en prière ». Il aura lieu du 14 au 18 juillet prochain à Cartier-Gallet près de Bourin. Il s'adresse à tout public, les familles sont les bienvenues. C'est un camp pour vivre la coopération et faire communauté en réfléchissant sur la pensée sociale chrétienne, la conversion écologique et la sobriété heureuse. Les thèmes seront contextualisés par du partage, des exercices, des conférences, des ateliers, des visites et des animations. Programme et inscription via le site www.laudatosisummercamp.be. Ce week-end, ce sont les journées des églises ouvertes. Nous en parlerons surtout dans la seconde partie de notre émission. Mais sachez déjà que l'église Sainte-Catherine de Forêt-Village, sur la commune de Trot, a pris fort au sérieux la thématique proposée cette année, divinement drôle. Dans cette église classée à l'Institut national du patrimoine artistique, on vous proposera l'histoire de ces diverses métamorphoses architecturales, de ces peintures à la détrempe, des objets qui la meublent, ou encore la découverte de sa vitrine préhistorique, le tout sous le regard aimant de son superbe Christ en bois polychrome. Mais on y trouvera aussi des objets insolites qui se retrouvent dans des endroits inappropriés. Aux visiteurs dotés d'un bon sens de l'humour sera proposée en outre une course à l'originalité. L'église sera accessible samedi et dimanche de 10 à 12 heures et de 14 à 18 heures. Et voici encore un concert de musique sacrée argentine qui aura lieu ce dimanche à 17h à l'église Sainte-Marie des Anges rue Buisseret 1 à Liège. C'est le chœur symphonique de Liège qui interprétera la Misa a Buenos Aires, la Misa Tango de Palmieri et la Misa Criolla et la Navidad Nuestra de Ramírez, deux compositeurs argentins. Le même concert aura lieu déjà la veille, donc ce samedi, à 17h en la collégiale Saint-Georges et Saint-Aude à Amay. Plus d'infos sur le site www.csliège.be. Pour les réservations, écrivez à réservation au pluriel .csliège@gmail.com ou bien téléphonez au 04 78 12 75 60, je répète, 04 78 12 75 60.

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1: Et nous arrivons à l'entretien de la semaine dans notre émission Vitamine C, C comme catholique ou C comme chrétien. En fait, aujourd'hui, nous allons parler des journées Église ouverte. C'est un événement phare qui ouvre la période touristique en Belgique et au Luxembourg. Elle se déroule chaque année le premier week-end de juin. C'est l'occasion pour les édifices religieux, toute obédience confondue, d'ouvrir leurs portes au public le temps d'un week-end festif et des centaines d'églises y participent au fil des ans en France, en Belgique et évidemment aussi dans notre diocèse. Alors, en tant que visiteur, il vous est possible de découvrir à deux pas de chez vous un patrimoine riche et varié, parfois insoupçonné, des visites guidées, des concerts, des expositions, des tables rondes. Il y a plein d'activités qui entourent ces journées des églises ouvertes. Et aujourd'hui, à titre d'exemple, on va présenter les journées églises ouvertes au centre de Liège, ou on peut dire au nord de Liège, l'église Saint-Victor et Léonard qui propose une exposition que nous allons présenter avec l'aide de Christian Remy qui est diacre dans l'unité pastorale Saint-Léonard-Liège-Nord-Votem. Tout d'abord, bonjour Christian.
2: Oui, bonjour Ralph, bonjour à tous et à toutes.
1: Alors donc, ces journées églises ouvertes ont lieu ce week-end, c'est-à-dire 6 et 7 juin. Chez vous, notamment à l'église Saint-Victor et Léonard, c'est le samedi de 10 à 17 heures et le dimanche de 13 à 17 heures. Alors peut-être avant de présenter vos activités concrètes, dites-nous pourquoi participez-vous aux églises ouvertes ?
2: Écoutez, nous participons aux journées églises ouvertes depuis quelques années, déjà avant le Covid, parce que nous trouvons important d'inviter des personnes à venir visiter nos églises et aussi de proposer à ces visiteurs des activités autres, comme par exemple des expositions de tableaux, des artisans au travail. Mmh. Cette année, nous allons mettre en vente des livres aussi. Tout ça pour participer à la réparation et à l'embellissement de notre église.
1: Mmh. Alors, il n'y a pas seulement à Saint-Victor et Léonard, je crois que dans votre unité pastorale, il y a aussi Sainte-Foy qui, elle aussi, a besoin, je crois, de réparation et de travaux. On le sait bien, elle a été fermée il y a quelques mois. Et donc là aussi, l'église sera ouverte et participe à l'événement.
2: Voilà, bien sûr, l'église Sainte-Foy à Liège ouvrira ses portes le samedi de 9 à 12 heures et de 14 à 17 heures. Le dimanche après la messe de 12 heures à 18 heures. Et proposera donc des concerts d'orgue. Mmh. Le samedi après-midi et le dimanche après-midi, l'entrée est tout à fait libre. Il y aura bien sûr aussi la visite de l'église. Et les renseignements, vous pouvez les trouver sur le site égliseouverte.eu ou alors me téléphoner.
1: Oui, donnez déjà le numéro, on va le redonner à la fin.
2: Voilà, au 0495 85 57 54. Si je ne réponds pas de suite, toujours me laisser un message vocal ou un SMS.
1: C'est ça. Et maintenant, parlons aussi de ce qui se passe à Saint-Victor et Léonard, une exposition des enluminures.
2: Oui, cette année, nous avons la chance d'avoir une dame qui écrit ou qui dessine ou qui peint des enluminures. Je ne sais pas très bien le terme qu'il faut utiliser. En tous les cas, donc, à partir de lettrines, donc, hein, d'une lettre, elle va la décorer pour en faire une enluminure. Elle va nous montrer comment elle les réalise et elle fera aussi participer un peu les visiteurs qui seront intéressés donc, à la réalisation de ces enluminures. C'est pour ça que nous avons choisi donc, ce thème. À côté de ça, nous aurons aussi une dame qui proposera de la calligraphie, une autre personne qui proposera donc de la peinture. Voilà, donc nous avons quelques artisans au travail.
1: Mmh. Alors concrètement, est-ce que l'église Saint-Victor et Léonard en elle-même vaut déjà le détour ?
2: Ben écoutez, on nous dit souvent que notre Église est spacieuse, qu'elle est lumineuse, qu'elle est belle. Mmh. Et c'est vrai. Mais quand nous regardons un peu vers le plafond, nous voyons qu'elle a certains défauts, manque de plafonnage, la peinture un peu vieille. Et c'est pour ça que chaque année, nous proposons aussi la vente de tableaux, et cette année, la vente de livres profanes et religieux pour pouvoir récolter un peu d'argent donc pour ces travaux. Donc voilà, deux choses, à la fois le plaisir de regarder des œuvres d'art ou de feuilleter des livres, et aussi le plaisir éventuellement de les acheter.
1: Mmh. Pendant l'année, est-ce que vos églises sont fréquentées? Est-ce que d'abord il y a l'une ou l'autre église ouverte pendant la journée?
2: Voilà, l'église Sainte-Foy donc ouvre ses portes quelques après-midi en semaine. L'église du Tir-à-Liège aimerait bien rouvrir ses portes également. Et nous aimerions bien, à terme, faire partie du réseau international des églises ouvertes. Mmh. Dans le diocèse de Liège, nous savons qu'il y a une quarantaine d'églises qui participent à ce réseau. D'autres églises ne sont pas inscrites dans le réseau, mais vont ouvrir leurs portes pendant ce week-end. Donc tout ça se trouve sur le site, je le rappelle, égliseouverte.eu. Et il est important, pour que nos églises restent ouvertes, que nous proposions, en plus de la messe du dimanche matin, en plus des sacrements, baptême, mariage et funérailles, que nous proposions aussi au public donc d'ouvrir nos églises pour des concerts, pour des expositions, pour des conférences. Mmh. Sinon, un jour, certaines de nos églises fermeront. Mmh. Donc voilà, c'est dans ce but-là aussi. Nous avons un patrimoine matériel, donc un bâtiment à transmettre aux générations futures, qu'il soit dans le meilleur état possible. Et à travers ce bâtiment, nous avons bien sûr l'évangile de Jésus-Christ à transmettre. Et cet évangile, nous le transmettons aussi par des rencontres dans nos églises.
1: Chaque année, il y a aussi un thème qui est proposé pour les journées des églises ouvertes. Cette année, c'est « Divinement drôle, l'humour caché du patrimoine ». Alors, est-ce que dans vos églises, il y a aussi l'une ou l'autre chose qui fait peut-être sourire ?
2: Oui, certaines choses peuvent faire sourire. Cette année, nous laisserons donc la surprise aux visiteurs. Donc, je n'en dirai pas plus aujourd'hui, que les visiteurs viennent et puis ils verront un peu donc les surprises que nous leur proposerons. Voilà. Mais c'est vrai que dans nos églises, il y a des choses qui sont parfois anachroniques ou qui prêtent à sourire. Certaines statues, certaines peintures, voilà, des choses comme cela. Donc,
1: Alors, parlons peut-être un peu aussi de la philosophie générale des églises ouvertes. Vous l'avez déjà abordé en parlant de la nécessité justement d'avoir des églises accessibles, des églises ouvertes à certains moments, peut-être aussi pour d'autres activités que religieuses. L'initiative, elle, a été lancée il y a déjà un petit temps. Et maintenant, elle s'étend de plus en plus, aussi bien en Belgique qu'en France, surtout.
2: Oui, en France, au Luxembourg et aussi dans le sud des Pays-Bas. Donc, c'est un réseau qui s'élargit de plus en plus. Les églises belges sont vraiment au rendez-vous dans ce réseau. Nous aimerions bien augmenter le nombre d'églises ou d'édifices religieux donc, qui seraient proposés aux visiteurs. Il faut savoir que les conditions ne sont pas trop contraignantes. Le réseau demande qu'on puisse ouvrir donc, nos églises plusieurs jours sur l'année, mais pas tous les jours de toute la semaine. Mmh. Donc voilà.
1: Donc il y a des conditions d'affiliation, c'est ça? Mais je crois que vos églises ne sont pas vraiment affiliées au réseau. Donc il y a une différence entre les affiliés et les non-affiliés.
2: Voilà, c'est ça exactement, Ralph. Nos églises ne sont pas affiliées. Il faut savoir que l'année dernière, nous avons dû fermer l'église Sainte-Foy pour des raisons de sécurité. Elle a été rouverte. Elle a encore donc des travaux à réaliser. L'église Saint-Victor et Léonard a aussi des travaux à réaliser, notamment donc la sécurisation de son clocher. Mais nous aimerions bien donc d'ici un an, peut-être 2 ans maximum, donc que ces deux églises puissent s'inscrire dans le réseau international des églises ouvertes. Ça nous ferait plaisir, hein, de participer à ce réseau.
1: Et l'avantage, c'est d'avoir une sorte de vitrine, d'être publié, notamment d'être répertorié dans le réseau qu'on trouve sur Internet, c'est ça?
2: Voilà, bien sûr, oui, nous ferons partie de ce réseau. Il y a un site internet donc qui existe. C'est une façon de se faire connaître. Et aussi, c'est une façon d'obliger aussi nos fabriques d'église, nos prêtres, les équipes pastorales aussi, donc à s'impliquer un peu plus dans l'ouverture des églises et à proposer donc aux passants de venir donc vivre un moment de prière, de venir allumer un cierge ou de venir parfois parler avec la personne ou les personnes qui sont dans l'église à ce moment-là. J'ai remarqué une chose, lorsque je bricole à l'église du Tirallier, j'ouvre l'église et régulièrement j'ai des personnes qui viennent se présenter, simplement pour s'asseoir un moment, d'autres pour regarder les statues, les peintures, le chemin de croix par exemple, et parfois des personnes qui viennent me trouver pour un renseignement ou bien pour me parler de choses plus intimes, plus personnelles. Parfois, c'est pour parler d'un deuil ou d'une difficulté donc psychologique ou matérielle. Donc, nos églises ont vraiment une fonction quelque part aussi, non seulement spirituelle, mais aussi sociale. Et c'est cette fonction peut-être que nous devrions retrouver donc en ouvrant nos églises le plus possible.
1: Mais évidemment, il y a toujours le danger aussi du vandalisme, des vols, etc. C'est la raison pourquoi la plupart des églises sont fermées pendant la journée, c'est ça?
2: C'est une raison importante, bien sûr. Nos églises, nous pouvons les ouvrir, mais bien sûr, il faut veiller à la sécurité et au maintien donc du patrimoine, soit avec des personnes bénévoles donc qui sont sur place, ou alors avec des caméras de surveillance. Surtout ne pas laisser les églises seules. Il y a toujours de grands risques, évidemment, de vandalisme ou de vol. Mais je pense qu'avec un peu de bonne volonté de la part des personnes qui voudraient donc s'impliquer, on pourrait facilement donc ouvrir quelques heures et quelques jours par semaine donc nos églises.
1: Et pour cela, faudrait-il trouver des bénévoles? Parce que je prends la cathédrale, évidemment, il y a toute une équipe d'accueil. Mais évidemment, à la cathédrale, il y a beaucoup de visites. Ce serait impensable de fermer la cathédrale.
2: Bien
1: Mais est-ce
2: sûr.
1: possible aussi dans une paroisse, entre guillemets, normale?
2: C'est une difficulté de trouver des bénévoles. Nous nous rabattons souvent vers les personnes pensionnées, hein, qui sont déjà souvent des personnes d'un certain âge, qui ont encore une implication dans nos églises parce qu'elles participent à la messe du dimanche matin ou parce qu'elles sont encore dans les fabriques d'église. Il est vrai que trouver des bénévoles plus jeunes, c'est difficile. Mais, comme je l'ai dit tout à l'heure, nous avons à la fois un patrimoine et un message, le message de l'Évangile, donc à transmettre à la génération et aux générations qui vont nous suivre. Et je pense que ça fait partie là de cette transmission de pouvoir donc et ouvrir donc nos églises quand nous le pouvons.
1: Eh bien, merci beaucoup, Christian Rémy. Je rappelle les deux raisons pourquoi on peut venir voir les églises de votre unité pastorale. Tout d'abord, hein, l'église Saint-Victor et Léonard, des expositions, notamment dans l'Humiture et aussi d'autres peintures. Donc, c'est le samedi de 10 à 17 h, le dimanche de 13 à 17 h. Et puis, à Sainte-Foy, il y a notamment des concerts d'orgue, aussi bien le samedi que le dimanche. Donc, pour les détails, je vous invite, chères auditrices et auditeurs, à aller voir sur le site égliseouverte.eu. Donc, c'est très facile, égliseouverte.eu. Et si vous voulez connaître plus en détail ce qui se passe dans l'unité pastorale Saint-Léonard, vous pouvez contacter Christian Remy. Je rappelle le numéro de téléphone 04 95 85 57 54. 04 95 85 57 54. Et puis il y a aussi une adresse email pour ceux qui préfèrent. Christian 7 en chiffres, Remy, R-E-M-Y, @outlook.fr. Je crois qu'on a tout dit, Christian Remy. En tout cas, grand merci d'être venu faire un peu la publicité de vos activités. Et je rappelle évidemment qu'il y a beaucoup d'autres activités dans notre diocèse. Ici, ce n'était qu'un exemple parmi beaucoup d'autres dans notre beau diocèse de Liège, même au-delà, en Belgique, en France et même au Luxembourg et au sud des Pays-Bas.
2: Oui.
1: Merci à vous, chères auditrices et auditeurs, et peut-être à la semaine prochaine, si vous le voulez, pour d'autres actualités dans notre diocèse de Liège. Au revoir et à bientôt.
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3: Bonjour à toutes, bonjour à tous, très heureux de vous retrouver pour cette émission Curiosité. Aujourd'hui, nous avons le plaisir de recevoir la Croix-Rouge. Pas toute la Croix-Rouge, évidemment, elles sont nombreuses, mais une de ses représentantes. C'est Sophie Keller, elle est directrice jeunesse de la Croix-Rouge. Elle vient d'arriver en studio vraiment comme une ambulance, tip-top à l'heure. Bonjour Sophie.
4: Bonjour.
3: Voilà, c'est plus facile peut-être quand on a des pimpons dans les embouteillages.
4: Hein. En effet.
3: Voilà, voilà. Alors, je disais qu'on n'allait pas accueillir toute la Croix-Rouge parce que vous êtes nombreux en Belgique à la Croix-Rouge quand même.
4: Oui, alors on est 25 000 pour toute la Croix-Rouge de Belgique, partie francophone et flamande. Et donc on est ici en partie francophone et germanophone, 12 500 volontaires, plus ou moins.
3: C'est ça. Ouais. Alors, rappelons d'abord ce qu'est la Croix-Rouge. On ne va pas refaire l'histoire d'Henri Dunant, hein, on ne va pas remonter au 19e siècle. Mais aujourd'hui, ça représente quoi la Croix-Rouge au-delà des chiffres de bénévoles que vous citez?
4: Oui. Donc, la Croix-Rouge, d'abord, on va quand même resituer. Hein, c'est la plus grosse organisation humanitaire au monde. Donc, c'est quand même 17 millions de volontaires dans le monde entier. C'est une organisation qui est présente dans chaque pays. Donc, il y a 192 sociétés nationales. Et donc... Et dont la mission et les principes sont communs. Donc il y a vraiment un principe d'unité. Chaque société nationale va avoir la même mission qui est de venir en aide aux personnes les plus vulnérables. Et donc nous, au niveau de la Croix-Rouge de Belgique, on s'est repositionné par rapport aux crises en fait. Et donc la mission première de la Croix-Rouge, ça va vraiment être de préparer, secourir et accompagner les personnes vulnérables, qu'elles soient dans une crise individuelle ou collective. Mmh. Comme ici, on a pu connaître les inondations, mais les crises peuvent être aussi individuelles. Quand on voit des personnes qui sont par exemple dans la rue, qui perdent leur emploi, etc. et qui ont besoin d'une aide plus particulière.
3: Avec aussi une présence sur tous les événements pour au cas où.
4: Tout à fait. Donc ça, c'est vraiment le pan de secourir et donc d'être présent si il y a un accident. Ça, c'était aussi une obligation légale hein, de la part des organisateurs d'événements, d'avoir une présence de secouristes. Et donc là, on a un gros pool de volontaires présents sur tous les événements, en effet, pour intervenir au cas où.
3: Donc quelque part, on oblige une organisation de bénévoles d'être présent sur tous les événements. C'est un peu ça.
4: Oui, tout à fait. Alors, il n'y a pas que la Croix-Rouge hein, qui le fait, mais oui, c'est des obligations liées à la sécurité. Mmh. Là, on a aussi, nous, une mission et un statut un peu particulier d'auxiliaire des pouvoirs publics et donc toute une série d'obligations qu'a l'État et nous mandate, en fait, pour pouvoir le faire.
3: Alors, on va ouvrir une toute petite parenthèse qu'on refermera, j'espère, bien vite. C'est les situations de guerre. La Croix-Rouge est présente sur tous les fronts.
4: Oui, en effet. Donc ça, c'est lié aussi à l'histoire hein, de la Croix-Rouge. On n'allait pas reparler d'Henri Dunant, mais la Croix-Rouge est née comme ça, sur un champ de bataille, et où cet homme, Henri Dunant, s'est dit il faut pouvoir créer une organisation qui intervienne, qui soit neutre et impartiale, et qui va donc qui sont deux principes essentiels de la Croix-Rouge et qui vont venir en aide aux personnes blessées. Et donc on a en effet le CICR, hein, qui est le Comité international de la Croix-Rouge. Rouge et du Croissant Rouge, qui est vraiment un acteur neutre qui va garantir aussi que le droit international humanitaire est bien respecté. On voit malheureusement pour le moment toutes les dérives qu'il peut y avoir. Et donc ça, c'est aussi une, mis-

0: Croix ni croissant. Et donc, au départ, bah, la croix rouge Henri Dunant, c'est vraiment le drapeau suisse inversé. Ouais. Hein, et donc, mais on s'est rendu compte que c'est un emblème qui est là pour protéger les volontaires, notamment bah, dans les cas de conflits armés, et qu'il y avait un amalgame. Et donc, c'est pour ça qu'il a été demandé, pour protéger à la base les volontaires, ce croissant rouge.
1: Et le cristal, c'est quoi le logo?
0: Et donc, c'est un losange, en fait.
1: Losange,
0: voilà, oui.
1: Je n'avais jamais vu.
0: Mais on l'entend un peu.
1: Oui. Mais ils sont bien présents.
0: Vous aurez appris quelque chose.
1: Ah oui, mais je pense qu'on va apprendre beaucoup de choses. Parce que non seulement vous êtes très impliqué dans la Croix Rouge, mais essentiellement auprès des jeunes, vous.
0: Tout à fait. Et donc ça, c'est, on a un service de la Croix-Rouge qui a plusieurs missions. La première, c'est depuis très longtemps de sensibiliser les plus jeunes à nos actions, mais aussi de les préparer en les formant aux premiers secours. Donc on a un gros pôle de volontaires qui va dans les écoles pour apprendre les gestes qui sauvent et déjà prévenir aussi les dangers auprès des plus jeunes. Et puis on a un autre axe qui est important. On vient en soutien en fait de la Croix-Rouge pour mobiliser davantage les jeunes à rejoindre la Croix-Rouge comme volontaires. Et donc voilà, on travaille aussi bien auprès de la Croix-Rouge pour favoriser l'intégration des plus jeunes que ben on va sur les festivals et événements dans les écoles pour promouvoir aussi le volontariat, puisque là, il y a un enjeu en fait de recruter des volontaires ben, pour pouvoir mener nos actions. Hein. On est un mouvement de citoyens et ben voilà, il y a une pression de plus en plus importante sur le volontariat. Pour certaines actions, donc les secours par exemple, on a beaucoup de jeunes. Pour tout ce qui est action sociale, donc plutôt l'aide alimentaire, le rétablissement des liens familiaux, etc., on a moins de jeunes. Et donc, l'objectif, c'est aussi de revoir un petit peu nos offres de volontariat pour être plus accessibles, voilà, avec des formes de volontariat plus ponctuelles aussi pour répondre aux besoins des jeunes.
1: Mmh. Eh bien, on a toute une émission pour voir ce qu'est être volontaire à la Croix-Rouge, surtout quand on est jeune, quelles sont les missions, et puis quelles sont les formations, peut-être aussi pour les adultes. Hein. On va parler de tout ça avec notre invitée, c'est Sophie Keuler, elle est directrice Croix-Rouge Jeunesse. On fait une petite pause musicale et puis on la retrouve tout de suite.

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1: Rory, plus jamais, si, encore une fois, nous allons retrouver notre invité. Notre invité, c'est Sophie Keller, elle est directrice jeunesse à la Croix-Rouge, pour toute la partie francophone, oui.
2: Exact, oui.
1: Ah, c'est bien. Nous allons parler donc de ces volontaires, de ces jeunes volontaires. À partir de quel âge ?
2: Alors, techniquement, à partir de 15 ans, Par contre, toutes les activités ne sont pas accessibles à partir de 15 ans pour des aspects légaux. Et donc, souvent, c'est à partir aussi de 18 ans qu'on va retrouver plus de volontaires dans les activités.
1: Vous dites qu'on va retrouver plus, mais on en retrouve de moins en moins. C'est ça le problème.
2: En effet, oui. Maintenant, bon, on a quand même 600 volontaires, et donc dont 2500 jeunes, plus ou moins. Donc, c'est vraiment pas mal du tout, hein, compte tenu des études, du travail, des fois de l'obligation aussi, de la nécessité de travailler sur le côté. Donc c'est sûr que, on remercie déjà tous ces jeunes qui s'engagent à la Croix-Rouge ou qui s'engagent ailleurs, hein, puisqu'on a énormément de jeunes qui s'engagent aussi dans les mouvements de jeunesse ou d'autres. Oui. Donc je pense que les jeunes continuent à s'investir. Mais c'est sûr qu'au niveau de la Croix-Rouge, en tout cas pour certaines activités, c'est moins accessible. Donc ça, c'est un peu notre job au niveau de la Croix-Rouge Jeunesse, de travailler pour rendre le volontariat plus accessible aux jeunes, justement en ouvrant d'autres plages horaires, etc.
1: Alors concrètement, j'ai 18 ans, je me dis « Ah, la Croix-Rouge, ça me plairait bien, on a des ambulances, ça va vite, etc. » C'est quoi le parcours pour être volontaire à la Croix-Rouge ?
2: Alors, le plus simple, c'est d'aller sur le site internet de la Croix-Rouge et d'aller voir un petit peu les offres de volontariat qu'on retrouve. Et donc, notamment, les offres pour les secouristes sont en ligne. Donc, il suffit de s'inscrire, de participer à une séance d'information qui expliquera un petit peu tout le parcours, puisque pour une grosse majorité d'activités, on va devoir suivre des formations pour devenir secouriste.
1: Et ça dure combien de temps, comme ça, une formation? Et ça prend combien de temps? Parce que je voudrais être sur le terrain, moi.
2: Oui, alors, moi, je ne suis pas spécialiste des secours, donc j'ai peur de dire une bêtise si mes collègues écoutent. Mais donc, en fait, il y a une première partie de formation en ligne. Comme ça, ils peuvent le suivre quand ils veulent. Et puis, alors, ils ont plusieurs week-ends de formation qu'ils vont suivre. Et puis, un stage pratique où ils vont être sur le terrain. Ils vont devoir exercer plusieurs heures, en fait, avec des volontaires plus aguerris. En tout cas, pour la partie secours. Et donc, ils vont se retrouver aussi bien à des matchs du Standard qu'à des événements sportifs ou musicaux.
1: C'est ça.
2: Et donc voilà. Et après, plus ou moins, on va dire 3 mois, ils sont vraiment actifs et déployables sur le terrain.
1: Alors, une fois qu'on est volontaire, on gère son volontariat ou il y a des obligations ?
2: Alors, de nouveau, tout dépend des activités. Donc, c'est ce qu'on aime dire, que la grande force de la Croix-Rouge, c'est qu'il y a vraiment un panel d'activités très large. Et donc, il y a des activités pour tous, qu'on ait envie de consacrer une heure par semaine ou beaucoup plus, ou travailler plutôt les week-ends, en soirée, en journée. Donc, ça, c'est la vraie richesse de notre organisation.
1: Un petit peu en
2: les
1: fonction.
2: Obligations, oui, c'est ça. Donc, je veux dire, on va dire, au départ, le volontaire va nous dire quelle est la disponibilité qu'il va pouvoir nous octroyer. Et donc, on va pouvoir l'orienter. En effet, pour les secours, on a des besoins qui sont quand même importants. Et il faut pouvoir maintenir aussi ses connaissances. Et donc, si on est secouriste, mais qu'on ne participe qu'à une activité par an, on risque d'oublier les bons gestes. Donc, là, ça va être plus important.
1: Donc ça, c'est pour le volontariat secours. Mmh. Alors, il y a d'autres formes d'aide ou de volontariat à la Croix-Rouge. Expliquez-nous.
2: Oui, exactement. Il y a vraiment énormément de volontariat possible. Déjà, il y a tout le volet formation, préparation, et donc les formations premiers secours, que ce soit auprès des enfants, comme je vous en ai parlé dans les écoles, mais aussi formateur BEPS ou secourisme. Le BEPS, c'est le brevet européen des premiers secours. cours. D'accord. Donc c'est la formation où vous allez apprendre à réanimer quelqu'un, mais aussi à soigner une brûlure ou à agir sur un accident. Donc là, on recherche évidemment des formateurs ou des formatrices. Et puis alors, on a aussi tout le volet plutôt social. Avec, on a des accueils de jour où on va accueillir les personnes en grande précarité pour leur offrir un café, un bol de soupe. Et donc, où là, le rôle aussi des volontaires, au-delà de la distribution du café, ça va être de maintenir aussi un lien social, de pouvoir discuter avec les bénéficiaires de nos activités. Mais on a des volontariats aussi plus logistiques et par rapport à l'aide alimentaire, où on va préparer les colis alimentaires et puis les distribuer aux personnes qui en ont besoin. Donc ça, c'est, on a une activité qui est super intéressante aussi. Enfin, elles sont toutes intéressantes, mais que j'aime particulièrement pour le côté avec pour les jeunes et intergénérationnels. C'est Reliage, c'est une activité en fait où des volontaires, quel que soit leur âge, vont aller rencontrer des personnes qui souffrent de solitude et d'isolement pour partager un café, discuter et maintenir ce lien social qui est essentiel. Et donc voilà, ça typiquement c'est l'exemple d'un volontariat où on peut consacrer 2 heures, même par mois, on rencontre une personne et donc voilà, c'est déjà un bel investissement. Donc ça montre que l'engagement peut être relatif en fonction du temps qu'on a à consacrer. On a aussi tout ce qu'on appelle les activités génératrices de revenus parce que on a toutes des activités qui sont financées par des subsides, etc., comme le don de sang ou l'accueil des demandeurs d'asile. Mais à côté de ça, on a énormément d'activités qui sont sous-financées, voire pas financées du tout. L'aide alimentaire, par exemple, et l'accueil de jour. Et donc, on a besoin de fonds propres pour pouvoir les financer. Et une des manières d'y parvenir, c'est d'avoir des activités qu'on appelle ressources. Et donc, on a par exemple des magasins de vêtements de seconde main, où les vêtements sont vendus déjà à un prix plus que démocratique. C'est intéressant au niveau écologique aussi. Mais en plus, les revenus vont permettre de financer les actions sociales de la Croix-Rouge. Et donc là, on a besoin évidemment de volontaires pour trier les vêtements, mais aussi pour les mettre en vente et tenir les magasins. Et donc ça peut être super intéressant pour des jeunes qui aiment la fripe et la seconde main. Etc.
1: Mais voilà. Pas que des jeunes, hein, vous êtes à la recherche.
2: Exactement, et donc c'est vrai que là, moi, mon rôle, c'est de motiver en tout cas les plus jeunes, mais moi, je crois vraiment à la richesse de l'intergénérationnel. Et on a besoin de volontaires aussi qui ont plus de temps à consacrer, donc de volontaires plus âgés. Et je pense que chacun a amené aussi, en termes de compétences, de vision, d'échanges. Donc, on a besoin évidemment d'énormément de volontaires. De volontaires de terrain, mais aussi plus de gestionnaires, en fait. Et ça, on le voit peu, on ne se rend pas compte, mais la Croix-Rouge, c'est une grosse organisation. En province de Liège, c'est 17 maisons Croix-Rouge. Donc les maisons Croix-Rouge, c'est vraiment les antennes de proximité de la Croix-Rouge où justement on va retrouver les différents services. Donc on peut avoir un local de formation pour suivre les formations BEPS dont on a parlé, un espace de vente de vêtements de seconde main, mais aussi un espace pour faire l'accueil café et pour accueillir les personnes ou distribuer l'aide alimentaire. Et donc ça, on en a sur tout le territoire, sur toutes les provinces. Et donc on en a 17 en province de Liège, donc de Malmedy à Anu, en passant par Liège centre-ville. On en a une sur le boulevard de la Sauvenière, l'ancienne maison du téléphone, voilà, qui est la Croix-Rouge actuellement. Pour faire tourner ces maisons, on a besoin aussi d'un comité avec un président ou une présidente, secrétaire, trésorier, trésorière. Et sans ces personnes, en fait, on ne sait pas maintenir nos activités. Il faut faire tourner aussi les équipes. On a besoin d'une personne qui va gérer les volontaires, tenir la comptabilité, etc. Et là, souvent, on a plus difficile de recruter ce type de volontaires. Là, on a un appel. Je suis là, d'ailleurs, notamment pour ça aussi aujourd'hui, pour faire vraiment vraiment un appel aux volontaires qui ont peut-être dans leur expérience aussi professionnelle passée, une expérience de gestion, de coordination d'équipe, de communication aussi. Parce qu'une maison Croix-Rouge, elle va aussi agir dans son, sur son territoire. Et donc, c'est des liens aussi avec la commune, avec les autorités locales, etc. Et donc, voilà, ça, c'est ce qu'on attend plutôt de ces responsables d'activités et mandataires.
1: Quand vous parlez de volontaires, jusqu'à quel niveau c'est des volontaires? Il y a quand même une structure de permanents salariés. Ils représentent quel pourcentage?
2: Oui, donc on a, donc je vous ai dit, 12 500 volontaires, hein, plus ou moins, et on a 2 500 salariés pour toutes les activités. Aussi bien, donc par exemple, on a énormément de travailleurs dans les centres d'accueil pour demandeurs de protection internationale, où là, bah, voilà, il faut évidemment une présence H24 et des professionnels qui sont là tout le temps. C'est ça, je disais tout à l'heure, on a un mandat d'auxiliaire des pouvoirs publics, on travaille avec FEDASIL pour ce volet-là. Mais par contre, du coup, tout le ce que nous, on appelle le réseau, donc de ces maisons Croix-Rouge et donc de ces actions vraiment de proximité, sont principalement tenues par les volontaires. Donc, j'ai justement pas ce chiffre sur mon copion, mais je pense que c'est plus ou moins 300 travailleurs pour 9 000 volontaires, juste pour les actions des maisons Croix-Rouge.
1: Ce problème de volontariat, vous l'analysez comment? Parce que on sent que c'est de plus en plus difficile. Or, on sent bien que notre société a besoin de ça. Ouais. Comment est-ce que vous l'analysez, ce problème de volontariat?
2: Alors, déjà, il y a de toute façon, quand on regarde, on analyse les chiffres, on a un turnover qui est depuis très longtemps régulier, c'est-à-dire on a 2000 volontaires qui vont arrêter leurs activités et 2000 qui vont arriver chaque année. Donc ça, déjà, on doit veiller en tout cas à garder cet équilibre. On sait que bah, les personnes vont arrêter à un moment, bah, surtout les plus âgés, pour peut-être des soucis de santé, des changements de vie, etc. Donc voilà, ça, c'est une réalité et c'est très bien que les personnes soient libres de venir, mais aussi de pouvoir partir quand ça ne répond plus leurs exigences ou à leur réalité. Mais après, évidemment, il y a aussi des raisons plus structurelles, sociétales aussi. Il y a une pression sur le volontariat, bah, notamment due à l'âge de la pension qui recule, enfin, ou qui avance, ça dépend le point de vue. L'apparition des flexi-jobs et donc la aussi l'augmentation de la précarité et donc même pour les personnes qui sont pensionnées hein, et donc de pouvoir continuer à travailler. Là, ici, des collègues me disaient qu'elles voyaient vraiment une différence par rapport aux jeunes pensionnés qui maintenant, à choisir, bon, s'ils peuvent travailler et avoir un petit revenu supplémentaire, vont le faire. Idem pour les jeunes, hein, les étudiants maintenant. Malheureusement, à côté de leurs études, pour beaucoup, ils ne peuvent plus compter uniquement sur le soutien de leurs parents, mais vont devoir travailler pour financer leurs études. Et donc voilà, ça, c'est quand même une réalité importante. Et puis, on a des changements aussi... je ne sais pas si on doit dire de mentalité, mais des changements dans les formes d'engagement. Et donc, comme dans le travail, avant, on faisait toute sa carrière même entreprise. Maintenant, il y a des envies aussi de changement. Et donc, pour le volontariat, c'est pareil. On voit que les jeunes vont avoir envie d'aller vers différentes... organisation ou mission, elles vont plus vite changer. Donc c'est pour ça que nous on retravaille aussi nos formes d'engagement pour avoir des offres plus ponctuelles aussi. On a fait une étude l'année passée auprès des jeunes qui montrait que ils étaient prêts, ils avaient envie même de s'engager auprès de la Croix-Rouge, mais une fois par an ou pour une occasion particulière, mais pas sur du long terme, parce que c'est difficile aussi de se projeter sur du long terme à l'heure actuelle.
1: Ça complexifie évidemment toute cette gestion et de prévoir une action sur le long terme, justement.
2: Oui, tout à fait. Donc, c'est d'autant plus important d'avoir des équipes qui vont pouvoir gérer les volontaires. C'est sûr que c'est beaucoup plus facile pour la pérennité des actions de savoir qu'on va avoir un volontaire qui sera là.

0: à tous les lundis, de 9 à 15. Ça, c'est beaucoup plus facile pour l'organisation. Donc, ça demande d'être agile, de s'adapter, d'être créatif aussi. Et à nous, en tant qu'organisation aussi, Croix-Rouge, de pouvoir outiller et soutenir les volontaires et les responsables d'activités pour qu'ils puissent encadrer du mieux qu'ils peuvent les activités.
1: Nous sommes en compagnie de Sophie Kueller, elle est directrice jeunesse de la Croix-Rouge. Nous parlons de l'engagement des jeunes et des moins jeunes. Et puis nous allons parler aussi des missions de la Croix-Rouge. En cette période un petit peu particulière, on entend souvent des appels à l'aide. Hein. On va un petit peu voir ce que l'on peut faire pour cette organisation. On va retrouver Mélanie de Bazio.

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1: Mélanie de Biasio, c'est du belge, hein, ça. Never gonna make it. Nous étions en 2011. Notre invitée aujourd'hui, c'est Sophie Keuler. Elle est directrice jeunesse de la Croix-Rouge. Directrice jeunesse, elle fait quoi la directrice? Elle est dans son bureau, elle attend?
2: Oui, elle attend.
1: Elle attend, c'est bien. De temps en temps, elle prend le téléphone.
2: Elle participe à une émission.
1: Voilà, voilà. Non, quelle est votre mission au sein de la Croix-Rouge?
2: Oui, donc ça va être vraiment déjà d'encadrer les équipes. On a des coordinateurs et coordinatrices jeunesse dans chaque province qui ont pour rôle de recruter, de former, d'accompagner nos volontaires dans les écoles.

0: et auprès des plus jeunes pour former, comme on l'a dit, aux gestes de premier secours. Et puis cet enjeu alors de recrutement de jeunes volontaires, et donc ben voilà, de participer à différents événements, etc., pour faire connaître le volontariat. Et puis on a un gros volet aussi, je n'en ai pas parlé, mais c'est de soutenir en fait l'engagement de nos jeunes volontaires sur du plus long terme, en leur offrant des opportunités aussi de formation, des opportunités de rencontres au sein de la Croix-Rouge de Belgique, mais aussi à l'international, puisque des Croix-Rouges jeunesse, en fait, il y en a dans chaque société nationale. Et donc, il y a un réseau jeune aussi au sein du mouvement. Et donc, ça, c'est des belles opportunités aussi de rencontres, d'échanges et de se sentir appartenir à un mouvement mondial. Et donc, voilà, moi, mon rôle, c'est que tout ça fonctionne bien. Il y a aussi un enjeu que, ben, justement, les jeunes puissent prendre plus de place au sein de l'organisation, dans des postes à responsabilité, puissent faire entendre leur voix. Et donc voilà, des aspects aussi de gouvernance des jeunes. Donc voilà, moi je travaille surtout ces aspects-là. Et puis mon rôle, on va dire, en tant que directrice, c'est d'être dans de la transversalité. La Croix-Rouge étant une grosse organisation, c'est vraiment travailler avec tous les services, ben voilà, pour amener aussi ce point de vue, cette réalité des jeunes, et qu'elle soit prise en compte. Évidemment, avec tous les autres volontaires, voilà, ça c'est certain.
1: On le sait, nous arrivons à la belle saison des camps scouts, des camps patronnés, et pour de nombreux d'entre eux, c'est le dernier camp, hein, ça va être la dernière fois. Est-ce que le passage à la Croix-Rouge garde un petit peu cet esprit mouvement de jeunesse?
0: Alors, bah, ça, c'est une très bonne question. On travaille énormément avec les mouvements de jeunesse. Bon, je viens des mouvements de jeunesse, et je pense quand même que quand on est engagé, enfin voilà, on a ça un peu dans le sang, et donc il y a cette envie de pouvoir poursuivre. Et c'est vrai que dans les mouvements de jeunesse, ils ont aussi quand même ça dans leurs valeurs, hein, d'entraide, de solidarité. Donc nous, on collabore avec les mouvements de jeunesse, notamment avec les scouts qui organisent souvent, les pionniers organisent des camps dits humanitaires à l'étranger, en tout cas de solidarité. Et il y a un souhait aussi de la part de la fédération de pousser leur groupe à réaliser leur camp ici aussi en Belgique. Et donc ça fait 2-3 ans maintenant qu'on accueille dans nos centres d'accueil justement pour personnes protection internationale. On accueille des groupes de scouts, en fait, qui vont venir animer les enfants dans le centre, travailler à des petits travaux de réparation, mais avec des résidents, hein, pour favoriser aussi la rencontre et les échanges. Et donc voilà, ça, ce sont des beaux projets de collaboration avec les mouvements de jeunesse, voilà, qui nous sollicitent vraiment très régulièrement. On a encore eu un bel exemple ici avec une unité liégeoise qui a animé pendant plusieurs week-ends, les enfants des centres de recours.
1: C'est
0: Donc
1: ça.
0: voilà.
1: Et donc, il suffit d'aller sur le site, on envoie un mail à la directrice, c'est Sophie Keuler. Il faut la faire travailler, hein,
0: oui.
1: Elle a dit tout à l'heure.
0: Oui, vous pouvez, sophie.keuler,
1: voilà,
0: @croixrouge.be.
1: Voilà.
0: Mais sur notre site, on retrouve ça, il y a les formulaires de contact également. Et je pense même que sur le site internet des scouts, ils ont une plateforme qui s'appelle Scoutmain, et où il y a plusieurs possibilités en fait, pour eux d'engagement solidaire, donc plusieurs organisations, hein, parce qu'évidemment, on n'est pas les seuls, et où on retrouve des possibilités de projets avec la Croix-Rouge.
1: Alors, on reste toujours un petit peu dans la période des camps scouts. Hein. Avoir quelqu'un qui est formé au secourisme, c'est peut-être intéressant, même pour un voyage de personnes âgées, hein, d'avoir quelqu'un qui connaisse les premiers gestes. Il y a des formations tous les mois, comment ça se passe ça? Expliquez-nous.
0: Alors oui, ça c'est vraiment quelque chose qu'on pousse énormément, et même, enfin, c'est vraiment le volet préparé, hein, en fait, et même vis-à-vis une crise peut survenir à n'importe quel moment, un accident. Et donc, on a les formations, évidemment, dans les écoles. Et donc, on a aussi des enseignants qui se forment, en fait, pour être formateurs BEPS et transmettre ça à leurs élèves. Et puis, alors, ben, on peut suivre la formation aussi de manière volontaire et seule. Et donc là, en fait, sur le site de la Croix-Rouge, il y a un onglet pour se former. Et on peut sélectionner l'endroit où on habite pour trouver les formations tout près de chez soi. Et donc ça, il y a des formations qui sont vraiment organisées. J'ai envie de dire presque, on peut trouver des formations toutes les semaines ou tous les mois. Maintenant, il faut s'y prendre un peu à l'avance parce qu'elles sont souvent complètes. Donc voilà, il y a quand même pas mal de succès pour ça. Mais je pense que c'est un vrai plus d'être formé au premier secours. Et c'est vrai que pendant les camps... les mouvements de jeunesse poussent aussi leurs animateurs à se former aux gestes de premier secours. Et on a justement une collaboration avec la Fédération des patros où leurs animateurs se forment pour être relais justement et formateurs. Parce que des fois, vu qu'on se base sur des volontaires, hein, je reviens de nouveau sur cette question, bah parfois, en fait, on ne sait pas toujours répondre à toutes les demandes parce qu'on n'a pas suffisamment de volontaires. Et donc, on cherche des volontaires, formateurs, premiers secours, qu'ils soient volontaires à la Croix-Rouge ou qu'ils soient relais, donc c'est-à-dire des enseignants, des animateurs de mouvements de jeunesse qui vont se former pour pouvoir, à leur tour, former les animateurs, patros, scouts et autres. Et donc voilà, ça, c'est vrai qu'on travaille à ça pour que au moins un animateur sur chaque camp soit formé aux gestes de premier secours. Et au niveau de la Croix-Rouge Jeunesse, on a développé un jeu, j'en profite, en collaboration avec les mouvements de jeunesse qui s'appelle Bientôt les camps. Et en fait, c'est un jeu, un plateau de jeu... pour les enfants de 8 à 12 ans. Et donc, les animateurs, plutôt que de devoir créer et inventer leur jeu, peuvent télécharger sur notre site internet le jeu qu'ils vont pouvoir faire vivre aux enfants et qui vont passer par différents lieux du camp, le feu de camp, la prairie, etc. Et découvrir comment réagir en cas de brûlure, en cas de petits bobos.
1: Alors, si vous avez des enfants qui participent à un camp ou qui sont animateurs, relayez bien cette information. Un petit jeu de la Croix-Rouge, c'est sur le site de la Croix-Rouge.
0: Alors, le jeu, il est sur crj.be.
1: crj.be. On fera tout à l'heure un appel plus circonstancié, les endroits où on a réellement besoin d'aide. Mais de façon générale, lorsque l'été arrive, il y a les appels qui sont lancés par la Croix-Rouge. Don de sang, don de sang, don de sang. Parlez-nous de ce problème.
0: Oui. Bon, alors de nouveau, hein, je ne suis pas spécialiste du don de sang. Mais en effet, la période de l'été est souvent une période un peu plus critique parce que les personnes partent en vacances. Et donc, on a des donneurs hein, qui sont réguliers. Mais au moment des vacances, forcément, ils interrompent leur don. Mais aussi, en fait, il y a toute une série de pays où quand on revient, on ne peut pas nécessairement donner son sang tout de suite. Il va falloir attendre un peu plus longtemps parce que peut-être il y a un moustique ou autre qui propage toute une série de maladies et donc il faut attendre. Et donc ça, c'est un vrai problème et c'est pour ça que souvent en été, on entend que les réserves sont plus basses. Pour le moment, il y a une campagne assez massive sur notamment les ondes à la télévision pour faire appel aux donneurs principalement avec des rhésus négatifs.
1: Pour être donneur de sang, on doit passer un examen médical, on va dans un centre.
0: Oui, et donc en fait c'est assez simple, hein, donc il faut avoir 18 ans, vous vous rendez dans un centre. Alors il y a des collectes dans les villes, les villages tous les 3 ou 4 mois, et puis il y a des centres aussi permanents. Ici à Liège par exemple, c'est rue d'Offenchon, je pense qu'il y en a à la Citadelle aussi et au CHU. Et donc on va avoir un premier petit questionnaire quand c'est la première fois qu'on donne son sang. On va rencontrer un médecin pour s'assurer aussi, en fait, surtout que donner son sang ne porte pas préjudice à la personne qui donne. Hein. Il faut s'assurer d'abord qu'elle est en bonne santé aussi pour qu'elle ne fasse pas un malaise, évidemment. Et puis, voilà, le don, je pense, dure une dizaine de minutes, même pas. Puis, petite collation, etc. Et évidemment, c'est une belle manière aussi de s'engager à la Croix-Rouge.
1: C'est un premier acte que l'on fait par rapport à la Croix-Rouge. Nous sommes en compagnie de Sophie Keller, elle est responsable jeunesse à la Croix-Rouge. Nous allons faire une petite pause maintenant, c'est une pause cinéma à laquelle vous êtes bien habitués.
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1: Et quand Pierre Germet est en studio, Sandy n'est pas loin. Bonjour Sandy.
6: Bonjour Georges.
1: Bonjour Pierre.
7: Bonjour Georges.
1: Alors, une petite toile pour les prochains jours.
6: Et oui, et pour aujourd'hui, Pierre a choisi de débuter cette rubrique avec un film projeté hors compétition. À Cannes, Pierre, il s'agit de la bataille de Gaulle, l'âge de fer d'Antonin Baudry.
7: Oui, Sandy, c'est le premier volet d'un diptyque historique consacré à De Gaulle, premier volet qui porte sur la période 1940 à 42, alors que Charles de Gaulle, en général alors encore peu connu, refuse, à l'inverse de Pétain, de se soumettre à l'Allemagne nazie et s'en va à Londres, d'où il compte bien organiser la résistance extérieure et sauver la France. Sans armée et sans aucun appui, il va ainsi défier le cours de l'histoire. Le résultat est une fresque alliant rigueur historique et intensité dramatique, explorant la naissance de la France libre à travers le regard stratégique et humain de Charles de Gaulle, donnant à l'ensemble une dimension intellectuelle et politique, sans pour autant ignorer le champ de bataille, avec notamment celle menée avec succès par l'armée française, pourtant très déforcée, face aux chars de Rommel en Afrique, du côté du Tchad. Et c'est aussi un gros budget, hein, 74 millions d'euros, où Simon Abkarian, un acteur pas très connu du grand public en France, incarne avec une belle intensité un général de Gaulle déterminé jusqu'à l'entêtement, aux côtés notamment de Mathieu Kassovitz dans le rôle de l'amiral Darlan, qui lui était resté fidèle à Pétain, et Nils Schneider, qui lui joue le général Leclerc.
6: Et puis le film nous fait partager, Pierre, les rencontres entre De Gaulle et Churchill aussi.
7: Oui, Sandy, ce sont des moments intéressants du film. C'est qu'entre ces deux monstres sacrés, De Gaulle et Churchill, il y avait une belle complicité, apprend-on ainsi en regardant le film. Ils s'appréciaient apparemment, ces deux-là. Et on découvre même que Churchill était en Angleterre presque le seul à croire au succès du grand Charles. Il l'a défendu et maintenu contre vents et marées. Alors après coup, c'est facile à dire, il avait raison, mais sur le moment même, c'était pas évident. Et ce qui ne gâte rien en plus, c'est que leur rapport était teinté d'un délicieux humour.
6: Voilà donc pour ce premier choix. Pierre, autre film présenté hors compétition à Cannes, mais dans un tout autre registre, c'est L'objet du délit d'Agnès Jaoui, un film qui surfe sur un thème très tendance, c'est ainsi dans le cinéma, le harcèlement sexuel dans le monde du spectacle.
7: Oui, Sandy, puisque Agnès Jaoui, cette fois seule aux commandes depuis le décès de Jean-Pierre Bacri, à qui elle dédie son film, s'empare des Noces de Figaro pour mettre en scène les questions soulevées par Aslak MeToo. Pour ce faire, elle nous transporte dans le sud sous le soleil du midi, dans le sud de la France, où on assiste alors aux répétitions de l'opéra de Mozart, un spectacle qui se veut résolument moderne, puisque par exemple la metteuse en scène est mannequin ou influenceuse, ou les deux, on ne sait pas très bien. Quand le ténor italien est alors accusé d'avoir eu un geste déplacé envers sa partenaire, c'est la révolte qui gronde lors des répétitions, d'autant qu'une diva allemande menace alors de dévoiler une liste d'agresseurs. Le chef d'orchestre Daniel Auteuil en tremble, des féministes rajoutent de l'huile sur le feu. Il est aussi question de racisme, d'âge, de lutte des classes. Et dans son fauteuil roulant, Jacques Weber continue à complimenter les demoiselles pour leur beauté, comme si de rien n'était. Agnès Jaoui se régale avec des dialogues ciselés sur mesure et des quiproquos en cascade, tantôt complices, tantôt consternés. Elle observe ce jeu, ce joyeux désordre, somme toute, ses règlements de compte en sourdine. Bref, avec ce déballage très tendance, on assiste à l'enfer du décor, comme l'a très joliment écrit un critique du Figaro.
6: Bon, et puisque vous me l'avez suggéré hors antenne, Pierre, à vous entendre, on croirait presque que vous nous parlez de la tournée de Patrick Bruel cet été. Elle aura lieu ou pas ?
7: Mais lui, il a déclaré qu'il annulait sa tournée d'été. Effectivement, la représentation de l'opéra, elle a finalement lieu. Mais c'est vrai que Sandy, la réalisatrice Agnès Jaoui, a pris position sur Bruel. Et elle a fait une remarque un peu surprenante. Elle a dit « C'est aux spectateurs à choisir s'ils vont quand même voir ou écouter son spectacle. » Mais c'est peut-être pas si surprenant que ça, parce que finalement, quand on regarde bien son film « L'objet du délit », elle y explore les fractures entre les générations de femmes, entre féministe historique et d'aujourd'hui, radicalité des plus jeunes notamment, et débat sur la présomption d'innocence. Et donc finalement, elle dit c'est au spectateur à se faire sa propre religion, somme toute sa propre idée et son choix. On complétera peut-être à propos du film L'objet du délit, proprement dit, par la liste des acteurs et des actrices. On retrouve notamment Aïe Aïdara, la maîtresse de cérémonie du Festival de Cannes, dans le rôle de Chérubin, le page du comte Alma Viva dans l'opéra de Mozart, alors que c'est Agnès Jaoui qui interprète elle-même la comtesse Anna Liebmann.
6: Et on en vient à la troisième sortie de cette semaine, à bras le corps de Marie-Elsa Squaldo, qui nous plonge dans la Suisse de 1943 avec le portrait d'une jeune fille suisse durant la Seconde Guerre mondiale.
7: Oui, Sandy, en effet, enceinte à 15 ans après avoir été forcée, Emma défie la communauté protestante répressive de son village, en Suisse donc. Affrontant l'hypocrisie morale et les conséquences de la Seconde Guerre mondiale, parce que même dans une Suisse censée neutre, mais qui refoule ses réfugiés à la frontière allemande, la Seconde Guerre mondiale y est bien présente, Emma, très repliée sur elle-même, transforme son traumatisme en capacité d'émancipation. Et c'est toute la force du film, tourné dans la montagne suisse qui en devient presque un personnage à part entière, tout comme le discours féministe dans une Suisse guidée par un patriarcat qui trouve encore toute sa résonance aujourd'hui. Et soulignons dans le rôle de cette Emma la belle prestation de Lila Gueno, une actrice peu connue de nous.
6: Et enfin, ce 1er juin, Marilyn Monroe aurait eu 100 ans et vous avez voulu, Pierre, vous en souvenir, vous, à travers une anecdote liée au tournage en 1954 de 7 ans de réflexion, un film réalisé par Billy Wilder.
7: Oui, c'est le fameux film Sandy où on voit, c'est une scène culte à jamais, hein, la fameuse robe blanche de Marilyn qui se soulève sous une bouche d'aération située à New York. C'est en fait, ça a été tourné à l'angle de Lexington Avenue et de la 52e rue, mais la scène avait suscité un tel engouement du public qu'il a fallu la retourner en studio à Los Angeles.
1: Je pensais que vous alliez nous raconter une histoire que vous aviez vécue avec Marilyn.
7: Pas vraiment. Il faut savoir qu'en 1954, mon cher Georges, je n'étais pas encore né.
1: Ah oui, non, mais voilà. Excusez-moi. Je pensais que vous aviez vécu avec elle. Mais c'était tout à votre honneur. Hein. Elle a un très beau tableau de chasse masculin. Hein.
7: Oui, eh bien, je vais vous surprendre. Je n'ai jamais flippé face à Marilyn Monroe. Voilà.
1: Bon, voilà, on saura tout sur Pierre Germain. En tout cas, un grand merci et je vous souhaite une bonne semaine.
7: À vous aussi.
1: À bientôt, Sandy.
6: À bientôt.
1: Voilà, nous allons retrouver notre invitée, c'est Sophie Kuller. Vous aimez le cinéma aussi, Sophie? Oui.
0: Oui, oui, bon, oui.
1: Il y a eu un film, temps. Les uns et les autres. Je ne sais pas si vous vous rappelez, c'est un film de Truffaut. Je me tourne vers...
7: Les uns et les autres, ou de Lelouch.
1: Lelouch, hein. Oui. C'était un film qui racontait justement l'aide humanitaire. Hein. C'était une histoire qui se passait à Paris et tout le monde se retrouvait avec des convois humanitaires de la Croix-Rouge.
7: Et avec des caméras qui tournent à la fin, typique de Claude Lelouch.
1: Voilà, c'est un très très beau film. C'est un très très beau film de Lelouch. C'était Les uns et les autres. On va revenir un petit peu sur ces jeunes. Vous avez parlé que la Croix-Rouge avait des intérêts, entre guillemets, à former des jeunes scouts, des jeunes patronnés. Mais la Croix-Rouge a aussi des jeunes animateurs pour certains camps qu'elle organise ou des activités qu'elle organise. Il y a tout un groupe spécifié pour la jeunesse.
0: Alors, on organise des stages dans les maisons Croix-Rouge, justement à destination des enfants. Mais ce n'est pas nécessairement porté par des jeunes volontaires. C'est des volontaires de tout âge qui ont envie de s'investir pour les jeunes et pour transmettre les gestes de premier secours.
1: Parce qu'il y a des animations pour les jeunes dans les maisons de la Croix-Rouge.
0: Exactement, oui. Mais de nouveau, on voudrait déployer ça plus massivement, mais on manque toujours de volontaires. C'est quand même un fameux engagement aussi d'organiser et d'animer des stages pendant toute une semaine avec des groupes d'enfants. On a aussi alors dans les centres d'accueil pour demandeurs de protection internationale des enfants qui sont très nombreux dans les centres et où je sais qu'il y a souvent aussi un intérêt pour que des plus jeunes puissent venir animer ces enfants pendant les vacances.
1: Comment est-ce qu'on rend sexy ces activités?
0: Mais je ne suis pas sûre. Enfin, en fait, ce qui attire, en tout cas quand on a fait le sondage auprès des jeunes, c'est l'impact qu'on va pouvoir avoir, le sens aussi, la richesse des rencontres. Et donc, ça, c'est la force des missions de la Croix-Rouge. Le principe, la Croix-Rouge est régie par 7 principes. Et le premier, c'est le principe d'humanité et d'impartialité. Et je pense que ça, c'est une force pour rendre rendre nos activités attrayantes aussi, surtout dans une actualité qui est sombre. Je retiens une jeune volontaire qui me disait, mais moi en fait ça me fait du bien de voir qu'il y a d'autres jeunes comme moi qui se mobilisent, qui trouvent que ce qu'on vit là, enfin c'est pas juste, et en fait il y a des solutions et nous sommes la solution et on peut faire bouger les choses, et moi ça me fait du bien en fait pour ma santé mentale aussi. Et donc à l'heure où on parle, c'est vrai, de problèmes de santé mentale chez les jeunes qui ont des perspectives d'avenir qui sont quand même plus sombres, s'engager les uns pour les autres, trouver plus d'humanité, de bienveillance, de solidarité, ça fait du bien en fait.
1: Oui, et je voulais revenir sur des chiffres que vous donniez tout à l'heure. Plus de la moitié des jeunes veulent s'engager à une activité de volontariat.
0: Oui, donc sur le sondage qu'on a fait l'année dernière, sur un panel de 500 jeunes, on voit que plus de la moitié disent faire une activité de volontariat ou avoir fait. Et sur cette moitié qui a déjà fait du volontariat, les trois quarts disent être ouverts à en refaire. Donc ça, c'est quand même assez positif. Et c'est vrai que même sur la totalité des jeunes, sur les 500 jeunes, je pense qu'on a plus de 70% qui disent être ouverts à faire un jour du volontariat.
1: Et ça, c'est quelque chose de très important dans votre technique de recrutement. Un jour volontaire, volontaire toujours.
0: Oui, c'est de se dire qu'en créant aujourd'hui des expériences positives, même très courtes, d'une ou deux journées, ça donnera envie peut-être plus tard, quand on a un peu plus de temps à consacrer pour les autres, de retourner vers la Croix-Rouge.
1: Nous sommes en compagnie de Sophie Köhler, directrice jeunesse de la Croix-Rouge. Nous allons faire une petite pause musicale et puis nous allons centrer vraiment les besoins de façon géographique pour toutes les activités de volontariat de la Croix-Rouge.

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1: Elle était accompagnée, Morane, elle était accompagnée d'Eddy Mitchell. Ah oui, c'est toute notre époque. Hein. C'est magique, c'est la Croix-Rouge qui est à nos côtés. Dès qu'il y a un petit souci, hein, dès qu'il y a une petite catastrophe, une grosse, hein, ils sont là, tous les bénévoles, pour nous soutenir. Et donc, n'oubliez pas de les soutenir quand on en a besoin. D'autant plus que Sophie Keller, auprès des jeunes, il y a un petit aspect aussi formatif que l'on peut avoir au sein de la Croix-Rouge.
2: Oui, exactement. Faire du volontariat et encore plus à la Croix-Rouge, c'est aussi acquérir toute une série de compétences, notamment parce qu'on va leur permettre de suivre des formations, mais aussi par l'exercice du volontariat, ils vont pouvoir développer toute une série de compétences qu'ils vont pouvoir aussi par la suite valoriser sur leur CV ou dans la recherche d'un emploi. Et donc ça, c'est aussi intéressant et peut-être pour répondre à la question tout à l'heure, quelque chose pour d'attractif, en tout cas pour attirer plus de jeunes. Et puis, les volontaires plus expérimentés, plus âgés, vont pouvoir, eux, mettre à profit aussi toute leur expérience et partager leurs compétences. Et donc, c'est de ça qu'on a besoin aussi, des volontaires qui ont une expérience à faire profiter à l'organisation.
1: Alors, cette Croix-Rouge a besoin de soutien, a besoin de volontaires à des endroits bien particuliers.
2: Oui, en effet. Donc, ici, en province de Liège, on a vraiment des gros besoins. Donc, comme on l'a dit tout à l'heure, plutôt pour des responsables, donc président, vice-président, trésorière, je dis au masculin, mais évidemment des femmes également, ou secrétaires.
1: Donc, moi, je voudrais être administrateur ou responsable. Oui. On postule via le site. Hein,
2: alors, soit via le site, soit je vais vous transmettre une adresse mail que vous pourrez repartager, qui est volontariat.provincedeliège, tout attaché, @croix-rouge.be. Et donc là, c'est notre collègue Emmanuel qui gère cette boîte mail et qui pourra réorienter les personnes qui seraient intéressées. Et alors, on a des besoins vraiment plus spécifiques sur Liège, donc à la Maison Croix-Rouge de Liège, centre-ville, mais aussi à Flémalle, Seringues, Maipougrès et Chauxfontaine.
1: Alors, des besoins spécifiques, des profils particuliers des...
2: Comme on l'a dit, des profils plutôt de gestionnaires, d'organisation, de gestion d'équipe, gestion de projet, de communication, et puis des compétences aussi plus en termes de comptabilité pour la trésorerie des maisons Croix-Rouge, pour gérer les budgets, etc. Et puis, on a aussi un besoin croissant qui est lié aussi à l'évolution. Hein, c'est tout ce qui est digitalisation, puisque on a de plus en plus de logiciels, logiciels de caisse pour nos magasins de seconde main, mais aussi des logiciels pour gérer toute l'aide alimentaire, etc. Et là, on a besoin de volontaires pour accompagner nos volontaires, justement, dans ces transitions numériques.
1: Donc, vous recherchez essentiellement pour le moment du personnel d'encadrement, je vais dire, à la fois comptable, administratif et
2: tout
1: de gestion
2: fait.
1: De groupe.
2: En tout cas, on recherche des volontaires pour toutes nos activités, hein, mais disons qu'on a plus difficile de trouver pour ces profils. Parce qu'aussi, je pense que les gens ne pensent pas en fait qu'on a ces besoins, c'est pas assez connu, je pense. On pense Croix-Rouge, on pense secours, don de sang, mais on ne s'imagine pas que derrière, en fait, pour faire fonctionner tout ça, on a besoin de coordinateurs, en fait, hein, de personnes qui vont pouvoir gérer le bon fonctionnement de nos activités.
1: Eh bien voilà, Sophie Keller, on va renvoyer tous nos auditeurs sur le site de la Croix-Rouge. Il y a pas mal d'onglets, les formations, les offres de job, de bénévolat, etc. On a besoin de la Croix-Rouge et moi je vous remercie d'être venu le rappeler à notre micro. Merci beaucoup Sophie Keller.
2: Merci de nous avoir invités.
1: Voilà, notre émission se termine. Je remercierai Denis qui est à la technique aujourd'hui. Il a bien travaillé Denis, hein, parce qu'il y avait notre ami Alain Gerlache juste avant. Et je vous rappelle que vous pouvez retrouver et les émissions avec Denis et Curiosité sur les podcasts de rcf.fr. Voilà, je n'ai plus qu'une chose à vous dire, bien des choses chez vous.

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1: Bonjour et bienvenue, je suis très heureux de vous retrouver aujourd'hui. Est-ce que vous avez déjà participé à une manif? C'est possible. Lorsque l'on voit des manifestants dans les rues, souvent il s'agit de s'opposer, de se prononcer contre telle ou telle réforme, contre telle ou telle direction que prend la société. Pourtant, la tradition chrétienne est faite de pèlerinages. Les fidèles marchent pour prier ensemble, pour se rapprocher de Dieu, pour méditer le message du Christ par les pieds. Et demain, dans une vingtaine de villes de France, ils seront des dizaines de milliers à marcher pour Jésus. Paris, évidemment, mais aussi Brest, Nantes, Lille, Strasbourg, catholiques, protestants, évangéliques, tous unis pour le Christ. C'est la marche pour Jésus. Affluence multipliée par 10 en 10 ans, un christianisme attestataire porté par l'immigration, un christianisme qui ne se cache pas, qui ne se cache plus. La théorie de l'enfouissement, selon laquelle la foi chrétienne doit rester secrète sans aucun signe d'identification du chrétien, ne répond plus aux aspirations de l'époque. Notre société ultra polarisée, ce qui est dommage, aspire de fait à la lisibilité des croyances. Les chrétiens sont de moins en moins nombreux, mais ils sont appelés à être plus visibles. On n'allume pas une lampe pour la mettre sous le boisseau, on la met sur le lampadaire et elle brille pour tous ceux qui sont dans la maison. Vous êtes la lumière du monde. Soyez les bienvenus et très bon réveil. Il est 6h30. Et comme chaque matin, on fait le point sur l'information avec vous, Clara Bévillacois. Bonjour Clara.
2: Bonjour Pierre-Hugues, bonjour à tous. L'autopsie est en cours. Un corps pouvant être celui de Liana a été retrouvé hier dans une exploitation agricole près de Fleurance, dans le Gers. Les vêtements ont également été découverts dans le CIO et ils ressemblent à ceux que portait la jeune fille de 11 ans, portée disparue depuis une semaine. Sébastien Lecornu réunit aujourd'hui ses ministres de l'Intérieur et de la Justice pour évoquer les éventuels dysfonctionnements dans le traitement des plaintes qui visent le principal suspect, cet homme actuellement en détention provisoire.
1: C'est un revers dans l'enquête de l'incendie du massif des Corbières dans l'Aude l'an dernier.
2: Une agence de l'Office national des forêts est mise en examen, soupçonnée d'avoir causé le départ de ce feu qui a ravagé 17 000 hectares de végétation. Cet agent conteste l'accusation. Il est poursuivi pour destruction involontaire par incendie aggravé, soupçonné d'avoir jeté un mégot de cigarette par la fenêtre de son véhicule. Après l'annulation d'une dizaine de concerts, le théâtre Édouard VII à Paris annonce lui aussi mettre un terme à la pièce de théâtre dans laquelle joue Patrick Bruel. Les dernières représentations n'auront donc pas lieu. Des militantes du collectif Nous Toutes s'étaient largement mobilisées contre ces spectacles en raison des plaintes pour viol et agressions sexuelles qui visent l'artiste.
1: C'est une lettre ouverte que le président ukrainien adresse à son homologue russe.
2: Oui, Volodymyr Zelensky propose une rencontre entre les deux leaders et suggère un cessez-le-feu complet, le temps de mettre fin à la guerre. Des négociations dans un pays tiers, demande-t-il dans cette lettre. Volodymyr Zelensky peut venir à tout moment à Moscou, a réagi le Kremlin. Au Liban, le chef du Hezbollah pro-iranien rejette l'accord de cessez-le-feu annoncé à Washington. Il réclame un retrait total des forces israéliennes au Liban et menace le nord d'Israël de nouvelles attaques. Hier, malgré le cessez-le-feu acté la veille, des frappes israéliennes ont fait 8 morts et une dizaine de blessés dans le sud du Liban.
1: Le président chinois

0: de football de buts à 1 face à la Côte d'Ivoire. Cela avait bien commencé pourtant après l'ouverture du score par Ryan Cherki.
1: Et Clara, nous pouvons compter sur une accalmie aujourd'hui dans le ciel.
0: Oui, les orages se sont éloignés et devraient nous laisser tranquilles, même pour ce week-end. Alors, quelques pluies passagères sont tout de même attendues des Hauts-de-France au Grand Est cet après-midi, mais elles seront plutôt timides. Ailleurs, sur le territoire, c'est un ciel assez couvert et des éclaircies qui s'annoncent. Pas de quoi faire remonter les températures non plus. Comptez 19 degrés à Lille et à La Rochelle. Il fera 21 à Paris et Bordeaux et 24 degrés à Marseille.
1: Ouais, 6300 personnes tuées, plus d'un million de déplacés depuis 2017. Le nord du Mozambique est frappé par une insurrection djihadiste d'une immense violence. On en parle dans 10 minutes. RCF Notre-Dame, il est 6h35, on va parler aussi de fin de vie dans quelques minutes, au-delà des débats législatifs, la question du sens que l'on donne aux derniers jours de vie. Mais d'abord, comme chaque matin, Clara, c'est la bonne info.
0: Brindille, c'est un dispositif national d'écoute et de soutien pour les jeunes aidants. L'association des Dames du Calvaire, elle développe des formations pour les aidants en soins palliatifs. Alors ces deux associations œuvrent, vous l'aurez compris, pour les proches aidants et elles font partie des 18 qui vont recevoir un prix ce soir. Elles ont été départagées parmi 192 candidatures des associations soutenues par le Fonds des aidants de la Fondation Notre-Dame. Alice Fabre, bonjour.
2: Bonjour.
0: Vous êtes responsable des projets associatifs à la Fondation Notre-Dame. Alors, le Fonds aidant, c'est assez récent. Il a été lancé en fin d'année dernière. Est-ce que pour l'instant, avant de présenter ces associations, vous avez pu tirer un premier bilan ?
2: Oui, le bilan est plutôt positif et surtout très concret. On a pu tenir notre promesse qui nous tenait vraiment à cœur. On est passé de l'intention à l'action. Alors, après un an, c'est pas suffisant, mais on a pu mesurer l'urgence déjà, c'est-à-dire l'ampleur des besoins. Vous disiez tout à l'heure 192 projets, c'est énorme, on ne s'attendait pas à en avoir autant, donc c'est ça qu'on mesure aujourd'hui.
1: Il y a 18 lauréats à ce Fonds des aidants, racontez-nous quel est le profil des projets que soutient la Fondation Notre-Dame.
2: Alors en fait, il y a une enquête IFOP qui a déterminé l'ensemble des besoins des aidants et nous, on a choisi de se concentrer sur deux types de besoins qui sont les écoutes, l'écoute des aidants et la formation. Donc c'est surtout l'écoute. Ce qu'on a pu constater, c'est que les besoins remontent vraiment de toute la France et sont issus enfin les projets reviennent de toute pathologie, que ce soit le grand âge, l'handicap, les maladies ou le cumul des deux d'ailleurs. Donc c'est vraiment multiforme et ce qui nous a aussi beaucoup marqué, c'est l'âge des aidants qui vont vraiment, vous parlez tout à l'heure de Brindille, mais des enfants jusqu'aux personnes beaucoup plus âgées qui aident soit leurs enfants, soit leurs conjoints. Voilà, c'est ça qui ressort.
0: Et ce qu'on remarque aussi, c'est qu'il y a beaucoup d'associations locales. Ce ne sont pas forcément des grandes associations nationales, mais des associations qui sont réellement implantées sur le territoire.
2: Exactement. Donc ça nous a beaucoup surpris. On a vraiment des grandes associations connues, France Alzheimer, ou l'UNAPEI, ou Jeanne Garnier, et puis aussi des toutes petites associations très locales qui sont très touchantes parce que là, on se rend bien compte que c'est des associations qui ont peu de moyens, qui ont beaucoup de bénévoles avec vraiment une portée locale très importante et qui se débrouillent avec pas grand-chose, mais qui font beaucoup de bien.
1: Vous disiez qu'il y avait deux jambes au soutien de la Fondation Notre-Dame, l'écoute et la formation. Sur le sujet de l'écoute, la Fondation Notre-Dame soutient les projets qui viennent en aide aux aidants parce que l'écoute, c'est spécifiquement chrétien.
2: Oui, c'est vrai qu'on peut dire ça. On a des dispositifs d'écoute, l'accompagnement spirituel aussi. L'écoute fait vraiment partie de l'ADN des chrétiens. On avait encore ce matin cette parole d'évangile qui commence par « Écoute Israël » et puis derrière, après, les 10 commandements. Donc c'est vraiment le fondement de la spiritualité chrétienne.
0: Donc il y a 18 associations qui ont été départagées parmi 192 candidatures. C'est énorme. Comment il a fallu choisir finalement quel a été qu'est-ce qui a fait la différence ?
2: Alors déjà, on avait un certain nombre de critères objectifs, entre guillemets, qui étaient de dire qu'on voulait aider des associations qui étaient pérennes, qui avaient déjà un certain nombre d'années d'existence, pour vraiment ancrer ça dans une réalité concrète. Donc ça a été important. Et puis, on a mené tout ça avec un jury, que je remercie d'ailleurs, qui était composé de sachants, de gériatres, de personnes qui étaient implantées dans les politiques publiques de santé, pour vraiment déterminer quelles étaient les associations qui pouvaient avoir le plus d'impact à court terme. Après, ce qu'on tient quand même, c'est que très clairement, on le disait tout à l'heure, sur 192 projets, on n'en a retenu que 18. tout ça parce que effectivement, on a évidemment une

0: enveloppe financière qui est contenue, même si beaucoup de donateurs et de mécènes nous ont suivis et continuent à nous suivre encore pour le lancement du numéro 2 qui va arriver très bientôt. On peut retenir quand même qu'on a répondu qu'à 7% des besoins financiers.
1: Et vous, Alice Fabre, quel projet vous touche personnellement le plus ?
0: Ah, c'est difficile votre question. D'abord, vraiment l'engagement de tous, et on en a rencontré beaucoup, ouais. Et très très touchant. Après, c'est vrai qu'il y a deux points peut-être qui me touchent plus particulièrement, c'est les jeunes aidants. Les jeunes aidants, on en parle peu, et on a des enfants, des adolescents qui accompagnent soit un parent malade, soit un frère malade, ouais. et ils sont complètement invisibles, ils sortent des radars. Et quand on pense qu'ils jouent également leur avenir personnel, professionnel, ouais. Scolaire, c'est vraiment très touchant. Après, il y a peut-être une deuxième chose, c'est les aidants ruraux, parce que le aller vers, j'ai rendu compte de ça, est très important pour ces aidants qui peuvent rarement se déplacer et voilà, qui sont vraiment dans une grande solitude.
2: Un grand merci en tout cas Alice Fabre d'avoir pris le temps de répondre à nos questions. Vous êtes, je le rappelle, responsable des projets associatifs à la Fondation Notre-Dame. Vous nous parliez ce matin de ce fonds, hein, des aidants mis en place par la Fondation et qui récompense 18 lauréats, 18 associations ce soir.
1: Et merci à vous Clara Bévillacois.
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1: Clara, on vous retrouve d'ailleurs dans quelques minutes pour le Saint du jour. 6h40 sur RCF Notre-Dame, on va parler de la loi sur l'aide active à mourir. Elle revient dans le débat public. Le texte sera étudié à nouveau dans 15 jours par les députés. Et cette question de la fin de vie traverse notre société, on le sent. Sarah Carvalho est professeure des universités. Elle est l'invitée de Christiane Cacret dans Dialogue sur la mort pour évoquer son livre La quête de sens en fin de vie. Elle explique ce que nous enseigne Cicely Saunders, la fondatrice des soins palliatifs.
4: Alors, ce qu'a dit Cicely Saunders à partir de son expérience, elle a d'abord été infirmière et puis ensuite médecin, et elle fonde donc les soins palliatifs à Londres dans les années 60, c'est que cette expérience, elle est normale. Et ça me semble très important, enfin, cette expérience de perte du sens est normale, de ne pas pathologiser la question de la perte du sens. Il y a beaucoup de travaux autour de la souffrance, de la détresse existentielle qui montrent que pour un être humain, c'est pas obligatoire, mais c'est normal, ces moments de perte de sens, et en particulier face à la mort. En revanche, ce que montre Cicely Saunders, c'est que c'est pas parce que c'est normal qu'il faut le reconnaître comme un point ultime. Et là, il y a un devoir du médecin, mais évidemment de façon beaucoup plus large, de dire à la personne qui traverse cette épreuve qu'on est capable ensemble, et qu'elle est capable, elle, de donner du sens jusqu'au bout.
1: Voilà, vous écoutiez Sarah Carvalho, philosophe des sciences et coprésidente de la plateforme nationale sur la fin de vie, au micro de Christiane Cacret. Émission déjà disponible sur rcfnotredame.fr. À suivre, on va partir dans le nord du Mozambique, depuis 2017 frappé par une insurrection djihadiste d'une immense violence. On fait le point avec Benoît de Blanpré.
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1: de l'aide à l'Église en détresse, et vous souhaitez attirer notre attention au sujet des événements dramatiques qui se déroulent au nord du Mozambique, dans la province de Cabo Delgado.
8: Et voilà ce qui se passe. Depuis 2017, cette région est frappée par

0: une insurrection djihadiste d'une immense violence. Et les chiffres sont alarmants. Plus de 6300 personnes ont été tuées et plus d'un million d'habitants ont dû fuir leur maison. Monseigneur Julias, qui est l'évêque de cette région, a récemment alerté l'AED sur l'extrême gravité de la situation, affirmant que les groupes djihadistes qui terrorisent la population cherchent à instaurer un véritable califat sur ce territoire. Et au début, les attaques qui visaient principalement l'État pendant longtemps, chrétiens et musulmans, vivaient ensemble dans une confiance pacifique. Mais aujourd'hui, cette confiance est fragilisée et Mgr Julias le déplore en ces termes. « Ce qui m'inquiète, nous dit-il, ce sont les discours de haine qui accompagnent toute cette violence. La religion qui facilitait autrefois la coexistence est devenue facteur de division. » Et il ajoute, pour être bien compris, et ceci n'est pas à cause des chrétiens.
1: Mais Benoît de Blanpré, face à cette menace djihadiste, l'évêque de Pemba refuse pourtant le découragement et la soumission.
0: Oui, il dénonce notamment le silence des autorités. Se taire devant la souffrance est en effet perçu par la population comme un manque d'intérêt à leur détresse et augmente le sentiment d'abandon. Et puis Mgr Julias rappelle également qu'une unique réponse militaire ne serait pas suffisante, ajoutant de la violence à la violence et prendre soin de tous ceux qui souffrent. Et grâce à ces bienfaiteurs, l'aide à l'Église en détresse peut soutenir financièrement l'Église locale pour lui permettre de répondre aux nombreux défis de la région. Alors, je vous encourage, chers auditeurs, à prier avec ferveur pour la paix au Mozambique et à apporter votre soutien matériel, si vous le pouvez, aux communautés chrétiennes martyrisées au nom de leur foi.
1: Merci beaucoup Benoît de Blanpré, de l'aide à l'Église en détresse. Et dans 5 minutes, dans la prière du matin qui est à suivre sur cette antenne, on pourra confier tout spécialement les habitants du Mozambique qui souffrent de cette situation dramatique. Il est 6h47 sur RCF Notre-Dame. Clara nous a rejoint pour le Saint du jour. Vous avez un grand sourire.
2: Avec d'autres, j'ai des convictions sur toi, Jésus, qui sont l'héritage d'une parole de Dieu et de la manière dont celle-ci a été interprétée et transmise collectivement dans le temps. Cette interprétation implique souvent des attentes biaisées à ton égard, ainsi que des jugements autoritaires, comme en témoignent les évangiles. Jésus, je désire apprendre à laisser ta parole ouverte au dialogue et à chercher jour après jour ce que toi tu veux nous dire aujourd'hui à travers tel ou tel passage biblique. Fais-nous sortir du relativisme ou du fondamentalisme pour aller toujours plus loin dans la conversation avec toi. Car ta parole invite sans cesse à une conversation animée d'écoute mutuelle.
3: Jésus, par cette parole que tu dis au temple, comment les scribes peuvent-ils dire que le Messie est le fils de David ? J'entends cette question fondamentale et pourtant tellement difficile à répondre. Qui es-tu pour moi ? Jésus, tu es entré dans ma vie alors que rien dans mon histoire ne me préparait à te connaître. Et pourtant, tu as ouvert un chemin vers toi. Tu es venu me relever, tu m'as redonné goût à la vie, tu m'apprends à laisser tomber le masque pour devenir pleinement moi-même. Quand mes peurs m'enferment, tu ouvres un chemin de liberté, où je peux déployer mes ailes. Tu es mon roc, ma boussole. À travers les personnes que tu mets sur ma route, les paroles qui éveillent et les appels à oser, tu me conduis plus loin que ce que j'aurais imaginé. Apprends-moi chaque jour à ne pas t'enfermer dans mes attentes humaines, mais à te reconnaître comme le Seigneur vivant qui conduit ma vie.

Notre Père, qui es aux cieux, que ton nom soit sanctifié, que ton règne vienne, que ta volonté soit faite sur la terre comme au ciel. Donne-nous aujourd'hui notre pain de ce jour. Pardonne-nous nos offenses, comme nous pardonnons aussi à ceux qui nous ont offensés. Et ne nous laisse pas entrer en tentation, mais délivre-nous du mal. Car c'est à toi qu'appartiennent le règne, la puissance et la gloire pour les siècles des siècles. Amen.

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4: Vendredi 5 juin, nous fêtons aujourd'hui Saint Igor et Saint Boniface. Très bon réveil. RCF Notre-Dame, il est précisément 7h. Et à la une ce matin, la main tendue de Volodymyr Zelensky à Vladimir Poutine, Clara.
5: Oui, dans une lettre, le président ukrainien propose à son homologue russe une rencontre pour négocier. Vladimir Poutine indique que Volodymyr Zelensky peut venir le rencontrer à Moscou à tout moment. Au Liban, les frappes israéliennes se poursuivent depuis hier malgré le cessez-le-feu théoriquement en place. Au moins 8 personnes sont mortes dans le sud du pays. C'est un tournant dans l'enquête de l'incendie du massif des Corbières dans l'Aude l'été dernier. Un agent de l'Office national des forêts a été mis en examen, poursuivi pour destruction involontaire par incendie aggravé. Un premier test raté pour les Bleus. Ils se sont inclinés 2-1 hier face à la Côte d'Ivoire en match de préparation pour le Mondial de football. Deuxième chance pour se rattraper lors du prochain match amical lundi soir face à l'Irlande.
4: Une GPA éthique est-elle possible? Un débat sur notre antenne vous a fait réagir. Les coulisses de l'info dans 10 minutes. Nous serons avec le directeur de la rédaction de RCF Notre-Dame, Étienne Pépin.
5: Volodymyr Zelensky peut venir à tout moment à Moscou pour négocier. C'est la réaction de la Russie après la demande du président ukrainien d'une rencontre dans un pays tiers. Volodymyr Zelensky qui s'est adressé directement à Vladimir Poutine dans une lettre pour tenter de trouver un accord et mettre fin à la guerre qui dure maintenant depuis plus de 4 ans.
4: 8 personnes sont mortes dans le sud du Liban hier dans des frappes israéliennes.
5: Et ce malgré la trêve censée être en place entre le Liban et Israël. Hier, le chef du Hezbollah a demandé un retrait total des troupes israéliennes du sol libanais et a rejeté dans la foulée ce cessez-le-feu. Des frappes israéliennes qui ont également fait 11 morts dans la bande de Gaza cette fois. Il s'agit, selon les autorités sur place, de civils et de policiers. Le président chinois Xi Jinping se rend la semaine prochaine, lundi et mardi, en Corée du Sud. C'est une première visite depuis 7 ans dans ce pays allié de la Chine. Il répond à l'invitation du dirigeant nord-coréen Kim Jong-un. Du nouveau dans l'affaire du bar, le Constellation de Crans-Montana, tristement connu après l'incendie qui a ravagé l'établissement la nuit du Nouvel An et qui a fait 41 morts. Les propriétaires français seront auditionnés ensemble ce vendredi par les procureurs chargés du dossier et en présence des avocats des différentes parties qui pourront interroger Jacques et Jessica Moretti sur ce drame.
4: Dans la disparition de Liana, le fonctionnement de la justice est remis en cause.
5: Oui, alors qu'un corps a été retrouvé hier dans le Gers, identifié comme étant probablement celui de la jeune fille de 11 ans portée disparue depuis une semaine. Une autopsie est en cours pour le confirmer. L'homme soupçonné de l'avoir enlevé avait été visé par des plaintes et signalements. C'est tout à fait inacceptable, a réagi le ministre de la Justice, Gérald Darmanin. Il a rendez-vous avec Sébastien Lecornu aujourd'hui, aux côtés du ministre de l'Intérieur, pour faire le point sur ces possibles dysfonctionnements. Les négociations pour le rachat de SFR se terminent aujourd'hui. Bouygues, Orange et Iliad se sont déjà positionnés sur une offre à plus de 20 milliards d'euros. En plus de SFR, Patrick Drahi est en train de se séparer de la chaîne de télévision RMC Sport. port. La transaction est en train de se finaliser avec la branche média de l'armateur français CMA-CGM, le groupe qui est déjà propriétaire de BFM TV ou encore de La Provence. À Porte d'Auteuil en tennis, après les dames hier, place aujourd'hui aux demi-finales messieurs. La première opposera le numéro 3 mondial, l'allemand Alexander Zverev, au tchèque Jakub Mensik, c'est le 27e mondial. La deuxième demi-finale de Roland-Garros est 100% italienne, Matte Midi.
4: RCF Notre-Dame, il est 7h04, l'heure de l'actualité des diocèses d'Île-de-France. 48 heures pour Jésus Eucharistie. Ce week-end, le groupe Adorons Jésus propose de se rassembler pour approfondir le mystère eucharistique, Lara.
5: Oui, implanté à Bagneux, les membres de l'association se sont engagés à œuvrer pour l'évangélisation eucharistique à travers leur charisme, l'adoration chantée. Ils ont donc décidé cette année de partager

0: leur vocation lors de la toute première édition du sommet eucharistique, Philomène Dubois.
1: Ce rassemblement a pour objectif à la fois l'élévation spirituelle et de réaffirmer la centralité de l'Eucharistie. Il s'inscrit dans un calendrier bien particulier.
2: À l'occasion de la fête du Très-Saint-Sacrement, qui pour nous est vraiment le sommet de notre foi chrétienne.
1: Peggy Flao est membre de l'association.
2: J'ai voulu la rendre très accessible et surtout permettre au peuple de Dieu de vivre une véritable rencontre avec Jésus Eucharistie.
1: À travers un programme très chargé, le groupe Adorons Jésus veut faire renouer avec l'adoration qui est très souvent méconnue d'une partie des catholiques.
2: Je pense, de par ma propre expérience, que l'adoration, se tenir au pied de Jésus Eucharistie, c'est quelque chose qu'on ne comprend pas forcément en fait. Moi personnellement, en tout cas, il y a 10 ans en arrière, je n'appréhendais pas en fait ce moment comme il se doit. Et j'avais une certaine incompréhension par rapport à Jésus Eucharistie, mais en même temps, je me laissais aussi façonner par ce moment, même si je ne comprenais pas. Et en fait, l'important pour nous, c'est que les personnes puissent comprendre bien sûr ce que c'est, mais aussi comprendre tous les fruits de l'adoration eucharistique dans la vie du chrétien, dans la vie de l'Église.
1: Ce programme sera développé par des enseignements.
2: Nous avons invité Monseigneur Rouget, qui nous fait l'honneur d'être présent. Il y aura également le Père Jean-Baptiste Alzac, la Sœur Annick, Marie-Antoine, qui vont véritablement nous enseigner sur l'adoration. Ce sont des enseignements qui sont accessibles à tous, qu'on puisse vraiment toucher de près le mystère de Jésus Eucharistie, qui se fait nourriture pour nous. Il y aura aussi des moments d'intercession, de ministère, il y a une veillée de guérison qui est prévue pour que les personnes, au-delà de la théorie, puissent vraiment approcher le Seigneur de foi. Donc le chant ouvre le cœur à l'amour de Dieu et permet de se connecter davantage à Jésus qui est présent devant nous. Il y aura bien sûr des temps d'adoration, il y aura des temps de silence, mais notre charisme, c'est vraiment l'adoration chantée.
1: Une attention particulière a aussi été portée aux enfants avec un parcours spécialement conçu pour eux dans l'esprit du catéchisme et de l'éveil à la foi afin que ce sommet soit pleinement ouvert aux familles.

0: Si Philomène Dubois, le sommet eucharistique se tiendra donc à l'église Saint-Pierre-Saint-Paul à Colombes ce week-end, le samedi et dimanche.
1: À l'occasion de la fête Dieu qu'on fête ce week-end, merci beaucoup. Clara Bévilacqua, une GPA éthique est-elle possible? Un débat sur notre antenne vous a fait réagir sur direct@rcf.fr. Les coulisses de l'info à suivre avec Étienne Pépin.
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1: Il est 7h10 sur RCF Notre-Dame. Soyez les bienvenus. Bonjour Étienne Pépin.
5: Bonjour. Pour les couples d'hommes. En réaction, 15 personnalités politiques ont publié une tribune pour s'y opposer fermement. Nous avons souhaité en parler avec nos invités. Parce que oui, je crois que le sujet doit être évoqué et expliqué sur notre antenne. Oui, je crois qu'il est essentiel d'entendre toutes les voix favorables et défavorables à ce sujet. Et oui, je crois qu'une voix singulière comme celle de RCF Notre-Dame doit exprimer une parole chrétienne, éthique, singulière sur ce sujet. C'est notre mission et nous ne l'avons pas honorée hier. Vous êtes choqués.
1: Et d'ailleurs, vous pouvez réagir à tout moment par

0: mail direct@rcf.fr. Alors Étienne, que retenez-vous de ce que vous disent nos auditeurs ?
1: Trois choses. D'abord, ce sont principalement des femmes qui m'ont écrit. Et ce qui les choque, c'est l'absence de femmes sur le plateau. Trois hommes discutaient de la gestation pour autrui. Une voix féminine aurait donné une autre tonalité au débat par la singularité qu'elle représente, parce qu'une femme porte la vie en elle. De manière générale, il nous faut féminiser nos émissions. Nous n'y sommes pas. Ensuite, vous êtes choqués parce que le débat n'en était pas un. Les deux invités étaient d'accord sur le principe d'une GPA éthique au nom de l'égalité pour permettre à des couples d'hommes d'accéder à la parentalité et au nom de la liberté si la mère porteuse est consentante. Et puis vous êtes choqués aussi parce que nous n'avons pas évoqué les enjeux anthropologiques de la GPA. Quid de l'exploitation du corps de la femme comme objet ? Quid de la marchandisation de la vie ? L'enfant va-t-il devenir un objet à acheter ? Quid de l'artificialisation de la procréation à outrance ? Quid de la relation entre la mère et l'enfant lorsqu'ils sont séparés à la naissance après 9 mois de grossesse ? Quid de l'impact sur l'enfant qui cherche toute sa vie à comprendre son histoire ? Quid de la vie tout simplement comme don sacré ? Et les questions sont nombreuses encore, mais nous ne les avons pas posées.
0: Et Étienne, il faut alerter sur le risque de banalisation d'un sujet si grave.
1: Oui Pierre-Hugues, oui, je le crois profondément et c'est ce que font les signataires de la tribune publiée à l'initiative de la ministre de l'égalité entre les femmes et les hommes, Aurore Berger, et avec elle des personnalités politiques de droite et de gauche comme Agnès Buzyn, Rachida Dati, Agnès Firmin-Lebaudo ou Laurence Rossignol. On ne peut pas mettre le corps des femmes à la disposition du désir d'autrui, disent-ils. La GPA est interdite en France, mais nombre de couples d'hommes vont à l'étranger sans scrupules pour y accéder. Les signataires de la tribune dénoncent un commerce reproductif mondial. Ils citent un rapport de l'ONU de 2025 qui conclut à la nécessité d'abolir la GPA sous toutes ses formes à travers le monde. Ils estiment qu'une civilisation ne se définit pas seulement parce qu'elle a le pouvoir de faire, mais aussi parce qu'elle choisit collectivement de ne pas faire.
0: Et nous en parlons avec notre invitée ce matin, Clotilde Brossolet.
1: Et Clotilde Brossolet, bonjour.
2: Bonjour, bonjour à tous.
1: Merci d'être avec nous ce matin sur RCF Notre-Dame. La GPA, on ne pourra pas y échapper, ça fait partie du rouleau compresseur de la société actuelle.
2: Bah, c'est ce qu'on pourrait croire, mais je crois qu'on peut quand même toujours échapper à ce qui est mauvais pour l'homme. En fait, ce qui est assez intéressant, c'est qu'en France, la GPA est interdite. Elle est d'une certaine manière autorisée de fait depuis 2013 avec la circulaire Taubira qui permet aux enfants nés de GPA à l'étranger d'avoir la nationalité française, alors que jusqu'à présent, ils gardaient leur nationalité de pays d'origine. Voilà, donc c'est une forme d'autorisation de fait. Mais ce qui est intéressant, c'est de voir qu'on retrouve dans les mêmes mécanismes, on va dire, de propagande pro-GPA que pour la fin de vie ou pour la PMA, vous avez des couples homosexuels connus, issus de la, voilà, issus du monde de la variété, comme Christophe Beaugrand, le présentateur, un candidat de L'Amour est dans le Pré, mais aussi le journaliste Olivier Faugiel, qui ne cache pas avoir été à l'étranger. Pour eux, la plupart du temps, c'est aux États-Unis, mais le candidat de Le Bonheur est dans le Pré, lui est un peu moins riche, donc il est allé en Colombie, ça coûte moins cher. Voilà, et qui, d'une certaine manière, nous raconte une histoire d'amour. Alors, ce qui est intéressant, mais j'ai pas trouvé le chiffre exact, c'est que la plupart des couples qui vont à l'étranger, hein, on parle de 200 enfants par an en France, nés à l'étranger pour des parents français, sont plutôt des enfants qui sont commandés et, par des couples hétérosexuels. Mais on nous raconte une grande histoire d'amour de parents homosexuels parce que suite à la PMA, procréation médicalement assistée pour toutes, couples de lesbiennes et femmes seules, évidemment, au nom de l'égalité, il n'y a pas de raison que les couples homosexuels d'hommes ne puissent pas avoir d'enfants.
1: Mais là, on parle bien d'un marché, Clotilde Brossolet. Derrière l'éthique, il y a un marché estimé à près de 15 milliards de dollars en 2023, promis à plus de 100 milliards d'ici 2033. Rien ne peut empêcher finalement la marche vers la GPA si on n'a pas une décision internationale au niveau onusien.
2: Alors c'est ce que prône d'ailleurs le Vatican, c'est une abolition universelle, hein. Le pape François a fait un appel pour une abolition universelle de la GPA, de la gestation pour autrui, il y a plein de termes qu'on peut utiliser. Il n'y a pas de texte dans le magistère qui parle directement de la, enfin quand je dis le magistère d'encyclique qui évoque directement la gestation pour autrui, il peut y en avoir mais je ne les ai pas vus. En revanche ce qui est intéressant c'est que quand on parle de gestation pour autrui ou de maternité substitution dans les textes du Saint-Siège, c'est des textes qui sont issus du dicaster pour la doctrine de la foi. Donc c'est pas une question de droit de l'homme ou de dignité, mais c'est bien une question de dignité, mais en tant qu'enfant de Dieu. Et ce qui est intéressant, c'est de voir que les arguments anti-GPA sont souvent des arguments en faveur de la protection des femmes. Et le Vatican, lui, évoque aussi la question de l'enfant en parlant d'une institutionnalisation de l'abandon de l'enfant. Et il dit que tous les enfants ont le droit à naître naturellement et pas de façon artificielle. Et puis évidemment, le Vatican reprend les arguments classiques de défense de la femme. Moi, j'ai envie d'aller un peu plus loin, c'est-à-dire que il y a ces textes, mais de façon plus précise, il y a une sacralité du corps. Pourquoi ? Parce que l'unité de la personne, c'est corps et âme. Et là, on voit bien que dans le cas de la GPA, l'acte médical, entre guillemets médical, qui est mis en œuvre et commercial, sépare l'utérus du reste de la femme. La femme ne peut pas s'attacher à cet enfant, donc elle est distincte. Et il y a véritablement cette séparation corps et âme. Et là, la femme n'est regardée qu'à travers son utérus, son ventre.
1: Je voudrais qu'on parle de la logique purement libérale que la GPA représente. Il y a cet argument qui dit, si tout le monde est d'accord, si la femme est bien respectée, bien rémunérée pour cela, si c'est bien payé, une femme pauvre au service d'un couple riche, au moins, ça peut fonctionner dans une logique libérale. Qu'est-ce que vous répondez à ça ?
2: Oui, bah, à ce moment-là, c'est un argument que je trouve très fallacieux, parce que c'est un argument, si on le décline, dans ce cas-là, autorisons le vol. Voilà, puisque comme le vol existe, et bon, autorisons le vol, il n'y a pas de raison, quoi. C'est pas parce que les choses existent qu'elles sont justes. En France, ce que je trouve intéressant, c'est que la Cour de cassation parle d'indisponibilité du corps humain. Et la Cour de cassation dit bien que le corps ne peut pas faire l'objet d'un contrat. Là, on a bien une histoire de contrat. Mais plus en amont, ça pose plein de questions. C'est-à-dire que le couple commanditaire, lui, sélectionne des embryons. Enfin, il sélectionne des ovocytes. Donc, il choisit d'abord une femme qui va donner des ovocytes. Puis après, on choisit une mère porteuse. Donc, il y a vraiment toute une série d'actes de distinction. Et ça coûte de l'argent. Mais ce n'est pas parce que les gens sont d'accord que c'est bon. C'est toujours la logique de la libérale.
1: Est-ce que il y a un enjeu de dignité de la personne ? Et est-ce que, à travers cela, on est en train de changer le visage de l'humanité avec la GPA ?
2: Mais complètement. Je ne sais pas, quand même, on peut revenir à la question très pratique de ce que c'est qu'une mère porteuse. Une mère porteuse, même si elle signe un contrat, c'est elle qui, dans le business de la GPA, gagne le moins d'argent. Alors, en fonction des pays, c'est 16% à 25% du montant d'une GPA. Alors, plus vous êtes dans un pays riche comme les États-Unis, plus la mère porteuse gagne de l'argent. Mais dans les pays les plus pauvres, type Russie, elle gagne moins de 15% du montant. Et on est sur des montants qui vont de 40 000 à 120 000, 300 000 euros. Voilà. Et on peut aller au-delà, hein, encore. Donc déjà, il n'y a pas de liberté quand vous êtes pauvre et qu'on vous propose une somme même importante. Et puis, je pense qu'une fois que là, il y a des contrôles qualité, enfin, on est vraiment dans un domaine avec des promotions, des soldes. Et puis, une femme qui signe un contrat de GPA, elle est entravée pendant le temps de la grossesse dans ses libertés individuelles. C'est fondamental, comme le droit de voyager. Si elle est mariée, qu'elle a une vie conjugale, elle n'a pas le droit d'avoir de relations sexuelles. Et si l'enfant est handicapé, elle est obligée d'avorter.
1: Merci beaucoup, Clotilde Bonsolet, d'avoir été avec nous ce matin, spécialiste de la doctrine sociale de l'Église, chroniqueuse de RCF Notre-Dame. Merci beaucoup.
0: Merci à vous, Étienne Pépin. 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
0: 7h20 sur RCF Notre-Dame, le pape Léon XIV arrive demain en Espagne, un programme minuté. Les Espagnols attendent avec impatience l'arrivée du souverain pontife chez eux, vous allez l'entendre dans quelques minutes. Mais d'abord, comme chaque matin, en direct des diocèses, on part dans le diocèse du Mans aujourd'hui, puisque toute la Sarthe est attendue demain dans le nord du département pour la deuxième édition des Olympiades diocésaines. Bonjour Benoît Porcher.
4: Bonjour Pierre-Hugues, bonjour à toutes et à tous.
0: Vous êtes journaliste pour RCF Sarthe, alors parlez-nous de cette grande journée sportive et festive qui s'annonce demain. Je le disais, c'est la deuxième fois que le diocèse du Mans la propose aux Sarthois.
4: Exactement, Pierre-Hugues, la première édition s'est déroulée il y a 2 ans, en 2024, à l'occasion bien sûr des Jeux Olympiques de Paris. 800 personnes avaient répondu à l'appel et depuis tout le monde attendait ce deuxième rendez-vous de demain. Pour organiser cette journée, le diocèse du Mans peut compter sur l'appui précieux de l'association Notre-Dame de Persaigne à Neuchâtel en Saunois, tout au nord de la Sarthe. Les participants seront accueillis dans le magnifique cadre de l'ancienne abbaye cistercienne de Persaigne, classée au monument historique, mais dont il ne reste aujourd'hui que quelques pans de murs. L'objectif premier de ces Olympiades est tout simplement de se réunir et de créer du lien entre les générations, par la pratique sportive, le tout dans la joie, le dépassement de soi et le plaisir de rencontrer l'autre.
0: Alors qui peut participer à cette grande journée, Benoît ?
4: Tout le monde, Pierre-Hugues, les jeunes, les moins jeunes, que vous soyez sportif ou pas, que vous soyez catho ou pas, le diocèse ouvre cette journée à qui

0: qui veut bien y participer. Les festivités vont démarrer dès 9h30 avec les inscriptions. Suivront les échauffements à partir de 10h, puis les activités telles que la marche, le yoga, des cours de rock ou de bachata.
1: De bachata.
0: À midi, tout le monde.
1: Benoît,
0: de bachata,
1: c'est...
0: oui.
1: C'est quoi le bachata?
0: C'est une danse. Alors, je ne saurais pas vous dire exactement en quoi elle consiste. Je ne suis pas spécialiste, je ne suis pas un grand danseur pierrugue.
1: Bon, la suite du programme, après, Benoît.
0: À midi, tout le monde partagera un pique-nique avant le grand lancement des Olympiades à 13h. Différents tournois sont au programme avec pêle-mêle hein, du foot, du basket, du volley, de la pétanque, du frisbee ultimate, même du water-polo si le temps le permet. En parallèle, une grande kermesse sera mise en place pour les enfants. Et la journée se clôturera à 18h par une messe célébrée par l'évêque du Mans, Monseigneur Jean-Pierre Huillemin. Voilà Pierruc, j'espère que je vous aurai donné envie de venir
1: tout
0: dans
1: à
0: le
1: fait,
0: nord de la
1: tout à fait.
0: Ce week-end. En tout cas, toute l'équipe hein, de la matinale RCF Notre-Dame est la bienvenue, peut-être pour former quelques doublettes au tournoi de pétanque, hein. Qu'est-ce que vous en dites?
1: Plutôt du molki pour nous. Merci beaucoup en tout cas.
0: Ça peut se faire alors
1: ce
0: peut-être.
1: Ce matin, Benoît Porcher en direct de la Sarthe, où vous êtes journaliste pour RCF Notre-Dame. L'actualité chrétienne à suivre, le programme du voyage du pape en Espagne, il atterrit demain à Madrid, les détails avec Pauline de Torsiac.
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1: 7h24 sur RCF Notre-Dame, le président ukrainien propose une rencontre à son homologue russe, Clara.
5: Oui, Pierre-Hugues, on va en parler. Il suggère un cessez-le-feu, le temps de négocier donc avec Vladimir Poutine.
1: Eh bien, on va en parler avec vous dans quelques minutes. Est-ce que vous connaissez la bachata, vous?
5: C'est de la danse.
1: Ah oui, c'est de la danse. Pauline, bonjour, Pauline de Torsiac.
6: Bonjour,
1: vous,
6: Pierre-Hugues.
1: Vous, vous connaissez la bachata. Alors là,
6: moi, je ne connais pas la bachata, mais je vous ai envoyé une petite vidéo
1: pour que
6: vous appreniez, parce que j'ai quand même l'impression que vous aimez bien danser, que vous avez envie d'apprendre les bases de la bachata.
1: Oh là là, mon Dieu, non. Enfin, je suis très mauvais danseur, malheureusement. Allez, on va revenir à l'actualité chrétienne avec vous, Pauline. Léon XIV, qui entame demain en Espagne son 4e voyage apostolique. 3 grandes étapes l'attendent, Madrid, Barcelone et les îles Canaries.
6: Oui, et la dernière fois qu'un pape a foulé le sol espagnol, Pierre-Hugues, eh bien, c'était Benoît XVI en 2011 pour les Journées mondiales de la jeunesse. 15 ans plus tard, la venue de Léon XIV est attendue avec impatience, vous l'imaginez. Premier pape américain, ancien missionnaire au Pérou, il parle espagnol couramment. Alors, à la veille de l'arrivée du pape à Madrid, première étape de ce voyage, c'est à la fois l'effervescence et la sérénité dans la capitale espagnole. Les précisions du père Rodrigo, curé de la paroisse Saint-Louis des Français à Madrid.
7: On sent une effervescence. Je pense que cette visite de 2000 ans, ça avait pas mal marqué la ville, les esprits. On sent un petit peu, oui, cette attente qui grandit aussi dans les paroisses, bien sûr, mais un petit peu aussi dans l'atmosphère. Il y a même, et là je rentre justement de me promener un petit peu, d'aller dans la ville, d'aller dans un établissement scolaire où on assure le caté, et puis on voit déjà les affiches un petit peu partout. Bienvenido, Léon XIV. Donc même il y a des affiches. Et oui, on sent bien cette attente de la part de la ville.
1: C'est un programme minuté qui attend le pape à Madrid, Pauline.
6: Oui, Léon XIV sera accueilli par le roi Felipe au Palais Royal, puis par les autorités, la société civile et le corps diplomatique. Samedi soir, le pape animera une veillée de prière avec les jeunes en plein cœur de Madrid, sur la Plaza de Lima. Le lendemain, en la solennité du Saint-Sacrement, Léon XIV célébrera la messe sur la place de Cibèle, autre lieu emblématique de la capitale. La célébration sera suivie d'une procession à l'occasion de la solennité du Saint-Sacrement. Le pape qui a prévu d'ailleurs de porter lui-même les saintes espèces. Dans toutes les paroisses de Madrid, l'heure est au dernier préparatif. Natalia a par exemple hâte de vivre cette visite historique. Elle prépare la venue du pape pour un groupe de 700 personnes de sa paroisse.
8: Tout d'abord, nous nous préparons avec énormément de joie, d'enthousiasme et aussi avec, bien sûr, avec des responsabilités, mais c'est vrai que c'est un moment.

0: unique. Je m'occupe d'un groupe de 700 personnes de ma paroisse. C'est bien un important travail de préparation, de logistique et aussi d'accompagnement. Nous attendons un message fort d'espérance, de paix, de fraternité. Je pense que le monde traverse aujourd'hui nombreuses difficultés. Et c'est vrai que c'est un pape qu'on ne les connaît pas énormément. Il est récent, du coup, on aimerait bien de les connaître un peu plus pour voir quel message nous donne à tout le monde et surtout à les chrétiens.
1: Impatience aussi au sein du clergé espagnol, Pierre-Hugues. Le 9 février dernier, l'archevêque de Madrid a même organisé une rencontre avec plus de 1000 prêtres. Ils avaient d'ailleurs reçu à cette occasion une lettre du pape, Père Rodrigo.
2: Le pape nous a déjà écrit à l'occasion, une lettre adressée au clergé de Madrid, qui nous a profondément touchés dans la simplicité mais la profondeur du message, en nous encourageant vraiment à être prêtre, en revenant vraiment aux essentiels d'être prêtre, malgré nos limites humaines, à l'image du Christ pasteur. Une lettre très très belle, très simple, mais qui nous a tous touchés. Chez les prêtres, il y a une attente très cordiale, oui, de cette visite.
1: Et au cours de cette visite, le pape devrait aborder des thèmes tels que la paix, le désarmement, l'unité, la jeunesse, la culture, les nouvelles technologies et les migrations. Lundi, le pape rencontrera le président du gouvernement espagnol, Pedro Sanchez. Il sera ensuite reçu au Congrès des députés pour prononcer un discours devant les membres du Parlement espagnol. Léon XIV s'entretiendra également avec les évêques au siège de la conférence épiscopale. Il rencontrera lundi soir la communauté diocésaine dans le stade Bernabéu. Et puis mardi, il est attendu à Barcelone. On aura l'occasion d'en reparler, Pierre-Hugues.
3: Des drapeaux, Jésus t'aime, des flash mobs et des refrains de pop louange, des dizaines de milliers de fidèles sont attendus samedi dans une quinzaine de villes françaises pour les marches pour Jésus.
1: Oui, le principe est simple, défiler en musique dans un témoignage joyeux et paisible d'une foi vivante qui veut toucher les cœurs. C'est ce qu'expliquent les organisateurs. À Paris, l'édition 2026 est parrainée par le footballeur Olivier Giroud et l'édition 2026 s'élancera du Panthéon à 14h pour gagner la place Vauban dans le 7e arrondissement.
3: On aura l'occasion d'en reparler avec l'invité de la matinale à 8h10. Le pape a convoqué les cardinaux pour un consistoire les 26, 27 et 29 juin prochains.
1: Oui, dans une lettre adressée aux cardinaux, le cardinal Rédoyen du Collège Cardinalis a précisé les thèmes des 4 sessions de travail. Les cardinaux discuteront de la situation internationale, de la paix et du dépassement de la théorie de la guerre juste, de l'encyclique Magnificat Humanitas et de la mise en œuvre du synode.
3: Merci beaucoup Pauline de Torsiac pour l'actualité chrétienne. 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Et à la une, Clara, le président ukrainien propose une rencontre à son homologue russe.
4: Oui, il suggère un cessez-le-feu, le temps de négocier. Volodymyr Zelensky a adressé une lettre ouverte à Vladimir Poutine pour mettre en place des négociations directes dans un pays tiers. Ce dernier dit ne pas avoir reçu la lettre, mais a tout de même réagi. Volodymyr Zelensky peut venir à tout moment à Moscou. Au Proche-Orient, des frappes israéliennes ont fait 8 morts et plusieurs blessés dans le sud du Liban, malgré le cessez-le-feu en place. Un soldat israélien a également été tué. Le chef du Hezbollah pro-iranien, lui, rejette l'accord du cessez-le-feu annoncé à Washington et réclame un retrait total des forces israéliennes au Liban.
3: La famille de Liana dans l'attente de l'autopsie.
4: Celle du corps retrouvé hier dans une exploitation agricole dans le Gers. Les vêtements sont similaires à ceux que portait la collégienne de 11 ans au moment de sa disparition. Sébastien Lecornu réunit aujourd'hui ses ministres de l'Intérieur et de la Justice pour évoquer les éventuels dysfonctionnements dans le traitement de plaintes qui visent le principal suspect. Cet homme actuellement placé en examen et en détention provisoire. Du nouveau, dans l'affaire du bar Le Constellation de Crans-Montana, tristement connu après l'incendie qui a ravagé l'établissement la nuit du Nouvel An et qui a fait 41 morts. Les propriétaires français sont auditionnés ensemble ce vendredi et en présence des avocats des différentes parties qui pourront interroger Jacques et Jessica Moretti sur ce drame. Le ministère du Travail doit dévoiler aujourd'hui un nouveau plan sur la santé au travail. Il vise particulièrement les jeunes et les nouveaux arrivants dans les entreprises. Ce sont ceux les plus touchés par les accidents du travail. Un salarié français sur deux présente des signes de détresse psychologique, selon une étude publiée ce mardi par Empreinte Humaine, réalisée par Ipsos BVA.
3: À suivre la météo, et puis ce sera le grand témoin sur RCF Notre-Dame.
4: Et c'est la fin de la pluie et du vent en Ile-de-France. Pas de précipitations annoncées et même des éclaircies pour cet après-midi. Alors le soleil sera un petit peu caché ce matin par les nuages, mais il va s'imposer plus facilement au fil de la journée. Pour ce qui est des températures, comptez 13 degrés actuellement. Il fait encore un petit peu frais. On attend entre 20 et 21 pour cet après-midi.
3: À suivre, le cardinal Vesco, le grand témoin.
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3: RCF Notre-Dame, il est 7h33, à la veille du voyage du pape Léon XIV en Espagne. L'occasion de se rappeler du voyage du pape Léon XIV en Algérie, c'était il y a quelques semaines. Nous vous proposons une rediffusion du grand témoin, le cardinal Jean-Paul Vesco, archevêque d'Alger, le grand témoin de Louis Dauphren.
6: Le pape Léon XIV, un an déjà, et déjà beaucoup de choses à dire et à partager au fil d'une actualité dominée par des relations tendues avec Donald Trump, un premier voyage marquant en Afrique et une visite officielle en France qui se profile pour la fin du mois de septembre, dans un contexte qui ne sera pas si éloigné que ça de l'élection présidentielle. Mais ça, c'est une autre histoire, même si on va quand même l'aborder d'une manière ou d'une autre avec le cardinal Jean-Paul Vesco qui est avec nous ce matin, archevêque d'Alger, dominicain, qui a publié « L'audace de la fraternité » aux éditions du Cerf. Bonjour Éminence.
7: Bonjour.
6: Peut-être va-t-on commencer par ce voyage en Algérie. Quand même, vous allez nous raconter comment ça s'est passé.
7: C'était un grand moment. C'était un très grand moment. C'était un voyage un peu inattendu, plein de surprises possibles, plein de sens aussi. Donc c'est différent des autres. Il n'y avait pas du monde dans les rues, partout. Mais c'était un pari. C'était un pari pour tout le monde. Aussi pour les autorités algériennes. Et c'est un...
6: Le pari est tenu.
7: Le pari est absolument tenu et dépassé. Mon souhait, mon rêve, c'était cette rencontre entre le pape et le peuple algérien. Un pape et le peuple algérien, ça a été le pape Léon, et la rencontre s'est faite de son côté à lui et du côté du peuple algérien qui en fait a tout suivi, n'a pas perdu une miette, tout a été retransmis. Merci les médias, merci les médias nationaux. Et une dame qui m'a dit quand il est parti, j'ai eu l'impression de voir partir un ami.

0: d'intérêt, de dimension mondiale, chrétien, voilà, qui pose des vraies paroles sur, sur l'histoire de l'indépendance. Sur ce, vous avez acquis votre indépendance. Et maintenant, l'indépendance n'est véritablement acquise que lorsque il y a la paix du cœur, et la paix du cœur passe par le pardon. Mais d'abord, il a reconnu la grandeur de cette histoire et de ce combat et de tout ce qui a été vécu par ce peuple. Et c'est ça que le peuple a entendu. Alors maintenant, il y a le chemin du pardon. Effectivement, il est toujours devant nous.
1: Pourquoi les autorités algériennes l'avaient-ils invité ?
0: Il l'avait invité parce que je pense que c'est que l'Algérie, justement, porte en elle le message de ce voyage. Ce voyage, il a aussi eu comme très grand intérêt, très grande valeur, de redonner une profondeur à l'histoire de ce peuple, de cette terre, jusqu'à Saint-Augustin, et comme le dit le pape Léon, même avant. Et donc, voilà, le peuple algérien porte tout ça, et a très souvent été tronqué, privé de son histoire, successivement. Et là, tout d'un coup, il retrouve des racines, voilà, des racines qui sont chrétiennes avant que l'Europe ne soit chrétienne.
1: Monseigneur Jean-Paul Vesco, est-ce que ça va changer quelque chose du point de vue de la liberté religieuse en Algérie, à votre avis ?
0: Ben, je pense que ce voyage dit cette volonté d'une liberté religieuse. Après, il faut s'entendre sur ce que l'on dit. C'est un mot qui n'a pas le même sens ici et là-bas, ou là-bas, ou ici chez nous en Algérie et en Europe et en France. Et donc, c'est un mot complètement piégé. Et donc, on fait vite des accusations d'absence de liberté religieuse sans véritablement mesurer ce que l'on dit quand on parle de liberté religieuse. Et alors voilà, je crois qu'effectivement, en tout cas profondément, il y a la volonté de l'affirmer dans un contexte qui est celui-là, qui est différent de la France, et d'une France déchristianisée, d'une France a-religieuse quasiment. Voilà. Donc on ne peut pas en parler de la même façon dans un contexte et dans un autre.
1: Comment ça peut passer dans la société algérienne, le message qu'il a essayé de véhiculer, de porter ?
0: Moi, je pense qu'ils ont découvert. Je crois effectivement que la force de ce voyage va commencer à se développer maintenant. J'avais la conviction que le voyage du pape Léon en Algérie commençait au moment où il quitterait l'Algérie. C'est exactement ce qui s'est passé. C'est-à-dire que avant ce voyage, on ne sait rien, on comprend. Heureusement, la presse en a beaucoup parlé, et puis tout d'un coup, maintenant, ça y est, ces paroles, ces images, ces regards, ils l'ont vu les yeux dans les yeux, et ils ont vu un homme chrétien qui, ça change forcément l'image de ce qu'est l'autre. D'une certaine manière, ils ont un peu mieux connu le christianisme, l'Église catholique, et certains nous ont dit ça nous a libérés, ce voyage nous a libérés, et je crois qu'on n'a pas fini du tout d'en ressentir les effets, ça ne fait que commencer.
1: Saint-Augustin, c'est une figure populaire là-bas ?
0: Alors, c'est une figure qui est présente. Populaire, c'est pas un joueur de foot. Mais il est présent. Il est sans doute beaucoup plus présent dans le peuple algérien que dans le peuple français. Voilà. Et incroyable. Alors, on va pas citer.
1: Ça, vous le mesurez, ça ?
0: Ah oui, bien sûr. Il est resté dans la mémoire. Et ça, c'est quand même mystérieux. Pourquoi cet homme est resté dans la mémoire de ce pays, alors qu'au moment où il est mort, les Vandales sont là, son univers, enfin, c'est un monde qui se termine. Il va y avoir, après toutes les traversées, il va y avoir des siècles d'islam, et il est là. Il est là comme un bouchon de liège, il surnage à toutes les vagues, tout d'un coup, pouf, il ressurgit. Et donc, il y a quelque chose, il y a la conscience qu'il y a sur cette terre, est né sur cette terre, un grand homme et un grand penseur pour le monde, pour le monde chrétien, pour le monde occidental. Et de ça, ils sont fiers. Et je pense qu'il y avait, par-delà tout ce que Augustin a pu dire, écrire et penser, il y a quelque chose, son visage qui est resté, de cette personne. Et ça, c'est mystérieux. Et c'est très beau. Et à l'occasion, et même avant, mais il y a toujours eu des Algériens musulmans qui ont écrit sur Saint-Augustin. Il y a des films, c'est beau, c'est
1: mystérieux. Il y a une fierté.
0: Il y a une fierté, oui, il y a une fierté, bien sûr.
1: Après la libération de Boualem Sansal, on s'attendait à ce que Christophe Glaize fût également libéré. Ça n'est pas le cas au moment où nous parlons. Qu'en pensez-vous ?
0: Christophe, je l'ai rencontré encore hier en prison. Donc voilà, je pense qu'il ne faut pas du tout comparer Christophe Glaize et Boualem Sansal. Boualem Sansal a dit j'avais écrit pour dire que je ne voulais pas la grâce du président, que je voulais un procès. Christophe, ses parents sont sur une toute autre ligne. Et voilà, c'est un homme qui aujourd'hui va bien, je peux le dire, parce que encore hier, voilà, cette visite, chaque fois, je suis touché par ses visites. Il a renoncé à son pourvoi. Il s'en remet, oui, à la grâce du président. Et je pense que c'est un bon choix. Et je pense que, enfin, je veux croire, je veux espérer qu'il sera gracié à un moment ou un autre, quand ce sera possible. Mais c'est un homme qui ne gardera pas de stigmates, qui ne gardera pas d'aigreur. Au contraire, c'est un homme qui est en train de, enfin, d'accomplir quelque chose. C'est troublant, mais c'est comme ça.
1: Vous le voyez régulièrement ?
0: Je l'ai vu hier, je le vois à peu près. Je l'ai visité une dizaine de fois, oui. Oui.
1: Vous pensez que Léon XIV en a parlé aux autorités algériennes ?
0: Ça, je ne sais pas. Je ne sais pas.
1: En tout cas, on peut espérer sa libération. Et
0: en tout cas, il n'y avait pas de. C'était pas du tout un enjeu du voyage. Et ça pouvait pas être un enjeu du voyage. C'était. Donc, évidemment que ce voyage, quand il met un climat, enfin, ouvre les cœurs. C'est un voyage qui a ouvert les cœurs. Et donc,
1: ça peut dénouer
0: beaucoup de choses.
1: Alors, Mgr Jean-Paul Vesco, au-delà de ce voyage marquant en Algérie, dont vous avez été le témoin très proche, puisque vous avez suivi le pape tout au long de ces deux jours, hein,
0: finalement. C'est deux jours, finalement. Deux jours. C'était deux jours.
1: Assez court, quand même.
0: C'est
1: qui avez millimétré le programme ?
0: Non, c'est assez long. C'est assez long. Au départ, c'était beaucoup plus court que ça. Deux vraies journées, deux nuits, dans un pays avec une très petite église, c'est au contraire, non, c'était plutôt bien. Donc le programme, effectivement, une grande partie du travail pour nous, c'était ce programme qui, l'église locale n'a aucun pouvoir en tant que tel, hein, c'est entre évidemment le Saint-Siège et les autorités, mais elle a un pouvoir d'influence, de persuasion, d'explication, et donc ça a été très important, l'élaboration de ce programme. Et puis il y a tout un programme, enfin tout un travail aussi d'éléments de situation, de langage, de compréhension. Et là, je dois dire que c'est impressionnant de voir comment le pape et donc aussi l'équipe qui prépare son voyage a tapé juste, quoi.
1: Et l'église locale a pu se manifester. Vous avez dit que ça a été transmis sur tous les médias nationaux. On a pu voir des visages de cette église locale.
0: Oui, bien sûr. Elle était complètement présente. On a été très, très malheureusement desservi par le temps. Tout d'un coup, il y a eu un effet, un phénomène météorologique. Et il y a eu une quasi-tornade juste avant, notamment la rencontre avec l'église à Notre-Dame d'Afrique. Donc, il y avait normalement une esplanade pleine de 1000 personnes avec des écrans géants. Ça s'est terminé dans une désolation avec les absolue. Mais voilà, la chaleur était là. Et j'avoue que j'ai eu du mal un peu à vivre ça, parce que ça, c'était difficile quand je suis arrivé, tout ce qu'on avait prévu. Et finalement, le pape a vu une petite église au cœur brûlant et qui avance contre vent et marée. Donc il a finalement, la météo lui a donné de voir l'église telle qu'elle est, pas telle que je rêvais de lui montrer.
1: Monseigneur Vesco, vous étiez l'un de ceux qui ont parlé aux médias pendant le conclave, j'entends, dans la mesure de la parole.
0: En tout bien tout honneur.
1: Dans la mesure où la parole est disponible, en tout cas pour expliquer aux médias comment ça se passait. Si on doit refaire un petit peu le film de cette année de pontificat, quels sont selon vous les éléments les plus marquants ?
0: Non, moi, ce qui m'a frappé, évidemment, ce qui est bouleversant quand on vit un conclave, quand on est dans la chapelle Sixtine, c'est ce moment, cet instant de l'élection. C'est ces instants qui et tout d'un coup, un homme qui se lève et qui dit j'accepte et qui donne son nom et qui part dans la fameuse chambre des pleurs et qui revient 10 minutes après, tout d'un coup en blanc, quoi, voilà. Et tout d'un coup, il est pape. Voilà. Il est pape. On vient le congratuler l'un après l'autre. Et c'est parti. Et il a changé de position, de nature, et c'est impressionnant. Moi, ce qui m'a impressionné, c'est de voir comment cet homme
1: s'est mis à habiter la fonction.
0: Oui.

0: et à habiter
1: très vite
0: la fonction.
1: Pour vous.
0: Pour moi, extraordinairement vite. Extraordinairement vite. Et après, est monté. Enfin, j'ai l'habitude de dire que c'est l'homme des marches hautes parce qu'il l'a fait régulièrement. Il l'a fait quand il est devenu préfet. Il l'a fait quand il. Enfin, sa vie est ponctuée quand il est devenu super général des Augustins, de marches hautes à franchir. Il a dit que celle-là était quand même particulièrement haute. Mais il le fait avec une espèce d'humilité, de simplicité sans s'excuser d'être là. Il a une voilà, et dès les premières secondes, il était pape. Il était pape, voilà. Et maintenant, après, évidemment, cette année, il est arrivé en plein jubilé. Donc, il a dû vivre ce jubilé. C'était à la fois une chance, mais aussi un programme extraordinairement chargé. Donc, il a beaucoup tenu à Rome. Et puis ses premiers voyages, et on sent qu'au fur et au fur et à mesure des semaines, des mois, et même pendant ce voyage, on l'a remarqué, c'est un homme qui prend sa mesure, et c'est un homme à la différence de François, et enfin avance sans détour, il avance à son pas, mais sans détour. Et je pense que c'est un pape qui ne fera pas beaucoup de faux pas.
1: Il n'en a pas fait avec Donald Trump, en tout cas.
0: Il n'en a pas fait avec Donald Trump.
1: Ça l'a plutôt servi.
0: Bien sûr, ça l'a plutôt servi. Et puis il continue à le faire, c'est-à-dire, mais avec peu de mots, avec pas d'éclat de voix. Et ça sera ça, son autorité. C'est un pape qui va avoir une grande autorité sur l'Église, parce qu'en fait, je crois qu'il y avait effectivement, je l'ai dit, un courant de, puisque maintenant tout ce qui va concerner le pape sera regardé d'Algérie, parce que c'est quelqu'un qu'on connaît maintenant.
1: Merci beaucoup, cardinal Jean-Paul Vesco, d'avoir été des nôtres, dominicain et archevêque d'Alger. Bonne journée.
0: Bonne journée à vous et à tous les auditeurs.
2: Vous écoutiez le cardinal Jean-Paul Vesco, invité de Louis Dauphresne ce matin. RCF Notre-Dame, il est 7h50, Saint Boniface et Saint Igor aujourd'hui. On en parlera dans quelques minutes avec Clara, mais je vous propose d'abord de prendre un temps pour vous, un temps avec Dieu. Dans l'évangile du jour, Jésus enseigne au temple devant une foule nombreuse qui, je cite, « vient l'écouter avec plaisir ». Alors c'est avec plaisir que nous écoutons la parole de Dieu, ce passage du 12e chapitre de Marc, commenté par le père Éric Courtois, prêtre du diocèse de Versailles.
3: En ce temps-là, quand Jésus enseignait dans le temple, il déclarait « Comment les scribes peuvent-ils dire que le Messie est le fils de David ?» David lui-même a dit, inspiré par l'Esprit Saint, « Le Seigneur a dit à mon Seigneur, « Siège à ma droite, jusqu'à ce que j'aie placé tes ennemis sous tes pieds. » David lui-même le nomme Seigneur. D'où vient alors qu'il est son fils ? Et la foule nombreuse l'écoutait avec plaisir.
4: Jésus est vrai Dieu et vrai homme, mais cela n'a pas encore été perçu par ses contemporains, alors que l'Écriture conduisait le cœur vers cette révélation bouleversante qui est le titre de l'Évangile selon saint Marc, Jésus, le Christ, le Fils de Dieu. Le Christ, ou Messie, doit donc être de la lignée de David selon la promesse. C'est la raison pour laquelle il est si important que Joseph reconnaissent et introduisent Jésus dans la lignée davidique. Le titre de « fils de David » n'est jamais contesté à Jésus. La difficulté vient de ce que David lui-même appelle le Messie « mon Seigneur ». Dans la mentalité antique, un descendant est toujours moins important que Dieu. Pour nous, souvenons-nous toujours, en professant le credo, que l'Église appuie sa foi en Jésus sur les Écritures de l'Ancien comme du Nouveau Testament, ce qui paraît obscur, contradictoire ou inachevé dans l'Ancien Testament, se comprend quand on accueille le mystère de Jésus-Christ, vrai Dieu et vrai homme, Dieu fait homme pour notre salut.

Notre Père, qui es aux cieux, que ton nom soit sanctifié, que ton règne vienne, la puissance et la gloire pour les siècles des siècles. Amen.

0: Merci à la communauté de l'Emmanuel. Ce matin, Jésus, tu es le Christ. Pour conclure notre temps de prière, l'évangile du jour était commenté par le père Éric Courtois, prêtre du diocèse de Versailles. 7h56 sur RCF Notre-Dame. Aujourd'hui, nous fêtons les Boniface et les Igor, Clara.
1: Oui, Boniface, c'est un prénom médiéval particulièrement donné autrefois en Provence, alors que Igor est un prénom d'origine scandinave très courant en Russie et qui signifie gardien de la jeunesse.
0: Allez, on va commencer avec Saint Igor.
1: Alors, c'est l'arrière-petit-fils de Saint Vladimir, grand-duc de Russie au XIIe siècle. Lui, il fut lésé de tous ses biens et rejeté du trône, alors il devient un moine au monastère de Saint-Théodore de Kiev. La haine du peuple contre la dynastie des Olegovitch à laquelle il appartenait continue tout de même de le poursuivre. Il fut sauvagement assassiné en 1147 alors qu'il priait devant l'icône de la Mère de Dieu.
0: Et quant à Saint-Boniface ?
1: Eh bien lui, c'est un moine anglais qui évangélisa l'Allemagne et qui sacra en 751 Pépin le Bref, qui le chargea de réformer l'église franque. Il fut assassiné vers 754 par des païens alors qu'il évangélisait encore à 80 ans. Son corps fut rapporté à l'abbaye de Fulda qu'il avait fondée et c'est encore là que la conférence épiscopale allemande se réunit chaque année.
0: Et c'est à lui que l'on doit l'origine du sapin de Noël.
1: Exactement, une légende raconte qu'un jour où il voulait démontrer aux druides que les chênes n'étaient pas des arbres sacrés invincibles, il fit donc abattre un chêne pluricentenaire, le chêne de Thor, et dans sa chute il a écrasé tous les arbres autour de lui, sauf un jeune sapin, Boniface, qui venait de prêcher sur le mystère de la nativité, alors déclaré « Cet arbre sera l'arbre de l'enfant Jésus ». Et depuis, les familles chrétiennes allemandes commencent à mettre des sapins dans leur maison au temps de Noël. Et cette coutume, Pierre-Hugues, elle s'est largement répandue.
0: Ah bah oui, tout le monde a un sapin
1: tout
0: aujourd'hui.
1: Tout le monde a un sapin, mais voilà d'où ça vient.
0: Même vous, c'est vous qui en aviez mis un là, cette
1: Exactement.
0: Année, dans la radio. Merci beaucoup Clara Abbé-Villacoué. Dans 10 minutes, l'invité de la matinale, on parlera de la marche pour Jésus.
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1: Vendredi 5 juin, nous fêtons aujourd'hui Saint Igor et Saint Boniface. Excellent début de journée. Vous écoutez RCF Notre-Dame, il est précisément 8h.
2: Les informations belges vous sont proposées par Denis Delevinfos.
3: Bonjour à toutes, bonjour à tous. Enseignement, le Parlement de la Fédération Wallonie-Bruxelles a validé dans la nuit définitivement les mesures d'économie prévues. Au centre d'une vive contestation sociale depuis plusieurs mois, le plan prévoit notamment une augmentation de 10% de la charge horaire des enseignants du secondaire supérieur, sans compensation salariale, un régime de congé maladie moins généreux pour les professeurs statutaires, un resserrement du régime de fin de carrière des profs ou encore une augmentation du minerval pour les étudiants du supérieur. Pour exprimer leur opposition, plusieurs milliers de personnes s'étaient rassemblées ce jeudi sous les fenêtres du Parlement. Plusieurs dégradations ont été constatées. La police a procédé à plusieurs interpellations, parfois musclées. L'eau n'est pas encore potable partout dans la Basse-Sambre. Suite aux orages violents et aux inondations qui ont submergé certaines localités, le code orange subsiste pour la potabilité de l'eau du robinet dans les localités de Jemep, Ham-sur-Sambre, Auvelet et Velaine-sur-Sambre du côté de Sambreville. Des camions citernes sont disponibles pour la population pour se ravitailler en eau potable dans ces localités. Le résultat des nouvelles analyses d'échantillons d'eau sera connu ce vendredi. Dans l'actualité internationale, guerre en Ukraine, le président ukrainien Volodymyr Zelensky a proposé ce jeudi une rencontre à son homologue russe Vladimir Poutine dans une lettre ouverte suggérant également un cessez-le-feu complet, le temps de négocier pour mettre fin à la guerre. Des négociations auxquelles Zelensky estime que l'Europe et les États-Unis doivent participer. Une réponse officielle de la Russie est à présent attendue. Et puis bonne nouvelle pour l'entreprise belge de travaux maritimes Yann de Nul. L'Argentine a annoncé hier l'attribution du chantier pour le dragage et le balisage de la voie navigable Paraná-Paraguay, par laquelle transitent 80% des exportations du pays. Yann de Nul, associé à l'entreprise argentine Servimagnus, a remporté cet énorme marché. Cette voie navigable stratégique débouche sur l'océan Atlantique et est également utilisée par le Brésil, la Bolivie, l'Uruguay pour exporter leurs biens. Selon certaines évaluations, la valeur de l'appel d'offres pourrait atteindre 10 milliards d'euros. En sport, en cyclisme, sur le Tour de Wallonie, le Belge Arnaud Delis remporte la 4e étape. Il s'agit de la 35e victoire de sa carrière. Une victoire qu'il doit à un finish tout en puissance et ce au terme d'une course éprouvante. La décision finale pour le classement général se décidera ce vendredi lors d'une dernière étape vallonnée de 176,5 km entre Bassange et Aubel avec plusieurs côtes au programme. Enfin, en football féminin, les Red Flames doivent faire le plein de buts face au Luxembourg ce soir dans le cadre des qualifications pour la Coupe du Monde féminine de football 2027. Une double confrontation attend les joueuses. Le coup d'envoi du premier match sera donné à 20h15 à Louvain, le second mardi à 19h à l'extérieur. C'est la fin de ce flash. Dans la suite de ce journal, dans l'actualité locale plutôt, 8,5 millions d'euros ont été détournés du Forem. Porte ouverte du 9 au 11 juin au sein des 11 centres de formation et de compétences du Forem. Et puis l'association Terre et la ville de Liège s'associent pour faire face aux dépôts clandestins de vêtements. Un journal co-présenté en compagnie, comme chaque matin, de Christophe Bruls. Bonjour Christophe.
2: Bonjour Denis, bonjour à toutes et à tous. Plusieurs millions d'euros ont été détournés du Forem.
3: Ce jeudi, Christophe, 7 personnes ont été privées de liberté dans le cadre d'une enquête portant sur une fraude présumée au système de congé éducation payé en Wallonie. Selon l'auditorat du travail de Liège, Namur, Luxembourg, le préjudice pour le Forem est estimé à 8,5 millions d'euros. Une cinquantaine de policiers de la police judiciaire fédérale de Liège, épaulés par des inspecteurs sociaux du service public de Wallonie et des experts informatiques ont procédé à des perquisitions dans 10 entreprises et 6 domiciles privés. Les enquêteurs soupçonnent plusieurs consultants d'avoir mis en place un système permettant à des entreprises de déclarer au Forem des formations qui n'auraient en réalité jamais été organisées. Le ministre wallon de l'Emploi et de la Formation, Pierre-Yves Jollet, déclare que détourner l'argent de la formation, c'est priver des travailleurs d'un droit essentiel. Toute personne ayant abusé du système devra en répondre et les montants indûment perçus seront récupérés. Fin de citation.

0: Autre actualité, pardon, plus positive, celle-là, 11 centres Forem vous ouvrent leurs portes la semaine prochaine.
1: Oui, du 9 au 11 juin, le Forem ouvre les portes de 11 centres de formation, comme par exemple les biotechnologies, le numérique, l'industrie, la construction, l'automobile, la logistique ou encore l'agroalimentaire. Actuellement, plus de 40 000 offres d'emploi sont recensées sur le site du Forem.
0: Liège et la SBLTR s'associent pour lutter contre les dépôts autour des bulles à vêtements.
1: Depuis l'entrée en vigueur l'an dernier d'une directive européenne qui interdit de jeter les vêtements dans les sacs poubelles ordinaires, les dépôts sauvages se multiplient. Afin d'y remédier, la SBLTR, la ville de Liège et Intradel s'associent. Concrètement, un recyparc mobile se déplacera dans différents quartiers de la cité ardente. Un recyparc qui collecte une dizaine de types de déchets différents, explique Jean-Jacques De Paoli, porte-parole d'Intradel. Ce recyparc mobile sera présent le 9 juin dans le quartier des Vennes, le 16 à Anglure et le 17 boulevard d'Avroy. Il s'agit ici d'une phase test et qui, si elle se révèle positive, pourrait être renouvelée. Dans la suite de ce journal, littérature sortie d'un livre sur la Compagnie royale des fronts arquebusiers, Visez-toi. Patrimoine, la collégiale d'Amet prépare plusieurs chantiers d'importance. Et puis mobilité, 5 nuits de fermeture sont programmées pour le tunnel de Cointe.
0: Parution du livre sur la Compagnie royale des fronts arquebusiers, Visez-toi.
1: C'est le premier livre écrit sur la compagnie. Il est intitulé « Des origines de l'ancienne compagnie des arquebusiers en 1579 à nos jours » et a été édité aux éditions Dricot et imprimé par Visé Magazine. L'auteur, Alain Wolff, licencié de l'Université de Liège en langue germanique, vice-président de la Société royale archéo-historique de Visé et empereur honoraire de la compagnie, est aussi le père de l'échevin actuel Julien Wolff, qui a tenu à souligner au micro de que Gérard dit ce travail lors de la présentation du livre.
2: Bien évidemment, parce que ce travail en fait, hein, qu'a fait mon papa pour écrire ce livre, ça se compte en années. Il parle d'un marathon d'années, donc 42 ans de collection d'informations et puis bien évidemment d'écriture. Et donc forcément, pendant ce temps-là, ma maman, elle, devait s'occuper pendant que mon papa écrivait.
3: Et votre papa qui n'a jamais cherché les feux de l'actualité?
2: Non, mais je pense que c'est un trait de caractère. C'est quelqu'un d'assez humble, pardon, d'assez juste aussi, et donc qui cherche bien évidemment, qui a cherché à écrire un ouvrage qui était de précision et historique et scientifique.
1: Alain Wolff n'en est pas à son premier essai, il a déjà écrit d'autres livres.
2: Mon père est un membre actif en tant que vice-président de la Société royale archéo-historique de Visé, et donc il a eu l'occasion en fait, d'écrire pas mal d'essais et de publications dans les publications que font la Société archéhistorique habituellement. Et en plus, bon, c'est un grand faiseur de discours.
3: Et ici, tout un travail, on pourrait dire interne, Visez-toi.
2: Oui, clairement, ça c'est 100% Visez-toi dans la recherche et dans le travail.
3: Y compris dans la pression.
2: Et évidemment, y compris dans la pression de A à Z. Et c'est ça aussi qui nous a plu, qui a motivé tout le monde. Et c'est pour ça, je pense aussi que tantôt dans le contenu que dans le contenant, l'excellence pour moi a été acquise. Mais étant le fils de mon papa, il m'est difficile d'être objectif.
1: Un ouvrage de 345 pages bien illustré et truffé d'anecdotes qui retrace plus de 700 ans d'histoire des guildes arquebusières.
0: Deux chantiers importants sont attendus à la collégiale d'Amet.
1: Ces dernières années, plusieurs chantiers ont permis Christophe de stabiliser et de restaurer des éléments majeurs du patrimoine amétois, notamment la chapelle de l'église Saint-Mathieu de Flône, qui avait subi un incendie en 2000 et sont classés patrimoine exceptionnel de Wallonie. Leur état de conservation nécessite une intervention spécialisée afin d'assurer leur pérennité et leur mise en valeur auprès du public.
0: Mobilité, le tunnel de Cointe sera fermé durant 5 nouvelles nuits.
1: La liaison E25-40 à 602 sera à nouveau totalement fermée à la circulation durant 5 nuits consécutives afin de permettre la réalisation de son entretien trimestriel. L'annonce a été faite ce jeudi par la Sofico qui précise que ces fermetures concernent les deux sens de circulation entre l'échangeur numéro 35 Avroy-Laveux et l'échangeur numéro 39 Chesnay. Les fermetures sont programmées la nuit du dimanche 7 juin au vendredi 12 juin. La liaison sera complètement inaccessible entre 22 et 6 heures du matin. Pour limiter les perturbations, des itinéraires de déviation seront mis en place. La Sofico indique également que ces périodes de fermeture pourraient être mises à profit pour réaliser d'autres opérations d'entretien dans les zones d'approche comme vers Hambourg et Chesnay, mais aussi Lonsin et Avroy-Laveux.
4: Vous écoutez RCF Notre-Dame, il est 8h10, soyez les bienvenus dans 20 minutes, le journal de Radio Vatican avec à la une Clara, l'espoir douché d'un cessez-le-feu au Liban.
5: Oui, Pierre-Hugues, le Hezbollah chiite n'a pas tardé à répondre au président Aoun.

0: qui défend pourtant l'accord conclu avec Israël à Washington mercredi et qui doit apporter un peu de répit au pays. Tous les détails, ça sera dans 20 minutes.
1: Mais d'abord, retour en France avec l'invité de la matinale. Ils seront des dizaines de milliers demain à travers la France à manifester non pas contre telle ou telle réforme, contre telle ou telle direction que prend la société, ils marcheront pour la marche pour Jésus. La tradition chrétienne est faite de pèlerinage et demain, de façon coordonnée, dans une quinzaine de villes de France, de Brest à Marseille, de Lille à Strasbourg, catholiques, protestants, évangéliques, tous unis pour le Christ, sous le parrainage du footballeur Olivier Giroud, que nous allons entendre.
0: Et pour en parler ce matin, vous recevez le pasteur Gilbert Léognan, pasteur retraité de l'église évangélique arménienne, également président de la Marche pour Jésus en Île-de-France.
1: Bonjour Gilbert Léognan.
2: Bonjour mes amis.
1: Merci beaucoup d'avoir accepté notre invitation. Cette marche se veut pour Jésus et non pas contre tel ou tel point de société, telle ou telle réforme. Qu'est-ce qu'on affirme en marchant pour Jésus ?
2: On affirme tout d'abord que Jésus est vivant. Et aujourd'hui encore, il est le seul espoir pour un monde et une France fracturée, en plein désespoir. Jésus est le personnage central de l'histoire de l'humanité. Nous disons 2026, après Jésus-Christ, 50 avant Jésus-Christ. Donc la venue de Jésus a marqué un changement, un bouleversement dans l'histoire de l'humanité.
1: Alors, les mois de juin est marqué par la Gay Pride. Est-ce que demain, c'est une forme de Christian Pride ?
2: Alors, pas du tout. On ne veut pas du tout se mobiliser par rapport à notre événement. On prie pour que Dieu bénisse ces personnes. Nous le respectons.
1: Ma question était plutôt, il y a une forme de revendication dans la Gay Pride. Est-ce qu'il y a une forme de marche d'être fier d'être chrétien ? Est-ce qu'on peut voir ça comme ça, la marche pour Jésus ?
2: Alors, de ce point de vue, c'est vrai que nous sommes fiers d'être chrétiens. Pendant trop longtemps, les chrétiens, nous avons été isolés dans les quatre murs de nos églises. Nous avions un complexe d'infériorité. Et à un moment donné, nous étions marginalisés. Un événement comme la marche pour Jésus nous montre que c'est fini le complexe d'infériorité. On n'est pas pour dominer, on est là pour servir. On n'est pas contre, on est pour. Parce qu'en fait, au jour d'aujourd'hui, cette marche de la Gay Pride, je la comprends. Il y a des personnes aujourd'hui qui se sentent stigmatisées par leur identité. Jésus est venu pour tous. Il aime quelqu'un qui n'a pas la même façon de vivre sa sexualité et il aime aussi quelqu'un qui la vit différemment.
1: Mais ma question était plutôt tournée vers la notion de fierté. Et c'est intéressant ce que vous dites, Gilbert Léognan. Aujourd'hui, vous dites qu'on a été parfois trop dans nos églises, entre nos quatre murs. Et ce qui est intéressant dans la marche pour Jésus, c'est que ce christianisme attestataire, il est aussi porté par l'immigration. Ça nous réveille aussi dans la foi.
2: Bah écoutez, moi, je suis en plein dans ce sujet, puisque je suis issu de l'immigration. Mes grands-parents ont fui le génocide en Turquie en 1915, je suis d'origine arménienne. Et quand on est arrivé en France, il y a 100 ans, la France était un pays nouveau pour nous. Et ce qui nous a aidés à nous intégrer, c'est notre foi chrétienne. On a trouvé des paroisses protestantes, catholiques, l'Action chrétienne en Orient, qui nous ont ouvert leurs églises, qui nous ont ouvert leurs bras. Et moi, aujourd'hui, si je suis dans la marche pour Jésus, c'est parce que je bénis Dieu pour la diversité culturelle des églises aujourd'hui. Et je crois que c'est ça, aujourd'hui. La France a un problème au niveau de l'intégration des primo arrivants. Et la marche pour Jésus, quand vous y venez, il y a toutes les couleurs, il y a toutes les cultures, il y a toutes les sensibilités du monde chrétien.
1: Quelle affluence attendez-vous demain ?
2: On était 50 000 l'an dernier. Alors, c'est le chiffre de la préfecture. Moi, je suis très prudent sur les chiffres, je ne veux pas les gonfler, mais c'est le préfet qu'on a rencontré il y a un mois qui nous l'a dit.
1: Alors que vous étiez 5 000 avant le Covid, fois 10 en 8
2: ans. Nous étions 5 000 avant le Covid et nous vivons vraiment le souffle du Saint-Esprit qui fait tomber les barrières, qui réveille la foi, qui stimule le zèle et qui nous aide à être des chrétiens qui sont bien dans nos bottes aujourd'hui. Donc on était 5 000 avant le Covid, nous étions 50 000 le 24 mai 2025. Allez, si nous sommes 70 000, ça serait bien pour Paris.
1: Vous écoutez RCF Notre-Dame, nous sommes avec Gilbert Léognan pour parler de la marche pour Jésus qui a lieu dans de nombreuses villes de France demain. La semaine dernière, c'était à Lyon. RCF Notre-Dame était en direct depuis la marche pour Jésus de Lyon. Pour expliquer ce succès croissant, vous l'avez dit, en termes d'affluence,

0: en termes de notoriété, de médiatisation aussi, c'est croissant. Comment vous expliquez, Gilbert Léognan, le fait que la marche pour Jésus intéresse autant aujourd'hui?
1: Alors, je peux vous dire qu'en tant que président, la marche pour Île-de-France, avec notre équipe, je ne suis pas seul, nous sommes 12 dans le comité, nous avons fait un gros travail de relations publiques à deux niveaux. D'abord avec les autorités civiles, nous avons rencontré le préfet de police de Paris, nous avons été reçus par le nouveau maire de Paris avec son adjointe chargée des cultes. Nous avons aussi rencontré certains élus qui sont vraiment surpris de voir que cette France qu'on disait au niveau chrétien vieillissante, il y a un renouveau. Et en même temps, nous avons frappé à la porte des grandes institutions chrétiennes. Le CNEF, la Fédération protestante, et l'an dernier, Mgr Ulrich nous a reçus. Et c'était très émouvant. Mon ami, Mgr Dominique Blanchet, du diocèse de Créteil, nous a servi de passerelle. Et là, Mgr nous a reçus avec 10 évêques de l'Île-de-France pendant 30 minutes. Et ça a été extraordinaire. Il y a une écoute, un intérêt, il y a une réceptivité à ce que nous vivons qui a fait que finalement, au jour d'aujourd'hui, nos frères catholiques sont dans la marche. Et à Paris, il y aura deux cortèges par l'Église catholique.
0: Est-ce que c'est parce que face à la sécularisation croissante de la société, il y a un besoin d'identité presque attestataire de la foi chrétienne? Il y a eu pendant des années la théorie de l'enfouissement, en particulier dans la deuxième moitié du XXe siècle en France. Aujourd'hui, la théorie de l'enfouissement, c'est terminé.
1: Je crois qu'au jour d'aujourd'hui, on se rend compte que l'Évangile, c'est pas un message du passé. L'Évangile, c'est dans l'actualité de notre société. Et pendant trop longtemps, nous, les chrétiens, nous avons cru que ça ne concerne que les chrétiens. Non. Jésus a dit, vous recevrez une puissance, le Saint-Esprit survenant sur vous, et vous serez mes témoins à Jérusalem. Et c'est la ville. Jérusalem, c'est Paris, c'est la région parisienne. Mais c'est les villes où il va y avoir aussi la marche pour Jésus.
0: Jusqu'aux extrémités de la terre, à Brest, à Strasbourg, à Lille et à Marseille.
1: Amen. Vous savez, moi, je suis français d'origine arménienne, mais je suis, comme disait Charles Aznavour, 100% français, 100% arménien. Donc pour moi, la France est mon pays. Et tout ce qui se passe en France, ça me concerne.
0: Mais sur cette théorie de l'enfouissement, comment la percevez-vous, Gilbert Léognan?
1: Je crois qu'au jour d'aujourd'hui, il y a une grande soif spirituelle dans notre société. Et les chrétiens s'est rendu compte que finalement, on a un message à apporter à notre société. Et ce message, il se résume à un mot, c'est Jésus-Christ. C'est en Jésus-Christ que chaque être humain peut retrouver son identité et en même temps peut trouver sa mission. Et cette mission, elle est la même pour toutes les églises, qu'on soit protestant, catholique, orthodoxe, évangélique. C'est Jésus qui change la vie, c'est Jésus qui nous donne un souffle nouveau et c'est Jésus qui nous rassemble.
0: On entend votre foi ce matin sur RCF Notre-Dame, Gilbert Léognan, et on va parler justement de cet œcuménisme présent dans la marche pour Jésus. On va en parler dans quelques instants. Mais d'abord, cette question que je me pose en vous écoutant, il y a beaucoup d'articles cette année en particulier dans les médias, et vous disiez que vous aviez fait un gros travail sur les relations publiques. Comment êtes-vous reçu par le monde médiatique, qu'on dit souvent hostile au monde chrétien ?
1: Alors cette année, je suis épaté, je crois que j'en suis à ma cinquième interview dans la presse, à la presse écrite. Deux interviews à la radio maintenant avec vous, une autre radio tout à l'heure.
0: Sur RCF Notre-Dame, c'est normal qu'on vous reçoive, Gilbert Léognan.
1: Je suis d'accord, mais vous savez...
0: Mais c'est, moi, mon point est plutôt dans la presse qu'on dit classique, généraliste.
1: Je vais y venir. J'avais toujours ce défi, comment dépasser le monde médiatique chrétien. Eh bien cette année, le Saint-Esprit est fort. Il y a deux jours, j'ai été interviewé par l'AFP et je viens de découvrir l'article.
0: Vous apportez la dépêche ce matin.
1: Mais c'est voilà, l'AFP, vous réalisez ce que ça veut dire. Hein. Et hier, j'ai été interviewé, vous savez par qui? Par le journal Le Monde. Un chrétien qui est interviewé par l'AFP et par Le Monde. Mais c'est énorme. Ça veut dire qu'aujourd'hui, les frontières sont en train de bouger. Et chacune des interviews, je peux vous le dire, Pierre-Hugues, il y a une fluidité dans l'interview, mais les personnes, à la fin, ne s'arrêtaient pas de me poser des questions. Parce qu'elles sont étonnées qu'aujourd'hui, on puisse parler de Jésus ensemble, dans l'espace public, avec le zèle et l'enthousiasme que donne le Saint-Esprit.
0: Et vous estimez, en plus, Gilbert Léognan, que l'Évangile est...

0: Jésus-Christ ont un message pour aujourd'hui, vous le disiez, important pour mettre du liant dans une société fracturée.
1: Je crois que ce que notre société a besoin, c'est de voir des hommes et des femmes qui sont des artisans de paix. Et ça, c'est le cœur des béatitudes. Heureux les artisans de paix, car ils sont appelés fils et filles de Dieu. Aujourd'hui, c'est la guerre des égaux, partout, que ce soit dans le monde politique, que ce soit dans le monde séculier, dans plein de domaines. Le monde, la société souffre de cette guerre des égaux où chacun veut être le premier à imposer ses idées. Nous, on n'est pas un rouleau compresseur. Quand j'ai été interviewé par la journaliste du Monde, son papier va sortir demain, samedi. Jésus m'a mis cette parole à cœur. Vous êtes le sel de la terre et vous êtes la lumière du monde. Le sel, il se mélange aux aliments sans faire de bruit, mais il donne du goût. La lumière, elle ne revendique pas « Hey, regardez, je suis la lumière ». Non, quand Jésus, la lumière, vient éclairer notre vie. D'ailleurs, notre thème cette année, c'est « Lève-toi et brille ». Lève-toi et brille. Donc, en fait, c'est que on ne fait pas de bruit dans le sens où on ne casse pas comme ça s'est fait récemment.
0: Il y a du bruit dans une marche pour Jésus quand même, Gilbert Léognan.
1: Mais c'est du bruit joyeux. C'est du bruit joyeux. Moi, je ressors de chaque marche encore plus motivé à parler de Jésus dans mon immeuble, autour de moi. Parce que tout ne s'arrête pas le jour où on marche dans les rues de Paris.
0: Certains peuvent voir dans cette marche une forme de prosélytisme. Que répondez-vous à cela ?
1: Alors, la journaliste du Monde m'a posé la question. Est-ce que vous ne faites pas de prosélytisme ? Je dis, écoutez, lorsqu'on parle d'amour, de paix, de joie, de vivre ensemble, de guérison intérieure, de réconciliation, est-ce que c'est du prosélytisme ? Mais c'est l'essence même du besoin de chaque être humain. Alors, moi, ce n'est pas du prosélytisme, c'est témoigner avec amour qu'aujourd'hui, il y a un espoir de changement dans ce monde.
0: Nous sommes avec le pasteur Gilbert Léognan sur RCF Notre-Dame pour évoquer la marche pour Jésus. Vous savez qu'elle a déjà eu lieu il y a une semaine dans certaines villes comme à Lyon. RCF Notre-Dame avait une émission spéciale en direct à cette occasion. Elle a lieu demain dans de nombreuses villes. Gilbert Léognan, je vous propose qu'on écoute le parrain de l'édition 2026 de la Marche pour Jésus.
2: Salut à tous, c'est Olivier Giroud. Je vous souhaite une très belle et paisible marche pour Jésus dans toute la France. Malheureusement, je ne serai pas dévot de ce week-end, mais je prie pour que l'amour de Dieu touche tous les Français par votre témoignage. Je vous encourage à être fiers de l'Évangile et célébrer le nom de notre Sauveur Jésus-Christ dans les rues. Levons-nous et brillons pour Jésus. Que sa paix vous accompagne.
0: Olivier Giroud.
1: Mais vous savez qu'avant d'être pasteur, j'étais footballeur. Et oui, pendant 7 années, j'étais gardien de but dans une équipe à Marseille. Donc le foot était ma passion. Le foot était mon Dieu. Mais quand à 14 ans, j'ai ouvert ma vie à Jésus-Christ, 2 ans après, j'ai fait le choix entre l'église et le stade. J'ai choisi l'église et Jésus. Mais j'aime le foot. Donc d'avoir Olivier Giroud comme parrain, d'ailleurs je l'ai sollicité au travers de son aumônier. C'est énorme. Alors au début, vous savez, moi je suis un peu maximaliste dans ma foi. Je demandais à Olivier de marcher avec nous à Paris. Il nous a dit qu'il était occupé. Mais déjà d'avoir fait cette vidéo, mais c'est énorme. Parce que finalement, on se rend compte qu'être chrétien, on l'a vu avec le PSG, je ne sais pas quel joueur a témoigné de sa foi à la fin du match aussi. Aujourd'hui, il faut que l'Évangile, il faut investir tous les milieux où y a des rassemblements populaires. Et vous savez que le football, c'est la première religion de France. À Marseille, il y a 60 000 spectateurs tous les dimanches.
0: Mais il est plutôt marqué par l'islam, le foot, que par le christianisme.
1: Alors, j'avais l'idée de devenir l'aumônier de l'équipe de France.
0: Racontez-nous.
1: En 98, j'ai pu aller à Clairefontaine pour l'entraînement de l'équipe de France, l'année où on a gagné le mondial. Et je les ai tous vus. Blanc, Djorkaeff, Zidane, je les ai tous vus. Voilà. Et donc là, je leur ai offert à chacun. Je suis revenu au château de Clairefontaine et à chaque joueur, j'ai écrit un mot personnel avec la cassette du film Jésus et un Nouveau Testament. Je ne sais pas s'ils l'ont eu ou pas. Et quand j'ai demandé à Philippe Tournon, le directeur de la communication de l'équipe de France, qui est resté un ami jusqu'à aujourd'hui. Je dis, Philippe, j'aimerais être l'aumônier de l'équipe de France. Il m'a dit, c'est pas ce que tu me demandes. Les joueurs viennent avec leur tapis de prière. Une majorité sont musulmans. S'il y a un pasteur, ils vont demander un imam. Donc ça s'est pas fait. Mais

0: c'est vrai que...
1: Après la victoire face à l'Arsenal, du Paris Saint-Germain a dit qu'il remerciait son Seigneur. Justement, les chrétiens, ils seront présents catholiques, protestants, évangéliques demain. Les catholiques représentant 20% de la marche pour Jésus à peu près. Comment vous percevez ce dialogue œcuménique ?
0: Ah, c'est ma grande joie. Vous savez que moi je suis l'incarnation de l'œcuménisme. J'ai été baptisé dans l'église apostolique arménienne, par mon grand-père était apostolique. J'avais un autre grand-père qui était catholique, j'ai été cher. Et nous irons par boulevard Saint-Michel, boulevard de Montparnasse, boulevard des Invalides, avenue de Villiers, place Vauban.
1: Et bien voilà pour le programme demain de la Marche pour Jésus. Merci d'être venu nous en parler ce matin, pasteur Gilbert Léonian. Je rappelle que vous êtes pasteur de l'église évangélique arménienne.
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1: On jette un œil sur la météo avec vous, Clara Bévilacqua.
7: Et c'est la fin des orages et de la pluie pour aujourd'hui. Pas de précipitations annoncées et même des éclaircies pour cet après-midi. Pour ce qui est des températures, comptez 14 degrés actuellement, mais ça va monter doucement dans la journée. On attend entre 20 et 21 degrés pour cet après-midi. Pierre-Hugues, aujourd'hui, vous nous emmenez dans le Tarn.
1: Et oui, puisque vous savez sans doute, Clara, que le 27 septembre prochain, il y a des élections sénatoriales. La préfecture a demandé à tous les conseils municipaux du Tarn de se réunir pour désigner leurs délégués pour les prochaines élections sénatoriales, un jour imposé par l'État et qui contraint l'agenda de certaines municipalités, nous apprend ce matin La Dépêche. Et c'est le cas à Saint-Paul-Cap-de-Joux, puisque le conseil municipal était prévu hier soir. Or, il fallait que ce soit aujourd'hui. Ce qu'a fait le conseil municipal, c'est qu'ils ont partagé un bon gâteau jusqu'à minuit une et ils ont fait le vote à minuit une. Voilà, Saint-Paul-Cap-de-Joux. Dans un quart d'heure, on part au Touquet avec Gilles Brochard, mais d'abord le journal de Radio Vatican.
8: La Hezbollah douche les espoirs d'un vrai cessez-le-feu au Liban avec Israël. Le chef du mouvement chiite n'a pas tardé à répondre au président Aoun qui défend pourtant l'accord conclu avec Israël à Washington mercredi et qui doit apporter un peu de répit au pays. La Croix-Rouge pourra reprendre en Israël ses visites aux prisonniers palestiniens. Décision de la Cour suprême israélienne qui annule d'un trait la politique du gouvernement Netanyahou en la matière depuis le début de la guerre contre le Hamas. Après 4 semaines de blocage, la Roumanie a un nouveau premier ministre Eugène Tomac, un indépendant de 44 ans dont la tâche est de composer un gouvernement de spécialistes pour surmonter la division des partis politiques. C'est demain matin que Léon XIV s'envolera pour l'Espagne. Première étape à Madrid, la capitale. Le pape rencontrera une église autrefois puissante, mais qui cherche aujourd'hui à retrouver un nouveau souffle missionnaire. On en parle dans notre dossier, c'est à suivre à la fin de ce journal.
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8: Bonjour. Impasse au Liban. Le Hezbollah rejette sans hésitation la déclaration commune signée mercredi à Washington entre les représentants libanais et israéliens. Ce document défendu par le président Joseph Aoun et le premier ministre Nawaf Salam comporte une feuille de route pour un cessez-le-feu, le début d'un retrait israélien du territoire et l'établissement de zones pilotes placées sous l'autorité de l'armée libanaise. Mais des incertitudes demeurent et Israël entend bien garder sa liberté d'action dans le sud du Liban, comme l'a précisé hier son ministre de la Défense. À Beyrouth, Paul Khalife.
10: Joseph Aoun et Nawaf Salam parlent d'un accord de la dernière chance et affirment que ceux qui le rejettent

0: assumeront la responsabilité de leur refus, en allusion à Hezbollah. Sur le terrain, l'armée israélienne s'est retirée de deux localités situées à une dizaine de kilomètres de la frontière. L'armée libanaise s'y est ensuite déployée, a retiré les remblais installés par les Israéliens et a rouvert les routes reliant les villages dans le secteur occidental du Liban Sud. Tout cela s'est déroulé sans coordination préalable entre les armées libanaises et israéliennes. Il pourrait s'agir d'un test israélien pour les zones pilotes qui seraient confiées à l'armée libanaise. Le Hezbollah, lui, ne se sent pas concerné par tous ces arrangements. Son chef, Naïm Hassem, a qualifié l'accord de Washington de capitulation et d'humiliation. Les paroles se sont transformées en actes avec une nette intensification jeudi des attaques du Hezbollah contre l'armée israélienne en territoire libanais. Le parti chiite a revendiqué une série d'opérations, surtout autour de la forteresse de Beaufort. Paul Khalife, Beyrouth, RFI pour Radio Vatican.
1: Et ces combats ont causé la mort d'un officier israélien. Dans le même temps, l'armée israélienne a mené des frappes dans l'Est et près de Tyr, tuant au total 8 personnes et blessant 8 autres. Pour mener à bien ses missions, l'armée libanaise a besoin d'être renforcée. L'Union européenne a ainsi accordé une aide de 100 millions d'euros à l'armée. La meilleure façon d'éliminer la menace que représente le Hezbollah est de renforcer l'État libanais. C'est ce qu'a déclaré la chef de la diplomatie européenne, Kaya Kallas. Les casques bleus de la FINUL ne sont pas épargnés. Un soldat serbe a été tué. C'est le 7e membre du contingent onusien à périr depuis début mars. Le secrétaire général des Nations Unies a condamné ce qu'il qualifie de meurtre. De l'autre côté de la frontière, en Israël, le gouvernement de Benjamin Netanyahou, retoqué par la Cour suprême. À l'unanimité, les juges ont annulé sa politique interdisant au Comité international de la Croix-Rouge de rendre visite aux prisonniers palestiniens détenus pour raisons de sécurité. Ils ont estimé qu'elle n'était étayée ni par le droit israélien, ni par le droit international. À Tel Aviv, les explications de Julia Ganancia.
2: La Cour suprême israélienne ordonne à l'État de rétablir les visites du Comité international de la Croix-Rouge aux prisonniers palestiniens détenus pour des raisons de sécurité. Les juges estiment que le gouvernement n'a présenté aucun fondement juridique solide pour maintenir l'interdiction imposée après l'attaque du Hamas du 7 octobre 2023. À l'époque, Israël justifiait cette mesure par le refus du Hamas d'autoriser le CICR à voir les otages israéliens à Gaza. Mais la Cour souligne que cet argument ne tient plus, les derniers otages vivants ayant été libérés en octobre 2025 et en janvier dernier, l'armée avait réussi à localiser et à ramener en Israël les derniers corps d'otages tués pendant leur captivité à Gaza. L'État devra donc permettre au CICR de reprendre ses visites et de recevoir des informations sur les détenus sans qu'aucun calendrier précis ne soit fixé. À Tel Aviv, Julia Ganancia pour Radio Vatican.
1: Volodymyr Zelensky propose de rencontrer directement Vladimir Poutine pour mettre fin à la guerre. C'est ce que le président ukrainien a écrit à son homologue russe dans une lettre ouverte publiée hier. L'Ukraine est prête à un cessez-le-feu complet pour la durée des négociations auxquelles il estime que l'Europe et les États-Unis doivent participer, affirme-t-il. Pendant ce temps, les derniers bombardements russes sur l'Ukraine ont causé la mort de 3 personnes la nuit dernière dans la région de Zaporizhzhia et de Kherson. Un mois sans gouvernement, un mois à trouver le bon candidat. C'est ce qu'il a fallu au président roumain Nicu Jordan pour nommer l'eurodéputé Eugène Tomac au poste de Premier ministre. Ce dernier a maintenant

0: originale à Bucarest, chargée de la relation avec la diaspora roumaine, avant d'enchaîner deux mandats d'eurodéputé. Il se voit désormais propulsé sur le devant de la scène politique où il doit obtenir l'appui du Parlement à un cabinet formé de spécialistes avec pour mission garder la direction pro-occidentale du pays, achever les projets à financement européen et élaborer le budget 2027. Alex Diaconescu de Bucarest pour Radio Vatican.
1: Le chef de la diplomatie américaine accusé de diffamer le gouvernement chinois. Hier, c'était l'anniversaire des manifestations de la place Tiananmen. À cette occasion, Marco Rubio a écrit qu'aucune censure ne peut effacer le passé et que les victimes de la répression obtiendront un jour gain de cause. À ses propos, déforme les faits historiques, lui a rétorqué le ministère chinois des Affaires étrangères, qui demande la fin des ingérences dans les affaires intérieures de la Chine sous prétexte de démocratie et de droits humains. Des jeunes enrôlés de force dans les forces armées tigréennes en Éthiopie, les tensions augmentent de nouveau entre le gouvernement fédéral et les autorités régionales du Tigré, ce qui pousse les forces de défense du Tigré à recruter contre leur gré des centaines de jeunes. Les détails à Addis Abeba d'Augustine Passy.
2: À l'exception de Mekele, la capitale du Tigré, et de quelques localités, la conscription forcée et les rafles de masse sont pratiquées dans la majeure partie de cette région située au nord de l'Éthiopie. Ce sont les conclusions du rapport publié hier par l'ONG éthiopienne Human Rights First. Ces recrutements sous la contrainte sont menés par les forces de défense du Tigré. Ce groupe armé a vu le jour pendant la guerre qui a fait plus de 600 000 morts dans cette région entre 2020 et 2022. L'accord de Pretoria qui a mis fin aux hostilités paraît en effet caduque depuis que le Front de libération du peuple du Tigré, le premier parti régional, a rétabli le 5 mai le gouvernement d'avant-guerre. À Chiré, une grande ville située à 250 km au nord-ouest de Mekele, les jeunes hommes rusent pour éviter d'être embarqué. Barakat, un chauffeur de tuk-tuk, m'expliquait qu'il ne dort jamais au même endroit. Robel, qui était emmené par les miliciens alors qu'il travaillait dans une mine d'or, est parvenu à s'enfuir. Il tente désormais d'économiser pour aller se réfugier à Addis Abeba. De son côté, Human Rights First dénonce des pratiques qui violent le droit international. Chiré, Augustine Passy pour Radio Vatican.
1: Nous vous en parlions il y a quelques jours dans un de nos dossiers. La Turquie confirme son implication toujours plus grande sur le continent africain. Hier, le président turc et le chef de la junte nigérienne ont promis depuis Ankara de renforcer leur coopération, notamment en matière de défense, mais aussi dans les domaines de la sécurité, des mines, du commerce, de l'éducation, de la santé et de l'agriculture. Le désintérêt de la communauté internationale et principalement des pays occidentaux pour les crises au Soudan, en RDC et en Colombie, dénoncé par le Conseil norvégien pour les réfugiés, le NRC, cette ONG particulièrement active dans ces pays, ils voient dans cette négligence le fruit du nationalisme et du réarmement des pays riches. Elle souligne tout particulièrement la crise de déplacement soudanaise qui est comparable à celle qu'ont connue la Syrie et l'Ukraine sans que cela ne suscite presque aucun intérêt. C'est demain que Léon XIV s'envolera pour l'Espagne, destination choisie pour le quatrième voyage apostolique de son pontificat. 2500 kilomètres seront parcourus pour relier Madrid, Barcelone et les deux principales îles des Canaries, Grande Canarie et Tenerife. L'itinéraire du Saint-Père débutera dans la capitale espagnole, là où 15 ans plus tôt, Benoît XVI célébrait aux côtés de près de 2 millions de jeunes fidèles la messe de clôture des JMJ de Madrid. Depuis cette visite, la dernière d'un pontificat en Espagne, la société espagnole a connu d'importantes mutations dans son rapport à la religion catholique incarnée par un sécularisme galopant et une instrumentalisation politique du message de l'Évangile. Dans ce pays, autrefois considéré comme un bastion catholique, l'Église cherche désormais à insuffler une nouvelle dynamique missionnaire moins clivante et en dialogue avec la société. Mais quel rôle entretient-elle avec l'État aujourd'hui? Élément de réponse avec Benoît Palistrandi, historien spécialiste de l'Espagne contemporaine.
3: Le précédent régime, la dictature de Franco, était nationale catholique et elle avait beaucoup instrumentalisé l'Église et la doctrine catholique pour justifier son pouvoir. Or, en 1975, lors de la messe d'intronisation du roi Juan Carlos, le cardinal archevêque de Madrid, Monseigneur Tarancón, avait dit qu'aucun parti politique ne pouvait utiliser l'étendard de l'Église, si bien qu'il avait acté la fin du national-catholicisme. En 1978, la Constitution reconnaît l'importance l'importance de la religion catholique dans la vie espagnole, mais effectivement n'accorde pas à l'Église un statut officiel. Donc nous ne sommes pas dans un régime concordataire,

0: L'autre élément aussi, c'est que longtemps l'Église a accompagné les cérémonies officielles lors d'événements collectifs comme les attentats de Madrid en 2004 qui avaient fait 192 morts. Il y avait eu une messe solennelle à la cathédrale de l'Almudena. Mais on constate depuis une dizaine d'années une déliaison entre effectivement ces grands événements collectifs et l'Église.
1: Pour autant, le catholicisme reste un élément indissociable de la création de l'Espagne. Quelles sont les valeurs chrétiennes qui sont encore prégnantes dans la société espagnole aujourd'hui ?
0: Eh bien, elles sont nettement en recul, ça, à l'évidence. Je veux dire, sur tout ce qui est la morale collective, la morale individuelle, on est dans une société extrêmement progressiste. L'Espagne est très avancée en termes de PMA, est très avancée aussi sur la question de l'euthanasie. Il y a un service public de l'euthanasie en Espagne. Et ces évolutions se sont faites avec le consentement de la majorité de la population espagnole. En revanche, je crois qu'il est absolument vrai de reconnaître qu'il y a des mouvements profonds de solidarité, à la fois les organisations liées à l'Église, mais aussi des laïcs engagés, continuent de faire de l'Église une présence solidaire dans la société espagnole, avec, comme dans d'autres pays européens, un clivage entre ceux qui souhaitent que l'Église soit un marqueur d'identité et ceux qui souhaitent que l'Église soit un élément de transformation des sociétés pour que les valeurs évangéliques et les comportements à la lumière de l'Évangile améliorent nos sociétés.
1: L'engagement pour la paix est l'une des vocations de l'Église en Espagne. Est-ce une conviction profonde partagée par le gouvernement aujourd'hui ?
0: Le gouvernement espagnol s'est manifesté depuis quelques années sur effectivement un engagement très pacifiste. Alors, il n'y a aucune influence de l'Église sur ce positionnement. On est au contraire dans un clivage politique très clair. Et donc, l'actuel chef du gouvernement espagnol veut capitaliser politiquement à des fins de politique intérieure ce positionnement pacifiste, mais c'est vrai que depuis quelques mois, l'activisme du gouvernement espagnol lui a permis d'être un peu le porte-parole de ceux qui veulent la paix, notamment au Proche-Orient. Et de ce côté-là, incontestablement, il y a une convergence diplomatique et politique qui s'opère entre le Saint-Siège et l'Espagne.
1: Comment est-ce que donc les Espagnols perçoivent la venue du pape Léon XIV ?
0: La venue de Léon XIV est attendue avec beaucoup d'impatience, d'abord parce qu'elle va avoir lieu dans trois endroits très importants, Barcelone avec l'achèvement de la Sagrada Familia, Madrid bien sûr, et puis les Canaries. Et donc ça c'est très original comme parcours parce que ça permet de donner une image de la diversité et de la complétude de l'Espagne. Et donc je crois que les Espagnols vont être heureux de ce moment qui va permettre effectivement aussi de mettre entre parenthèses l'âpreté et le caractère très dur du débat politique et social en ce moment. Et je crois que là au contraire on va avoir une semaine pacifiée et qui va faire du bien à l'opinion publique.
2: Interrogé par notre envoyé spécial à Madrid, Alexandra Siergrand, Benoît Palistrandi était ce matin l'invité de Radio Vatican.
3: Journal qui vous était présenté par Xavier Sartre, 8h44 sur RCF Notre-Dame. Je vous souhaite un très bon réveil en ce vendredi 5 juin. À suivre la prière du matin sur notre antenne. Mais d'abord, comme chaque vendredi à cette heure-ci, nous avons l'immense joie de retrouver Gilles Brochard qui va nous parler de tout un tas d'hôtels magnifiques, de mets gastronomiques les plus fins. Bonjour Gilles.
4: Bonjour Pierre-Hugues, bonjour chers auditeurs. Oui, je me trouve aujourd'hui au Touquet.
3: Ah bah voilà.
4: Au Touquet. Bah oui, je suis sur la côte d'Opale. Bon, c'est à moins de 3 heures de Paris en train ou de Londres.
3: Hein. Vous êtes dans un petit hôtel Ibis ?
4: Je suis dans un des fleurons de l'hôtellerie du groupe Barrière, qui est le Westminster, parce que c'est un hôtel ancien. Ça date des années, vous savez, 20, il date de 1924. C'est les années folles. Et vous savez, ces bars avec ces fauteuils Chesterfield où vous buvez des gin fizz ou des cocktails en hommage à 007, vous voyez ce que je veux dire, dès le matin. Mais en même temps, le Touquet... Alors, et puis vous avez un très bon chef aussi ici, qui a une étoile d'ailleurs, ça fait plus de 30 ans qu'il est là, il s'appelle William Elliott, je le verrai d'ailleurs tout à l'heure, il y a aussi un très bon pâtissier, qui s'appelle Méveric Boutry. Et en même temps, vous savez, dans un hôtel, il y a le petit déjeuner. Et au petit déjeuner, ils servent une marque qui a fait fleuve, qui a eu succès ici au Touquet, qui s'appelle Tea Together. Donc ouais. Le thé pour tous, si j'ose dire, qui a été fondé il y a déjà un certain nombre d'années.
3: Tea Together, comment ? Si mon anglais
4: ensemble,
3: est bon.
4: Oui.
3: Le thé ensemble.
4: Oui, c'est le partage. C'est le partage, hein, ça c'est vrai.

0: Ça a été créé en 1991 par les parents d'Eli Gifford qui a repris cette marque. Ça a été créé à Montreuil-sur-Mer et là, ils ont une fabrique. Alors, je suis allé la visiter, vous me connaissez.
1: Ah oui.
0: C'est absolument magnifique. Ils font 700 kilos de confitures par jour. C'est des confitures bio. Ils travaillent beaucoup pour l'hôtellerie, pour des grandes marques comme Carrette, comme par exemple Ritz Paris, le Bronze Hôtel à Londres. Et il y en avait au petit déjeuner ce matin. Je ne sais pas ce que vous auriez choisi, vous, mais moi, j'avais choisi pour vous une confiture cerise à estragon. Ça vous irait, ça ?
2: Cerise à l'estragon, ensemble cerise à estragon. Ben voilà.
0: Ou alors myrtille et fleur d'oranger, myrtille et groseille. Voyez,
2: ça me tente plus, celui-ci. Ça me tombe bien.
0: Ouais. Clémentine et pamplemousse, c'est absolument délicieux. Alors ça, c'est une des marques phares ici au Touquet. Il y a aussi des sablés, je vais vous en rapporter, de la manufacture du Touquet, ces petits sablés et des sablés au caramel, il y a les deux aussi. Ouais. Voilà. Mais c'est une ville, vous savez, le Touquet, c'est presque un antidoville. C'est une ville plutôt calme, on n'en entend pas tellement parler, je trouve. Il y a 12 kilomètres de plage, vous pouvez faire du char à voile, vous avez des très belles villes là. Il y a un art de vivre sympathique.
2: Il y a Brigitte et Emmanuel Macron.
0: C'est maison Art Déco. Oui, alors ici on parle de ça et il vendrait sa maison, mais il en a racheté une autre, paraît-il. Voilà.
2: Il ferait des travaux. On m'a soufflé à l'oreillette qu'il y avait des travaux en ce moment.
0: Travaux. Bah écoutez, je verrai ça tout à l'heure. Je vais aller visiter plus profondément la ville et je vous en parlerai.
2: Et voilà. En attendant, profitez des confitures.
0: Oui. Et puis hier, je voulais vous dire, j'ai mangé du haddock extraordinaire, des asperges blanches angevines avec un petit peu de caviar, vous savez, ça c'est délicieux. Des chairs de tourteau, il y a beaucoup évidemment de crustacés, de poissons ici. Et puis j'ai mangé des riz de veau avec des petites courgettes jaunes, vous savez, à l'ail noir et au safran, je trouve ça délicieux.
2: Ça y est, vous nous avez donné le doigt à la bouche.
0: Voilà.
2: Merci beaucoup en tout cas Gilles Brochard. On vous laisse profiter de la piscine du Touquet et des confitures. Et des confitures Gilles. Profitez-en bien pour
0: exactement.
2: Nous. Et vous nous avez encore une fois accompagné pendant notre petit déjeuner. On a pris le thé ensemble en fait ce matin Gilles.
0: Pratiquement.
2: Le tea together. Assis sur RCF Notre-Dame. La prière du matin et puis ce sera le saint du jour avec Clara.
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0: Vendredi 5 juin, la lecture du jour et le commentaire sont assurés par Marie et Sabine du service public du diocèse de Liège.
1: Alors qu'il enseignait dans le temple, Jésus prenant la parole déclarait « Comment les scribes peuvent-ils dire que le Messie est le fils de David ?»
2: David lui-même a dit, inspiré par l'Esprit Saint, « Le Seigneur a dit à mon Seigneur, siège à ma droite jusqu'à ce que j'aie placé tes ennemis sous tes pieds. »
1: David lui-même le nomme Seigneur. D'où vient alors qu'il est son fils ? Et la foule nombreuse l'écoutait avec plaisir. »

0: Comment les scribes peuvent-ils dire que le Messie est fils de David? D'où vient alors qu'il est son fils? Avec d'autres, j'ai des convictions sur toi, Jésus, qui sont l'héritage d'une parole de Dieu et de la manière dont celle-ci a été interprétée et transmise collectivement dans le temps. Cette interprétation implique souvent des attentes biaisées à ton égard, ainsi que des jugements autoritaires, comme en témoignent les évangiles. Jésus, je désire apprendre à laisser ta parole ouverte au dialogue et à chercher jour après jour ce que toi tu veux nous dire aujourd'hui à travers tel ou tel passage biblique. Fais-nous sortir du relativisme ou du fondamentalisme pour aller toujours plus loin dans la conversation avec toi. Car ta parole invite sans cesse à une conversation animée d'écoute mutuelle.
1: Jésus, par cette parole que tu dis au temple, comment les scribes peuvent-ils dire que le Messie est le fils de David? J'entends cette question fondamentale et pourtant tellement difficile à répondre. Qui es-tu pour moi? Jésus, tu es entré dans ma vie alors que rien dans mon histoire ne me préparait à te connaître. Et pourtant, tu as ouvert un chemin vers toi. Tu es venu me relever, tu m'as redonné goût à la vie, tu m'apprends à laisser tomber le masque pour devenir pleinement moi-même. Quand mes peurs m'enferment, tu ouvres un chemin de liberté où je peux déployer mes ailes. Tu es mon roc, ma boussole. À travers les personnes que tu mets sur ma route, les paroles qui éveillent et les appels à oser, tu me conduis plus loin que ce que j'aurais imaginé. Apprends-moi chaque jour à ne pas t'enfermer dans mes attentes humaines, mais à te reconnaître comme le Seigneur vivant qui conduit ma vie.

Notre Père, qui es aux cieux, que ton nom soit sanctifié, que ton règne vienne, que ta volonté soit faite sur la terre comme au ciel. Donne-nous aujourd'hui notre pain de ce jour. Pardonne-nous nos offenses, comme nous pardonnons aussi à ceux qui nous ont offensés. Et ne nous laisse pas entrer en tentation, mais délivre-nous du mal. Car c'est à toi qu'appartiennent le règne, la puissance et la gloire pour les siècles des siècles. Amen.

0: 8h56 sur RCF Notre-Dame. Aujourd'hui, Clara, nous fêtons les Boniface et les Igor.
1: Exactement. Boniface, c'est un prénom médiéval particulièrement donné autrefois en province. Alors que Igor.
0: En province.
1: En Provence.
0: Oh là là,
1: c'est la deuxième
0: ça, c'est
1: fois que vous me
0: revenez
1: là-dessus. Je ferai plus attention, c'est promis.
0: Oh, cet anti-parisisme. Oh là là, mon Dieu.
1: Bon, non, je peux continuer ?
0: Oui, en Provence.
1: Et Igor est un prénom d'origine scandinave très courant en Russie qui signifie gardien de la jeunesse.
0: Allez, on va remettre effectivement un peu de hauteur et de profondeur. On va commencer par Saint-Igor, Clara.
1: Alors, Saint-Igor, c'est l'arrière-petit-fils de Saint-Vladimir, grand-duc de Russie au XIIe siècle. Alors, il fut lésé de tous ses biens et rejeté du trône, donc il devient moine au monastère de Saint-Théodore de Kiev. La haine du peuple contre la dynastie des Olegovitch, à laquelle il appartenait, continue tout de même à le poursuivre. Il fut sauvagement assassiné en 1147, alors qu'il priait devant l'icône de la Mère de Dieu.
0: Et quant à Saint-Boniface ?
1: Eh bien, lui, c'est un moine anglais qui évangélisa l'Allemagne et sacra en 751 Pépin le Bref, qui le chargea de réformer l'église franque. Il fut assassiné vers 754 par des païens alors qu'il évangélisait encore à 80 ans. Son corps fut rapporté à l'abbaye de Fulda qu'il avait fondée et c'est encore là que la conférence épiscopale allemande se réunit chaque année.
0: Et c'est à lui que l'on doit l'origine du sapin de Noël.
1: Exactement, Pierre-Hugues, une légende raconte qu'un jour où il voulait démontrer aux druides que les chênes n'étaient pas des arbres sacrés invincibles, il fit abattre un chêne pluricentenaire, le chêne de Thor, et dans sa chute, il a écrasé tous les arbres autour de lui, sauf un jeune sapin. Boniface, qui venait de prêcher sur le mystère de la nativité, a alors déclaré « Cet arbre sera l'arbre de l'enfant Jésus ». Et depuis lors, les familles chrétiennes allemandes commencèrent à mettre des sapins dans leur maison autour de Noël. Et cette coutume s'est maintenant largement répandue.
0: Ah bah oui, tout le monde a un sapin de Noël aujourd'hui. Il paraît même que le Vatican vient de présenter les sapins de Noël qui seront sur la place Saint-Pierre Noël prochain. Encore plus tôt que les magazines de cadeaux de Noël qu'on reçoit dès la Toussaint dans nos boîtes aux lettres. Le sapin qui vient de présenter les trois sapins et les trois régions italiennes d'où sont originaires ces sapins. Très important si vous avez l'occasion d'aller à Rome à Noël, voir ces magnifiques sapins et la crèche présente évidemment au pied de la basilique Saint-Pierre. Dans 10 minutes, le débat du jour avec Jean-Pierre Denis qui réunit autour de lui ce matin Jean Sévilla et Carole Sabat. Il sera question du pape qui arrive en Espagne demain matin.
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0: Vendredi 5 juin, nous fêtons aujourd'hui Saint-Igor et Saint-Boniface. Très bon réveil. 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
8: Bonjour à toutes, bonjour à tous. Enseignement, tout d'abord, le Parlement de la Fédération Wallonie-Bruxelles a validé dans la nuit les mesures d'économie prévues, et ce, définitivement. Au centre d'une vive contestation sociale depuis plusieurs mois, le plan prévoit notamment une augmentation de 10% de la charge horaire des enseignants du secondaire supérieur, sans compensation salariale, un régime de congé maladie moins généreux pour les professeurs statutaires, un resserrement du régime de fin de carrière des profs, ou encore une augmentation du minerval pour les étudiants du supérieur. Pour exprimer leur opposition, plusieurs milliers de personnes s'étaient rassemblées ce jeudi sous les fenêtres du Parlement. Plusieurs dégradations ont été constatées. La police a procédé à plusieurs interpellations, parfois musclées. En Flandre, près de 9000 élèves ont perdu leur allocation scolaire en raison d'absences répétées l'année dernière. Des absences à l'école sans justification pendant au moins 30 demi-journées sur l'année. La grande majorité de ces recouvrements a eu lieu dans l'enseignement secondaire. L'allocation scolaire est une aide financière supplémentaire prévue par le gouvernement flamand pour les familles à faible revenu ayant des enfants scolarisés. Et puis une nouvelle manifestation est prévue à Bruxelles le 14 juin. Plusieurs associations issues de la société civile, parmi lesquelles Oxfam, 11-11-11, Greenpeace, mais aussi des syndicats, appellent à manifester afin d'exprimer leur inquiétude et leur indignation face à la militarisation de notre société. Fin de citation. Une manifestation à quelques jours du Conseil européen des 18 et 19 juin. Ces associations déplorent l'argent retiré des services sociaux, des soins de santé, de l'éducation, du travail, de la consolidation de la paix, de la coopération internationale, d'une transition juste et de la justice climatique pour les voir dépenser dans les dépenses militaires qui augmentent. Dans l'actualité internationale, guerre en Ukraine, le président ukrainien Volodymyr Zelensky a proposé ce jeudi une rencontre à son homologue russe Vladimir Poutine dans une lettre ouverte suggérant également un cessez-le-feu complet, le temps de négocier pour mettre fin à la guerre. Des négociations auxquelles Zelensky estime que l'Europe et les États-Unis doivent participer. Une réponse officielle de la Russie est à présent attendue. Et puis bonne nouvelle pour l'entreprise belge de travaux maritimes Yann de Nul. L'Argentine a annoncé hier l'attribution du chantier pour le dragage et le balisage de la voie navigable Paraná-Paraguay, par laquelle transitent 80% des exportations du pays. Yann de Nul, associé à l'entreprise argentine Servimagnus, a remporté cet énorme marché. Cette voie navigable stratégique débouche sur l'océan Atlantique et est également utilisée par le Brésil, la Bolivie, l'Uruguay pour exporter leurs biens. Selon certaines évaluations, la valeur de l'appel d'offres pourrait atteindre 10 milliards d'euros. C'est la fin de ce flash. Retour de la formation belge et internationale à midi. En compagnie de Frédéric Petit, excellent vendredi à toutes et à tous.
7: Et c'était Denis de Loafos qui nous informe à l'instant. Et voici la rédaction de Catobel.
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10: Bonjour à toutes, bonjour à tous, bienvenue et merci d'écouter Décryptage, une émission produite par Catobel à destination des antennes locales de RCF. En Belgique francophone, en compagnie de nos deux débatteurs du jour, nous commencerons par évoquer le concours Reine-Elisabeth, dont l'édition 2026 était consacrée au violoncelle. Nous parlerons ensuite des inondations récentes en Belgique avec cette question. Que disent ces épisodes de plus en plus violents à notre rapport à notre maison commune? Troisième sujet, le budget fédéral belge, avec des milliards à trouver et des arbitrages difficiles entre coupes drastiques et techniques de la râpe à fromage. Et puis enfin, nous reviendrons sur la grève chez Bpost et au-delà du conflit social, sur la disparition progressive d'une figure de proximité, celle du facteur. L'émission de décryptage du 5 juin 2026 commence maintenant.

0: Très heureux de retrouver nos deux invités du jour, le père Serge Maug. Bonjour Serge.
1: Bonjour Julien, bonjour tout le monde.
0: Merci d'être là, vous êtes prêtre diocésain dominicain. Et puis Michel Marois, bonjour Michel.
2: Bonjour Julien, bonjour à tous.
0: Vous êtes expert en affaires européennes. Je veux bien qu'on commence par vous. Michel Marois, vous allez nous parler du concours Reine-Élisabeth qui a pris fin il y a presque une semaine. Maintenant, quelques jours donc. Cette année, c'était une édition particulière puisque le concours a fêté ses 75 ans. Nous vous écoutons, Michel Marois. Quelle impression ça vous a laissé?
2: Bon, eh bien, le concours va très bien. Le violoncelle, c'est une relativement nouvelle discipline. Je crois que c'était la troisième édition pour le violoncelle. Et je dois dire que la qualité des candidats, tous les finalistes étaient vraiment excellents. Donc on a primé un très bon Italien, suivi par une Coréenne, donc un très bon cru. Alors ce concours, en fait, il est important. Pourquoi? D'abord parce qu'il est très connu, il a beaucoup de succès, il amène à notre réputation internationale, il attire d'excellents candidats, il attire de très bons jurys, bref... Le soir de la finale, vous avez toute la planète violoncelle qui vient se réunir à Bruxelles. Mais surtout, il est médiatisé. Alors ça, c'est important parce que il est médiatisé. Donc, il amène de la promotion aux jeunes musiciens qui sont candidats, dont ils peuvent se servir par la suite pour leur carrière. Mais il est très médiatisé aussi en Belgique, tant du côté francophone que flamand. Et donc, on suit un peu ça, non pas comme le tennis, mais ça suscite des vocations, ça intéresse les jeunes qui vont au conservatoire et qui voient que la musique, c'est quand même quelque chose de très important. Et en ça, je pense que le concours Élisabeth, c'est un très beau projet. Et on peut dire merci à Eugène Isaïe, qui est l'inspirateur de la reine Élisabeth, à la reine Élisabeth, donc c'est la femme d'Albert Ier, ça date un peu, aux générations successives de reines. Fabiola, Paola, maintenant la reine Mathilde, qui avec dévouement suivent ce concours et l'encouragent, et surtout à toute la sphère privée qui entoure ce concours, c'est-à-dire les centaines de familles qui abritent tous les candidats, parce que quand il y a parfois 60 candidats pour les sélections, et qui logent tous ces candidats qui sont dans une atmosphère de famille. Donc c'est quelque chose de tout à fait unique, le concours Reine Élisabeth.
0: C'est donc une grande vitrine internationale pour la Belgique, vous diriez ça? C'est resté encore ça, le concours Reine-Élisabeth?
2: Mais tout à fait, aux affaires étrangères, on fait un clip chaque année sur le concours Reine-Élisabeth pour montrer qu'on est des gens tout à fait bien.
0: Mais on parle d'un concours musical, c'est certaines fois la logique de compétition qui peut un peu surprendre dans l'art, qu'est-ce que vous en pensez?
2: Alors bon, la logique de compétition, mais je pense d'abord qu'elle est très amoindrie par le fait que les candidats sont mis ensemble à la chapelle musicale Reine-Élisabeth. Donc là, c'est un très bel endroit à Waterloo. Et ils sont mis en loge, comme on dit. Donc ils sont coupés du monde. Ils doivent abandonner leur téléphone, les contacts avec l'extérieur. Et donc ils se connaissent entre eux. Hein, notamment pour déchiffrer ce qu'on appelle le morceau imposé. Et en général, ils s'entendent bien. Quand on entend les interviews... Il y a même des années où ils font une prestation ensemble, et tout à coup ils chantent ensemble, etc. Donc il y a quand même un certain climat. Il y a des mauvais coucheurs, hein, ça c'est sûr. Donc cette année-ci, je pense qu'il y en avait deux. C'était les deux candidats russes, hein, soyons tout à fait clairs. Mais il y a, je pense, une atmosphère d'une certaine fraternité. Mais je ne suis pas très partisan de la compétition sur le plan musical. Je pense que simplement, c'est la reconnaissance du talent.
0: Père Serge, on est aussi dans une forme de rite de passage. C'est des jeunes musiciens qui entrent dans une carrière internationale avec voilà, un moment fondateur. Le rite du passage, parenthèse, rite de passage, c'est quelque chose qui vous intéresse, vous?
1: Bien évidemment, et qui attire toujours un certain nombre de jeunes. Je crois qu'on ne peut pas vivre sans point de repère, sans moment fort, sans un lien avec des lieux, avec des croisements, avec des espaces-temps. Et il me semble qu'il faut nourrir la jeunesse. Pour reprendre les deux premiers mots de l'encyclique récente du pape Léon, dont on ne parlera pas ce vendredi, c'est Magnificat Humanitas, cette magnifique humanité. Et donc je crois que... Il est important dans une société d'avoir des lieux de respiration et des lieux de respiration qui soient effectivement marqués par des rites et qui soient marqués aussi par des lieux et des moments de gratuité.
0: Permettez-moi d'utiliser un peu votre compétence de théologien et je rebondis sur ce que vous dites, pour vous contredire d'ailleurs, parce que c'est une émission ouverte, on part de quatre thèmes, des zooms, mais on peut aussi dialoguer. Vous l'avez lu, l'encyclique
1: Perseus ? Pas encore, j'en ai lu des extraits et le hasard a fait que j'ai lu l'analyse, parce que c'était une page, deux, trois pages, de Rudy de Motte, qui a été le grand chantre de la débaptisation, que je connais assez bien personnellement, puisque nous venons du même village, ou à peu près, et qui rend hommage à cette encyclique. Donc je dois la lire, et comme je serai la semaine prochaine chez les moniales dominicaines de Orbais en Alsace, en train de rendre service, j'aurai du temps pour lire l'encyclique.
0: Pour lire cette centaine de pages, c'était intéressant, Michel Marois, hein, parce qu'on avait préfacé ce texte quelques jours avant sa parution, et il était évident, étant donné les fuites et les discours tenus par Léon XIV peu avant, que le thème central allait être l'intelligence artificielle. On en a parlé, vous et moi, et on a évidemment préfacé ça. Aujourd'hui, depuis cette publication, beaucoup disent attention à ne pas résumer ce texte à l'intelligence artificielle, mais précisément, ce que vous venez de dire, frère Serge, à cette magnifique humanité autant de l'intelligence artificielle, comme s'il ne fallait pas se tromper de sujet, c'est d'abord l'humanité et secondairement, parce que ça s'impose à nous, l'intelligence artificielle. C'est ce qu'on pourrait dire après la préface qu'on a faite ensemble, Michel Marois, en postface.
2: Mais c'est que l'homme reste central et que c'est lui qui doit rester à la première place. C'est pas quelques hommes aidés de quelques machines qui vont, je dirais, asservir le reste de l'humanité.
1: Personnellement, ce qui m'a beaucoup frappé, au-delà du commentaire que j'ai lu personnel, La Croix, le journal La Croix a publié des extraits importants, et ça, j'ai déjà pu les parcourir pour me faire une première idée en appetizer, comme ça. Et ce qui me frappe beaucoup, c'est évidemment l'actualisation de l'enseignement social de l'Église. Et cet enseignement social de l'Église et son actualisation, c'est une question transversale. Qu'on parle d'inondation ou qu'on parle des facteurs, ce qu'on fera par après, il y a des notions de bien commun, il y a des notions de subsidiarité, il y a des questions de solidarité qui sont là. Alors, bien évidemment, il y a cette systématisation de l'enseignement social qui avait été le fait de Léon XIII, qui a marqué le début, finalement, de toutes ces encycliques qui ont parcouru plus d'un siècle et dont nous avons une brillante actualisation aujourd'hui. Alors, c'est assez rassurant que l'Église puisse trouver d'abord les ressources nécessaires pour avoir une parole pertinente. C'est un travail qui est tout de même considérable. Et d'avoir une parole qui puisse être reçue par le plus grand nombre. Parce que c'est quand même au centre de notre message. Il ne s'agit pas de prêcher à quelques-uns, ni de constituer un petit groupe qui soit porteur d'une tradition peut-être non réinterprétée, mais il s'agit de s'adresser à tout un chacun. Et là, je crois que l'Église, si vous me permettez cette expression qui pourra ne pas plaire, mais c'est un peu son core business, si j'ose dire, et c'est remarquable qu'elle puisse continuer à le faire.
0: Et la question, je la pose à tous les deux, ça ne marche pas à tous les coups, ça, de parler à tout le monde. Et c'est vrai qu'avec la publication de cette encyclique, beaucoup se félicitent, y compris nous ici à Catobel, du fait que ça ait suscité des réactions, y compris chez des gens qui ne sont pas, en tout cas ouvertement, des chrétiens ou des catholiques. Et évidemment, on fera référence dans la seconde partie de cette émission aux inondations et donc à la question de la maison commune et donc à l'encyclique de François qui vous est cher, on le sait, qui avait évidemment débordé du champ chrétien et catholique. Il semblerait que ici, ce soit aussi le cas, comme c'était le cas avec Rerum Novarum. C'est pas le cas tout le temps, c'est même plutôt souvent le contraire. Les encycliques ne sont lues que dans le cercle catholique et elles sortent difficilement de l'enclave vaticane. Alors la question est un peu nulle, mais elle suscite le débat. Qu'est-ce qui, à un moment, fait qu'elle sort de notre petit monde de catho à nous?
2: D'abord, elle ne s'adresse pas qu'aux catholiques. C'est l'encyclique Magnificat Humanitas, elle s'adresse à tout le monde, elle s'adresse aussi aux développeurs de l'intelligence artificielle, elle s'adresse, on parle de Rudy de Meute. Bon, Rudy de Meute, c'est un personnage politique. Enfin, maintenant, il est un peu...
1: Voilà, s'est retiré de la politique.
2: Il est retiré de la politique, mais bon, ça s'adresse aux responsables politiques, sociaux et aux responsables d'entreprise. Et je pense que en ça, vous avez parlé, Père Serge, de Rerum Novarum, eh bien, il y a un caractère novateur là-dedans. L'Église, au moment où Rerum Novarum sort, bon, elle prend une position claire, elle rompt un peu avec, au 19e siècle, avec ce qu'elle faisait sur Veritas, Splendor, etc. Elle vient sur le terrain de tout le monde, hein, dans la société.
0: Quitte à rompre avec sa propre tradition, c'est ça, ouais.
2: Elle garde sa propre tradition, mais elle l'enrichit par une approche qui va toucher les gens directement. Et la preuve en est d'ailleurs, c'est que ce qu'on appelle le catholisme, mon arrière-grand-père, allez, je vais en profiter un petit peu, ici en Belgique, et Michel Levy, qui est un des fondateurs de la démocratie chrétienne, mais c'est l'époque de Rerum Novarum. Pourquoi ? Parce que, effectivement, l'Église avait perdu en partie le monde ouvrier, et il fallait reprendre ce sujet. Et cette encyclique les a beaucoup aidés en ce temps. Et c'est un pavé dans la mare pour que nous, catholiques, nous puissions vraiment nous saisir de cet enjeu majeur et de voir toutes les conséquences que ça a sur nos vies, mais aussi sur la société.
0: Père Serge, le côté pavé dans la mare qui fait qu'à un moment, une encyclique fait corps avec son époque.
1: Tout dépend de la façon dont elle est présentée. Et je crois qu'on a tiré un certain nombre de leçons du passé et que l'Église est en train de s'ouvrir, même si les signaux qu'elle présente sont parfois quelque peu contradictoires. Mais il y a clairement ici dans l'attitude de Léon XIV une suite par rapport au pape François qui lui-même a bénéficié quand même des encycliques magnifiques de Benoît XVI, mais qui n'étaient pas lues à l'époque, tout simplement parce que Benoît XVI était un théologien remarquable, mais probablement que le côté communication n'était pas son fort. Et sa pensée a pu être relayée par François à travers ses textes et à travers le climat, disons, qu'il a créé d'être sur toutes les balles. Il fut un temps où, vu du côté de l'Église catholique, le pape François, c'était un peu comme Trump aujourd'hui, il était dans les médias tous les jours. Voilà, on a un autre style maintenant, avec, après un an de recul, je dirais, des fruits intéressants. Donc je crois qu'on a lu beaucoup plus les encycliques ces derniers temps à cause de d'une meilleure communication. Malheureusement, une magnifique encyclique, je me suis d'ailleurs permis de suggérer à Rudy qui avait fait ses commentaires en disant, mais as-tu lu déjà d'autres encycliques? Parce que tu pourrais lire Fratelli Tutti, qui malheureusement sorti en octobre 2020, en plein Covid, on n'a pas pu la travailler de la même façon, la répercuter. Alors, je crois qu'il y a moi je salue aussi cette audace. J'ai lu la prise de position de Thierry Breton, qui était quand même le commissaire européen au marché intérieur jusqu'en 2024. Donc ça ne remonte quand même pas à Mathusalem. Et donc, qui était au cœur de ces questions, de sa responsabilité. Et qui salue cette encyclique. Donc, quelque chose se passe.
0: Merci à vous deux. Et puisque nous venons d'évoquer le vainqueur du concours Reine-Élisabeth, le violoncelliste italien Ettore Pagano, nous allons justement écouter quelques notes de la finale du concours Reine-Élisabeth, la symphonie concertante opus 125 de Sergueï Prokofiev. À tout de suite, juste après ça.

0: Vous écoutez toujours Décryptage, bienvenue à vous si vous nous rejoignez après le concours Reine-Elisabeth. Nous changeons complètement de registre pour évoquer les inondations qui, ces derniers jours, ont frappé la Belgique, notamment dans la région de Charleroi, à Pont-le-Loup ou encore à Saint-Amand, dans l'entité de Fleurus, où les dégâts ont été très importants. Ce sont des événements locaux, très concrets aussi, mais ils suscitent un questionnement bien plus large sur notre manière d'habiter le territoire, de construire, de prévenir, de prendre soin de ce que le pape François appelait notre maison commune. Cette façon d'habiter le territoire ne changera-t-elle donc jamais? Serge Mauque, ces inondations, qu'est-ce qu'elles vous disent de notre époque?
1: Elles nous disent un grand désarroi de la part des personnes qui subissent ces inondations. Je crois que le feu est terrible parce qu'il détruit tout, mais pour les personnes qui subissent ces inondations, qui ont aussi quelque chose de totalement imprévisible et violent, je crois que ça atteint véritablement les personnes dans leur dignité, dans leur vie, ça peut les casser. Et il y a là une tâche de bien commun très importante pour les pouvoirs publics, parce que ces inondations, elles ne viennent pas par hasard, elles sont la résultante à la fois d'un climat déréglé, et là nous sommes dans, par définition dans l'atmosphère et dans le transnational, et aussi la résultante de pratiques locales dans le domaine de l'urbanisme, dans le domaine de l'agriculture, etc. Et nous savons très bien qu'un certain nombre d'attitudes qui sont exigées ou qui sont pratiquées par nos contemporains, eh bien, elles ont une implication pour tous les autres. Quand on construit un habitat cossu quelque part sur une colline et qu'on asphalte ou qu'on bétonne des arts et des hectares, on sait très bien qu'il va y avoir un impact absolument démesuré sur les populations qui se trouvent en dessous, et notamment sur des populations qui achètent où c'est le moins cher, c'est-à-dire le long des cours d'eau. Donc il y a là un cercle qui n'est absolument pas vertueux, mais qui est plutôt une spirale de la misère et de la destruction. Alors la tâche, elle est démesurée. Je ne vais pas parler du passé, mais il se fait que j'ai eu dans une vie antérieure l'urbanisme dans mes attributions scabinales, et je sais que c'est au jour le jour que des décisions doivent être prises et qu'il faut être courageux pour prendre des décisions. Alors, je crois que c'est un défi pour les responsables politiques, mais aussi un appel aux citoyens, parce que le politique ne peut rien faire seul, alors que chaque citoyen est d'accord que des efforts doivent être faits, mais par tous les autres, évidemment. Et donc là, pour rester dans la ligne de l'encyclique et de l'interpellation, quelles que soient nos convictions, et notamment si on a des convictions chrétiennes, nous sommes aussi des citoyens, et des citoyens qui devons essayer de, autant que faire se peut, d'assumer et de vivre ce que nous ce que nous déclarons, et que notre main droite ou que notre hémisphère droit n'oublie pas ce que veut notre hémisphère gauche, ou le contraire.
0: Dans des événements de ce type, on voit à la fois la fragilité des infrastructures et parfois aussi la force de la solidarité. Qu'est-ce que ça révèle de nos sociétés?
1: Ça révèle qu'il y a un immense réservoir et un immense potentiel de générosité chez nos citoyens. J'entendais récemment que on a diminué le pourcentage de déduction fiscale pour un certain nombre de dons, et j'entendais récemment que les dons n'avaient pas baissé. Et ça donne quand même une confiance, je dirais, dans notre population. Autant une société est faite d'une addition, d'une multitude d'égoïsmes, autant, et c'est un paradoxe, la même société peut se révéler capable de générer un antipoison. Les citoyens hongrois ont pu porter Viktor Orban, et puis à un moment donné, de manière complètement imprévue, une population peut vivre une prise de conscience et se retourner. Et je crois que c'est vrai à tous les niveaux, depuis de l'infiniment petit à l'infiniment grand. Et je crois que ça peut évoluer aussi sur le plan, on vit une période un peu de psychose et de peur, etc. Mais il est très clair que dans la situation internationale, à un moment donné, les choses peuvent aussi se retourner. Et donc, il faut y croire. Moi, je crois beaucoup à cet effet papillon, ce colibri, hein, donc que nous pouvons d'abord individuellement, puis avec d'autres, puis avec un maillage de réseau, nous pouvons transformer les choses, et que ce soit à l'échelle d'une commune ou que ce soit à l'échelle d'une région.
0: Oui, ce qui en Hongrie a beaucoup aidé les choses, ou en tout cas les a accélérées, c'est la corruption qui a aidé tout un peuple à se dégoûter d'Orban qui l'avait plébiscité. Avant de passer à la suite, Michel Marois, la question climatique, elle est souvent abordée de manière abstraite ou chiffrée. Là, elle arrive dans les caves, dans les rues, dans les maisons, la boue concrètement est confrontée à l'existence des gens et des choses. Est-ce que ça change notre manière d'en parler, de connaître le dérèglement climatique par l'expérience et de prendre conscience des choses au fond?
2: Je pense que ça force, le PRC, je l'ai bien dit, ça force les gens à prendre des décisions in concreto, hein, par rapport à tel ou tel terrain. Il y a une carte des aléas d'inondation avec plusieurs degrés, etc. Mais il faut en tenir compte. Donc, il y a peut-être des terrains qui sont mis en zone constructible, mais qui sont en fait qui sont inondables. Il ne faut pas construire dessus. Donc il faut. Je pense que le principal là-dedans, et vous l'avez dit, Père Serge, c'est le fait que c'est l'affaire de tout le monde. C'est pas que l'affaire de l'échevin de l'urbanisme et du propriétaire de terrain. Voilà. Si on asphalte pour faire, je ne sais pas, un centre d'affaires à deux pas de chez vous, on fait des nouvelles routes et puis qu'elles viennent toutes en descente, comment dirais-je, apporter beaucoup d'eau à la rue voisine qui est en contrebas, ça a des conséquences. Ça se vit près du terrain, hein. C'est le principe de la subsidiarité, et je pense que c'est une bonne chose. On prend conscience parce qu'on est confronté. On est confronté aux orages, on est confronté aux crues, on est confronté à des chaleurs. Ben, le réchauffement climatique, ça devient une réalité, tout simplement.
0: Allez, merci à vous deux. Un peu de musique, puis avec Michel Marois, vous-même. Donc, nous parlerons du budget belge pour 2027. Mieux vaut tôt que jamais. À tout de suite.
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1: Vous écoutez toujours Décryptage, bienvenue à vous si vous nous rejoignez. Michel Marois, retour maintenant à un dossier plus technique, mais qui touche en réalité à des choix très concrets, le budget fédéral belge. Le gouvernement prépare déjà son budget 2027 et un chiffre qui donne le vertige commence à être publié et à circuler ça et là. Près de 5 milliards d'économies à faire vraisemblablement. La question c'est avec une tronçonneuse comme l'argentin Javier Milei ou avec une équerre, un maître, un rabot et une boussole comme ces fameux ingénieurs que ces gens-là disaient être.
2: Bon, c'est d'abord 6,7 milliards, et c'est pas simplement des économies, ça peut être aussi des recettes nouvelles. Bon, donc ça c'est l'objectif que Monsieur Van Petegem, enfin que le gouvernement Arizona se met, mais il faut dire que, bon, moi j'aime quand même, si c'est des chiffres, non, c'est à fait, hein, le déficit prévu pour 2026, c'est 24,5 milliards d'euros. Et encore, ça c'est un chiffre qui est, comment dirais-je, qui n'est pas su, parce que ça pourrait être beaucoup plus. Bon. Et donc en 2031, le déficit peut atteindre 36,2 milliards. Donc on ne sait pas si on cherche 5, 6, 7, 8, 9 ou 10 milliards, et au moment, évidemment, je ne veux pas faire de dessin, où il y a l'inflation, où le pouvoir d'achat se réduit, faire un effort, ça va être beaucoup plus difficile. Donc c'est déjà difficile pour les 5 cow-boys, enfin les 5 partis, de l'Arizona de trouver un accord entre eux. Le Premier ministre a dit, il n'a pas dit que c'était un brouet spartiate, mais il a dit ça va être difficile. Bon, voilà, donc on va pas rigoler, hein. Alors, l'un ne veut pas de taxes, hein, vous voyez mon regard, enfin, à la radio c'est difficile, mais vous voyez mon doigt, hein. Les autres veulent de la solidarité. Bon, on va tâcher d'avoir un équilibre là-dedans. Et en fait, on revient à ce qu'on discuter tout à l'heure sur les inondations. Je pense que le budget, ça doit être l'affaire de tout le monde. Et pour changer notre façon de voir, il suffit de penser que l'État, c'est nous. Hein? Alors vous allez me dire que je suis un peu populiste. Non, en fait, donc quand j'ai pris ma pension, moi j'étais un des seuls qui parlait, mais qui va payer ma pension? Parce que les gens sont contents de la recevoir, mais je dis, mais qui va payer ça pendant tant d'années? Hein, mon père a vécu jusqu'à 92 ans, bon, lui il était magistrat, enfin peu importe, mais donc il a touché sa pension pendant X années, mais donc on vit beaucoup plus vieux. Alors qui va payer cette masse de pension? Les gens sont contents de la recevoir, mais il faut être sûr qu'on ne pèse pas sur ces forces nouvelles de la société qui sont les générations nouvelles. Donc c'est l'affaire de tout le monde, et c'est tellement l'affaire de tout le monde que le gouvernement a demandé au bureau de plan de consulter 32 experts. Il y a là-dedans des profs de droit fiscal, enfin il y a un peu de tout. Hein. Et ils ont mis sur la table du gouvernement 262 mesures pour économiser. Alors Madame Ska, je pense qu'elle a un compagnon qui est dans un parti politique et dans l'opposition. Alors donc bon, je diminue un peu ce qu'elle dit, mais elle s'est saisie de 4-5 mesures qui lui plaisaient. Elle a dit, voyez le bureau du plan. Non, il y a 262 mesures, on va pas prendre les 262 mesures, mais en tout cas, il faudra à un moment donné décider, et ça ne sera pas facile. Hein. Voilà, alors j'en profite pour dire que cette affaire de budget, les Flamands sont des gens beaucoup plus pragmatiques que nous. Hein. Ils discutent beaucoup, avec beaucoup moins d'idéologie. En plus, ils sont un peu plus à droite que nous, si j'ai bien compris. Hein. Et eux, ils se sont emparés. Enfin, plus exactement, il y a un académique flamand qui s'appelle Quintens Jacobs et qui est le nouveau penseur à la mode, qui a été reçu par Bardo Evre, etc., qui fait partie du groupe de Vendredi, qui est un assistant en droit constitutionnel à la KUL, etc., etc., qui dit, mais alors maintenant, c'est terminé, c'est à fait, on va aller vers l'autonomie fiscale, on fait une 7e réforme de l'État, et puis le bateau fédéral, il prend l'eau de tous les côtés, il a la défense, il a les soins de santé. bon, c'est irresponsable, on va se retrouver entre flamands. En tout cas, ce qui est clair, c'est que eux, ils en discutent dans les médias. Il y a eu quantité d'émissions, et moi, je vois dans les médias francophones, il y a des petits articulés sur la procédure de déficit excessif que la Commission a entrepris contre la Belgique. Oui, on faut trouver, mais c'est pas un sujet tellement discuté dans les médias pour le moment.
1: Bon, peut-être parce que c'est pas très sexy. En tout cas, vous avez été exemplaire dans la façon de poser les enjeux. C'était quasi journalistique, à part peut-être dire Madame Ska plutôt que Marie-Hélène Ska, qui est secrétaire générale de la Confédération des syndicats chrétiens, la CSC. Quant au cancan sur qui est son compagnon, ça, je vous laisse la responsabilité de vos ragots.
2: C'est pas un ragot, c'est une autorité publique. Hein, je me mets en feu.
1: Oui, mais soit on
2: ça
1: le dit,
2: n'est quand même pas
1: soit on
2: neutre.
1: Le dit complètement, soit on le dit pas.
2: De journaliste à journaliste, je veux simplement dire que ce n'est pas neutre pour la CSC d'avoir une présidente
1: oui,
2: qui écoute l'opposition.
1: Vous déplorez qu'on ne s'empare pas de ce sujet dans les médias. Et on a malgré tout, si je comprends bien, quelqu'un qui quand même l'a fait en commentant certaines de ces plus de 250 mesures proposées par le bureau du plan. Le problème, et vous l'avez bien dit, y compris dans les mails qu'on a échangés, c'est est-ce qu'on utilise une petite râpe à fromage pour enlever un peu partout ou est-ce qu'on fait vraiment des choix drastiques? Il y a la question de la santé, de l'éducation, de l'armement qui a le vent en poupe du point de vue du budget. Et ça, les Flamands sont plutôt fans, et Théo Franken notamment, dans l'investissement dans l'armement, ce qu'on appelle la défense, y compris aux dépens de la santé. C'est peut-être un peu complexe, frère Serge, comme question, mais en tant que chrétien, comment on perçoit ces questions de budget?
3: Je crois qu'il n'y a pas de réponse dans l'Évangile. Je crois que l'Évangile demande la conversion du cœur. Et la conversion du cœur passe par un certain nombre

0: Tombons évidemment sur la question de la solidarité et de l'individualisme. Et je crois qu'il faut expliquer. Et il ne faut pas se fatiguer d'expliquer et de comprendre et d'essayer d'objectiver les choses. Comme chrétien, il y a aussi l'autonomie des réalités terrestres. Moi, j'aime bien de la rappeler. Y compris dans notre propre fonctionnement d'église.
1: Ça veut dire quoi exactement l'autonomie des réalités terrestres ?
0: Mais c'est-à-dire que Dieu nous a créés libres et il nous a créés capables de faire une histoire. Et il nous a donné dans un certain nombre de domaines la boussole qui est notre conscience et aussi son enseignement pour dessiner un chemin. Et il ne faut pas croire, et je dirais, se défausser en disant qu'il suffit de prier ou il suffit de faire je ne sais très quelle dévotion pour changer le monde. Non, il faut aussi, comme chrétien, prendre la situation du monde et là où on est citoyen, à bras-le-corps, et être des citoyens, responsables. Et donc, je crois que ça, c'est une attitude chrétienne, une attitude de discernement, d'objectivation et aussi de réactivité et de d'engagement.
1: La Providence, bien sûr, ne fait pas tout, et c'est bon de vous entendre, Père Serge, le dire. L'impôt non plus ne fait pas tout. Michel Marois, le débat est souvent résumé à réduire les dépenses ou augmenter les taxes. Est-ce que c'est une fausse alternative, ça ?
2: C'est une fausse alternative, parce qu'en fait, vous avez aussi encourager la croissance. Donc c'est dans l'accord de gouvernement d'encourager la croissance. Parce que si on encourage la croissance, vous allez avoir, donc la tarte augmente en dimension, et donc la portion de la tarte qui va être consacrée aux impôts, éventuellement à la redistribution, à la solidarité ou au financement, elle grandit également. Et surtout, la croissance amène plus d'emplois. Le tout, c'est de voir quelle croissance, évidemment. Mais donc, moi, j'aimais bien le verbe expliquer que le père Serge a dit tout à l'heure. Il faut expliquer que ce problème de budget, c'est l'affaire de tous. Parce que si on veut garder un système avec des soins de santé, si on veut garder un système avec une bonne éducation, si on veut garder un système avec des pensions, eh bien, il faut pouvoir le financer. Et le cœur du débat, c'est ça. Est-ce que on peut garder un budget qui est soutenable? C'est pas tellement l'histoire des... Bon, ça agite beaucoup les rédactions, l'effet boule de neige, etc. Moi, j'ai regardé les chiffres de la Cour des comptes, c'est pas tellement ça. La véritable histoire, c'est d'avoir... Est-ce que on est, comment dirais-je, en lien avec d'autres... richesse collective de citoyens. Hein ? Est-ce qu'on est en lien avec ça et est-ce qu'on peut financer ça sans mettre toute une charge de remboursement et d'intérêt sur les générations suivantes ? Est-ce qu'on peut encourager les gens à faire des choses sans leur mettre trop de poids sur la tête ? Parce qu'après tout, l'avenir, ça appartient... Enfin, moi, je suis plus vieux que des autres, moi, plus vieux que vous deux. Donc, l'avenir, ça appartient quand même à de plus jeunes générations. Et expliquer, ça me paraît central, et je pense qu'on ne fait pas beaucoup d'économies pas assez d'économies. Quand je parle d'économie, je ne parle pas d'économie au pluriel, on ne fait pas assez de raisonnement économique, on n'explique pas assez bien aux gens. Bon. Et donc, l'alternative, ce n'est pas tellement simplement réduire les dépenses ou faire des taxes. Des taxes, il y en a déjà beaucoup, mais il y en a encore sûrement d'autres à trouver, et il faudra sûrement faire des économies aussi, et encourager alors, mais il faut aussi qu'il y ait de l'initiative, hein, et il faut aussi que, bon, il y ait de la richesse créée de telle façon à ce qu'on puisse la taxer.
1: Allez, petite pause musicale, et puis avec vous Serge Mauque, nous évoquerons un sujet dans l'air du temps, derrière la grève de Bipost récemment, n'est-ce pas aussi la disparition progressive de la figure du facteur qui est en jeu. À tout de suite après ceci.

0: Vous écoutez toujours Décryptage, bienvenue à vous. Si vous nous rejoignez, ne vous étonnez pas d'entendre éventuellement quelques chants d'oiseaux. Il faisait très chaud dans ce studio et comme nous sommes à la campagne, le long d'une route cela dit, nous avons ouvert la fenêtre. Voilà pour les coulisses. Et puis, alors on va parler d'autres éléments qui sont peut-être un peu plus centraux, bien que dans l'air du temps, difficilement palpables. On va commencer par un fait concret. Au printemps, plusieurs semaines de tensions ont accompagné le plan de transformation de l'entreprise Bpost. Les faits sont là, le courrier traditionnel baisse, les colis prennent de plus en plus de place, l'e-commerce impose ses rythmes, ses délais, et Bpost veut adapter ses horaires, ses tournées, son organisation, vraiment la fonction même de l'entreprise, pour passer plutôt au colis et au paquet. Et ça se passe difficilement dans le passage de cette information aux travailleurs, ce qui a suscité une grève dont le journal Dimanche a fait les frais d'ailleurs, parce que ça n'a pas été distribué pendant plusieurs semaines. Alors derrière cette question sociale et économique, Serge Mauck, vous vous proposez d'entendre autre chose, et c'est très intéressant, la disparition progressive de la figure du facteur. Pourquoi c'est ça d'abord, ou en tout cas grandement, que cette grève vous a évoqué comme réflexion?
1: Pour rester logique avec le débat qu'on vient d'avoir sur d'autres sujets, je crois d'abord qu'il faut objectiver les choses. J'ai entendu l'administrateur délégué de La Poste expliquer que chaque année il y a 10% de courriers en moins et que donc nécessairement, cela va avoir un impact majeur et très vite. Alors, je comprends en face de cela que le personnel panique parce que la vitesse de transformation de l'entreprise fait qu'il va y avoir un changement majeur en très peu de temps. Et nous savons que l'humanité a beaucoup de mal avec le changement. Et il faut laisser du temps au temps pour le comprendre. Alors quand nous regardons la situation à très court terme et de manière épidermique, on a tendance à dire mais que font ces facteurs? Ils sont occupés de scier la branche sur laquelle ils sont assis. Je suis abonné encore à un journal papier qui est le journal La Croix. Et pendant 3 semaines et demie, je n'ai reçu aucun exemplaire du journal La Croix. Ils me sont arrivés tous ensemble par miracle en un jour. C'est assez curieux. Ça, c'est pour l'anecdote. Alors, on râle, mais je crois qu'on doit comprendre ce désarroi d'une partie du personnel qui ne voit pas nécessairement, qui ne voit sûrement pas comment il va être éventuellement réaffecté, quels seront les besoins, quels seront d'autres services, je dirais, solvables et peut-être nouveaux à développer pour leur donner du boulot. Alors, de manière plus générale, je crois que la figure du facteur, elle est symbolique, puisque elle est aussi le lien, elle était aussi un lien privilégié par rapport à un certain nombre de personnes qui sont en périphérie, pour prendre un concept très à la mode, avec le pape François, qui sont en périphérie. Et on sent très bien, dans le contexte français, où je viens de vivre encore quelques jours, que les régions qui sont périphériques, ou les campagnes qui sont périphériques, elles votent RN, parce qu'ils se sentent abandonnés du centre.
0: Rassemblement National, le parti de Marine Le Pen, donc.
1: Voilà, et de Jordan Bardella, peut-être surtout. Enfin, ceci est une autre histoire. Et d'une population qui se sent fragilisée, abandonnée. Pour un certain nombre de personnes, notamment dans les campagnes, la figure du facteur, c'était parfois la seule visite ou le seul passage sur la journée. Sachant que tout évolue dans le domaine des services qui sont rendus, qui ne sont plus à domicile, qui se font de manière digitale, etc. Donc, il y a là un impact qui n'est pas quantitativement évaluable et spectaculaire, mais qui vient tout doucement transformer nos sociétés. Et je crois qu'on a un devoir aussi de réfléchir à l'impact de cette évolution, l'impact que cela peut avoir sur les plus fragiles de la société, et à une époque où on va être forcé par l'état des finances publiques, de limiter un certain nombre de services qui ne sont plus prioritaires, eh bien, on risque d'aggraver, je dirais, cette rupture sociale. Dans la commune dont je suis originaire de ma jeunesse, on vient de couper, pour des raisons budgétaires, les personnes à un titre service qui dépendait du CPS, mais qui rendait service à un certain nombre de personnes. Le service n'est plus rentable, la commune doit équilibrer ses coûts, et on coupe. Alors, au coup par coup, ça peut se résoudre, on trouve des solutions, mais il y a cette tendance lourde. Et je crois que si on ne fait pas attention à court terme à l'état des finances publiques et à leur redressement, je crois qu'il y aura des coupes automatiquement dans le social et aussi dans le culturel. Et le premier des sujets dont on parlait, c'était la musique d'excellence, mais aussi les cours de musique qui se font, et c'est tellement important pour une partie de la jeunesse, de la population en général, qui se donne à la base, parce que ça n'est pas nécessaire. Et donc je crois qu'il faut, nous devons prendre notre longue vue de temps en temps, et regarder les tendances lourdes de l'évolution de nos sociétés, et l'impact des décisions qu'on prend ou qu'on n'ose pas prendre à court terme.
0: Derrière cette grève chez Bpost, il y a donc bien plus qu'une réorganisation du travail, il y a une transformation de notre rapport au service public, au quartier, au visage familier et aux autres, à ces présences qui ne faisaient pas de bruit mais qui maintenaient le lien. Le mot de la fin, Michel Marois, pour cette première séquence avant d'accueillir Jean Lannoy pour la fin de l'émission.
2: Eh bien, le facteur, c'était un lien pour les personnes isolées ou les personnes plus loin. Et c'est une dimension qui n'a pas été prise en compte parce qu'on veut tout centrer sur la rentabilité, etc. Et je pense que là, on va devoir être des fabricants. Il faudra refabriquer du lien. Il y a du changement aussi dans notre organisation sociale.
0: Merci à vous deux. Merci Michel Marois d'être passé nous voir.
2: À bientôt Julien.
0: Et merci Père Serge Mauque d'être passé par notre studio.
1: Merci et bonne fin de semaine à toutes et tous.
0: Bonne fin de semaine à vous, quelques notes de musique et puis nous retrouverons le journaliste de Catobel, Jean Lannoy, qui s'est intéressé à la non-mixité dans le monde catholique. À tout de suite, juste après ça.
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0: enchanté. Vous écoutez toujours Décryptage, bienvenue à vous si vous nous rejoignez pour cette dernière partie d'émission. Une dernière partie d'émission comme toujours consacrée au journal Dimanche. On fait un focus sur l'un des articles ou l'un des dossiers de ce journal. Et aujourd'hui, j'ai le bonheur de retrouver mon ancien collègue de Feu UNRCF Belgique, Jean Lannoy, qui est désormais journaliste multimédia pour Katobel et qui vient de nous rejoindre en studio. Bonjour Jean.
1: Bonjour, bonjour Julien, bonjour à toutes et à tous.
0: Comment ça va? Vous êtes content dans vos nouvelles fonctions chez Katobel?
1: Très bien, oui. C'est assez différent. Hein. Avant, beaucoup d'oralité. Maintenant, beaucoup de papier. Avant, on bougeait beaucoup de bureaux en studio. Maintenant, c'est très bureau. Mais ça permet aussi de faire plein de choses. Et on est aussi très souvent au téléphone et parfois même à la rencontre des gens autrement. On s'y fait.
0: Dans le journal Dimanche, donc, vous vous êtes intéressé à la non-mixité catholique. Vous nous direz un peu de quoi il est question dans le détail. Il y a quelques photos de randonnées, de séances voilà, où on se retrouve entre femmes ou entre hommes. Elles sont de vous, ces photos? C'est vous qui avez assisté? Vous êtes allé assister à différentes réunions de ce type en non-mixité, donc?
1: Alors, les photos ne sont pas de moi. J'ai côtoyé des gens qui vivaient ces différentes initiatives. Je n'en ai testé pas beaucoup dans celles qu'ils ont proposées, pour ne pas dire aucune directement. Enfin, s'il y en a une ou deux où c'est plus... voilà, pour ne pas le citer, la bière des pères.
0: Ça vous a plu.
1: Donc ça, ouais. Ça c'est voilà, ça c'est plus une expérience personnelle et c'est un des points de départ aussi de cette réflexion autour de ce dossier. Et donc voilà, non, j'ai rencontré beaucoup de personnes qui vivaient ce genre d'expérience, mais je n'ai pas été marché avec la plupart. Déjà parce que la moitié des initiatives que je présente sont des initiatives entre femmes, donc je ne vais pas aller dans une initiative entre femmes qui vivent des très chouettes et très beaux moments ensemble, et on y reviendra sûrement. Mais non, voilà, et j'ai testé très peu de ces autres activités entre hommes.
0: Votre article commence avec une idée forte, étonnante: la non-mixité, là dans le monde catho pour le coup, n'est plus la règle, elle devient un choix. Qu'est-ce que ça veut dire ça?
1: En fait, on revient soit plus de 60 ans en arrière, hein, juste avant Vatican II, la société entière était divisée. Il y avait les groupes pour hommes, les groupes pour femmes, les écoles de garçons, les écoles de filles. Donc voilà, toute la société était fragmentée au niveau du genre et où il y avait une séparation totale qui se cassait au moment du mariage. Et donc c'était là véritablement qu'il y avait une première expérience de mixité à l'époque qui se faisait. Mais cette non-mixité, elle était aussi bien partagée dans toute la société que dans tous les groupements catholiques. Avant, il y avait les jeunesses ouvrières pour les hommes, les jeunesses ouvrières chrétiennes pour les femmes, il y avait les groupes de prière pour les hommes, les groupes de prière pour les femmes, et donc toute cette société catholique était déjà sous le prisme de deux genres. Et donc c'est de façon générale un courant social venu avec, ici je cite Vatican II, mais c'est bien plus large, avec aussi mai 68, c'est un peu tout ce courant-là qui est venu casser toute cette mixité, cette non-mixité, pour créer une mixité quasi totale dans tous les milieux, y compris les milieux religieux. Et donc il y avait des groupes de prière qui étaient totalement mixtes, jusqu'à, voilà, où il n'y avait plus vraiment de moment reprendre le terme, en non-mixité, soit que entre hommes, soit que entre femmes. Et donc, voilà, ça a fait vraiment une brisure. Et puis, on revoit quand même depuis une vingtaine d'années revenir pas mal d'expériences où, en fait, on est bien entre nous quand même.
0: Dans les témoignages que vous avez recueillis, ce qui revient beaucoup, c'est le besoin de parler vrai. Pourquoi ces paroles semblent-elles plus faciles, plus facilement libérées entre hommes ou entre femmes?
1: Parce que entre hommes ou entre femmes, on a parfois une même sensibilité, une même façon d'aborder les choses, une même vision que certains trouvent naturelle, d'autres psychologies, d'autres, si on analyse plus d'un point de vue plus progressiste, sont plus des constructions sociales aussi autour de ces visions genrées. Et donc, d'autres aussi, c'est le cas d'un des vers de famille que j'ai rencontré qui disait... on est bien, on est, il n'y a pas d'ambiguïté non plus qui se fait entre nous. On peut être nous-mêmes. C'est le sentiment, en tout cas généralisé, c'est qu'on peut être nous-mêmes, on peut être sans filtre, voilà, qui est partagé. Ce qui peut être étonnant, bah, on peut se dire, bah oui, mais même entre hommes, ça peut être, tiens, la compétition, tiens, je suis mieux ou autre. Mais ces participants se sentent plus sereins, plus ouverts à partager, en tout cas entre hommes ou entre femmes.
0: Oui, parce que chez les hommes que vous citez, notamment autour de Kingsman ou de la marche de Saint-Joseph, il est quand même souvent question de vulnérabilité. Est-ce que le fait de se retrouver entre mecs est une manière de renouveler un peu l'image traditionnelle de la virilité catholique, ou on n'est plus du tout dans ça ?
1: Alors, c'est une vraie question, cette question de la virilité catholique, parce que les gens ont différentes visions de cette virilité hein, catholique. C'est comme quand on voit Saint-Joseph, son rôle de père ou d'homme ou quoi. Beaucoup de personnes ont des visions assez différentes sur cette virilité. En tout cas, on n'est pas du tout dans un virilisme. Mais c'est assez drôle parce que cette question de la virilité, par exemple, chez ce groupe de Kingsmen, c'est à la fois, on nous parle d'une extrême vulnérabilité, où on parle de sujet de soutien très fort, très intime, et puis à côté quand même une affaire de gros bras où on va randonner quand même ensemble des week-ends. Donc Kingsmen, c'est un groupe d'hommes qui vont ensemble pendant des week-ends faire ce qu'ils appellent des quêtes, des quests, donc où ils vont ensemble aller faire des randonnées autour du Mont Canigou dans le sud de la France, et ils vont partager des moments aussi de discussion ensemble autour d'une table, d'un café, etc. Mais donc eux-mêmes sont en mode on parle de choses extrêmement sensibles et où on est vraiment touché, hein. Il est pas rare qu'il y ait des pleurs, de la vulnérabilité, et à côté quand même une affaire de bon, on va faire des pompes ensemble et faire de la randonnée. Donc ça questionne beaucoup cette histoire, en tout cas d'identité d'homme et voilà, de virilité et de virilisme, et eux ne se voient pas comme étant des virilistes vraiment, mais trouvent en tout cas que cette virilité fait partie vraiment de leur aspect d'homme autant que cette vulnérabilité dont ils parlent.
0: Oui, vous montrez que ces groupes ne sont pas seulement des groupes de prière, mais aussi des espaces où on parle de fatigue, de honte, de sexualité, de parentalité, de fragilité. Est-ce que ça veut dire, l'émergence de ces groupes-là, que l'Église manquait de lieux et d'espace pour recueillir ce type de paroles-là et ce type de problèmes-là ?
1: C'est une bonne question. Je ne sais pas si l'Église manquait. En tout cas, avant, ça se faisait de façon moins organisée. C'est souvent, tiens, les mamans de la paroisse se retrouvent naturellement autour du café ou de ce qu'on veut pour discuter. Ton fils, machin, tiens, ma foi, tiens. Et donc, c'était des questions qui existaient déjà, qui étaient peut-être moins organisées en groupement de façon plus générale. C'était déjà des lieux d'échange au sein des paroisses et des endroits où se vit la foi, mais de façon moins organisée. Et c'est vrai que des propositions, y compris américaines ou autres, et puis les besoins aussi de la mise en avant de l'expérience laïque, ça c'est encore une fois un fruit de Vatican II, où l'expérience du laïc est mise aussi en avant par l'Église, et où le laïc qui vit des choses peut être aussi à l'initiative, à l'intérieur de l'Église, de mouvements, d'expériences, de partage, et donc la création de ce genre de groupe.
0: Merci Jean Lannoy, c'était passionnant et on vous lira avec beaucoup d'intérêt dans le journal Dimanche. À très bientôt, c'était un plaisir de réentendre votre voix à l'antenne.
1: Avec joie.
0: Je vous salue, chers auditeurs et chères auditrices, et je vous dis à la semaine prochaine pour un prochain décryptage. D'ici là, portez-vous bien.
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3: Il est 10h sur RCF Notre-Dame, c'est le retour de l'info avec Clara Bivlacqua. Bonjour Clara.
4: Bonjour Melchior.
3: La main tendue de Volodymyr Zelensky à Vladimir Poutine.
4: Et dans une lettre, le président ukrainien propose à son homologue russe une rencontre pour négocier dans un pays tiers afin de mettre fin à la guerre. Volodymyr Zelensky peut venir à tout moment à Moscou, a réagi le Kremlin. Vladimir Poutine qui doit prendre la parole aujourd'hui à Saint-Pétersbourg dans le cadre d'un important forum économique. En France, la famille de Liana, dans l'attente de l'autopsie, celle modèle du corps retrouvé hier dans une exploitation agricole dans le Gers. Ses vêtements sont similaires à ceux que portait la collégienne de 11 ans au moment de sa disparition il y a maintenant une semaine. Sébastien Lecornuret a réuni aujourd'hui ses ministres de l'Intérieur et de la Justice pour évoquer les éventuels dysfonctionnements dans le traitement des plaintes qui visent le principal suspect, actuellement en détention provisoire. Après l'annulation d'une dizaine de concerts, le théâtre Édouard VII à Paris annonce lui aussi mettre un terme à la pièce de théâtre dans laquelle joue Patrick Bruel. Les dernières représentations n'auront donc pas lieu. Des militantes du collectif Nous Toutes s'étaient largement mobilisées contre ces représentations en raison des plaintes pour viol et agression sexuelle qui visent l'artiste. Une première confrontation aujourd'hui entre les deux gérants du bar Le Constellation de Crans-Montana. L'incendie qui, la nuit du Nouvel An, a fait, on le rappelle, 41 morts. Jacques et Jessica Moretti seront interrogés, notamment pour tenter de savoir qui avait verrouillé certaines issues de secours. C'est un premier test raté pour les Bleus. Ils se sont inclinés 2-1 hier face à la Côte d'Ivoire en match de préparation pour le Mondial de football. Deuxième chance à venir lors du prochain match amical. Ce sera lundi soir face à l'Irlande. Et à Roland-Garros, après les dames hier, place aujourd'hui aux demi-finales messieurs. La première opposera le numéro 3 mondial, l'Allemand Alexander Zverev, au Tchèque Jakub Mencik, le 27e. La deuxième finale, elle, de Roland-Garros, sera 100% italienne.
3: Merci beaucoup.
4: De rien beaucoup.
3: À lundi. Et on est parti.
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3: Versailles déroule le tapis rouge. Les PDG du monde entier se pressent sous les ors du château et les milliards d'euros d'investissement pleuvent dans les communiqués officiels. Chaque année, le sommet Choose France met en scène une France conquérante, déterminée à séduire les investisseurs internationaux. Mais la France fait-elle toujours rêver les entreprises étrangères? C'est vrai qu'elle a longtemps été critiquée pour sa fiscalité, sa bureaucratie ou son marché du travail jugé rigide. Mais l'Hexagone s'est progressivement imposé comme l'une des destinations les plus attractives d'Europe pour les investissements internationaux. Réindustrialisation, intelligence artificielle, transition écologique, le pays multiplie les promesses et les annonces spectaculaires, mais pourtant, dans un environnement économique mondial plus incertain que jamais, la concurrence s'intensifie. Alors que les États-Unis attirent les capitaux à coups de subventions massives et que de nouvelles puissances émergent sur la scène économique mondiale, la France conserve-t-elle encore son pouvoir de séduction? Ou alors le succès affiché de Choose France masque-t-il une attractivité un peu plus fragile qu'il n'y paraît? On va en parler avec nos invités dans cette émission Je pense donc j'agis, notre invité même, et puis bien sûr avec vos réactions et vos témoignages en direct pendant une heure. Selon vous, la France est-elle aujourd'hui un pays attractif pour les entreprises et les investisseurs étrangers? Quels sont selon vous les principaux atouts de la France en matière d'économie et d'innovation? Vous nous appelez au 01 56 56 44 00 par mail à direct@rcf.fr et vous nous regardez en vidéo sur la chaîne YouTube de Radio Notre-Dame.
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3: Et pour discuter avec nous jusqu'à 11h, nous avons le plaisir d'accueillir Gabriel Colétis. Bonjour Gabriel.
5: Bonjour, enchanté d'être avec vous sur ce thème important. Merci de m'avoir invité.
3: Mais avec grand plaisir, merci à vous. Vous êtes professeur émérite de sciences économiques à l'Université de Toulouse 1 Capitole. Alors je compte sur vous pour être bavard ce matin, Gabriel. Vous entendez l'état de ma voix. Ça va un petit peu mieux qu'hier parce que j'étais totalement aphone. Donc là, je retrouve un petit peu de fraîcheur, on va dire. Ce sommet Choose France, Gabriel, il est toujours très attendu chaque année.
5: Oui, chaque année, maintenant c'est une sorte de rituel qui est installé depuis plusieurs années, où effectivement le président de la République ouvre une grande cérémonie sous les ordres de la République. Enfin, je ne sais pas si le lieu correspond bien aux ordres de la République, mais bon, peu importe. Donc effectivement, c'est une grande messe où le président de la République, ses différents ministres, les grands patrons français vont chercher à montrer quels sont les atouts de la France pour tenter de séduire les grands investisseurs. Et ça, c'est peut-être quelque chose qu'il faut souligner d'emblée.
3: Oui.
5: C'est qu'on ne s'intéresse pas trop aux petites et moyennes entreprises, aux entreprises de taille intermédiaire. On s'intéresse principalement à de grands groupes On cherche à capter des investissements qui sont très importants. On attend des pluies de milliards. Donc ça concerne une partie du tissu productif français, mais certainement pas tout ce tissu. Néanmoins, ouais, c'est quand même un succès, puisque d'après les chiffres que un cabinet que je nommerai pas calcule chaque année, la France est le premier pays en Europe pour sa capacité à attirer les projets donc d'investissement. Hein, à peu près 800 projets ont pu être annoncés ainsi, et ça place la France depuis quelques années en tête de ce qu'on appelle le palmarès en quelque sorte.
3: Oui, parce que à travers ce sommet, la France veut vraiment s'imposer comme la destination privilégiée en Europe. C'est le cas actuellement, c'est la France qui est la numéro un en la matière.
5: Alors, quand on calcule en termes de projets, c'est-à-dire que si on ne fait pas de différence dans la taille des projets, si on compte simplement les projets, effectivement, c'est la France, c'est rarement un autre pays qui vient devant, parfois le Royaume-Uni, rarement l'Allemagne. La France, cette année, en termes d'annonces, hein, faites pendant ce sommet, la France attire à peu près 850 projets, ce qui la place assez nettement au-dessus du Royaume-Uni et de l'Allemagne, comme je viens de le dire. Mais là encore, on compte un pour un, c'est-à-dire qu'on ne se préoccupe pas de savoir si le projet en question concerne 1000 emplois, 10 emplois, 50 emplois. Donc c'est un décompte qui est quand même relativement fragile néanmoins.
3: Et si on revient quelques années en arrière, Gabriel Colletis, c'est Emmanuel Macron qui a créé ce sommet Choose France. C'était en 2018. Emmanuel Macron, le président de la République, n'a jamais caché son intention de séduire les investisseurs mondiaux.
5: Non, je crois que c'est effectivement tout à fait sa vision en quelque sorte de l'économie, hein, qui est une vision d'une économie qui est très ouverte, qui effectivement accueille les investisseurs étrangers. Mais on va sans doute ensemble voir que c'est pas si simple que cela. Il suffit pas d'attirer des investisseurs étrangers dans quelques secteurs d'activité. Hein. Là, les investisseurs qui ont été attirés ont fait pleuvoir des milliards en quantité importante, mais qui vont être concentrés non pas sur le tissu industriel français profond, sur la mécanique par exemple, hein, ou même d'ailleurs sur l'automobile. Ce sont des milliards qui vont pleuvoir sur les data centers par exemple. Donc il va y avoir beaucoup de béton construit, certainement, beaucoup de centres de données. Donc les industriels du BTP sont évidemment du bâtiment de travaux publics sont très très contents. Des groupes qui produisent du matériel électrique, des onduleurs par exemple, du matériel de l'appareillage électrique, hein, qui va être installé dans ces data centers sont évidemment très contents. Mais est-ce que tout ceci irrigue en profondeur le tissu industriel français? Ça, c'est une autre question.
3: Oui. Justement, il y a une double mission pour ce sommet Choose France. À l'origine, c'était vraiment pour attirer les investisseurs étrangers et évidemment la création d'emplois en France. Depuis l'année dernière, depuis la 8e édition, l'idée, c'est aussi d'aller un peu draguer les investisseurs français, Gabriel Colletis. Ça, c'est la grande différence.
5: Vous avez absolument raison, parce que ce sur quoi vous mettez l'accent à l'instant, c'est que attirer, c'est bien, mais maintenir, c'est certainement beaucoup mieux. Ce qui est important, c'est pas tant d'aller chercher quelques poissons ou quelques gros poissons à l'extérieur, même si c'est toujours bien de les faire venir s'ils créent effectivement des emplois. On va voir que c'est pas nécessairement toujours le cas, mais ce qui est important, c'est effectivement de faire en sorte que les investisseurs en France, c'est-à-dire les investisseurs qui sont déjà sur le territoire français, qui pour une majorité d'entre eux sont de nationalité française, eh bien que cela ne se détourne pas de la France. Et ça, c'est très très très important. Donc je vous remercie vraiment de votre question.
3: Bah, écoutez avec plaisir. ma voix n'est pas forcément bien présente, mais en tout cas mes idées sont bien là. On a Guy pour réagir, notre premier auditeur ce matin, au 01 56 56 44 00. Bonjour Guy, bienvenue sur RCF Notre-Dame.
6: Bonjour Melchior, ça va mieux, j'en suis content. Bonjour Gabriel.
5: Bonjour. Bon,
6: Je me présente auprès de Gabriel et des auditeurs, auditeurs. Moi, j'ai 76 ans, j'ai toujours été mon propre patron ou chef d'entreprise. Je suis très content quand j'entends que des investisseurs étrangers viennent. Mais ce que je souhaiterais, c'est que ça s'adresse aussi à toutes les PME, PMI, TPE, TPI de France, parce que ce sont là le véritable fer de lance du pays. Je rappelle que 60 à 65% des salariés sont employés par les PME, PMI, TPE, TPI, et pas par les grands groupes. Donc j'aimerais que ce soit qu'on s'accroche aussi ou qu'on s'occupe des PME, PMI, TPE, TPI, ce qui n'est pas suffisamment le cas. C'est pas bon du tout ça.
3: Eh ben merci Guy d'avoir pointé ce sujet du doigt. Gabriel Colletis, vous êtes en accord avec Guy?
5: Ah oui, complètement. Hein. Je pense que Guy a parfaitement raison. On a affaire en France à deux groupes d'entreprises, hein, même si effectivement ces deux groupes peuvent avoir des liens et pas nécessairement toujours les meilleurs, hein, parce que ce sont souvent des liens de sous-traitance ou de subordination. On a bien d'un côté des grands groupes qui se portent plutôt bien. Et qui d'ailleurs, on va sans doute en reparler, investissent beaucoup à l'étranger. Et ça, c'est aussi quelque chose qui est important. Hein. C'est-à-dire qu'on attire des investissements étrangers, certes, mais les groupes français investissent à l'étranger. J'en parlerai sans doute tout à l'heure si vous voulez bien me poser une question dans ce sens-là. Voilà. Mais il y a surtout, comme Guy l'a dit, notre tissu de PME, de PMI, qui souffre énormément et qui est sur un régime qui n'est pas du tout le régime des grands groupes. Hein. Et ces territoires industriels sont clairement insuffisamment soutenus. Et ce n'est pas du tout l'objet de Choose France, d'ailleurs, que de chercher à les soutenir. Hein.
3: Oui, absolument. Ce sont deux choses différentes à la fois de travailler avec les entreprises françaises et d'attirer des investisseurs.
5: Oui, c'est en fait des cas de figure qui sont extraordinairement différents. Hein. Et moi, je voudrais vraiment souligner l'apport des PME, PMI, parce que cet apport est indéniable en termes d'emploi, en termes de valeur ajoutée, en termes de structuration de nos territoires. Les grands groupes français sont des groupes qui sont très, très mondialisés. Ce sont des groupes, alors on parle beaucoup d'investissement direct entrant, ce qui est normal puisque vous avez commencé votre émission par Choose France, donc oui. On cherche à faire venir des groupes étrangers, des investisseurs étrangers. Enfin, il faut savoir aussi que les grands groupes français, puisqu'on parle d'eux aussi, comme je l'ai dit, investissent énormément à l'étranger. Et d'ailleurs, une question qui est importante, c'est finalement, est-ce que finalement la France accueille plus d'investissements entrants ou est-ce que ce sont les groupes français qui investissent le plus à l'étranger? Et là, il faut quand même être très clair, hein, le solde est tel que ce sont surtout les groupes français qui investissent à l'étranger. Ils investissent beaucoup à l'étranger. Et ça, je pense qu'il faut le souligner. Alors, c'est pas nécessairement mauvais, hein. Vous m'avez dit d'être bavard, hein, donc.
3: Sûr, Gabriel.
5: C'est pas nécessairement mauvais, hein, que les groupes français investissent à l'étranger. Quand un groupe français prend pied sur un marché étranger et que ceci permet de tirer les exportations françaises, pourquoi pas, si vous voulez. Hein. Simplement, quand un groupe français ne cherche non pas à, en quelque sorte, prendre pied sur un marché étranger, conquérir des marchés étrangers, mais délocalise les activités de production. Alors ça, on est sur un tout autre registre.
3: Gabriel Colletis, je rappelle que vous êtes professeur émérite de sciences économiques à l'université de Toulouse 1 Capitole. Ce matin, on parle de ce sommet Choose France qui a eu lieu lundi au château de Versailles, avec cette idée d'aller attirer les investisseurs tant de l'étranger, tant de France directement. Dans un instant, on va écouter une musique, ça va nous permettre de respirer un petit peu. Mais quels sont les secteurs en France, d'après vous, qui concentrent le plus d'investissements?
5: Alors actuellement, c'est très clair, ce sont des secteurs plutôt de haute technologie,
3: oui.
5: Ce qui ne concerne pas nécessairement, donc encore une fois, les PME, PMI françaises qui sont plutôt sur des activités de moyenne technologie, hein, la mécanique par exemple, hein, ou bien d'autres secteurs encore comme l'habillement, le textile ou ce qu'il en reste. Donc c'est clair que les investissements qui sont attirés, ce sont surtout des investissements dans les hautes technologies, dans les data centers, dans l'intelligence artificielle, dans des activités de ce type-là, si vous voulez. Hein. Donc c'est vraiment extraordinairement concentré. Alors il peut y avoir aussi des investissements qui se font dans la pharmacie ou dans la chimie, c'est sûr. Hein. Simplement, là, je voudrais établir une distinction qui me semble importante.
3: Oui.
5: Quand on fait intervenir des groupes étrangers, pourquoi viennent-ils en France? Que cherchent-ils exactement? Ça, c'est important. Hein. Alors, est-ce qu'ils créent véritablement des emplois? Est-ce qu'ils accompagnent en quelque sorte la renaissance de l'industrie française ou pas? Et donc là, il faut faire peut-être une distinction entre les opérations que les économistes appellent de croissance externe,
3: oui.
5: C'est-à-dire qu'un groupe étranger peut racheter des actifs en France, peut racheter une entreprise française, peut acquérir donc une entreprise française, et dans d'autres cas, ce sont des investissements qui vont être faits, qui vont être réalisés pour construire de nouvelles usines, pour augmenter le potentiel productif de la France, etc. Donc c'est un peu la différence que l'on fait, si vous voulez, entre ce qu'on appelle les opérations de croissance externe, où on rachète des choses qui existent déjà, on va faire ses courses en quelque sorte en France, et puis la croissance interne qui, elle, va installer de nouvelles unités de production en France. Alors évidemment, vous comprendrez que je préfère très clairement des investissements directs qui vont créer des emplois, ouvrir de nouvelles usines, et pas uniquement des investissements directs qui cherchent à acquérir des entreprises françaises existantes.
3: Il est un peu plus de 10h15 sur RCF Notre-Dame. On revient sur le sommet Choose France avec ses investisseurs et ses milliards qui pleuvent. On en parle avec vous, Gabriel Colétis, jusqu'à 11h dans cette émission Je pense donc j'agis. Et puis bien sûr avec vos réactions, vos témoignages, tout comme Guy il y a quelques instants. Est-ce que la France est toujours attractive, d'après vous, pour les entreprises et les investisseurs étrangers? Quels sont les principaux atouts ou à l'inverse, quels sont les freins ou les difficultés qui peuvent encore limiter son attractivité? Vous nous appelez au 01 56 56 44 00. Après cette chanson de Raphaël, tout de suite.
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0: Raphaël pour vous accompagner en ce vendredi matin sur RCF Notre-Dame, heure sup.
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0: Et en direct jusqu'à 11h avec Gabriel Colétis. Je rappelle que vous êtes professeur émérite de sciences économiques à l'université de Toulouse 1 Capitole. Encore désolé pour ma voix, hein, une petite extinction de voix avec ces changements de température, la canicule, puis la pluie, le froid, la clim, bref, ça n'arrange rien. Mais je tiens, allez, au moins jusqu'à 11h, surtout pour évoquer ce sujet qui est passionnant, hein, Choose France, ce sommet qui s'est déroulé lundi au château de Versailles, avec ce véritable tapis rouge pour attirer les PDG du monde entier qui se pressent au château avec des milliards d'euros d'investissement. On décrypte tout ça avec vous, Gabriel Colétis. On évoquait un peu ces secteurs qui concentrent vraiment les investissements. Je rappelle que vous pouvez témoigner au 01 56 56 44 00. On a évoqué ces sujets liés aux nouvelles technologies, l'intelligence artificielle aussi, le numérique. Forcément, c'est des secteurs qui sont à la pointe de l'actualité également, Gabriel.
2: Oui, certainement, vous avez raison, on en parle beaucoup, hein, on parle beaucoup d'intelligence artificielle. D'ailleurs, les gens sont en général inquiets à propos des effets de l'intelligence artificielle sur l'emploi. Oui, effectivement, on parle beaucoup de numérique, on parle beaucoup de choses qui relèvent des hautes technologies, mais comme notre auditeur tout à l'heure, Guy, l'a souligné lui-même, on parle assez peu finalement du tissu industriel de base, hein, de l'économie française. Or, c'est ce tissu industriel qui connaît les plus grosses difficultés. Et d'ailleurs, ces difficultés sont très anciennes, hein, elles correspondent à ce qu'on appelle la désindustrialisation, oui, qui est un processus extrêmement ancien et que les efforts déployés en matière d'attractivité n'ont absolument pas permis d'enrayer. Ça, il faut quand même bien le souligner aussi.
0: Vous nous regardez en vidéo sur la chaîne YouTube de Radio Notre-Dame. Il y a un petit chat d'ailleurs sur YouTube. Vous pouvez apporter vos commentaires sur ce sujet. Gabriel Colétis, c'est vrai qu'on parle beaucoup de concurrence mondiale, hein, quand on évoque l'investissement. Pourquoi la France, d'après vous, reste quand même une destination attractive malgré cette concurrence ?
2: Alors, je pense que la France a beaucoup d'atouts à faire valoir. D'ailleurs, elle ne les fait pas suffisamment valoir. Je pense que le premier atout de la France, c'est tout simplement le travail des Français. C'est-à-dire que les Français savent travailler. Ce sont des gens qui ont un niveau d'éducation et de formation très, très élevé. La France est un pays industriel depuis de très longues années. La France a su redresser sa situation économique après la Seconde Guerre mondiale avec une industrie qui a pu se développer pendant une vingtaine d'années, un peu davantage d'ailleurs. Et donc c'est d'abord la qualité des salariés français, la qualité de leur travail, leur compétences, leur sens de la discipline au travail, leur capacité à travailler ensemble. Ça, c'est, je crois, le premier atout. Après, on a d'autres atouts, évidemment, qui complètent cela. On a un beau pays, on a une qualité de vie en France qui est extraordinairement importante aussi, et que certains pays que je n'aimerais pas, évidemment, n'ont pas, ou en tout cas ont beaucoup moins en Europe. On a des infrastructures qui fonctionnent globalement correctement, c'est-à-dire globalement, encore une fois. Hein, donc la France est capable de produire de l'électricité, ça joue un rôle très important aujourd'hui. Hein, les capacités à produire de l'électricité, la France est capable aussi de mettre en place des infrastructures de transport, de communication. Donc ce ne sont certainement pas les atouts de la France qui manquent, et ces atouts sont en capacité effectivement d'attirer. Mmh. Mais ce qui est important, comme on le disait tout à l'heure, hein, et vous l'avez dit vous-même je crois, c'est de maintenir les activités,
0: oui,
2: et de faire en sorte que les entreprises françaises investissent davantage en France qu'elles ne le font, et je pense surtout aux grands groupes.
0: Il y a justement des réformes, hein, qui ont eu lieu ces dernières années, qui ont peut-être amélioré l'image économique du pays. Gabriel Colétis, je pense à l'évolution de la fiscalité des entreprises, quelques réformes du marché du travail, une certaine simplification administrative et un soutien à l'innovation également. C'est un peu tout ça en même temps qu'il faut mettre en avant.
2: Oui, vous avez raison, ça compte aussi. Hein. Simplement, je pense que ce ne sont pas les atouts principaux. Baisser la fiscalité des entreprises, pourquoi pas. Mais s'agissant de la fiscalité, qui est un débat très, très difficile et souvent ennuyeux, je pense qu'autrefois, on faisait mieux en matière de fiscalité. Pourquoi je dis qu'on faisait mieux en matière de fiscalité? Non pas parce que les entreprises auraient payé plus d'impôts, ça c'est pas nécessairement mieux, mais c'est parce qu'en France, autrefois, on différenciait, par exemple, la fiscalité sur les bénéfices réinvestis et la fiscalité sur les bénéfices distribués aux actionnaires. Alors la question ne se pose pas trop pour les PME, évidemment, mais elle se pose surtout pour les grands groupes. Et ce que l'on sait aujourd'hui, et les chiffres peuvent le montrer à l'appui, c'est qu'une partie extraordinairement importante des bénéfices qui sont réalisés par les grands groupes ne sont pas réinvestis par ces mêmes grands groupes, mais sont surtout distribués sous forme de dividendes aux actionnaires. Ces mêmes grands groupes rachètent leurs propres actions pour les détruire, pour faire monter la valeur des titres. Et ça, finalement, ça ne produit aucun effet positif sur l'économie française. Sur la fiscalité, et puisqu'on vous parlait tout à l'heure d'innovation, je parlerai de recherche-développement.
0: Oui.
2: Autrefois, lorsque le crédit d'impôt recherche, dont on a parlé beaucoup et qui coûte cher aux finances de l'État, lorsque le crédit d'impôt recherche a été mis en place, on a différencié pendant un moment ce crédit d'impôt en fonction de la progression de l'effort de recherche des entreprises. Et ça, c'était très intéressant pour les PME, PMI, pour les ETI. C'est-à-dire que celles des entreprises qui faisaient un effort supplémentaire, qui voyaient leur budget finalement consacré à la recherche-développement progresser, ben celles-ci avaient un avantage.
0: Oui.
2: Alors qu'aujourd'hui, le crédit d'impôt recherche est calculé en volume et non pas par rapport à la progression. Et donc, comme il est calculé en volume, ben on comprend aisément qu'il bénéficie principalement aux grands groupes. Donc, certainement, des progrès ont été faits en matière de fiscalité, mais je pense qu'on devrait moduler la fiscalité pour s'assurer que les bénéfices réalisés sont bien réinvestis, pour s'assurer que les entreprises, en particulier les PME et les ETI qui font un effort de recherche, eh bien, sont bien
0: Ouais.
2: récompensés dans l'effort de recherche. Mais ça, c'est vraiment le plus important.
0: Gabriel Colitis, on va marquer une petite pause dans, je pense, donc J'agis sur RCF Notre-Dame et on continue de revenir sur ce sommet Choose France qui met en scène une France conquérante, déterminée aussi à séduire les investisseurs internationaux. Vous avez la parole pour en témoigner, pour réagir et pourquoi pas pour poser vos questions d'ailleurs. Au 01 56 56 44 00. Vous pouvez également témoigner par mail à direct@rcf.fr et nous regarder en vidéo sur la chaîne YouTube de Radio Notre-Dame. A tout de suite.
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0: Et il est presque 10h30 sur RCF Notre-Dame. Nous sommes avec Gabriel Colétis. Vous êtes professeur émérite de sciences économiques à l'université de Toulouse 1 Capitole. On revient ensemble sur le sommet Choose France qui a eu lieu lundi au château de Versailles avec des PDG du monde entier qui se sont pressés sous les ors du château et avec des milliards d'euros d'investissement en général qui pleuvent un peu dans les communiqués officiels. Vous avez la parole pour en témoigner ce matin au 01 56 56 44 00. On a une réaction de Laurent pour vous, Gabriel, dans le chat YouTube de la chaîne Radio Notre-Dame. Il nous dit, attirer les investisseurs, c'est bien, mais comment ça se matérialise? Des subventions, des avantages fiscaux, Gabriel?
2: Alors, effectivement, il peut y avoir des subventions. Hein. Des subventions, c'est le petit coup de pouce, en quelque sorte, hein, qui finit par convaincre un investisseur de venir en France. Mais je ne pense pas que la grande majorité des investisseurs viennent pour récupérer des subventions. Ça arrive, hein, parce qu'effectivement, il y a bien des chasseurs de subventions. Voilà. Je pense qu'ils peuvent venir pour d'autres raisons que cela. Je pense qu'ils viennent principalement parce que, comme je le disais tout à l'heure, pour ceux qui investissent réellement en France, pour la qualité des salariés français, pour leurs compétences, pour l'accès au marché français, et derrière le marché français pour le marché européen. Voilà, donc ce sont des arguments qui peuvent effectivement être recevables. Mais ici, ce que je voudrais surtout, c'est peut-être différencier ce que j'appelle des facteurs de localisation, c'est-à-dire que si ces facteurs n'existent pas, eh bien, on ne peut pas attirer des investisseurs étrangers et on ne peut pas non plus, d'ailleurs, maintenir en France notre tissu productif. Donc, des facteurs de localisation que je vais évoquer et des facteurs d'ancrage territorial. Et ça, ce n'est pas la même chose, vous voyez. Des facteurs de localisation, c'est il faut des terrains, évidemment, oui. Si vous n'avez pas de foncier. Si le foncier est très cher, eh bien, les investisseurs ne pourront pas venir. Si vous avez une fiscalité qui est évidemment trop lourde, si vous avez une réglementation de la bureaucratie qui sont trop pesantes, effectivement, les investisseurs ne viendront pas et ça compliquera la vie de toutes les entreprises, en particulier les PME, parce que les véritables problèmes de bureaucratie, c'est plutôt les PME qui rencontrent que les grands groupes. Mais ça, ces facteurs-là, ce sont des facteurs importants, hein, oui. La qualité aussi des infrastructures. Mais est-ce que ce sont des facteurs qui sont suffisants pour produire un ancrage territorial des activités? Et ça, ce n'est pas du tout la même chose. Vous voyez, donc localiser une entreprise, faire en sorte d'éviter en quelque sorte qu'elle n'aille ailleurs, c'est important, les facteurs de localisation. Mais ce qu'il faut, c'est surtout travailler sur les facteurs d'ancrage territorial. Vous voyez, alors si je peux me permettre en quelques
0: vous
2: instants...
0: Vous avez un exemple?
2: Oui, prenons, alors moi je ne suis pas Toulousain, mais je vis à Toulouse et je travaille à Toulouse. Évidemment, Toulouse, quand on pense Toulouse, on pense
0: à l'aviation.
2: À l'aviation, Airbus, bon, c'est très, très clair. Est-ce que cette entreprise, donc Airbus, dont le siège mondial est à Toulouse, qui comporte beaucoup d'usines sur le périmètre toulousain, est-ce que cette entreprise est là parce que le foncier est particulièrement bon marché, parce qu'elle serait noyée de subventions? Non, la réponse n'est pas celle-là. Pourquoi est-ce que Airbus est ancré territorialement à Toulouse? Tout simplement parce que sur Toulouse, vous avez tout un ensemble d'acteurs qui constituent le tissu aéronautique. Je pense aux écoles. Au lycée technique qui forment les techniciens qui vont travailler dans l'industrie aéronautique, aux écoles d'ingénieurs. Je pense à l'école qui forme les pilotes et qui sont entraînés sur des matériels qui sont fournis par Airbus. Et donc, quand ces pilotes ont une voix à exprimer pour le choix des appareils, eh bien, ils préfèrent évidemment piloter un avion qu'ils connaissent bien parce qu'ils sont entraînés dessus. Vous avez tout un ensemble, et c'est très important ça, de laboratoires de recherche. Vous avez surtout les industriels de l'aéronautique qui sont tous autour d'Airbus. Donc, je ne vais pas les nommer, mais les équipementiers, les systémiers, les fournisseurs, les co-traitants. Enfin, c'est un tissu qui est extraordinairement riche. Je vais peut-être compléter juste sur un point. Peut-être ne le savez-vous pas ou vos auditeurs ne le savent pas, mais quand Airbus livre un appareil, finalement, la production propre d'Airbus, c'est 25% de la valeur de l'appareil, pas davantage. C'est ce qu'on appelle parfois en économie son écosystème et son écosystème territorial qui va produire donc l'essentiel de la valeur que constitue un appareil OEE. Et ça, ce sont des facteurs d'ancrage territorial.
0: Il y a l'aéronautique, il y a l'aérospatiale également à Toulouse, hein, ça va ensemble, évidemment, Gabriel Colitis. Est-ce que vous avez d'autres exemples? Moi, je pense par exemple à Grenoble avec le synchrotron, le fameux... Vous allez mieux expliquer que moi. Mais là, pour le coup, c'est tous les regards qui sont posés vers Grenoble.
2: Oui, vous avez absolument raison.
0: Et sur l'énergie, oui.
2: Vous avez raison. Et c'est comme ça que l'industrie doit fonctionner et peut fonctionner. On a un pays quand même très proche du nôtre avec lequel on entretient des liens étroits. On parle souvent de l'Allemagne, mais l'Italie, c'est un acteur industriel extraordinairement important. Vous savez peut-être que aujourd'hui, l'industrie italienne produit davantage que l'industrie française. Ils sont devant nous. Et en matière de commerce extérieur, ils sont beaucoup plus performants que nous. Ils exportent plus que nous. Ils importent moins que nous. Ils ont une balance commerciale qui est beaucoup plus intéressante que la nôtre. La nôtre est extrêmement déficitaire. Hein. Alors, quand on regarde de plus près comment se réalisent les exportations italiennes, les exportations italiennes se font à partir de ce que les Italiens appellent les districts industriels italiens. Ce sont des territoires. Certains de vos auditeurs sont certainement allés en Italie et ils ont pu peut-être croiser des districts industriels sur leur route, le chemin de leurs vacances peut-être. Tel district qui produit des chaussures, un autre district qui produit du verre, un troisième district qui produit des effets de mode, un quatrième qui produit des lunettes, etc. etc. Donc cette organisation, si vous voulez, territoriale de l'industrie est extrêmement performante. Et d'ailleurs, l'Allemagne, dont on parle aussi, bien sûr, bien souvent, est elle-même organisée comme ça sur une base territoriale très forte. Un groupe comme Mercedes, il n'est pas en Basse-Saxe. Un groupe comme Mercedes, il est dans le Bade-Württemberg. La police du Bade-Württemberg, elle est équipée de quelle voiture? Elle est équipée de Mercedes. La police de Basse-Saxe est équipée de Volkswagen, parce que les Volkswagen sont produites là-bas. La police bavaroise est équipée de BMW, B voulant dire Bavière. Donc cette dimension territoriale de l'industrie en France n'est pas suffisamment reconnue, c'est très clair. Et quand on organise des sommets comme celui auquel vous faites référence, oui. Vous avez bien raison, je comprends, on oublie un peu ce tissu-là qui est pourtant, comme Guy le disait tout à l'heure, le plus important.
0: Alors justement, je reviens sur ce sommet Choose France, Gabriel Colitis, avec vos réactions, je rappelle, au 01 56 56 44 00.

0: sorte. Et comme je le disais tout à l'heure, les groupes français investissent plus à l'étranger que l'étranger n'investit chez nous. Et encore une fois, parfois pour de bonnes raisons, je le disais tout à l'heure, et parfois pour des raisons qui sont moins bonnes. Je vais prendre juste encore une fois l'exemple de l'automobile, qui pour moi est véritablement édifiant. Vous avez certainement entendu dire, ou vous avez lu, que certains groupes français allaient ouvrir leurs usines à des groupes chinois pour fabriquer des modèles qui sont conçus en Chine et qui vont intégrer évidemment des composants chinois en quantité sans doute importante. Bon, eh bien écoutez, je ne sais pas si c'est une bonne nouvelle ou une mauvaise nouvelle. La mauvaise nouvelle, par contre, c'est de constater que depuis une vingtaine d'années, la production industrielle française, du constructeur français, c'est-à-dire constructeur français sur le territoire français, cette production industrielle s'est effondrée. On est passé, en l'espace de 20 ans, d'un peu aux alentours de 5 millions de véhicules produits en France à aujourd'hui quelque chose qui est aux alentours de 1 million. C'est-à-dire que les constructeurs français, finalement, ont fait des choix d'investissement, puisque vous parlez d'investissement entrant, moi je vous parle d'investissement sortant, ont fait des choix d'investissement qui sont des choix de délocalisation pour l'essentiel.
1: Parce que ça coûte trop
0: Donc,
1: cher de produire en France.
0: écoutez, ça peut effectivement être considéré comme une question de coût, hein. Faut pas mettre les choses sur la table, effectivement, hein. Simplement, si les questions de coût peuvent exister, les conséquences négatives, en quelque sorte, des choix qui sont faits, peuvent coûter à la France beaucoup plus cher que l'économie que le groupe français va réaliser en produisant à l'étranger. Alors effectivement, on va produire à l'étranger une voiture qui va coûter moins cher à produire en Roumanie, en Espagne, en Turquie, et le groupe français va économiser comme ça sur chaque véhicule 500 euros, 700 euros, 1000 euros. Mais qu'est-ce que ça coûte à la France, ces délocalisations? C'est ça dont on parle relativement peu. Hein, ce que les économistes appellent parfois des externalités négatives, c'est-à-dire des conséquences négatives des choix qui sont opérés, peuvent coûter beaucoup plus cher à la France que l'économie de coût que l'entreprise réalise ainsi. Perdre, si vous voulez, des centaines de milliers d'emplois dans l'industrie automobile, ça coûte de l'argent aussi, évidemment.
1: Et ce n'est qu'un exemple. Là, vous parlez de l'automobile, mais ça touche aussi d'autres secteurs en France, Gabriel Colétis.
0: Oui, alors moi je pense que si la France parvient encore à exporter, vous savez très bien que sa balance commerciale, c'est-à-dire la différence entre ce qu'elle exporte et ce qu'elle importe, est atrocement négative. Nous avons une balance commerciale qui est déficitaire depuis maintenant plus d'une vingtaine d'années et de manière très très très très grave, si vous voulez. Et ça s'observe dans tous les secteurs, hein. Donc, je parlais de l'industrie automobile. Est-ce que vos auditeurs savent que les trois modèles que les constructeurs français vendent le plus en France, aucun d'entre eux n'est produit sur le territoire français? Et vos auditeurs se rappelleront que pendant la crise du Covid, eh bien, on a manqué à peu près de tout, sauf erreur de ma part, hein. C'est-à-dire, on a manqué aussi bien de gel hydroalcoolique que de masques, de respirateurs, pour ne pas parler des vaccins que notre industrie pharmaceutique n'a pas été en capacité de produire. Donc, les Français se sont aperçus là, en fait, de notre très grande dépendance aux importations. Alors, on parle toujours des exportations, mais je pense que ce serait très important aussi de se demander, mais est-ce que il est vraiment à ce point nécessaire d'importer tant? Est-ce qu'on ne peut pas produire chez nous les produits dont les Français ont besoin?
1: Et il y a justement peut-être une petite bascule hein, qu'on pourra évoquer sur ce sujet avec vous, Gabriel Colétis, avec vos appels, vos réactions au 01 56 56 44 00. D'après vous, la France est-elle toujours sexy? J'utilise ce mot hein, pour les investisseurs étrangers, mais aussi français. Si c'est votre situation, ça nous intéresse. 01 56 56 44 00. Vous pouvez également témoigner par mail à direct@rcf.fr. Et puis également réagir en direct sur la chaîne YouTube de Radio Notre-Dame. Il y a un petit chat et on vous attend et on vous accueillera après cette chanson d'Ulysse pour vous accompagner en ce vendredi matin sur RCF Notre-Dame.

0: Morphée, c'était Ulysse pour vous accompagner en ce vendredi matin.
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0: Et toujours avec vous, Gabriel Colétis. Je rappelle que vous êtes professeur émérite de sciences économiques à l'Université de Toulouse 1 Capitole. La France est-elle toujours attractive pour les investisseurs? Vous pouvez en témoigner au 01 56 56 44 00. Gabriel, j'aimerais qu'on évoque aussi le climat ambiant en France. Et puis évidemment, tout ce qui se passe au niveau politique, démocratie, cette instabilité politique et le climat social, est-ce que ça peut être un frein qui peut en tout cas inquiéter les investisseurs, d'après vous, Gabriel ?
2: Oui, je pense évidemment, je ne vais évidemment pas vous dire que c'est un facteur attractif de la France. Je pense que surtout, ce qui pose problème, c'est deux choses. La première chose, c'est que je ne vois pas bien, et je pense que les Français, de manière générale, ne voient pas bien quel est le projet pour la France, quel est le projet de renaissance industrielle, quel est le projet qui va permettre à notre pays de rester un pays développé, parce que je crois qu'un pays développé, c'est d'abord un pays qui est capable de produire, qui est capable d'avoir une industrie qui répond aux besoins de sa population,
0: oui,
2: avant de chercher une exportation. C'est un pays qui est capable de produire les biens alimentaires de qualité dont les Français ont évidemment besoin. Donc c'est un pays qui sait protéger et développer ses activités productives. Et là, pour le coup, depuis pas mal de temps maintenant, l'impression que l'on peut avoir, c'est que le personnel politique, eh bien, ne sait pas produire ce projet pour la France. Il accumule des mesures ici, des mesures par là. Et ça, c'est quand même très, très inquiétant. Je parle comme économiste et à la fois comme citoyen, puisque vous m'interrogez.
0: Oui, tout à fait.
2: Autre chose qui me... Un autre problème, c'est, de mon point de vue, c'est au-delà de la question du projet, de l'absence de projet, malheureusement, c'est qu'aujourd'hui, on a tendance à opposer, et ça me paraît très grave, les questions productives, les questions industrielles, les questions d'agriculture et les questions écologiques. On a tendance à les opposer, c'est-à-dire que qu'il s'agisse de la France ou de la Commission européenne, on nous dit compétitivité, compétitivité, compétitivité, et donc il ne faut pas... c'est bien dommage pour la transition écologique, mais elle devra attendre. Et je pense que ça, c'est une erreur fondamentale. Si nous voulons faire renaître notre industrie en France, si nous voulons avoir une belle industrie,
0: oui,
2: eh bien cette industrie doit participer de la transition écologique. Il faut sortir des images de l'industrie polluante, de l'industrie qui, en quelque sorte, non seulement épuise les hommes, mais aussi épuise la nature. Donc, il nous faut une autre industrie, une industrie qui est propre, une industrie qui est écologique, et c'est absolument possible. Et donc, tous les discours qui vont opposer les activités productives, qu'il s'agisse d'activités industrielles ou d'activités agricoles, et la nécessaire préservation de l'environnement, puisque vous parlez de climat, moi je prends le climat.
0: Oui, tout à fait. Oui. Alors moi, je parlais du climat social.
2: Oui, j'ai bien compris que vous parliez du climat social, mais je pense qu'on n'a pas le climat social d'un côté, le climat, en quelque sorte, et la température de l'autre, c'est quand même extrêmement lié. Hein. C'est-à-dire que lorsque, effectivement, on subit la pollution, on subit les dérèglements climatiques divers, eh bien, ça finit par fatiguer tout le monde, ça finit par tendre tout le monde. Mais les gens ne voient plus ce qu'il faut faire. Et on va opposer fin du mois et fin du monde. Voilà. Et je ne dis pas que la question ne se pose pas. Elle se pose surtout pour les personnes qui vivent dans de grandes difficultés, qui, effectivement, à la fois vivent dans des passoires thermiques et payent trop cher leurs dépenses de chauffage. Donc, elles ne résolvent ni la fin du mois, ni la fin du monde, malheureusement. Donc, pour moi, ce qu'il nous faut, c'est, je vais me résumer, c'est un grand projet pour la France et pour l'Europe, un projet qui soit un projet de renaissance industrielle, de renaissance de nos activités agricoles, mais un projet qui prenne en compte absolument le franchissement des limites planétaires et les questions écologiques, parce qu'elles sont essentielles, c'est une question de survie.
0: Il est 10h50, Gabriel Colletti. On arrive doucement à la fin de cette émission sur RCF Notre-Dame. Vous avez toujours la parole pour discuter avec nous au 01 56 56 44 00. Un mot sur les États-Unis, évidemment, qui représente une espèce d'offensive industrielle, Gabriel Colletti. Est-ce qu'on peut vraiment considérer que les USA sont nos concurrents en la matière?
2: Alors, si vous voulez, on va parler des États-Unis, on va parler aussi de la Chine. Je pense que, en quelque sorte, la France et l'Europe sont prises en étau entre deux puissances qui constituent, pour moi, non pas des modèles, mais des anti-modèles, c'est-à-dire des contre-modèles. Ils nous indiquent, c'est finalement ces deux grandes puissances, ce qu'il faudrait surtout pas faire, et donc la nécessité pour nous d'élaborer un nouveau modèle de développement au niveau français comme au niveau européen. Les États-Unis, c'est « drill, baby drill », comme disait Trump, c'est-à-dire on reste sur une trajectoire qui est une trajectoire extraordinairement carbonée. On se fiche des conséquences que cela peut avoir sur la planète. On pollue l'environnement, et voilà. Donc, et on a une croissance la plus forte possible, quelles qu'en soient les conséquences négatives en matière d'écologie. C'est évidemment pas pour moi un modèle, comme c'est pas non plus un modèle que développer à tout craint une intelligence artificielle qui risque de déstabiliser énormément le marché de l'emploi, pas seulement des gens en quelque sorte qui malheureusement déjà perdu leur emploi, mais ceux qui vont le perdre bientôt parce que ils sont concurrencés par des outils numériques. Quant à la Chine, pour moi, ce n'est pas non plus un modèle, d'abord parce que c'est un modèle qui est extrêmement autoritaire, qui est extrêmement centralisé, parce que la question de la démocratie, elle est relativement vite réglée, comme on le sait en Chine, mais aussi parce que si eux n'exploitent pas les ressources fossiles du sous-sol, c'est-à-dire le charbon, le pétrole, ce que font les Américains, les Chinois, eux, par contre, ils épuisent la terre en allant prélever toutes les matières, ce qu'on appelle les terres rares, les minéraux stratégiques, parce que tout simplement pour couvrir un pays d'éoliennes et de panneaux photovoltaïques, il faut aller chercher au tréfonds du sous-sol toutes les matières stratégiques, les minerais. Après, il faut les raffiner. Toutes ces activités-là sont extraordinairement polluantes. Donc, ce n'est pas la bonne solution non plus. Cette fameuse croissance verte chinoise n'est pas la solution.
0: Mais à côté de ça, on voit que, allez, dans le bloc central, on n'arrive pas non plus à garder nos investisseurs, par exemple en France. Donc, que ce soit les États-Unis, la Chine ou même nous, on est tous un peu dans le même panier, non ?
2: Non, pas du tout, parce que nous, on a la capacité à proposer un modèle qui est un modèle différent, qui correspond à notre histoire, qui correspond à notre culture. Et je pense que notre modèle européen peut être un modèle basé sur la sobriété. Et la sobriété, c'est pas la frugalité et le retour à la lampe à huile, comme ça a pu être dit à un moment. La sobriété, c'est savoir recycler, savoir réemployer, savoir réutiliser, savoir partager un certain nombre de biens. C'est tout ce qu'on appelle finalement l'économie circulaire. Oui. Faire durer les produits et non pas acheter des produits jetables pour finalement polluer la planète. Donc il y a un véritable modèle européen à penser autour de la sobriété, et c'est un modèle qui ne correspond absolument pas à ce que les Chinois font, ne correspond pas non plus à ce que les Américains font, mais qui correspond à notre génie, qui correspond aussi à notre histoire.
0: On arrive à la fin, Gabriel Colletti, c'est passé très vite, il y avait plein de choses à dire sur ce sommet Choose France qui a eu lieu en début de semaine, et heureusement qu'on arrive à la fin parce que je sens que ma voix est en train de doucement disparaître. Comment on transforme l'essai ? Il y a eu ce sommet, sur quoi il faut travailler dès maintenant, d'après vous ?
2: Il faut changer de terrain de jeu, il ne faut pas chercher à transformer l'essai. Melchior, il faut changer de terrain de jeu. C'est-à-dire que changer de terrain de jeu, ce n'est pas chercher à attirer davantage d'investisseurs étrangers encore. C'est s'intéresser au tissu industriel de la France, des Français, répondre aux besoins des Français, importer moins, se soucier peut-être un peu moins des exportations, mais se soucier des biens dont les Français ont besoin, se mettre en capacité de les produire, et tout ça en même temps, protéger la nature, faire en sorte que notre pays reste un beau pays. Travailler sur les questions d'économie circulaire, réemployer, réutiliser, recycler, faire durer les produits et non pas une société d'hyperconsommation.
0: Et ça, on peut y arriver ?
2: Oui, on peut y arriver. Je pense que les Français sont très inquiets, mais ils ont aussi la capacité, ils l'ont montré plusieurs fois, et cette capacité, elle se trouve en France, dans les territoires industriels, elle se trouve dans tous ces jeunes, tous ces gens, toutes ces femmes qui sont en capacité de produire et qui ne demandent qu'à travailler et qui sont en capacité aussi de dire des choses très, très intéressantes. Il faut leur donner la parole.
0: Et c'est à qui de dicter la cadence d'après vous?
2: Au peuple français, c'est aux Français de décrire la cadence. Les partis politiques doivent être au service des Français et ce ne sont pas des Français qui peuvent être au service des partis politiques. Donc les Français, nous avons un an pour préparer l'élection présidentielle. Nous avons un an pour penser nos projets et l'échange que nous avons ce matin, doivent se multiplier. C'est comme ça, c'est aux grandes heures des difficultés de la France, on les a connues pendant la Seconde Guerre mondiale. Ce sont les Français qui ont trouvé les solutions. Voilà. Et ils ont été capables de produire un projet qui après a été mis en œuvre par des partis politiques, par des gouvernements
0: Ouais.
2: successifs, évidemment, mais le projet est né des Français eux-mêmes.
0: Donc des Français eux-mêmes, justement, vous parliez de l'élection présidentielle qui aura lieu en 2027. On n'a pas encore la date, mais pour vous, le ou la présidente, hein, idéale en la matière sur notre sujet ce matin, qu'est-ce qu'il faudrait faire, qu'est-ce qu'il faudrait qu'il fasse plutôt?
2: Qu'elle propose ou qu'il propose un projet national de développement inséré dans une France ouverte à l'Europe. Donc un véritable projet. Et ce projet doit avoir comme épine dorsale la renaissance des activités productives en France, l'industrie française, l'agriculture française, tout ce qui permet aux Français de vivre mieux et qui nous permet aussi de réduire nos dépendances multiples qui sont aujourd'hui beaucoup trop importantes dans tous les secteurs.
0: Merci Gabriel Colétis. C'était vraiment très intéressant de discuter avec vous sur ce sujet. Je rappelle que vous êtes professeur émérite de sciences économiques à l'université de Toulouse 1, Capitole. Merci à Pierre-Henri et Sabine qui ont permis ce matin la réalisation de cette émission Je pense donc j'agis. Je vais vous souhaiter un bon week-end et nous on se retrouve lundi, j'espère, avec une meilleure voix de 10h à 11h. En attendant, je vous laisse avec Marie-Ange de Montesquieu comme chaque jour dans Enquête de sens. Bonjour Marie-Ange.
3: Qu'est-ce qui vous est arrivé? Vous êtes allé à un concert?
0: Pas même pas. C'est
3: même
0: la
3: pas.
0: clim, je pense.
3: C'est la
0: Le
3: clim.
0: changement de temps.
3: Bah oui, que voulez-vous? C'est d'un banal et en même temps, c'est tellement concret.
0: Bah, quand on fait de la radio,
3: c'est très
0: c'est un
3: embêtant.
0: peu idiot. Hein. Ouais.
3: Et bah, reposez votre voix ce
0: j'y suis
3: week-end.
0: pour rien.
3: Un
0: Oui.
3: grog, du citron et du thym.
0: Allez,
3: surtout.
0: je
3: Le
0: note.
3: thym, ça marche très très bien, 5 par jour.
0: Merci
3: Et hop, c'est
0: Marie-Ange.
3: parti. Comment faire quand on n'arrive plus surtout à communiquer avec ses ados? Voilà un sujet que nous allons aborder avec Caroline Goldman dans quelques instants. À tout de suite les amis.

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1: Mais pour l'heure, il est l'heure de retrouver Théo Mertens dans Culturez-vous qui nous fait découvrir les pré-bois.
2: 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Le Landart Nassogne, communément appelé LAN, pôle d'art contemporain installé au Château du Bois, a inauguré sa nouvelle saison lors du week-end de Pentecôte. Dans le Château du Bois, l'exposition « Les Sentinelles » présente des dessins de Dominique Paulus et toujours dans le château, le public pourra également découvrir les dernières créations de mail art reçues pour le musée utopique de l'Arbre. Dans le pavillon, l'exposition « Entre nuages et chlorophylle » rassemble des photographies de Philippe Mouès.
3: Entre Bastogne et Marchand-Famène, il y a, mais il faut s'écarter un petit peu de la route évidemment, Nassogne. Nassogne, un havre de paix au milieu des bois, au milieu de plein de choses agréables. Il fait toujours beau à Nassogne, la preuve, nous sommes sous un soleil resplendissant, même s'il tombe encore deux petites gouttes, mais ça c'est des résidus. Philippe Marchal, où sommes-nous ?
4: Nous sommes effectivement dans cette belle commune de Nassogne, au cœur de la forêt d'Ardenne, que l'on appelle erronément forêt de Saint-Hubert, mais Saint-Hubert n'est qu'une toute petite partie de cette forêt magnifique. Et donc on est en bordure de cette route nationale qui mène de Nassogne à la barrière de Champlon, que tout le monde, je pense, connaît ou bien connu de tous ceux qui voyagent et se déplacent dans cette belle région d'Ardenne.
3: Alors nous sommes dans un, je l'ai dit tout à l'heure, dans un havre de paix. Il faut s'écarter un petit peu de cette route pour découvrir un endroit fantastique.
4: Absolument. Nous sommes ici au milieu de cette forêt, d'un lieu qui s'appelle depuis peu, depuis 5 ans maintenant, le LAN, qui est donc un espace dédié au Landart. LAN voulant dire Landart Nassogne. C'est un pôle d'art contemporain dédié effectivement au Landart, c'est-à-dire des œuvres créées avec les matériaux du coin, de la région, en l'occurrence le bois, l'arbre principalement, mais également des œuvres qui sont, si je puis dire, importées, mais dans des matériaux nobles, c'est-à-dire la pierre, le métal, etc. Donc on a élargi un petit peu la définition parce qu'on ne peut pas couper tous les arbres pour en faire des œuvres d'art. Il y en a quelques-unes quand même qui sont réalisées avec cette base, mais il y a d'autres œuvres qui sont installées. Et vous allez me poser la question comment c'est né, donc je vais y répondre directement avant que vous me posiez la question. C'est un projet qui est né en 2022, inauguré en 2022. Il est né 2 ans plus tôt avec un jeune artiste, Jérôme Huillot, qui est originaire d'Ambly, c'est-à-dire une des communes qui fait partie de l'entité de Nassogne. Vous me connaissez un petit peu, je suis partenaire, je suis collectionneur, mécène, je soutiens beaucoup de projets artistiques, et notamment la Biennale d'art contemporain Appel d'air de Arras, dans le nord de la France. Étant partenaire pour eux, je communique aux artistes, je les invite à participer, à déposer des dossiers de candidature pour participer à cette biennale. Et pour l'édition de 2020, je suggère à Jérôme, qui était à l'époque étudiant en sculpture à l'Académie royale des beaux-arts de Bruxelles, donc Jérôme habitant Ambly, de dire « mais pourquoi ne postulerais-tu pas ?» et pose ta candidature en évitant de dire qu'on se connaît, sans quoi ce serait un peu tronquer les cartes. Un de nos partenaires qui soutient un artiste, ce serait quasiment le faire inclure. Ça se passe très bien, ça se passe dans ces règles-là, d'un silence total de connaissances, de relations. Et Jérôme a créé une œuvre qui est maintenant installée ici sur le site du LAN, qui s'appelle « Foyer suspendu dans ses restes ». C'est un grand cube de bois de 4 mètres de côté, fait de bois brûlé ou chalumeau. Et à l'intérieur, C'est un petit foyer suspendu, c'est une maison suspendue de tissu blanc, et c'est montrer cet aspect dichotomique entre le foyer protecteur et le foyer destructeur. Et Dieu sait si à l'heure actuelle, dans notre monde actuel, et de jour en jour, et de mois en mois, d'année en année, on a cette dichotomie entre on se sent bien chez soi, mais à des milliers de kilomètres, et pas autant qu'il n'en faut pour le dire, il y a la guerre, il y a la destruction. Et donc c'est une œuvre qui a très très fort marqué. Jérôme est ardennais, habitant en Blie, à l'époque, puisque maintenant bruxellois, il voulait aller jusqu'au bout, non pas de ses rêves, mais de ses envies de montrer. Et donc, il voulait que les gens qui entrent dans ce cube de bois brûlé marchent sur quelque chose qui rappelle le feu, la destruction. Il n'était pas question pour lui d'aller dans n'importe quel supermarché pour acheter des sacs de charbon de bois, mais il a voulu faire sa meule lui-même. Et il me dit, je ferai cette meule de charbonnier ici à Nassogne. Et je dis, ah oui, bon, très bien, je vous raconte l'histoire parce que c'est vraiment la genèse de tout ce projet du LAN. Et je dis, oui, où veux-tu faire ça? Il me dit, bah, chez des amis, dans un petit village, en Blie, puisqu'il était né là, il connaissait les gens. Et je dis, bah, comme partout ailleurs, il faut demander l'autorisation de la police, c'est-à-dire du bourgmestre. Ça s'avérait compliqué pour lui parce que garçon, gamin, à l'époque, avait, comme tous les enfants des villages, bah, créé des petits incidents à gauche, à droite. Mais je dis, ben, qu'importe, il faudra voir le bourgmestre, Marc Kirinen, et je le souligne maintenant parce que c'est un vrai partenariat qu'on a avec la commune. Et je le rencontre un vendredi, et je dis, ben voilà, Jérôme voudrait faire sa meule de charbonnier. De relation en relation, il trouve un terrain où il peut, pendant 3 jours et 3 nuits, faire cette meule de charbonnier. Et voilà l'œuvre qui est exposée à Arras, avec un succès gigantesque. Vraiment beaucoup, bien situé. Il avait choisi le bon endroit dans la ville d'Arras pour la présenter, c'est-à-dire dans la cour d'honneur du château de l'ancien palais des ducs d'Artois. Et gros succès presse. Un journaliste régional ici, en Luxembourg, fait une page complète en disant « Un de nos jeunes artistes du coin expose à la Biennale ». Et c'est là que le bourgmestre me dit « Mais c'est amusant que notre jeune artiste du coin soit effectivement félicité et que son travail soit salué ». Mais pourquoi ne ferait-il pas quelque chose plutôt pour Nassogne, plutôt que construire le matériau de base et puis s'expatrier? Et l'inné est né comme ça. Et puis voilà, de fil en aiguille, ben oui, tiens, Jérôme a une idée pour présenter quelque chose ici à Nassogne. On cite différents lieux. Et voilà, le château du Bois qui avait une autre affectation à l'époque, mais tout s'est combiné pour se dire, ben oui, on va en faire un vrai lieu d'art contemporain. Et le LAN est né en 2022. En juin, toujours à la Pentecôte, et à nouveau cette fête d'ouverture que nous allons célébrer à la Pentecôte est née de cette contraction des pré-bois. Pourquoi les pré-bois? Parce que nous sommes face à un lieu dit qui s'appelle le Pré-la-Croix, et nous sommes derrière avec un château, grand mot pour le bâtiment, mais c'est le château du bois. Donc pré-bois fait le lien, l'intégration sur le site, l'intégration dans un environnement dédié à la nature, et ici on a fait le lien entre nature et art.
3: Alors je propose qu'on fasse une première pause musicale, et Philippe, ça permet que vous repreniez votre souffle, parce que vous en avez bien besoin. On va rencontrer divers artistes qui vont appréhender les lieux ici, et puis un peu parler d'un personnage illustre qui est aussi qui court dans les bocages ici, dans les sous-bois. Hein. À tout de suite.
4: Absolument.
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0: Dominique Paulus, vous êtes une des artistes qui expose ici au Land Art. C'est jusque quand? Comme ça, nos auditeurs, ils savent tout de suite qu'ils doivent se précipiter.
1: Alors, j'ai l'honneur, cette immense joie de pouvoir faire l'ouverture du LAN le 23 mai. Donc, ce sera le 23, 24, 25. Et puis, alors après, ce seront tous les week-ends du mois de mai et de juin, donc jusqu'au 28, 29 juin, de 14h à 19h, les samedis et dimanches. Et je serai présente.
0: Voilà. Et à part vos œuvres, vous allez d'abord en parler. Et puis, qu'est-ce qu'on peut voir? C'est quoi le Land Art, en fait?
1: Ah, le Land Art, ça réunit pas mal d'œuvres donc extérieures qui sont toujours en cohérence avec la nature. Mais bon, je ne peux pas non plus trop en dévoiler, parce que le but, c'est quand même de venir les découvrir sur place.
0: Ben oui, mais il faut donner le goût aux gens, hein. Il faut donner l'envie.
1: Oui, c'est très... Je ne vais pas dire atypique, mais...
0: Parlons d'abord du lieu.
1: Alors, ben, le château...
0: Il faut se découvrir. Il faut le découvrir, le lieu.
1: Oui, alors le lieu, pour moi, qui habite de la commune de Nassogne, ce n'est pas très compliqué. Vous allez à Nassogne, vous passez devant la maison communale, vous prenez la direction Champlon, et à un moment donné, à la sortie de Nassogne, vous allez voir, il y a marqué la plaque, vraiment, Land Art. Et là, vous allez monter dans les bois, vous ne verrez rien du tout. Et puis, tout d'un coup, sur votre gauche, vous verrez ce pavillon noir qui a l'air un petit peu bizarre. Et puis, quand vous montez, ben, sitôt que vous arrivez à l'entrée, vous avez déjà les yeux qui pétillent, parce que vous allez trouver des sculptures, des œuvres diverses. Le rouge est prédominant. Et donc, voilà, il faut mettre ses yeux partout, en fait, au LAN. Parce que la particularité du LAN, c'est que les sculptures se confondent avec la nature. Donc, ne pensez pas que vous allez trouver directement quelque chose qui va vraiment attirer votre attention au premier coup d'œil. Non, il faut vraiment observer la nature. C'est un petit peu le jeu cache-cache avec la nature. Il y a par exemple derrière le pavillon une artiste, Marie Plume, qui a fait une dentelle avec des anneaux qui sont accrochés dans les bois. Et quand on le dit, oui, des anneaux dans les bois. Et puis quand vous vous rendez compte, vous allez les voir, c'est tout simplement magnifique.
0: Je ne l'ai pas dit en arrivant parce que ça ne regarde personne. Mais quand il y a une trentaine d'années, je traversais la jungle de Petén, qui se trouve au Guatemala. On est en pleine forêt vierge. C'est un petit peu ce qu'on a autour de nous. On a de la nature à foison. Et vous découvrez les temples mayas qui datent. Mais alors, Mathusalem, il ne savait même pas quel âge il avait à l'époque. Eh bien, c'est un peu l'impression qu'on a en arrivant ici. On a un lieu qui est empreint de nature avec des arbres magnifiques et des œuvres d'art au milieu. Il y a une cohérence là.
1: C'est tout à fait ça. C'est un lieu magique, moi je le dis toujours. Il faut le découvrir, il faut avancer. Et à fait que vous avancez, vous trouverez des merveilles aussi bien à gauche, à droite. Le but, c'est d'aller vers la nature, d'aller les découvrir. Vous voyez là-bas en dessous, il faut descendre, il faut aller voir, parce qu'il y a toutes des petites pépites qui se cachent dans les arbres.
0: Alors, il faut quand même un code de lecture, Philippe. Les œuvres d'art, bien sûr, les auteurs, ils savent ce qu'ils font. Les artistes, c'est des gens qui

0: sont empreints. C'est, les œuvres, elles prennent des mois de gestation avant de voir le jour, un peu comme un enfant. Mais voilà, il faut avoir un code.
1: Je pense que chacun a sa grille de lecture. Nous avons beaucoup de lettres dans nos alphabets, mais nous avons plusieurs langues. Il y a le français, il y a l'italien, il y a l'espagnol, il y a plein de langues et on utilise pourtant les mêmes lettres. Il suffit de composer des mots différents. Eh bien, c'est la même chose avec l'art. C'est de se dire, on a en face de soi quelque chose qui donne un ressenti, pour certains une forte émotion, pour d'autres un simple ressenti. Pour d'autres, par moments, peut-être une certaine indifférence, parce que incompréhension. Et donc, ce qu'il faut, c'est effectivement non pas capter, absorber, digérer ce que l'artiste a voulu dire, mais c'est se faire soi-même l'idée de ce que ce travail, avant de parler d'œuvre, disait Yves Klein, parlons de travail. C'est un petit peu cela aussi, une certaine humilité de dire, voilà, j'ai réalisé, si c'est l'œuvre de sa vie. Ok, mais je pense qu'il y a des gens pour ça, ce sont des critiques d'art, ce sont des professeurs d'histoire de l'art qui détermineront qu'effectivement il y a une plus-value dans la recherche, une plus-value dans la présentation. Ici, ça n'a pas cette prétention. C'est rendre l'art accessible au plus grand nombre, aux gens qui viennent de plus en plus nombreux, et j'en suis évidemment fort heureux, parce qu'ils savent qu'il y a un lieu d'art, parce qu'ils savent qu'il y a aujourd'hui 20 œuvres et qu'il y en aura 23 le week-end prochain, avec les trois nouvelles que nous sommes en train d'installer, de créer. Ce sont donc des gens qui viennent pour cela, parce qu'ils savent, parce qu'ils connaissent, mais il y a surtout dans 90% de nos visiteurs des gens qui viennent un peu par hasard. On a entendu dire que, mais ils ne savent pas à quoi s'attendre. Et puis dans ces pourcentages-là, il y a aussi ceux qui passent tout à fait par hasard sac à dos, parce qu'ils font une randonnée, parce qu'ils font une balade, et se dire, tiens, waouh, quand on se promène, cher ami, on peut découvrir un chevreuil qui saute, un petit sanglier qui se cache, un lapin qui gambade. Et on peut aussi découvrir de l'art. La surprise est identique par rapport aux promeneurs. C'est de se dire, on est au cœur de la forêt. On a là, j'ai envie de dire à vos auditeurs, je vais me taire pendant 3 minutes. Vous allez écouter ce qui nous entoure. Ce sont ces oiseaux, ce sont ces... Et là, le bonheur, je fais le lien de cette année avec une œuvre d'Adrien Vorzane, qui est un artiste qui ne se définit pas non plus comme un sculpteur, mais comme un assembleur. Il a créé une installation qui s'appelle La Tour, faite au départ de... cagette de fromage en bois. Quel meilleur ressenti à donner qu'effectivement ce bois qui est un produit fini manufacturé qu'on trouve dans tous les magasins est en réalité issu de ces arbres qui sont devant nous. Eh bien, il a dit, il retourne à la nature ce produit manufacturé dont il provient. Et ce bonheur total cette année, ces quelques semaines qui viennent de s'écouler, nous avons un couple de bergeronnettes qui ont créé leur nid avec les 6 œufs couvés dans cette... Si ça, c'est pas la merveille nature et art, il faut me l'apprendre.
0: Eh bien, je vous remercie pour la transition parce que nous allons repartir vers Dominique qui a dessiné des arbres. Nous revoilà au milieu de la nature et de tout ce qui nous entoure.
2: Oui, c'est vrai que l'arbre, particulièrement le bouleau, c'est un coup de cœur. C'est un coup de cœur parce que pour moi, c'est un arbre magique. Quand j'en parle, il y a tellement de façons de pouvoir le dessiner et tout. Mais en fait, le bouleau, quelle que soit la saison, c'est le premier que vous voyez. Il a son écorce blanche. En été, vous le voyez toujours, il a toujours son écorce blanche, mais en hiver, il est majestueux avec son plumeau de branches pourpre rosé comme ça. Et alors, la petite anecdote, c'est que j'aimais bien de dire, voilà, le bouleau a des yeux. Et un jour, j'ai dit à une copine qui venait marcher avec moi, j'ai dit, je vais devoir prendre des photos des yeux des bouleaux, des yeux des bouleaux. Mais oui, le bouleau a des yeux. Et quand elle a regardé, mais c'est vrai, bon sang, il a des yeux. Mais j'ai dit, oui, il a des yeux. Et il a... C'est un arbre sentinelle, parce que c'est pour ça qu'on l'a aussi appelé l'exposition Les Sentinelles. C'est le premier arbre qu'on voit. Ce n'est peut-être pas le plus beau, parce que bon, évidemment, le roi de la forêt, c'est le chêne, mais le bouleau, c'est le premier qu'on repère.
0: Oui, mais le chêne, c'est les Celtes qui disent ça. Mais si vous demandez aux Russes ou la taïga, c'est le bouleau.
2: Oui, mais oui, c'est vrai. Oui, mais bon, soyons quand même justes. Le
0: Soyons
2: chêne,
0: chauvins.
2: voilà, le chêne est quand même majestueux. Mais le bouleau, voilà, c'est la sentinelle. Je dis que le bouleau, c'est la sentinelle au niveau floral, au niveau de la faune, ben, on a le jais. Donc voilà, il n'est peut-être pas non plus toujours fort apprécié. Mais le bouleau, et puis bon, le bouleau est quand même un arbre avec des multiples vertus aussi. Donc, nos ancêtres récoltaient déjà son eau pour ses vertus de bien-être et tout. Donc voilà, c'est... ici, oui, l'exposition se base essentiellement sur le bouleau, de différentes sortes. Un bouleau en souffrance, un bouleau avec des yeux parfois tristes, larmoyants. Et j'avais envie, c'est mon coup de cœur. Voilà.
0: Eh bien, si on allait poser la question aux collègues, parce qu'il y en a encore plein d'autres qui attendent derrière.

0: Bon, et Patrick, être sculpteur, c'est une chose, mais installer les œuvres, c'en est une autre.
1: De fait, c'est complètement différent. Mais ici, j'ai été invité au Land Art pour exposer quelques sculptures. Et donc, on a fait un voyage ce matin. Ça nous a pris du temps, mais bon, on va finir par y
0: On est face
1: arriver.
0: à quoi là?
1: Alors, on est face à une œuvre que j'ai faite il y a une quinzaine d'années, qui s'appelle les Twin Towers, en fait, en souvenir ce fameux accident à New York. Et donc, elles ont été travaillées, sculptées, et on va essayer de les enchâsser là dans notre système avec notre matériel ici à disposition. Alors, chacune des pierres ici, on est aux alentours de pratiquement 550 kilos pour celle-là.
0: Ah, vous dites chacune parce qu'il y en a
1: Oui,
0: combien?
1: ben, il y en a trois, donc on est pratiquement à 1,5 tonne pour cet assemblage-ci.
0: Donc, vous l'avez baptisé comment?
1: Les Twin Towers.
0: Moi, je les aurais baptisés lumbago.
1: Ah ben oui, ça aussi, hein, vous avez raison. On verra ça après, on peut toujours
0: Bon, ben,
1: changer.
0: on va assister au déchargement de l'œuvre. Hein?
1: Voilà.
0: C'est bien de faire l'artiste, mais il faut des bras aussi. Hein?
1: Voilà,
0: Et des
1: et
0: copains.
1: j'ai de la chance. On a un coup de main magnifique ici avec des gens qui sont hyper collaborants et donc ça va le faire aussi. Ça
0: Alors,
1: prendra un peu de temps, mais ça va
0: qui
1: aller.
0: c'est le maître d'œuvre? Qui c'est qui passe la commande? C'est Dimitri, là?
1: C'est Dimitri qui gère parce que c'est lui qui a la remorque et donc c'est lui qui va un petit peu nous expliquer comment il supporte pour pouvoir essayer de la prendre. Voilà.
2: Ce qu'on peut faire, c'est la faire glisser.
3: Elle vient ici.
2: Qu'elle penche ainsi. Lui, il la rattrape là, hein, au-dessus, pendant que tu avances.
3: Ouais, ok. Essayons.
2: Tu mettrais Et là, pas une tu ne
3: deuxième
2: peux mal
3: sangle
2: d'abîmer la
1: Mais c'est ce qu'on va faire. Donc, il va
3: Ah, tu vas
1: avancer.
3: sangler. Oui, ok. Il va reculer ici? Non.
1: Non, il va
2: il va avancer.
1: avancer.
0: J'ai une question. Est-ce que l'un de vous cinq connaît le numéro des urgences?
3: Oui,
1: Oui,
3: oui,
1: oui,
3: oui, oui,
1: oui.
3: oui. Ils arrivent.
2: Mais tu
0: Allez.
2: vois, ce qu'on peut déjà faire, c'est l'avancer le plus près possible dans l'équilibre.
0: Patrick, quand tu as sculpté ta pièce, tu as pensé à tout ça?
1: Oui. Mais c'est-à-dire que j'avais un camion avec grappin. Et ici, ça devient difficile. Donc, parce que des œuvres comme ça, c'est nécessaire d'avoir un grappin. Et c'est vrai qu'en atelier, sur quelque chose qui est lisse, où on peut rouler facilement avec cette petite girafe, ça doit être facile. Mais ici, dans l'herbe, évidemment, on ne bouge pas comme on veut. Et donc voilà.
4: Le commissaire d'expo que je suis se doit d'abord de remercier tous les collaborants, tous les amis qui le font par amour de l'art, tout simplement, d'une part, et d'autre part, ben, une sculpture comme ça n'était pas prévue d'être déplacée, bien sûr. Et je remercie l'artiste, évidemment, d'en faire don au LAN qui va être ici, qui va trôner au milieu de cette nature et qui va ajouter entre le minéral et le naturel une plus-value. Donc, je ne peux évidemment qu'être heureux, même si cela demande un peu d'effort.
0: C'est vrai que. On ne se rend pas toujours compte de ce qu'il y a avant une exposition et le risque que l'on prend pour ne pas se... On peut facilement se péter un doigt. Hein.
4: Ce sont des semaines, des mois de travail, parce que ce qu'on voit ici, c'est du plaisir, même si c'est dur, c'est de l'installation, même si ça fait monter le stress. Mais il y a tout ce qui est communication après, avant, pendant, pour qu'effectivement le public vienne découvre et voit tout ce travail de l'artiste.
0: Philippe, le bâtiment ici, c'est quoi?
4: Alors effectivement, c'est une excellente question parce que tout tourne autour de ce bâtiment qu'on appelle Château du Bois, qui n'a rien vraiment de significatif comme château. Il a une histoire cependant très importante. C'est un relais de chasse, certes très gros, qui a été construit fin des années 1800 pour le prince Pierre-Napoléon Bonaparte, le neveu de l'empereur, qui, alors ce jeune garçon, je vais dire, est né à Rome, a vécu en Argentine, a vécu à Londres, enfin, comme beaucoup de Bonaparte, ont beaucoup voyagé. Il a été accusé du meurtre d'un journaliste. On n'en connaît pas les circonstances, Internet n'existait pas, les réseaux sociaux non plus, donc on n'a pas beaucoup d'échos, si ce n'est que quand même, il y a un meurtre qui lui est sur la conscience. Et l'empereur, étonnamment, connaissait le bourgmestre de Tenneville. Et je ne vais pas vous dire qu'il lui a envoyé un SMS, ce serait une bêtise, mais il lui a envoyé un coursier pour lui dire « Veux-tu bien prendre en charge ?» ou « Monsieur le bourgmestre, voulez-vous bien prendre en charge mon neveu ?» Il aime la chasse. Et au moins, il sera en Belgique. Et donc, on lui a construit ce pavillon de chasse, parce qu'il aimait effectivement la chasse. Pavillon de chasse, mais qui dit quand même prince, dit effectivement beaucoup de personnes à son service. Et donc, il fallait que ce soit gros. Et deuxième élément, un prince qui habite, qui vient chasser, ne vient pas chasser dans un cabanon de chasse. Il vient bien sûr dans un château. Et donc, dans le village, tout de suite, on a dit, ah oui, c'est le château Bonaparte, c'est le pavillon Bonaparte, c'est le château du prince. toute la terminologie jusqu'à ce qu'il ait un certain âge. Il est rentré, il est malheureusement décédé dans une chambre d'hôtel, loin des fastes de la cour impériale. Et il avait cependant, avant de partir, avant de quitter Nassogne, émis un testament qui n'a malheureusement pas non plus été respecté, mais il aimait vraiment le lieu. Et il a dit, quel que soit le lieu où je meurs, il savait qu'il voyageait quand même beaucoup, je souhaite être enterré au pied du chêne à gauche du château. Chêne qui est là, majestueux devant nous, qui vient d'être reconnu il y a quelques semaines comme arbre remarquable de Wallonie, dont nous allons lui attacher la petite plaquette correspondante lors de l'ouverture le week-end de Pentecôte. Et j'ai un jeune artiste qui s'appelle Emmanuel Bayon, qui a 5 ans a créé cette croix que vous avez au pied du chêne, une croix en bois de récupération peint en rouge, et qui est remarquable, elle aussi, parce que visible de très loin, et qui marque justement ce lien entre l'histoire du lieu, le bâtiment, le chêne, et l'aspect contemporain actuel d'œuvres d'art en pleine nature. Donc voilà, ce prince avait une vie, le bâtiment en a une autre maintenant, et donc pas d'héritier, en tout cas ça a été vendu pour très peu d'argent à l'époque bien sûr, à un chasseur lui-même industriel qui n'avait pas non plus d'héritier, et donc la commune, il y a longtemps, l'a racheté, l'a transformé, a essayé d'y faire plein de choses, un hôtel, un restaurant, une brasserie, d'où les aménagements qui sont très actuels. Il y a eu, avant que moi je n'intervienne, un relais de vacances avec une autorisation pompier pour loger 18 personnes. Vous imaginez bien que ce n'est pas une fête de famille. C'était ici beaucoup ce qu'on appelle des brûlages de culottes avec ce qu'on a récupéré de multiples bouteilles et canettes dans la nature. Donc voilà, c'est une autre orientation. En termes de valeur pour la commune, je pense que c'est nettement plus intéressant d'avoir un lieu d'art sur sa commune que d'avoir un gîte parmi tant d'autres où on accueille des jeunes qui viennent faire la fête un week-end et qui, j'ai envie de dire, viennent avec leur coffre plein, ne font même pas marcher les commerces du coin. Ce qui n'est pas notre cas, heureusement. Donc voilà, c'est une histoire singulière pour ce bâtiment, comme l'était le propriétaire avant.
5: Mademoiselle, je ne crois pas que nous ayons été correctement présentés.
6: Les deux expositions resteront accessibles librement jusqu'au 28 juin, les samedis et dimanches, de 14 à 19 heures.

0: Vous êtes sûr que tout va bien ?
1: Ouais. Mademoiselle, je voudrais vous proposer quelque chose. Que diriez-vous de passer avec moi un

0: Faut vraiment que vous arrêtiez de faire ça.
1: Désolée, mademoiselle, c'est plus fort que moi. Vous savez...
2: Vous écoutez RCF, il est midi, Frédéric Petit avec vous pour un point sur l'information. Malgré la mobilisation et la forte contestation du monde enseignant, le Parlement de la Fédération Wallonie-Bruxelles a adopté durant la nuit le décret-programme du gouvernement MR engagé au centre d'une vive contestation depuis plusieurs mois. Le plan prévoit notamment une augmentation de 10% de la charge horaire des enseignants du secondaire supérieur sans compensation salariale, un régime de congé maladie moins généreux pour les professeurs statutaires, un resserrement du régime de fin de carrière ou encore une augmentation du minerval pour les étudiants du supérieur. Pour exprimer leur opposition, plusieurs milliers d'enseignants, d'élèves et d'étudiants s'étaient rassemblés hier sous les fenêtres du Parlement. Des dégradations ont été constatées. La police a procédé à plusieurs interpellations, parfois musclées. Et ce matin, la police s'est déployée en nombre dans le centre de Namur. Des menaces ont notamment été proférées à l'encontre d'établissements scolaires et leurs professeurs. C'est ce qu'indiquait la bourgmestre faisant fonction, Charlotte Basler. Les écoles fermées ont demandé aux parents de ne pas laisser leurs enfants errer en ville. C'est également la recommandation faite par les autorités communales, sans interdiction toutefois, a ajouté Charlotte Basler. Plusieurs ONG et les syndicats appellent à une nouvelle mobilisation, c'est le dimanche 14 juin à Bruxelles, pour dire non cette fois à la militarisation de notre société. Une manifestation à quelques jours du Conseil européen des 18 et 19 juin. Les associations déplorent l'argent retiré des services sociaux, des soins de santé, de l'éducation, du travail, de la consolidation de la paix et de la coopération internationale, d'une transition juste et de la justice climatique pour voir les dépenses militaires augmenter. Le scénario d'une aggravation record de l'insécurité alimentaire dans le monde en cas de conflit prolongé au Moyen-Orient, ce scénario est en train de se concrétiser, avertit le Programme alimentaire mondial de l'ONU. Il affirmait déjà en mars que près de 45 millions de personnes supplémentaires pourraient être frappées par une insécurité alimentaire aiguë si le conflit entre les États-Unis et l'Iran ne cessait pas d'ici juin et si le prix du pétrole restait supérieur à 100 dollars le baril. Ces personnes viendraient s'ajouter auprès des 320 millions qui souffrent déjà d'insécurité alimentaire aiguë dans le monde. Alors que les hostilités ont repris ces derniers jours au Moyen-Orient, le scénario négatif est malheureusement en train de se concrétiser, estime Jean-Martin Bauer, directeur du service d'analyse de la sécurité alimentaire de la PAM. Guerre en Ukraine, le président ukrainien Volodymyr Zelensky a proposé hier une rencontre à son homologue russe Vladimir Poutine dans une lettre ouverte suggérant également un cessez-le-feu complet, le temps de négocier pour mettre fin à la guerre, des négociations auxquelles Volodymyr Zelensky estime que l'Europe et les États-Unis doivent participer. Une réponse officielle de la Russie est à présent attendue.
3: Midi 3, c'était Frédéric Petit qui nous a fait mal à l'instant sur RCF IH. Et voici Pierre-Paul Delvaux.
4: Au risque de la parole, une émission où Pierre-Paul Delvaux vous propose une lecture cursive de l'Évangile de Luc avec José Redingue, théologien du diocèse de Namur. Parce que traverser l'Évangile peut avoir la saveur de la joie. Bonjour à toutes et tous et bonjour à vous, José Redingue.
5: Bonjour à toi, Pierre-Paul.
4: Merci bien. Chers auditeurs, nous entamons aujourd'hui la lecture des livres de Saint-Luc. Je dis « des livres » parce que l'œuvre de Saint-Luc est un diptyque. En effet, l'évangile de Luc et les actes des apôtres doivent être considérés comme un ensemble. Nous ne devons pas perdre cela de vue. Pour entamer cette lecture, José et moi avons décidé de vous proposer une démarche qui se calque sur ce que nous savons du vécu des premiers chrétiens. En effet, ceux-ci ont d'abord vécu dans la lumière de la résurrection. Et pendant 40 ans environ, ils ont vécu ce qu'on appelle ces communautés de table du dimanche. Communautés de table où ils célébraient le repas en souvenir de Jésus. Et ça a duré 40 ans. C'est cette structuration dominicale qui les a nourris et qui est le fondement du christianisme. Et c'est seulement 40 ans environ après la résurrection qu'ils ont commencé à mettre les évangiles par écrit. Voilà pourquoi nous allons commencer à interroger l'évangile de Luc par l'épisode des disciples d'Emmaüs. Nous allons donc commencer par la lumière de la résurrection. Nous reviendrons ensuite au début de la vie publique de Jésus, soit à partir du chapitre 3, et nous terminerons notre lecture dans quelques mois. Nous terminerons notre lecture avec les chapitres consacrés à la naissance de Jésus, ce qu'on appelle communément les évangiles de l'enfance. Voilà en deux mots notre démarche. José, dites-nous comment vous voyez notre démarche.
5: Ben, je pense que, avec génie, tu viens de la résumer. Simplement souligner quelques petits traits. Il faut dire quand même que Saint Luc, c'est un évangéliste un peu original par rapport aux autres. C'est quelqu'un qui n'a pas été dans les disciples proches. Et donc il faut se rendre compte un peu de ça. Et il se présente comme quelqu'un qui a fait une enquête sérieuse, car quoi qu'on en dise parfois avec suffisance dans le monde moderne, il y avait des historiens sérieux à l'époque. Et il a fait cette démarche d'enquête et il nous le dit en jeu dès le début de son écrit. Et ça, c'est intéressant pour moi. Donc, ce n'est pas tout à fait la démarche du témoin, c'est la démarche de l'historien des témoins. Et donc, ça donne une petite distance qui n'est pas la même que les autres évangélistes. De plus, je pense que le public de Saint-Luc est surtout un public de païens convertis et pas donc un public de juifs convertis au christianisme, ce qui a été le cœur de la première communauté de Jérusalem autour des apôtres et de Paul aussi. Il y a donc un rapport aux racines juives qui n'est pas tout à fait le même, mais plus je travaille Saint-Luc, et c'est la première fois que je le fais vraiment à la demande de Pierre-Paul.
4: En effet.
5: Eh bien, plus je travaille Saint-Luc depuis quelques mois, plus je me dis que c'était quand même un païen qui connaissait bien l'Ancien Testament, ou le Premier Testament, comme on dit aujourd'hui. Donc c'est un homme fin, mais il s'adresse à des païens. Ainsi, un petit détail, il ne parle pas beaucoup de la Galilée, parce que les Grecs ne connaissent pas tellement le mot Galilée. Par contre, il parlera et il centrera la démarche de Jésus sur Jérusalem. Et les disciples d'Emmaüs que nous allons entendre partent de Jérusalem et retournent à Jérusalem. Ça parle même à des non-juifs dans l'Empire romain. Et donc, il y a une chose qui va revenir très souvent dans l'évangile de Luc, c'est le verbe « et il advint que ». Ça veut dire qu'il y a des événements et que c'est en historien qu'il raconte des événements. Il y a une épaisseur d'histoire qui est vraiment saisissante dans la plume de Saint-Luc. Voilà les quelques mots que j'avais envie d'ajouter. Alors, prenons bien conscience de ce chemin qu'a indiqué Pierre-Paul. Ce qui est premier, c'est l'expérience de la résurrection, et c'est à partir de cette expérience qu'on relie toute la mémoire de la vie de Jésus et même antérieurement toute la mémoire de l'histoire d'Israël. Donc nous faisons un peu ce chemin pédagogique qui fait commencer l'expérience chrétienne dans le Triduum pascal.
4: Oui, je me plais à souligner le mot « il advint ». Certes, il y a une épaisseur d'historien, oui, sûrement. Mais je pense que quand on réfléchit à notre vie spirituelle et même simplement notre vie en humanisme, il advient énormément de choses. On les sent arriver, on les sent venir. Et c'est de nouveau l'histoire, c'est de nouveau l'image du chemin. Je me suis laissé dire il n'y a pas longtemps que finalement, pour un juif, le bonheur n'est pas une chose que l'on peut posséder, que le bonheur, c'est d'être en chemin, justement. C'est au fond de marcher, tout compte fait. Voilà. Et donc, ça nous rend proche, évidemment, de l'épisode que nous allons lire bientôt. Alors, cette résurrection, quelle est donc cette lumière? Quel est donc ce mystère qui se dit dans certains évangiles, par le tombeau vide, ou avec un prénom, Marie, ou encore avec le « ne me retiens pas », ou encore, ça c'est vrai chez Luc, « pourquoi cherchez-vous le vivant parmi les morts ?» Une question immense. Ou encore, c'est chez saint Jean alors, par une pêche exceptionnelle, et puis ces deux mots, « c'est le Seigneur ». Et puis le feu de braise, et puis dans tous les évangiles, il y a ce verbe « aller ». Aller. Et c'est, tout ça est dans le droit fil, me semble-t-il, de tous ceux et toutes celles qui accueillent une nouvelle bouleversante. Georges Aldas qui a une belle expression, « ceux qui ont ce pouvoir d'accueil ». Le pouvoir d'accueil, c'est bien... Ça pourrait être un sous-titre pour notre entretien aujourd'hui, José Rodingue.
5: Mais peut-être un petit mot auparavant de la résurrection. Parce que mon professeur, M. Guéchet, disait souvent, c'est curieux. Voilà ce dont on parle comme étant le centre originel de notre foi. Et au point de vue de l'histoire de l'Église et des réflexions de doctrine, on a fait des réflexions sur tout, qui disait. On a fait de la réflexion sur les anges, sur Jésus-Christ vrai Dieu, vrai homme, sur le pouvoir du pape, sur l'infaillibilité, sur les sacrements, on a fait des conciles sur tout. Mais on n'en a pas encore fait sur la résurrection. Et il prédisait qu'au XXIe siècle, il y aurait un concile sur la résurrection. Parce que c'est comme si la lumière qui nous portait, on n'avait pas encore osé la regarder. Qu'est-ce que c'est que la résurrection? Alors, moi je proposais à Pierre-Paul de commencer par le texte le plus ancien, sur la résurrection de saint Paul, qui serait comme un petit préalable à ce qu'on vient de dire, les disciples d'Emmaüs vivent de la résurrection, mais vous allez voir qu'ils n'en vivent pas encore. C'est au terme d'un chemin qu'ils vont entrer un petit peu dedans. Mais pour nous aussi, il nous faut faire quelques cumulés intellectuels pour comprendre ce qu'est la résurrection. Personnellement, mon chemin a dû se faire à partir de l'interprétation de Pierre-Jean Labarrière de 1 Corinthiens 15, versets 12 à 15. Et ce, maintenant, je vous le raconte tel que je l'ai vécu, le cumulé que j'ai dû faire. Il y a dans ces versets cette phrase que je connaissais par cœur, « Si Christ n'est pas ressuscité, je demande aux auditoires la plupart du temps quelle est la suite, et la plupart des auditoires chrétiens me disent, ben, « Si Christ n'est pas ressuscité, notre foi est vide, notre foi est vaine. » Ça, on le connaît. Mais moi je le connaissais et Pierre-Jean Labarrière a demandé « Mais vous connaissez le début de la France ?» Ben, je ne savais pas qu'il y avait un début à cette phrase. Alors, il nous l'a fait lire et il nous en a donné une interprétation. Comment se fait-il qu'il y en a parmi vous qui disent qu'il n'y a pas de résurrection ? Ben, s'il n'y a pas de résurrection, alors le Christ n'est pas ressuscité. Vous voyez, c'est la même approche hypothétique. Si il n'y a pas de résurrection, Christ n'est pas ressuscité. Mais s'il n'y a pas de résurrection, c'est au présent. Et donc, son interprétation, c'est ce qui était dit chez les pères de l'Église. Si vous n'êtes pas ressuscité, Christ n'est pas ressuscité. Et si Christ n'est pas ressuscité, notre foi est vaine et nous sommes de faux témoins de Dieu. Et donc, j'ai pris conscience tout d'un coup que la résurrection, c'était un mystère d'un aller-retour entre le Christ ressuscité et à la suite nous pouvions ressusciter, mais aussi logiquement, il y a la réalité de la résurrection n'advient vraiment dans le Christ que si nous sommes ressuscités. Des mystiques du Moyen-Âge disaient: la preuve que nous sommes ressuscités, c'est que nous nous levons tous les matins pour aller à la prière.
4: Merci José. Je vous propose là-dessus une toute petite pause musicale.

0: Sur RCF, nous continuons notre lecture de Saint-Luc. Souvenez-vous, nous avons décidé, José et moi, de commencer la lecture de Saint-Luc par l'épisode de la résurrection. Et en particulier, nous allons nous pencher sur l'apparition aux disciples d'Emmaüs. Nous allons lire ce texte, quatre parties. D'abord, Jésus les rejoint sur la route. Ensuite, Jésus les interroge. Ensuite, Jésus explique en détail pour eux, mais pas pour nous. Enfin, ils le retiennent et ils le reconnaissent. Et chaque partie est très typée en quelque sorte. Je suis donc au chapitre 24 de Saint-Luc à partir du verset 13. Et voici que ce même jour, deux d'entre eux se rendaient à un village du nom d'Emmaüs, à 2 heures de marche de Jérusalem. Ils parlaient entre eux de tous ces événements. Or, comme ils parlaient et discutaient ensemble, Jésus lui-même les rejoignit et fit route avec eux. Mais leurs yeux étaient empêchés de le reconnaître. Il leur dit : Quels sont ces propos que vous échangez en marchant ? Alors ils s'arrêtèrent, l'air sombre. L'un d'eux, nommé Cléophas, lui répondit : Tu es bien le seul à Jérusalem qui n'ait pas appris ce qui s'est passé ces jours-ci. Quoi donc ? Leur dit-il. Ils lui répondirent : Ce qui concerne Jésus de Nazareth, qui fut un prophète puissant en action et en parole devant Dieu et devant tout le peuple. Comment nos grands prêtres et nos chefs l'ont livré pour être condamné à mort et l'ont crucifié. Et nous espérions qu'il était celui qui allait délivrer Israël. Mais en plus de tout cela, voici le troisième jour que ces faits se sont passés. Toutefois, quelques femmes qui sont des nôtres nous ont bouleversés. S'étant rendues de grand matin au tombeau et n'ayant pas trouvé son corps, elles sont venues dire qu'elles ont même eu la vision d'anges qui le déclarent vivant. Quelques-uns de nos compagnons sont allés au tombeau, et ce qu'ils ont trouvé était conforme à ce que les femmes avaient dit, mais lui, ils ne l'ont pas vu. Et il leur dit : Esprit sans intelligence, cœur lent à croire tout ce qu'ont déclaré les prophètes, ne fallait-il pas que le Christ souffrit cela pour entrer dans sa gloire ? Et commençant par Moïse et par tous les prophètes, il leur expliqua dans toutes les Écritures ce qui le concernait. Ils approchèrent du village où ils se rendaient, et lui fit mine d'aller plus loin. Ils le pressèrent en disant : Reste avec nous, car le soir vient et la journée est déjà avancée. Et il entra pour rester avec eux. Or, quand il se fut mis à table avec eux, il prit le pain, prononça la bénédiction, le rompit et le leur donna. Alors, leurs yeux s'ouvrirent et ils le reconnurent. Puis, il leur devint invisible. Et ils se dirent l'un à l'autre : Notre cœur ne brûlait-il pas en nous, tandis qu'il nous parlait en chemin et nous ouvrait les Écritures ? À l'instant même, ils partirent et retournèrent à Jérusalem. Ils trouvèrent réunis les 11 et leurs compagnons qui leur dirent : C'est bien vrai, le Seigneur est ressuscité et il est apparu à Simon. Et eux racontèrent ce qui s'était passé sur la route et comment ils l'avaient reconnu à la fraction du pain. José, le tout début est magnifique, il y a, pour moi en tout cas, un verbe important. Ils étaient donc sur le chemin, à 2 heures de marche de Jérusalem. Ils allaient à Emmaüs, à 2 heures de marche de Jérusalem. Et comme ils parlaient et discutaient ensemble, Jésus lui-même les rejoignit et fit route avec eux. Il les rejoint et fait route. Mais leurs yeux étaient empêchés de le reconnaître.
1: Oui, c'est... Il n'y a presque pas besoin de commentaires, c'est saisissant. C'est saisissant et on est ému de se représenter cette scène. Je voudrais m'arrêter sur un terme. Ils sont en marche. Et quelqu'un, dit le texte, s'étant approché, c'est-à-dire en grec, egnos, egisas. Donc c'est se faire proche, s'étant faire proche. Moi, ça me séduit beaucoup ce terme, parce que dans les évangiles, dans les trois synoptiques, le cœur de la prédication de Jésus, le cœur de ce qui lui tenait à cœur, c'est que le royaume de Dieu se faisait proche. Mais se faire proche, c'est une expérience que nous faisons tous, à certains moments donnés privilégiés de nos vies, dans toutes sortes de circonstances. Quelqu'un se fait proche de nous. Et cette approche, je l'évoque en pensant à ces événements où on attend un train qui n'est pas encore là, mais qui va arriver. Et on le voit arriver. Et puis on voit la personne qu'on attend qui s'approche. Il y a toute l'attente, tout le désir. Se faire proche. Qu'est-ce qui se fait proche du Jésus dans sa prédication? C'est le royaume de Dieu. Et ici, sur le chemin, on ne parle plus. En ces termes, on est après Pâques. Le thème du royaume de Dieu va disparaître. Mais c'est le Christ ressuscité. C'est Jésus qu'on ne reconnaît pas encore, mais il y a quelqu'un qui se fait proche. Et il y a toute une histoire de cette proximité. Et quand quelqu'un se fait proche, c'est l'histoire des humains, ou bien on est indifférent, ou bien on est non indifférent. Mais il reste le différent. Il reste différent, mais on est dans la non-indifférence. Je vous cite ici des paroles de Lévinas, qui parle de l'approche comme de la caresse. La caresse qui ne saisit pas, qui ne prend pas. Et quand quelqu'un se fait proche, bien sûr, de temps en temps, on a envie de le retenir et de le serrer dans ses bras et de ne plus desserrer ses bras. Mais je pense que se faire proche est tellement plus délicat. Et que Dieu se fasse proche en Jésus de personnes qui marchent sur le chemin. Quelle belle image. Et puis, Pierre-Paul, tu m'as fait remarquer qu'à un moment donné, il s'arrête. Et ça, c'est intéressant. On est sur le chemin, on marche, on discute, et en même temps, à certains moments donnés, il est bon de s'asseoir, parce qu'on est fatigué, ou parce que, moi qui suis un peu dur d'oreille, j'aurais dit, arrêtons-nous un peu pour que je puisse vous écouter. On fait attention. Mais qui dans sa vie n'a pas eu des moments où il devait s'arrêter? Et voilà que les deux, qui sont remplis de leur tristesse, est rassasiante. Elle les comble. Mais ça ne les comble pas de joie. Mais on peut être comblé de tristesse. Donc on peut s'arrêter.
0: Merci beaucoup, José. On va devoir, justement, nous aussi s'arrêter. Mais il y a quelque chose de tellement simple et tellement grand. S'arrêter et cheminer. Cela me fait penser à ce beau passage du prophète Michée. « On t'a fait savoir, homme, ce qui plaît à Dieu, accomplir la justice, aimer avec tendresse et marcher humblement avec ton Dieu. » Et c'est cette marche humble, c'est cet arrêt humble qui ici est, me semble-t-il, décisif. Et c'est comme ça que, et j'aime bien votre expression, il y a quelqu'un qui se fait proche. il y a quelque chose qui advient. C'est ce premier moment, ce premier pas que nous sommes en train de vivre. Merci José pour ces commentaires. Chers auditeurs, José Redingue et Pierre-Paul Delvaux vous saluent bien et vous disent à dans 15 jours. Au revoir.
1: Et d'ici là, bonne marche.

0: 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Les actualités régionales vous sont présentées par Denis de Lovinfos. Bonjour Denis.
1: Bonjour Christophe, bonjour à toutes, bonjour à tous. À Liège, des logements, des bureaux et des commerces pourraient prendre la place de l'ancien bâtiment Belgacom. Un boudin blanc au lait équitable et local est lancé par Ferbel. Et puis littérature, sortie d'un livre sur la Compagnie royale des Francs arquebusiers, Visez-toi.
0: À Liège, l'ancien bâtiment Belgacom est en passe d'être vendu.
1: La filiale immobilière de BNP Paribas Fortis met en vente un énorme bâtiment situé en plein centre-ville. Il s'agit de l'ancien siège liégeois de Belgacom, situé entre la rue de l'Université et la rue de la Sirène. L'avant du bâtiment a déjà été transformé en 135 cotes d'étudiants par la société Zabra, mais il reste encore les trois autres ailes qui sont vides autour d'une vaste cour intérieure servant de parking. En tout, 12 000 mètres carrés sont disponibles pour ce lieu situé juste derrière la place cathédrale, à proximité piétonne des facultés universitaires, des hautes écoles, des commerces et des transports en commun. Selon le journal La Meuse, la vente est en cours de transaction pour un projet mixte regroupant des logements, des bureaux et des commerces.
0: Ferbel lance un boudin blanc au lait équitable produit au Salaison de Malmedy.
1: La coopérative agricole, surtout connue pour son lait, son beurre ou encore ses fromages, vient de franchir une nouvelle étape. Elle lance un boudin blanc au lait équitable produit au Salaison de Malmedy, une entreprise régionale active dans les jambons et charcuteries depuis 1958. Ferbel a pour objectif de valoriser les produits de ses coopérateurs dans une structure de prix équitable avec une marque propre appartenant au monde agricole. Pour Ferbel, ce projet de boudin prouve aussi qu'il est possible de construire des collaborations locales solides.
0: En 2025, le CMH de Bras-sur-Lienne a réalisé son record d'intervention.
1: Avec 1432 missions réalisées l'année dernière, le service de secours héliporté signe un nouveau record d'activité, Christophe. Une progression qui confirme l'importance prise par l'hélicoptère médical dans les zones rurales wallonnes, mais qui intervient aussi à un moment charnière de son histoire. Pendant que les équipes multiplient les interventions sur le terrain, l'ASBL mène de front plusieurs chantiers majeurs, l'achat de son propre hélicoptère, le changement d'opérateur aérien ou encore le lancement de la construction d'une nouvelle base. Des investissements de plusieurs millions d'euros qui doivent garantir l'avenir du service. Le CMH est alimenté par des legs mais aussi et surtout par l'affiliation de membres.
0: Parution du livre sur la Compagnie royale des Francs arquebusiers, Visez-toi.
1: C'est le premier livre écrit sur la compagnie. Il est intitulé « Des origines de l'ancienne compagnie des arquebusiers en 1579 à nos jours » et a été édité aux éditions Drico et imprimé par Visée Magazine. L'auteur Alain Wolff, licencié de l'Université de Liège en langue germanique, vice-président de la Société royale archéo-historique de Visée et empereur honoraire de la compagnie, est aussi le père de l'échevin actuel Julien Wolff qui a tenu à souligner au micro de Marc Gérardi ce travail lors de la présentation du livre.
2: Bien évidemment, parce que ce travail en fait, qu'a fait mon papa pour écrire ce livre, ça se compte en années. Il parle d'un marathon d'années, donc 42 ans de collection d'informations et puis bien évidemment d'écriture. Et donc forcément, pendant ce temps-là, ma maman, elle, devait s'occuper pendant que mon papa écrivait.
3: Et votre papa qui n'a jamais cherché les feux de l'actualité?
2: Non, mais je pense que c'est un trait de caractère. C'est quelqu'un d'assez humble, d'assez juste aussi, et donc qui cherche bien évidemment à écrire un ouvrage qui était de précision et historique et scientifique.
1: Un ouvrage de 345 pages bien illustré et truffé d'anecdotes qui retrace plus de 700 ans d'histoire des guildes arquebusières.
0: Mobilité, le tunnel de Cointe sera fermé durant 5 nouvelles nuits.
1: La liaison E25-40 à 602 sera à nouveau totalement fermée à la circulation durant 5 nuits consécutives afin de permettre la réalisation de son entretien trimestriel. L'annonce a été faite ce jeudi par la Sofico qui précise que ces fermetures concernent les deux sens de circulation entre l'échangeur numéro 35 Avroy-Laveux et l'échangeur numéro 39 Chénet. Les fermetures sont programmées la nuit du dimanche 7 juin au vendredi 12 juin. La liaison sera complètement inaccessible entre 22h et 6h du matin. Pour limiter les perturbations, des itinéraires de déviation seront mis en place. La Sofico indique également que ces périodes de fermeture pourraient être mises à profit pour réaliser d'autres opérations d'entretien dans les zones d'approche de la liaison, notamment entre Hambourg et Chénet, ainsi qu'entre Loncin et Avroy-Laveux. C'est la fin de ce journal. Excellent après-midi.
0: 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Voici une sélection de musique classique.

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1: Être des témoins de l'humanisme chrétien dans leurs universités, dans les autres secteurs de leur vie, c'est ce à quoi a appelé Léon XIV en recevant ce matin au Vatican les étudiants catholiques allemands. On y revient dès la fin de ces titres. Le pape qui s'apprête à partir pour l'Espagne, ce sera demain matin. Comment les Espagnols attendent-ils alors que leur société est de plus en plus polarisée et sécularisée? C'est ce que nous verrons. Un drone maritime explose sans faire de victimes dans un port roumain, une semaine après la chute d'un drone aérien russe sur une ville de Roumanie. Une nouvelle conséquence de la guerre entre l'Ukraine et la Russie. Les forces de défense du Tigré en Éthiopie tentent d'enrôler des jeunes dans leurs rangs. C'est le résultat du retour des tensions entre le gouvernement fédéral éthiopien et les autorités régionales tigréennes.
2: Radio Vatican, le journal, Xavier Sartre.
1: Bonjour. À la veille de son voyage apostolique en Espagne, le pape a reçu ce matin les associations d'étudiants catholiques allemands au Vatican. Ils sont près d'un millier à s'être réunis pour leur 140e conférence commune. Léon XIV a salué leur décision de venir à Rome, ad Petris Edem, et les a exhortés à être des témoins de l'humanisme chrétien dans leur université et dans tous les autres secteurs de leur vie. Les précisions de Cécile Mérieux.
3: Face au despotisme et aux idéologies du passé, la foi catholique n'a jamais été un simple vernis ou une étiquette, mais plutôt un mode de vie à partager dans les milieux universitaires et professionnels, affirme Léon XIV face à l'Assemblée des étudiants catholiques allemands. Le pape a comparé la fraternité qui se vit dans ces groupes de jeunes chrétiens au levain évangélique qui agit dans les divers cercles universitaires, professionnels et sociaux. Cette dimension communautaire de vos activités profite non seulement à votre pays, mais aussi à toute l'Europe, souligne Léon XIV, mettant en avant la centralité de l'Allemagne. Une centralité géographique qui se superpose à la centralité culturelle de la personne humaine. Et l'évêque de Rome insiste, face aux défis de la révolution technologique, vous devriez accorder une attention particulière à l'étude de la promotion de notre humanité commune. Un sujet au cœur des prédications du pape et notamment de sa récente encyclique Magnifica Humanitas. Le pape a exhorté les étudiants à conserver leur souci du dialogue critique et du dévouement constant sans se laisser séduire par l'argent. En tant que disciple du Christ, vous incarnez les valeurs catholiques dans la société, explique-t-il, non pas comme des partisans brandissant des drapeaux, mais comme des représentants du bien commun de l'humanité.
1: Cécile Mérieux. Et cette audience était le dernier engagement public du pape avant son envol pour l'Espagne demain matin. Léon XIV s'apprête à rencontrer une société espagnole plurielle, historiquement catholique, mais marquée par une sécularisation fulgurante et une indifférence croissante pour la religion. De plus, l'Espagne traverse une période de polarisation politique et sociale importante, exacerbée par un paysage politique fragmenté, des clivages territoriaux profonds et un Premier ministre fragilisé par la multiplication des scandales de corruption dans son entourage. Dans ce contexte, comment les Espagnols perçoivent-ils la visite du pape? Réponse avec Benoît Pellistrandi, il est historien spécialiste de l'Espagne contemporaine.
4: Alors ils sont heureux d'abord parce que c'est un événement qui a quand même une répercussion mondiale, que le dernier pape qui était venu, c'était Benoît XVI pour les Journées mondiales de la jeunesse à Madrid en 2011. Benoît XVI avait visité à trois reprises l'Espagne, Jean-Paul II aussi avait beaucoup visité l'Espagne. On se souvient qu'en 1982 à Saint-Jacques-de-Compostelle, il avait lancé le thème de la nouvelle évangélisation de l'Europe. Et les Espagnols qui ont eu pour le pape François un coup de cœur, c'est évident, ont été sans doute déçus qu'il ne vienne pas en Espagne, d'autant qu'il était argentin, donc il parlait espagnol. Et donc la venue de Léon XIV est attendue avec beaucoup d'impatience. D'abord parce qu'elle va avoir lieu dans trois endroits très importants. Barcelone avec l'achèvement de la Sagrada Familia, Madrid bien sûr, et puis les Canaries. Et donc ça c'est très original comme parcours parce que ça permet de donner une image de la diversité et de la complétude de l'Espagne. Et donc je crois que les Espagnols vont être heureux de ce moment qui va permettre effectivement aussi de mettre entre parenthèses l'âpreté et le caractère très dur du débat politique et social en ce moment. Et je crois que là, au contraire, on va avoir une semaine pacifiée et qui va faire du bien à l'opinion publique.
1: Des propos recueillis par notre envoyé spécial à Madrid, Alexandra Sirian, et concernant ce climat politique, le chef du gouvernement s'est défendu ce matin d'avoir jamais donné son aval pour interférer dans les enquêtes visant ses proches ou son parti. Cette déclaration de Pedro Sanchez intervient alors qu'une cellule chargée au sein du Parti socialiste aurait tenté d'influencer la directrice générale de la garde civile, dont l'unité est chargée de mener les enquêtes les plus embarrassantes pour le Premier ministre espagnol. En attendant, le voyage du pape en Espagne, ce sera bien sûr à suivre sur notre site internet, sur nos ondes et nos réseaux sociaux. Premier rendez-vous demain samedi aux alentours de 12h30 pour la rencontre avec les autorités politiques, la société civile et le corps diplomatique. C'est le moment de reprendre les discussions avec la Russie. Emmanuel Macron appuie la démarche de Volodymyr Zelensky. Le président ukrainien a en effet publié hier une lettre ouverte adressée à Vladimir Poutine pour l'inviter à négocier et à observer un cessez-le-feu pendant les pourparlers. En attendant, la guerre continue. 7 Ukrainiens ont été tués ces dernières heures dans diverses régions d'Ukraine par des frappes russes. La guerre qui déborde de nouveau en Roumanie, où un drone maritime a explosé ce matin dans le port de Constanța, sur la mer Noire, peu après sa découverte par les autorités roumaines. L'explosion n'a fait aucune victime, mais il intervient une semaine après qu'un autre drone s'est écrasé sur le toit d'un immeuble résidentiel de Galați, dans l'est du pays. À Bucarest, les précisions d'Alex Diaconescu.
5: Selon un communiqué du ministère de la Défense de Bucarest, le drone s'est autodétruit sans faire de victimes alors que l'espace était déjà sécurisé et isolé par les autorités roumaines. Le drone maritime est du même type que ceux utilisés dans la guerre en Ukraine, précise le même communiqué. Même si les autorités roumaines ne précisent pas officiellement l'origine de l'engin, selon les images publiées par les médias roumains, le drone est très similaire à ceux que l'Ukraine utilise contre des cibles russes en mer Noire. De telles situations particulièrement graves sont les conséquences de la guerre d'agression déclenchée par la Russie contre l'Ukraine, a réagi sur les réseaux sociaux le président roumain Nicu Jordan, qui était en route pour une visite au Monténégro. Alors que les incidents de ce type se multiplient en Roumanie, le pays est toujours confronté à une crise politique avec un premier ministre libéral par intérim, un premier ministre désigné qui est crédité de peu de chances de décrocher un vote de confiance du législatif. Alex Diaconescu de Bucarest pour Radio Vatican.
1: La guerre aussi sur mer, avec des attaques de drones, cette fois en mer d'Azov, cette petite mer située au nord-est de la mer Noire. 5 Azerbaïdjanais ont été tués la nuit dernière. Ils étaient à bord de 2 navires de fret. La Russie accuse l'Ukraine. Cette guerre pourrait bien être abordée lors du sommet UE-Balkans occidentaux qui a lieu aujourd'hui au Monténégro, pays candidat à l'adhésion à l'Union européenne. C'est d'ailleurs la question de l'élargissement qui sera au centre des discussions. Après avoir reçu Donald Trump et Vladimir Poutine en mai à Pékin, Xi Jinping se rendra cette fois en personne en Corée du Nord à partir de lundi et pour 2 jours. C'est sa première visite chez son voisin depuis 2019. Le président chinois répond ainsi à l'invitation que lui adressait Kim Jong-un, dont le régime a cruellement besoin du soutien chinois pour survivre. Des tensions toujours plus croissantes entre les autorités régionales du Tigré et le gouvernement fédéral. Conséquence, les forces de défense du Tigré n'hésitent pas à enrôler contre leur gré des centaines de jeunes. Les détails à Addis Abeba d'Augustine Passilly.
6: À l'exception de Mekele, la capitale du Tigré, et de quelques localités, la conscription forcée et les rafles de masse sont pratiquées dans la majeure partie de cette région située au nord de l'Éthiopie. Ce sont les conclusions du rapport publié hier par l'ONG éthiopienne Human Rights First. Ces recrutements sous la contrainte sont menés par les forces de défense du Tigré. Ce groupe armé a vu le jour pendant la guerre qui a fait plus de 600 000 morts dans cette région entre 2020 et 2022. L'accord de Pretoria qui a mis fin aux hostilités paraît en effet caduque depuis que le Front de libération du peuple du Tigré, le premier parti régional, a rétabli le 5 mai le gouvernement d'avant-guerre. À Chiré, une grande ville située à 250 km au nord-ouest de Mekele, les jeunes hommes rusent pour éviter d'être embarqué. Barakat, un chauffeur de tuk-tuk, m'expliquait qu'il ne dort jamais au même endroit. Robel, qui était emmené par les miliciens alors qu'il travaillait dans une mine d'or, est parvenu à s'enfuir. Il tente désormais d'économiser pour aller se réfugier à Addis Abeba. De son côté, Human Rights First dénonce des pratiques qui violent le droit international. Chiré, Augustine Passilly pour Radio Vatican.
1: week-end électoral avec des législatives au Kosovo, mais aussi le second tour de la présidentielle au Pérou. Keiko Fujimori, fille de l'ancien président condamné pour crimes contre l'humanité, représente la droite et promet de restaurer l'ordre. Face à elle, Roberto Sanchez, candidat de la gauche, promet lui de récupérer la démocratie. Voilà, c'est la fin de cette édition. Prochain retour de l'actualité en langue française, ce sera à 18h, heure de Rome. D'ici là, une très bonne journée à toutes et à tous.
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9: Bonjour à toutes et à tous et bienvenue pour ce nouveau numéro d'Assosphère. Alors aujourd'hui, suite à une annulation de dernière minute, eh bien vous l'aurez compris, pas d'invité avec nous en studio, mais une sélection musicale et puis l'une ou l'autre surprise aussi. Vous allez le voir, on va démarrer sans plus tarder avec le premier titre du jour. Il s'agit de Tips avec Nation.
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Et à croire qu'on vous fait réviser vos cours d'anglais ce matin. À l'instant, Alison The Roof avec le titre Today, son tout dernier single. Aujourd'hui, je vous le disais, nous sommes en émission musicale suite à une annulation de dernière minute et ça continue dans quelques instants. Et on poursuit avec Charlotte Cardin et le titre The Way We Touch.

0: Tame Impel avec Dracula.
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0: Et je vous le disais, outre les musiques, quelques surprises dans cette émission. La première, c'est maintenant. Je vous propose de réentendre une interview en compagnie de deux invités, Olivia et Laurent. Ils se sont lancés dans un défi, traverser l'Europe à vélo et le Kyrgyzstan à pied afin de pouvoir rapporter des fonds pour la SBL Robin pour la vie, une SBL qui a été créée suite au décès de Robin, un jeune de 23 ans, décédé d'un cancer. Une interview menée par Tom DeFace.
2: Aujourd'hui, on se retrouve avec Olivia, 25 ans. Bonjour Olivia.
3: Bonjour Tom.
2: Et Laurent, 27 ans. Bonjour Laurent.
4: Bonjour Tom.
2: Pour commencer, donc, j'aimerais bien que, voilà, que vous me parliez de votre projet, donc une aventure pour Robin, en quelques mots.
3: Une aventure pour Robin, c'est notre projet qu'on prépare déjà depuis un an et demi. Donc on va partir en vélo ici le 12 avril, donc dimanche, déjà pour partir à vélo jusqu'à Istanbul. Une fois qu'on arrivera à Istanbul, on prendra un avion et puis on ira au Kyrgyzstan. Et là, on traversera le Kyrgyzstan à pied sur une durée de plus ou moins 4 mois. Donc on aura d'abord 3000 km à vélo environ, et puis on aura 2000 km à pied sur un dénivelé de plus ou moins 45 000 de D+, de dénivelé positif.
2: Le projet derrière tout ça, il y a comme une idée, c'est pas juste le projet pour le projet.
3: Exactement, donc ce projet, on le fait pour soutenir une ASBL, donc la ASBL Robin pour la vie.
4: C'est donc une ASBL liégeoise qui a été créée des suites du décès de Robin, un jeune de la région. C'est ses parents qui ont décidé de mettre en place cette ASBL. Donc l'ASBL se dédie à offrir un soutien psychologique et une structure extra-hospitalière à tous les jeunes à qui on a diagnostiqué un cancer, donc les jeunes entre 17 et 35 ans.
2: Donc si on résume bien, donc, l'objectif c'est surtout donc, de faire une grosse aventure quand même assez particulière pour mettre en avant l'association et donc récolter des fonds, j'imagine, un maximum.
3: Ouais, c'est ça.
4: Ouais, sensibiliser à la cause, créer une cagnotte solidaire le jour du départ et essayer de lever un maximum de fonds.
2: On va revenir plus concrètement donc, sur l'ASBL Robin voilà, pour la vie. Vous avez déjà un peu expliqué quel était son objectif. Pourquoi cette ASBL en particulier?
3: Du coup, on a choisi l'ASBL Robin pour la vie parce que c'était une ASBL liégeoise. Donc pour nous, ça avait tout son sens parce que déjà, on est en contact avec eux tous les jours quasi. On les voit souvent, on a mis en place ça avec eux. Et puis en plus, parce que Robin, on le connaissait. Moi, Romain, j'ai fait toutes mes secondaires avec lui et Laurent, il a été aussi touché oui, par tout
4: touché
3: ce qui...
4: par son histoire et parce que j'étais dans son entourage. Je veux pas dire que je le connaissais directement, mais je pense que tout le monde ici à Liège, en tout cas dans son groupe social, je veux dire, on a tous entendu parler de cette histoire, donc assez sensibilisé par la cause.
2: Donc ça, pour vous, ça vous semblait normal d'aider en fait l'association et les proches, etc. En faisant ici, ce projet-là.
3: Exactement.
4: Exactement. Ouais.
3: Ouais, ouais.
2: Pendant votre périple, vous l'avez dit, donc l'objectif c'est de récolter des fonds. Par quels moyens donc on peut vous aider? Il y a une cagnotte, etc. Où est-ce qu'on peut la trouver? Comment?
4: Le jour du départ, on a déjà créé les pages sur les réseaux sociaux, donc c'est principalement sur Instagram et TikTok qu'on sera sous le nom de Une Aventure pour Robin. Et le jour du départ, on va mettre en ligne la cagnotte qui sera visible par tous. Et de là, tous les gens qui nous suivent en fait, pourront faire des dons s'ils le souhaitent pour soutenir le projet.
2: Ouais, j'imagine qu'on peut donner ce qu'on veut, que ce soit 1 euro, 10 euros, 100 euros.
3: Exactement. D'ailleurs, on s'est même dit qu'on avait eu sur notre première vidéo 66 000 vues. Et si ces 66 000 vues mettaient tous 1 euro, on aurait déjà 66 000 euros pour la ASBL.
4: Ouais, ça, c'est dingue.
3: Donc même 1 euro, ça compte.
2: Est-ce que vous êtes fixé à une somme ou à un objectif de don peut-être aussi pendant le voyage ici?
4: C'est pas la première fois qu'on entend cette question et non, du coup on n'a pas vraiment fixé d'objectif, si ce n'est de se dire qu'on vise le maximum quoi.
2: Ouais,
4: on essaye de casser des plafonds et de se dire qu'on espère être surpris par la somme.
2: Pour revenir voilà, plus sur le voyage maintenant concrètement de ce que vous allez faire, vous avez expliqué que ça se passe en deux parties. Est-ce que vous pouvez expliquer plus concrètement comment ça va se passer?
3: Plus concrètement, du coup on va vraiment démarrer dimanche par un petit déjeuner au local de la SBL. Là on aura un peu tout nos proches qui seront là pour nous soutenir pour ce grand départ. Et puis après, on se dirigera vers Istanbul. Alors les étapes, on ne les connaît pas encore par cœur. Mais là, à partir de dimanche, on sait qu'on va vers Genève parce qu'on aura des amis qui vont nous héberger. Donc ça, on aura un hébergement sûr au moins sur Genève. Donc ce sera chouette. Et puis après, une fois qu'on arrive à Istanbul, on verra.
4: Ouais, on fait un peu la one again. On essaie toujours de prévoir là, mais... On a quelques contacts sur Istanbul parce qu'évidemment, il y a des problèmes un peu logistiques quant au sac à dos, au vélo, etc., voir ce qu'on va en faire. Donc, c'est une popote à gérer là pour l'instant. Mais ouais, comme Olivia a dit, premier objectif, Genève, gros objectif. Et puis de là, je pense qu'on va se laisser un peu bercer et faire au jour le jour.
2: Donc, il n'y a pas d'itinéraire qui est vraiment calculé au jour le jour. C'est vous allez un peu improviser, voir comment voir vous allez avancer, etc.
3: Exactement. Donc, chaque jour, on tracera un peu l'itinéraire. On sait qu'on s'est fixé un objectif de 80 à 100 km par jour en vélo. Et puis après, on verra en fonction de nos conditions, savoir si on est toujours en forme, si ça va toujours bien, est-ce qu'on continue à ce rythme-là, est-ce qu'on augmente, est-ce qu'on diminue. Ça, on verra un peu sur place et notre fatigue, comment on est, quoi.
2: Et vous êtes un peu entraîné pour le projet ou vous partez comme ça?
4: Oui, évidemment, on s'est entraîné. On s'est beaucoup entraîné l'été dernier et jusque en octobre, novembre. Le seul truc, c'est qu'on s'est rajouté une petite expérience de vie en plus. On était travaillé une saison à la montagne. Donc là, fatalement, on n'a pas pu prendre nos vélos, mais on s'est entraîné d'une autre façon. On travaillait là-bas, on faisait du ski, on se baladait. Donc voilà, c'était pas l'entraînement le plus adapté. Et on est revenu il y a de ça une grosse semaine. Donc là, on a repris l'entraînement du vélo d'une manière assez intensive, au mieux.
2: Et pourquoi le vélo?
3: Ça a été un peu un questionnement qu'on s'est fait au tout début. Donc en fait, le premier objectif, c'était d'abord de faire le trek au Kyrgyzstan. Et de là, on a regardé les billets d'avion, donc on s'est dit comment on va y aller, donc en avion. On a vu qu'il y avait un stop à Istanbul pour réduire notre empreinte écologique. On s'est dit pourquoi pas faire la première étape en vélo. Après, on est obligé de prendre l'avion parce qu'il y a quand même des pays en guerre entre la Turquie et le Kyrgyzstan. Et là, on s'est dit on va pas risquer notre vie pour rien. On va prendre un avion, ce sera plus facile. On se met déjà assez d'objectifs difficiles comme ça que pour en plus avoir une logistique encore plus compliquée.
2: Et vous êtes impatient? Vous avez peur? Parce que c'est quand même une grosse aventure. Là, ça va quand même prendre un certain temps. Là, vous vous sentez comment à quelques jours du départ là?
4: Ici, il y a du stress quand même qui s'installe. On le sent bien. Surtout au niveau logistique. Comme je disais, c'est des petits problèmes à gauche, à droite, rien d'énorme parce que concrètement, on est prêt. Mais évidemment, on est excité de monter sur notre vélo, de commencer l'aventure et de partir, ça c'est sûr et certain. Vu qu'on s'est un peu lié avec des associations, qu'on a des sponsors aussi, qu'on a du matériel à réunir, tout ça, c'est petite source de stress, mais non, je suis sûr que ça va aller. Dofi, je me réjouis de me réveiller dimanche matin et qu'on soit en route, quoi.
3: On est excité de voyager lentement, de ralentir la vie de tous les jours, en tout cas, de se reconnecter à la nature. C'est un peu bateau, dit comme ça, mais c'est vrai que moi, je me réjouis de ralentir, là, d'être vraiment sur mon vélo et de penser à rien.
2: C'est la première fois que vous partez aussi longtemps comme ça ou vous avez déjà fait peut-être des plus petites expériences?
4: L'année dernière, on a fait avec Olivia le Saint-Jacques-de-Compostelle en démarrant de la frontière française, du coup, jusque Saint-Jacques-de-Compostelle. C'était déjà une expérience géniale, en fait. C'était ça, ralentir à fond, ne penser à rien d'autre que à ce qu'on va manger au prochain repas et où on va dormir. C'est vachement chouette, surtout dans un monde comme ça qui va du 400 à l'heure et on a des mauvaises nouvelles toutes les 10 minutes.
2: Pour ce qui est donc de la seconde partie donc du voyage, vous prenez l'avion d'Istanbul, c'est ça, jusqu'au Kyrgyzstan pour faire un trek qui s'appelle le Kyrgyz Nomad Trail. Pourquoi le Kyrgyzstan et pourquoi ce trail?
4: Toute l'histoire, de base, on a toujours voulu faire une grosse marche qui ressemblait un peu à ce fameux pèlerinage de Saint-Jacques-de-Compostelle en version un peu plus montagneux et aventure, parce que c'était vraiment un objectif de vie depuis qu'on est ensemble avec Olivia. On en regardait plusieurs dans le monde. On a d'abord regardé un qui se passe aux États-Unis, mais fatalement, avec les contextes actuels, on voulait pas tellement y aller. Et on est tombé sur le Kyrgyz Nomad Trail un peu par hasard. On s'est un peu renseigné. On a vu vraiment que c'est un trek comme ça, très reculé, où il y avait quand même un challenge sportif assez gros. Et qu'en plus de ça, les gens qui créaient le trek, en fait, le but, c'était de faire vivre vraiment l'économie locale, les populations locales, toutes ces populations nomades. Déjà, l'histoire du trek nous a parlé, les paysages du Kyrgyzstan nous ont parlé. On n'y est jamais allé, mais ça a l'air juste incroyable. Ce qui est chouette, c'est que c'est un trek qui vient d'être créé, donc on est vraiment en contact avec les gens qui ont tout mis en place. Je sais pas, ça rajoute une dimension un peu plus chouette, comme si on allait être les ambassadeurs du trek. C'est eux-mêmes qui nous l'ont dit, donc je me permets de le répéter.
2: Il y a beaucoup de monde qui participe à ce trek, c'est quand même un assez gros événement.
3: L'année dernière, du coup, comme il a été créé en 2024, il y en a un qui l'a terminé pour le moment, le trek. Et cette année, je crois qu'on est eu entre 20 et 40 à se lancer dessus. C'est pas un gros événement.
2: C'est assez niche en fait, quand même, comme concept. C'est fou que vous soyez tombé dessus.
4: Ouais, on a eu de la chance vraiment. Surtout qu'on doit rentrer en contact avec des personnes pour avoir les cartes, etc. Donc c'est assez compliqué, toutes les démarches qu'il y a à faire pour avoir accès à tout ça.
2: Assez secret.
3: Assez secret.
4: Ouais. Mais ils ont envie que ça soit de plus en plus populaire, mais de manière à le garder, bien sûr, authentique et avoir que des gens qui ont beaucoup de respect pour la nature, pour les communautés locales, évidemment.
2: Ah, c'est peut-être le début de tous les Belges qui vont partir là-bas.
4: Peut-être. Ouais, peut-être que ça va être une nouvelle destination phare.
3: D'ailleurs, on a vu qu'il y avait Gilles qui se lançait dans le même périple que nous. On l'a vu sur Instagram aujourd'hui. On ne le connaît pas, mais Il est aussi parti de la Belgique jusqu'au Kyrgyzstan. Donc on n'est pas les seuls à avoir l'idée.
2: Ouais. Gilles, l'ancien joueur de foot. Non,
4: rien à voir, c'est un gars. On est en attendant ici devant, on a regardé un peu sur les réseaux, on est tombé sur ce gars-là, un gars de Bruxelles qui se lance.
2: Ok, ouais, gars totalement.
4: Ah ouais, ok. On en parle, mais voilà. Ouais, il part en vélo de Bruxelles et il va rejoindre le Kyrgyzstan à vélo. Donc,
2: En même temps que vous ? Non, bah non.
4: Il est parti hier.
2: Ah ouais, ok. Ah ouais.
4: Donc c'est assez dingue la coïncidence.
2: Ah ouais.
3: Mais non, mais pour dire qu'il y a des gens, quoi.
2: Et vous n'êtes pas les seuls à le faire. Est-ce que pour réussir donc ces deux parties-là, est-ce que vous êtes fixé un objectif de temps à respecter ?
3: Oui, on s'est fixé un objectif. Partie à vélo, on la ferait en plus ou moins 40 jours, donc un mois et demi. Et puis la partie marche, on la ferait en plus ou moins 4 mois, 4-5 mois. Voilà, on en aurait pour plus ou moins 7 mois d'aventure.
2: Ouais, donc vous avez quand même prévu assez large dans l'agenda et c'est que ça sur les prochains mois.
3: Ouais, c'est ça.
2: Vous avez dit aussi préciser que le voyage sera entièrement médiatisé. Comment comptez-vous le faire ? Vous allez faire des petites vidéos, mais vous avez parlé là de vos réseaux sociaux. Qu'est-ce que vous allez faire plus concrètement ?
4: On va être très actif, à mon avis, sur les réseaux sociaux. Enfin, très actif. On va quand même vivre, hein. On ne sera pas accro à notre téléphone, etc. Publier une vidéo l'espace de tous les 5 jours, à mon avis, quelque chose comme ça, pour essayer de vraiment montrer notre quotidien, montrer ce que c'est de voyager dans des conditions comme ça. Essayer de promouvoir un peu le voyage lent, et évidemment promouvoir l'image de l'ASBL, et l'ASBL tout court. Donc, oui, ce sera comme ça. Ce sera simplement avec, je veux dire, notre téléphone. On a un drone aussi, on s'est un peu entraîné au montage vidéo là ici sur les 4 derniers mois, donc ça commence à ressembler à quelque chose, mais on a déjà publié des vidéos qui sont déjà en ligne sur les comptes Une Aventure pour Robin.
2: Ouais, même juste suivre vos avancées, vos péripéties, parce qu'il va y avoir plein de choses qui vont se passer, j'imagine des imprévus, ouais. Etc. Donc vraiment suivre tout ce qui va se passer en fait.
3: Ouais. Exactement.
2: Est-ce que le sac à dos est déjà prêt ? Est-ce que tout est prêt ou il y a encore des dernières choses à acheter ou à préparer ?
3: Alors, au niveau vélo, tout est prêt, puisqu'on part dimanche. Par contre, au niveau du sac à dos, ben là, c'est la logistique, c'est d'essayer de se le faire amener à Istanbul. Là, il n'est pas prêt, il est vide et il sera vide jusqu'à ce qu'on arrive à Istanbul. L'équipement entre la randonnée et le vélo, il ne va pas changer fondamentalement, sauf qu'on va enlever les maillots de cycliste pour faire la randonnée et les remplacer par des shorts, quoi.
4: Ouais, exactement. Voilà. Sinon, dans l'ensemble, tout est bon. Peut-être des petites broutilles à gauche à droite, mais rien de significatif.
2: Ok, vous êtes prêts.
4: On est prêts, normalement.
3: On est prêts, oui.
2: Ben, merci beaucoup. On vous souhaite, en tout cas, beaucoup de courage. Et donc, je rappelle qu'une cagnotte donc, est déjà disponible ou sera disponible.
4: Sera disponible aujourd'hui.
2: Sera disponible pour donc, soutenir l'aventure d'Olivier et Laurent pour l'ASBL Robin pour la vie. Et un grand merci à vous.
3: Merci à vous.
4: Merci beaucoup.

0: Vous êtes à l'écoute d'Assosphère et à l'instant, dans vos oreilles, je vous le disais, Ben Mazué avec Yoa pour le titre Rupture.
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0: Et on poursuit notre émission musicale du jour. À l'instant, on retrouve Olivier Dean avec le titre So Easy.

Ok, oui, c'est facile de tomber amoureux et on vous souhaite surtout de le rester. On enchaîne cette émission avec un tout autre artiste, Orelsan, avec le titre La Quête.

0: Orelsan avec La Quête à l'instant. Vous êtes à l'écoute d'Assosphère et nous sommes ensemble pour une émission presque musicale.
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0: Et on poursuit cette émission avec notre chroniqueuse littéraire Armelle Delmel que l'on retrouve tout de suite.
2: Bonjour Armelle.
3: Bonjour Sandy. Alors aujourd'hui, je vous propose un recueil de poésie qui s'intitule Écharde au pluriel. C'est par Lilibet Merle, une autrice belge, et ça va un peu nous changer des romans.
0: Est-ce que ce recueil a une thématique particulière ?
3: Alors oui, effectivement, puisque l'autrice, Lilibet Merle, donc, nous raconte son parcours depuis l'enfance jusqu'à aujourd'hui. Il faut savoir que Lilibet est née homme et qu'elle a dû faire deux coming out, le premier en tant qu'homme gay et puis plus tard en tant que femme trans.
0: Lilibet, ça me rappelle le surnom de la reine Elisabeth II dans The Crown. Est-ce que c'est une référence à la reine ?
3: Ah oui, mais non. Lilibet, c'est donc le nom choisi de Lilibet Merle. C'était d'abord son nom de scène en tant que drag queen. Et puis, c'est aussi devenu son nom usuel. Elle a découvert en même temps que tout le monde que ce nom était le surnom de la reine d'Angleterre, ce qui n'est pas pour lui déplaire évidemment, mais ce n'est pas sa référence. L'une des deux références qu'elle m'a expliquées est que le lys est sa fleur préférée, et pour l'autre, eh bien, je vous laisse écouter le podcast.
0: Alors de quoi d'autre vous a-t-elle parlé ?
3: Alors on parle de tout dans le livre comme dans le podcast, elle expliquait notamment comment ses coming out successifs ont affecté ses relations familiales. Si elle n'a pas vécu de rejet de la part de sa famille, on lui a tout de même interdit de faire son coming out à sa grand-mère, dont elle était pourtant très proche.
4: J'ai fait un premier coming out à 19 ans en tant que personne gay. Et déjà, celui-ci de coming out ne m'a pas été autorisé à dire à ma grand-mère. Et donc, il y avait vraiment un truc de la compréhension qu'il y avait eu une césure entre nous deux qui avait commencé à ce premier coming out que je n'avais pas pu dire parce que ça entraîne que je ne peux plus du tout parler de certains sujets avec ma grand-mère, elle qui avait rencontré ma copine quand j'avais 18 ans. Là, du coup, comme c'était dans un cadre assez hétéro, bah, il n'y avait pas de problème. Et d'un coup, je ne peux plus du tout, alors qu'avant, je pouvais lui parler de mes peines de cœur, etc. Mmh. Et bah, là, en fait, je ne peux plus. Et du coup, je ne peux plus du tout lui raconter mon quotidien parce qu'on m'a interdit de le faire. Et ça, dans les sciences sociales, ça... Enfin, je veux dire, ça n'est pas juste isolé, ce n'est pas juste mon cas à moi, c'est en fait vraiment un processus qui existe, qu'on connaît dans les sciences sociales, qui s'appelle le gatekeeping.
3: Okay.
4: Le fait de garder les portes, c'est quand on va museler une personne et prendre l'ascendant sur cette personne et ne l'autoriser que à se dévoiler jusqu'à un certain point, quoi.
0: Et à l'instant, Lilibet Merle au micro d'Armelle Delmel. Armelle, la transition est un large sujet. Nous n'avons pas le temps, évidemment, d'en faire le tour ici. Mais on peut peut-être retrouver votre entretien complet avec Lilibet Merle. Vous nous rappelez où est-ce qu'on peut retrouver toutes ces informations ?
3: Le podcast s'intitule « Aujourd'hui on lit ». Il est disponible sur Spotify et sur Audible. Le recueil de poésie de Lilibet avec deux Y, donc Lilibet Merle, s'intitule « Écharde au pluriel ». Il est disponible chez l'Arbre de Diane.

Lala Young avec Messi à l'instant dans vos oreilles. Et voici qui clôture notre émission musicale du jour. On se retrouve évidemment la semaine prochaine pour un nouveau numéro d'Assosphère. D'ici là, prenez soin de vous et on vous souhaite une très belle suite de journée sur nos ondes.

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1: Heures sur RCF, il est temps de passer aux informations. Frédéric Petit avec vous. En Belgique, un francophone sur deux peine à réaliser ses démarches administratives sur Internet. Ainsi, hier, devant la maison communale d'Anderlecht, le collectif L'Humain d'abord a organisé un rassemblement. Leur demande des guichets et des personnes physiques en commune pour effectuer les demandes administratives. Un reportage de Marin Vaillant. On va écouter dans un instant. Voilà, le voici.
2: Nous voulons
3: du respect.
2: Nous voulons
3: des guichets.
4: À bas l'Arizona.
5: L'homme au slogan racoleur, c'est Jean-Louis. Il est membre du gang des vieux en colère et comme les 200 personnes réunies sur la place du Conseil à Anderlecht, Jean-Louis est venu braver la pluie pour interpeller les autorités et surtout lutter contre le tout numérique.
4: On demande juste que la commune puisse accueillir les gens avec quelqu'un qui est derrière un guichet auquel on peut parler, qu'on décroche le téléphone. Des milliers de gens sont en panne de communication avec leur commune, les instances officielles, etc., parce qu'ils ne possèdent pas un iPhone, un ordinateur, ou ils n'ont pas, on ne les a jamais initiés à l'emploi de ces machines-là.
5: Et pour aider ces personnes en difficulté, l'association Lire et Écrire milite pour garantir des démarches administratives pour tous. Son mouvement, L'Humain d'abord, qui a déjà porté ses fruits à Ixelles, a permis d'obtenir des solutions de traduction à la commune et le maintien de guichets physiques. Aujourd'hui, à Anderlecht, Stéphane Van den Eude, membre de l'association, espère obtenir les mêmes résultats.
6: Alors nous venons avec un lourd cahier de revendications, 4 pages, bien serré. Mais essentiellement, notre message, c'est absolument faciliter la communication et le suivi des dossiers au niveau de la commune et au niveau du CPAS.
5: Rencontré par une délégation du mouvement, le bourgmestre Fabien Kums a 15 jours pour répondre à leurs demandes.
1: Et suite à Anderlecht, le mouvement L'Humain d'abord veut poursuivre ses actions et prévoit de se mobiliser au cours des prochains mois, notamment à Molenbeek ou encore Schaerbeek. De nouvelles échauffourées ont éclaté ce midi devant la gare de Bruxelles Centrale. Plusieurs groupes de jeunes se sont rassemblés. Des feux d'artifice ont été tirés. La police a arrêté quelques personnes. De nombreux combis de police sont sur place et des militaires sont en poste devant l'entrée de la gare. Des incidents identiques s'étaient déjà produits hier en marge de la manifestation qui rassemblait environ 3000 personnes à Bruxelles pour protester contre la réforme de l'enseignement en Fédération Wallonie-Bruxelles. Une réforme qui a été adoptée malgré tout. Durant la nuit par la majorité MR engagée de la Fédération Wallonie-Bruxelles. 14h03, très bon début d'après-midi avec RCF.
7: Et c'est Delphine Fraissinet qui nous rejoint après ces informations.
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9: Bonjour à toutes, bonjour à tous et bienvenue dans ce nouvel épisode d'Entre les cases, mes rencontres chaque semaine avec celles et ceux qui font la BD, scénaristes ou dessinateurs, dessinatrices. Et bien aujourd'hui, c'est avec une dessinatrice qu'on se plonge dans un été historique. Rien qu'à regarder la couverture, on pourrait entendre les cigales sous la pinède et l'éclat doré des genêts. Une rivière murmure son doux clapotis. Au centre, une femme aux longs cheveux blonds flotte en planche, soutenue par une autre, large chapeau orange sur la tête, lunettes de soleil et sourire aux lèvres. Une impression de sérénité, de complicité se dégage de la scène, comme un moment suspendu au cœur de l'été. Oui, c'est l'été, mais ce n'est pas n'importe quel été que raconte Vaillante, cette BD d'Émilie Chazeron et Cécile Beck, publiée chez Rue de Sèvres. Regardez le maillot de bain, une pièce rayée rouge et blanc, qui couvre bien les cuisses, maillot de bain typique des années 30. Eh bien cet été, C'est l'été 36, le premier été des congés payés, la plus symbolique des avancées sociales du Front populaire de Léon Blum. Et c'est dans ce contexte que vont se rencontrer les deux femmes sur la couverture. A priori, tous les opposent. Suzanne, la blonde, est une paysanne qui vit avec son mari, une gueule cassée de la Première Guerre mondiale, et sa fille Rose, jeune fille qui rêve de voyages et de beaux bijoux. Mabel, au large chapeau, est une américaine bourgeoise mariée au riche homme d'affaires Berg et qui est en décalage avec les codes sociaux de son pays d'accueil. Et de cette rencontre inattendue va naître une solide amitié qui va les aider l'une et l'autre à redéfinir leurs conditions de femmes et leur avenir. Une histoire passionnante et émouvante de sororité, de conquête de liberté, racontée dans un style ligne claire. Et c'est la dessinatrice Cécile Beck qui nous fait remonter dans le temps des premiers congés payés. Bonjour Cécile.
10: Bonjour.
9: Alors, on peut lire Vaillante comme une BD féministe et en même temps comme une BD politique et sociale puisqu'elle parle de nos acquis sociaux. Et c'était important, 90 ans après, puisqu'on est en 2026, de rappeler l'importance de ces acquis souvent contestés et toujours menacés.
10: Oui, bien sûr. Mmh. C'est toujours d'actualité. Et là, c'est vrai que ça parle évidemment de cette rencontre entre les classes sociales sur les plages, parce que les classes populaires rencontrent enfin, dans un même contexte et dans un même lieu, les classes plus aisées, les classes bourgeoises. Et c'est un espèce de choc un peu culturel comme ça, une espèce de confrontation à la fois joyeuse et à la fois un petit peu outrée les deux.
9: C'est vrai, vous le montrez bien, la scène sur la plage, on voit tout un panorama et on voit bien l'ambiance de l'époque, parce que les bourgeois, eux, bien sûr, avaient les moyens de partir en vacances, mais là, ils rencontraient les ouvriers pour la première fois. Et on a l'impression qu'ils les voient, mais comme s'ils allaient au zoo, quoi.
10: C'est ça, c'est un théâtre, ils sont vus comme des ploucs, hein, simplement, comme si quelque part on les observe du coin de l'œil comme ça en se disant mais qu'est-ce que c'est que ces tenues de bain, qu'est-ce que c'est, ils savent pas se tenir, comment ils parlent. On a l'impression que voilà, les regards se posent comme si les classes sociales se regardaient les unes les autres avec amusement ou effectivement un peu de dégoût aussi, un peu dans les deux sens,
9: c'est voilà. Vrai, ouais, oui, c'est vrai, dans les deux sens. C'est vrai que du côté bourgeois, ils se disent oh là là, ils vont venir envahir nos plages alors qu'on était tranquille, et la paix c'est quand même effectivement un luxe, hein, c'est vrai. Oui. Et du côté ouvrier, bah pareil, on se dit oh là là, c'est quoi ces gens qui font des manières, quoi.
10: Exactement. Tout le monde en prend un peu pour son grade, hein. Oui. Voilà. Et c'est ça qui est un peu amusant à traiter, justement. On prend pas de parti, en fait. Tout le monde, toutes les classes en prennent un peu
9: pour leur grade.
10: Pour leur grade,
9: oui, c'est vraiment le panorama de l'époque.
10: Exactement.
9: Que vous montrez. Alors, il y a ce thème-là, bien sûr, qui pose, hein, les jalons de l'époque. Il y a aussi l'antisémitisme, la réalité des gueules cassées, le crack de Wall Street. Franchement, c'est vrai que on se dit, bah oui, c'est de l'histoire, mais à l'époque, c'est vrai que les années 30, ça a été riche en rebondissements.
10: Oui, bah c'est une décennie qui est pleine de contrastes, en fait. Oui. Hein, c'est vrai que on sent que ben il y a encore les traumas de la Première Guerre qui sont encore bien présents. D'ailleurs avec donc Georges,
9: qui est gueule cassée,
10: qui est quand même très très abîmé par cette période de l'histoire. Effectivement, il y a la montée d'antisémitisme avec l'époux Berg qui se fait on sent que les Juifs sont pas du tout commencent vraiment à être pointés du doigt par certaines personnes dans la société.
9: Ouais. Puis on n'oublie pas aussi que Léon Blum était juif et voilà, que lui aussi a été très fortement contesté, haï et menacé et attaqué aussi en tant que juif et aussi bien sûr pour les progrès sociaux qu'il a portés.
10: Exactement. Mmh. Après voilà, il y a encore un espèce de vernis social qui vient un petit peu quand même protéger les riches, les bourgeois juifs comme Edmond Berg, mais effectivement, on sent dans les discussions mondaines ou même pas mondaines, hein, d'ailleurs, que voilà, il y a cette montée, cette vague brune qui monte un petit peu, voilà, donc c'était important de le montrer. C'est aussi une décennie qui c'est à la fois le crack de Wall Street, la Grande Dépression, mais aussi voilà, c'est aussi l'âge d'or d'Hollywood, voilà. Donc il y a plein de choses très contrastées. À la fois il y a les grandes stars, donc on avait envie aussi de montrer cet aspect-là avec Mabel, côté un petit peu star, avec ses tenues incroyables.
9: Ouais. On va en parler de Mabel et de Suzanne et des autres, mais moi je me demandais déjà comment elle était née cette BD. C'est Émilie Chazeron qui est venue vous chercher, c'était un projet que vous aviez et vous cherchiez une scénariste. Comment c'est né Vaillante?
10: Alors j'avais vu un reportage sur les premiers congés payés. Et sur les clichés, en fait, les gens avaient l'air tellement heureux, joyeux. Enfin, je sais pas, ça m'avait donné des envies de dessin. J'avais envie de travailler dans ce contexte-là, sur une histoire sur la Côte d'Azur. Et puis, ça m'avait donné envie de parler d'amitié féminine aussi. Et je trouvais que c'était une bonne idée de parler justement de contraste, de la lutte des classes en évoquant une amitié entre deux personnes de milieux très différents. Et j'avais pas envie d'écrire l'histoire. Et j'aimais beaucoup le travail d'Émilie, que je connaissais en jeunesse, parce qu'elle a fait des livres, des romans, des livres pour enfants.
9: Et vous êtes aussi illustratrice jeunesse.
10: Voilà. Mm-hmm. Et en fait, je l'ai contactée. Elle avait jamais fait de BD, donc je lui ai demandé est-ce que ça t'intéresserait de faire un scénario de BD, parce que j'avais beaucoup aimé son dernier livre. Et que je trouve qu'elle a une grande aisance pour... Il y a un grand talent pour parler, pour créer des personnages attachants, un peu forts, avec des, enfin moi les dialogues qu'elle imagine dans Vaillante, ils sont
9: ciselés, hein. Voilà, c'est un régal littéraire, on se dit à chaque fois ça aussi, oui, c'est vachement bien, c'est... vraiment.
10: Et elle me faisait lire, ces dialogues, j'étais morte de rire. Je trouvais ça vraiment super bien amené. Et voilà, donc on a commencé à travailler là-dessus. Elle est partie tout de suite. Enfin, voilà, ce que je lui proposais comme contexte, ça l'inspirait. Mmh. Et donc, elle a imaginé cette histoire de Mabel et de Suzanne qui sont complètement les fruits de son imagination.
9: Oui.
10: Voilà, moi, j'ai juste amené le point de départ en disant, voilà, j'aimerais... parler de ça, est-ce que ça t'inspire?
9: Ouais. Et alors, ce que je trouve bien, Cécile, c'est que dans Vaillante, je trouve que le ton, il est pas nostalgique, il est pas passéiste, mais en fait, il montre le temps, l'été des possibles. En tout cas, c'est vraiment ce qu'on ressent dans la manière dont vous le racontez. Vous montrez un moment suspendu et voilà ce qui pourrait, ce qui aurait pu être.
10: Oui, c'est vrai, mais c'est...
9: C'est un peu le temps de l'espoir, quoi.
10: Mmh. Oui, c'est ça. En fait, c'est vrai que c'est comme un peu une parenthèse enchantée où on met un petit peu, on évoque effectivement toute la phase historique avec les choses déplaisantes qui arrivent. D'ailleurs, on le voit à la fin de la BD, cette espèce de chaud-froid un petit peu doux-amer avec ce qui est dit à la radio. C'est-à-dire que on voit dans les nouvelles qui sont annoncées qu'il y a des choses pas très sympas qui vont arriver.
9: Oui.
10: Et en même temps, on finit sur une petite note de musique très sympa, toute guillerette. Et voilà, moi, je trouvais que c'était intéressant parce que la vie, c'est ça aussi. D'ailleurs, l'histoire, on passe du rire aux larmes.
9: Exactement,
10: il y a des choses
9: à la tragédie,
10: très drôles, il y a des choses très dures qui arrivent. Et avec Émilie, on trouvait que c'était intéressant justement de montrer des choses très nuancées, parce que en fait, la vie, c'est ça, les rencontres, c'est ça,
9: c'est ça.
10: Même les personnages sont très nuancés aussi, ils sont complexes.
9: C'est vrai. C'est vrai que c'est une belle, c'est une belle galerie de femmes. Il y a des portraits de femmes. Donc il y a Suzanne, il y a Mabel, il y a aussi Rose, la fille de Suzanne, qui va d'ailleurs devenir la domestique engagée pour s'occuper de Benjamin, le neveu de Mabel, qui a une dizaine d'années. Et en fait, on a l'impression que ce sont toutes des femmes emprisonnées par leur statut, par leur milieu, et qui aspirent à autre chose et qui se battent chacune à leur manière pour se créer un autre avenir. Même si c'est pas dit comme ça, même si c'est pas revendiqué, c'est leur force, en fait. C'est ça d'où vient Vaillante.
10: Oui, c'est un récit d'émancipation, en fait. Et puis des femmes qui aspirent à la liberté, à pouvoir exister dans la vie sans avoir à s'excuser, sans avoir peur. Ça parle aussi des violences faites aux femmes. Ça parle de plein de choses, en fait. Oui, ça nous paraissait hyper important d'évoquer tout ça, en fait. Et c'est on a à la fois Suzanne, qui est donc femme d'affaires, qui est gérante de sa propre ferme, et puis on a Mabel, qui est une bourgeoise
9: Qui s'ennuie dans ses codes et qui veut un petit peu s'échapper et retrouver la frivolité, pas la frivolité, mais l'amusement, quoi.
10: Joie. C'est ça. Et toutes les deux, elles s'inquiètent de comment elles vont pouvoir réussir à subvenir à leurs besoins.
9: Ouais.
10: Quelque part, elles ont un côté très pratique aussi. Donc, comment on vit, comment on fait, quand on est une femme et que On est obligé de se marier pour pouvoir survivre.
11: Pour pouvoir survivre. C'est vrai qu'elle parle de l'été 36, cette BD, avec toutes les avancées sociales, mais toutes les aspirations et toutes les questions, mais qui résonnent encore très fort aujourd'hui, parce que se poser la question de l'instinct maternel, hein, si on va aimer ou pas son enfant, craindre pour sa réputation, rechercher l'amour, le vrai, enfin, c'est des choses qui nous animent encore aujourd'hui.
10: Oui, bien sûr, mais c'est vrai que c'est un récit qui est presque universel, en fait,
11: oui.
10: Parce que on peut le transposer dans toutes les époques. Toutes les femmes de toutes les époques se posent ce genre de questions. Et ça nous paraissait aussi important de lever ce tabou de la maternité facile,
11: oui.
10: Parce que on voit que ce soit Suzanne ou Mabel, elles en ont un peu bavé quand même en tant que maman.
11: C'est vrai.
10: Et que les choses n'ont pas été simples de leur côté, et que voilà. Dans leur rapport avec leurs enfants, dans leur questionnement à elles, est-ce qu'elles sont de bonnes mères ou pas. Il y a plein de choses qui se passent.
11: Ouais. Et finalement, je trouve que Mabel et Edmond, ils sont assez avant-gardistes à leur manière, parce que elle, on comprend très vite que Mabel, elle a un passé tragique, et que son mariage avec Edmond Berg est pas un mariage d'amour, mais un partenariat. Sauf que c'est pas comme les mariages de convenance comme il y en avait beaucoup à l'époque, c'est un partenariat assumé dans le sens où ils connaissent chacun les secrets l'un de l'autre et surtout qu'ils se respectent, ils forment une équipe, et ça je trouve ça assez avant-gardiste d'une certaine
10: Exactement.
11: Manière.
10: Exactement. Bah, c'est un peu des amis.
11: Oui.
10: Des amis qui habitent ensemble, qui ont décidé de s'épauler, de se soutenir et de faire face par rapport aux conventions que l'époque leur impose dans leur milieu social.
11: Oui, oui. Et surtout de reconnaître à chacun la place de l'autre. On voit que pour eux, l'égalité homme-femme, c'est bon, elle est acquise. Hein.
10: Exactement.
11: Vraiment.
10: Oui.
11: C'est dans ce sens-là que c'est avant-gardiste. Oui.
10: Et c'est ce qui rend aussi d'ailleurs le personnage d'Edmond très attachant, parce que c'est un personnage qui est quand même qui est plutôt rare pour l'époque.
11: C'est vrai.
10: Et c'est un personnage qu'on voit pas énormément dans la bande dessinée, mais Émilie a réussi à le rendre à l'écrire de façon très très attachante, et vraiment Edmond, on a envie que ce soit notre copain, quoi.
11: Oui, c'est vrai. Et puis c'est surtout, même s'il a pas beaucoup de scènes, les scènes qu'il a sont fortes, parce qu'il est là, il est en pilier, alors que Henri, son neveu, lui, on va dire, est un personnage, on va dire, d'homme assez plus classique.
10: Oui,
11: voilà,
10: exactement.
11: Même dans ses violences, on va dire, tout simplement. Et c'est lui qui met la petite touche d'inquiétude dans ce récit.
10: Exactement. C'est un personnage, Henri, qui est difficile à cerner.
11: Oui.
10: Au début, on le voit comme ça, il a l'air très aimable, il est un peu partout, il regarde un peu partout, il est toujours un peu présent. Et on ne sait pas comment le cerner. Et en fait, bon,
11: on ne va pas dévoiler, mais on comprend qu'il convoite des choses. Et quand on convoite,
10: ça finit pas toujours bien.
11: Voilà. On va continuer à parler de Vaillante avec vous, Cécile Beck. Vaillante, publiée chez Rue de Sèvres, donc scénarisée par Émilie Chazeron. On continue d'en parler après cette pause musicale.

0: De retour dans Entre les cases avec Cécile Beck pour parler de Vaillante, la BD qu'elle a dessinée, BD scénarisée par Émilie Chazeran et qui est publiée chez Rue de Sèvres. Une BD donc qui est un roman d'émancipation féminine au cœur de l'été 36, l'été des congés payés. Alors c'est vrai que tout à l'heure pour décrire la couverture, j'ai parlé du maillot de bain, hein, typique de l'époque, mais il y a d'autres détails qui nous plongent vraiment bien dans les années 30. J'imagine que vous êtes aussi beaucoup documentée pour coller au mieux quand même la représentation de l'époque,
1: oui,
0: Cécile.
1: Bien sûr. J'ai regardé des tonnes et des tonnes de vêtements féminins, je me suis plongée aussi dans la belle époque de la Côte d'Azur pour pouvoir imaginer celle des Bergues.
0: Ouais.
1: Voilà, comme à chaque fois quand on fait... Quand on dessine une autre époque, il faut se documenter, puis on digère plein de choses et puis on les fait sienne après.
0: Mais comme Émilie Chazeran qui s'est bien documentée aussi forcément sur l'argot, la gouaille de l'époque, qui est incarnée à la fois par les amis de Suzanne, les ouvrières, mais aussi par la patronne du cabaret, c'est assez savoureux.
1: Oui. Ouais. Les lingères aussi. Scène, voilà, il y a énormément de scènes avec des dialogues où elle a une imagination pour donner vie à ces dialogues et pour qu'on comprenne tout de suite à qui on a affaire, c'est vraiment bien amené, quoi.
0: Ouais. J'imagine que quand vous voyez un scénario pareil avec le ton qui est donné, j'imagine aussi que pour vous, même si vous avez déjà des idées, de l'inspiration, c'est aussi une aide, hein. Vous vous dites, ok, c'est bon, là j'ai bien le décor, j'ai bien le ton. C'est mon terrain de jeu, ça m'aide, hein, non ?
1: Complètement, oui. C'est vrai que quand on a des personnages comme ça, par exemple la tenancière
0: du cabaret,
1: je l'ai vue tout de suite. Je l'ai vue tout de suite comment elle allait être physiquement, ça colle tout de suite. Pareil pour les copines de plage de Suzanne.
0: Ouais. Et pour les héroïnes, donc Suzanne, Mabel et aussi Rose, hein, vous les avez eues tout de suite ou pas? Vous avez un petit peu plus tâtonné?
1: Non, je les ai eues tout de suite. Je les ai eues tout de suite. Mabel et Suzanne, elles sont vraiment apparues comme une évidence, en fait. Émilie avait quand même décrit un peu physiquement comment elles étaient, mais c'est vrai que avec cette aide-là. Voilà, moi je les voyais tout de suite, et puis effectivement en fait elles étaient tellement bien décrites que c'était pas difficile. Je crois que les personnages qui m'ont le plus donné du mal, c'est peut-être Henri au départ. Qu'on sait pas par quel bout prendre ce personnage.
0: Donc comment montrer son ambiguïté, quoi.
1: Exactement.
0: Au niveau du style graphique, je l'ai dit, c'est style ligne claire. J'ai l'impression que pour les femmes en BD, c'est pas si répandu que ça. Il y en a, mais c'est pas si répandu. Pour vous, ça a été une évidence, le choix de la ligne claire?
1: Moi, oui, mais j'ai été bercée par ça, par mes parents. Moi, j'ai été très influencée par Flock et Rivière, la trilogie anglaise. Quand j'étais enfant, enfin ado plutôt, peut-être, parce que le dossier Harding ou les rendez-vous de Seven Wax, c'est plus ado.
0: Ouais.
1: Mais oui, j'avais adoré, et puis causé aussi énormément. Oui. Voilà, c'est vraiment deux auteurs, Flock et Causé, qui m'ont énormément marqué quand j'étais plus jeune.
0: Quand vous étiez plus jeune, oui.
1: Et j'aime, en fait, ce que j'aime dans la ligne claire, c'est cette espèce d'épure. Donc c'est plus un dessin semi-réaliste ce que je fais, mais voilà, j'aime bien essayer d'aller le plus à l'essentiel, notamment dans les visages, sans pour autant sacrifier à leur expressivité.
0: Alors vous avez beaucoup illustré pour l'édition Jeunesse, je l'ai dit, Cécile. Qu'est-ce que ça vous a apporté pour aborder cet album? Je précise que vous aviez déjà réalisé en tant qu'autrice complète un autre album, Trois Chardons, qui parlait d'ailleurs déjà de secrets familiaux, de rencontres qui bouleversaient un destin. Mais l'apport de votre expérience en jeunesse, qu'est-ce que ça a donné pour cet album-là, Vaillante?
1: L'expérience, en fait c'est assez différent, moi je trouve, la jeunesse et la bande dessinée. Je pense que justement, je suis passée en bande dessinée parce que pour moi, la jeunesse, il y avait peut-être trop d'ellipses quand on raconte une histoire. Et c'est ce qui me permettait en bande dessinée de pouvoir creuser un peu plus les personnages, les situations, d'être moins elliptique.
2: Ouais.
1: Et c'est vraiment une autre façon de penser la narration.
2: Mmh.
1: Mais la jeunesse, qu'est-ce que ça m'a apporté une expérience déjà.
2: Ouais.
1: Et c'est vrai qu'au départ, je commençais la jeunesse parce que je ne me sentais pas les épaules pour faire de la bande dessinée. C'est venu un peu avec le temps. Ouais. Puis je pense aussi avec le fait que mes enfants grandissent, que moi je vieillisse aussi et que j'ai envie de parler, à m'adresser à un autre public.
2: Ouais.
1: Voilà, les envies de mes envies de,
2: ouais,
1: de créatrice
2: qui ont
1: changé, évolué avec le temps et. Et je trouve ça très bien d'ailleurs.
2: Oui, oui, oui, bien sûr. Oui, oui. Vous parliez d'ellipses hein, que vous trouviez que dans le monde de la jeunesse, il y en avait un petit peu trop, vous aviez envie de creuser. En attendant, moi, je trouve que dans cette histoire, il y en a une et je trouve qu'elle est très, très bien parce que justement, le fait de ne pas montrer quelque chose nous rend encore plus violent la réalité.
1: Oui, je vois très bien à quoi vous faites référence.
2: Mmh.
1: Oui, c'était important pour moi de parler. D'aborder cette scène-là sous forme de métaphore, en fait. Parce que je trouvais qu'on n'a pas besoin de le montrer pour
2: non.
1: le comprendre.
2: Non.
1: Et que quelque part, effectivement, ça n'enlève rien à la violence de l'acte. Et je trouve que souvent, c'est trop montré, ce genre de scène. Donc, que ce soit dans n'importe quelle œuvre, je trouve qu'en général, on a tendance un petit peu à... Il y a une espèce de voyeurisme...
2: Même si on veut dénoncer, mais
1: oui,
2: voilà.
1: En fait, on peut dénoncer sans montrer. Et je trouve qu'on n'est pas obligé d'aller sur quelque chose de super frontal.
2: Ouais. Ouais. Mais alors, je vous posais la question parce que je me demandais, est-ce que dans ce cas-là, pour vous, il y a aussi un regard féminin et un regard masculin sur les choses? Je vous pose les questions parce que je trouve que dans votre album, il y a une sensualité, une façon de cadrer que je ne vois pas. Pas forcément ailleurs, forcément chez les auteurs masculins. Je veux pas que ce soit pris comme du sexisme, mais franchement, moi j'ai vraiment vu une différence dans votre manière d'aborder les corps, la sensualité et aussi donc la violence dont on parlait.
1: Oui, bah c'est une question qu'on me pose en général. C'est vrai que j'aime bien dessiner les scènes justement d'amour ou de sexe, sans pour autant les exposer d'une façon
2: crue.
1: Voilà, je sais pas. En fait, j'aime quand il y a de la nuance, quand il y a de la pudeur, quand ça reste sensuel, mais pas porno.
2: Oui, oui, bien sûr. Bah, la sensualité, c'est pas pornographique.
1: Exactement,
2: déjà. C'est sensuel, c'est sensuel.
1: Et,
2: c'est érotique, quoi. Voilà.
1: Oui, et puis en fait, ce que j'aime bien, c'est montrer l'homme et la femme sous un angle égalitaire, en fait, dans cette action-là, quoi.
2: Oui.
1: Il y en a pas un qui prend le dessus.
2: Non.
1: Et d'ailleurs, on voit en général dans mes BD, c'est souvent les femmes qui prennent l'initiative, en fait.
2: Ouais. Mais c'est vrai que je vous posais la question, parce que moi, je m'étais fait la même réflexion que devant le film réalisé par Maggie Gyllenhaal. Je ne sais pas si vous aviez vu The Lost Daughter. Je trouve qu'elle avait une façon de filmer les scènes où on se disait « Ah ouais, il y a une approche différente, une délicatesse, il y a autre chose, quoi. Un érotisme différent, voilà. »
1: Oui. J'ai pas vu le film, mais effectivement, c'est quelque chose que je perçois, mais alors pas chez toutes les créatrices.
2: Non, non, bien sûr.
1: Il y a des femmes qui vont montrer le sexe de manière très crue et très frontale, et ça me dérange pas non plus, mais c'est encore d'une autre façon.
2: Oui, exactement.
1: Je trouve,
2: c'est vrai.
1: Que les hommes vont apporter une dose de fantasme, mais les femmes qui vont montrer le sexe de manière très crue vont pas le fantasmer. Elles vont être très réalistes, en fait. On sent qu'il y a pas le biais des fantasmes qui va venir modifier la façon de la dessiner, en fait, la scène.
2: Ouais. Mais même finalement, dans une scène tout simple, on voit Mabel qui va plonger, vous la filmez de dos, et je la trouve très belle, puisqu'on voit forcément, on la voit de dos, donc on voit ses fesses dans son maillot de bain, mais le cadrage est à la fois beau, drôle et naturel. Voilà, je trouve.
1: Je prends ça comme un compliment.
2: Ouais. Non, non, mais c'est, enfin, voilà, c'est. Et moi, je me demandais justement au niveau de la sensualité, de la représentation, donc des corps. Vous avez forcément votre propre imaginaire, vos propres codes, vos propres références. Mais est-ce qu'il y a eu d'autres inspirations en BD ou au ciné ou en peinture qui vous ont aussi nourri de manière générale ou plus particulièrement aussi La Pourvoyante?
1: C'est-à-dire que les corps humains féminins sont extrêmement représentés. Après, tout est façon de faire. Moi, je sais que quand j'avais fait ma première bande dessinée, Ama, le défi, c'était de représenter des corps nus tout le temps, mais dans une attitude de travail, parce que c'est la nudité, c'est un peu leur bleu de travail, les hamas, et que le défi, c'était de pas les sexualiser, de leur montrer sous une forme complètement naturelle, de façon à ce que presque...
2: Oui, c'était des femmes qui plongeaient pour aller travailler, exactement.
1: Ce qui fait qu'au bout d'un moment, presque, ça occulte le fait qu'elles sont nues. On ne fait même plus attention à la sexualité, ce qui, en général, pas facile à faire.
2: C'est peut-être après le regard du lecteur ou de la lectrice qui va y poser des choses. Mais ça, vous n'en êtes pas responsable non plus.
1: Non, bien sûr, mais c'est vrai que quand elles sont pas... Quand on les dessine de façon non sexualisée, quelque part, le regard se modifie aussi. Mmh. Par exemple, Hama, c'est une bande dessinée qui a été... qui a eu beaucoup de succès auprès des jeunes, alors que on s'était dit que la nudité pouvait être quand même un frein à cette ouverture vers la jeunesse. Moi, je me rappelle dans les classes, quand je fais des interventions dans les collèges, ça ricane 2 secondes sur le fait qu'elles sont nues.
2: Oui.
1: Et puis, en fait, après, on passe à autre chose parce qu'effectivement, il n'y a pas d'accroche où elles sont sexualisées, où on peut se moquer un peu.
2: Elles ne sont pas sexualisées, elles ne sont pas érotisées. Voilà. C'est comme si elles avaient, comme vous le dites, un bleu de travail. Et c'est quelque chose de naturel.
1: Ouais. Exactement, on n'y fait même plus attention.
2: Je me demandais justement, puisque vous dites que vous étiez, que vous êtes intervenue dans les écoles pour Hama, pour Vaillante, vous avez aussi envie d'organiser des rencontres, parce que ça parle effectivement encore une fois d'émancipation féminine, mais aussi d'une période historique qu'on peut encore étudier à l'école, j'espère bien.
1: Oui, bien sûr, moi j'adore rencontrer les collèges, les lycées, les collégiens, les lycéens. J'aime beaucoup ces moments d'échange en général, je trouve que c'est hyper enrichissant et puis ça leur fait aussi. Ça leur donne une incursion dans le métier, dans le métier d'auteur, autrice, qui est quand même un petit peu mystérieux pour eux.
2: Ouais.
1: Et en fait, je trouve qu'en général, on sort tous un petit peu grandi de ce genre d'expérience. Moi, j'aime bien.
2: Ouais. Cécile Beck, vous avez envie de vous plonger dans l'histoire d'autres femmes vaillantes après celle-ci?
1: Pourquoi pas? Je ne sais pas encore ce que je vais faire par la suite. C'est vrai que les sujets d'émancipation féminine, ce sont des sujets qui me portent et qui sont importants pour moi. Après, voilà, je ne sais pas trop... J'ai aussi envie de parler d'amour.
2: Oui.
1: J'ai pas encore trouvé la bonne façon de le faire. Pour l'instant, je tâtonne un petit peu sur la suite. On verra bien.
2: Écoutez, on verra bien. Voilà. En tout cas, merci beaucoup, Cécile Beck. Je rappelle que vous signez donc les dessins de Vaillante, cette BD dont le scénario est signé Émilie Chazeron, Vaillante, publiée chez Rue de Sèvres. Merci.
1: Merci beaucoup.
2: Entre les cases, c'est déjà fini. On se retrouve vendredi prochain et on remontera le temps jusqu'au Moyen-Âge pour assister à un procès historique, celui d'une femme qui voulait bouter les Anglais hors de France. Ouais, l'indice, il est réellement cadeau. Allez, à la semaine prochaine et d'ici là, faites-vous du bien.
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C'est ton bouquet de la première lettre de l'apôtre Saint Paul au diant de Corinthe. Mes frères, l'hiver que nous bénirons en châle, n'est-il là pour nous faire souvenir des songes de Christ? Mes frères, l'hiver qui nous t'aillons en châle, n'est-il là pour nous faire souvenir des couères de Christ? Puisqu'il n'a qu'un seul pan, tous nos autres là, n'est-il rien qu'un seul couère? S'il y a donc, puisqu'il nous prend dans turte un bouquet d'un seul pan, des mêmes pans. Voilà. C'est un tout petit bouquet de la première lettre de l'apôtre Saint Paul au diant de Corinthe. De quoi dit-on? De Saint-Sacrement. On dit les pans de Christ, elles sont de Christ. C'est le Saint-Sacrement, sous-là. Il dit pour attaquer Saint Paul, l'hiver, là, il a fait souvenir, il nous fait rapincer comme Torah, des songes de Christ. 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On croque des bouquets fous. L'hypan que nous ctayons, il nous fait souvenir des couères de Christ. Et sous là, ben, c'est le Saint-Sacrement, tout. 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Et voilà l'affaire. 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

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C'est un bouquet de la bonne nouvelle de Jésus sur long Saint Jean. 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C'est comme Dieu vous le dit, c'est ainsi et n'est hautement, heureux type le dire. 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
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Et vous voulez savoir ce que c'est comme musique? Eh bien, c'est de la musique de François Couperin. Vie feu de musique français. Charles, c'est des sonates. Voilà pour la musique. Et pour la technique, ben c'est Christophe qui est là. Et on lui dit merci. Et vous autres, ben, j'ai dit discalcement qui vient. S'il plaît, c'est un dieu.

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2: Bonjour madame, bonjour mademoiselle, bonjour monsieur, j'espère que vous allez bien. En tout cas, vous avez fait le bon choix côté radio. Merci de nous rejoindre chaque semaine un peu plus nombreux d'ailleurs sur les antennes de RCF à l'écoute de votre émission culturelle hebdomadaire Multimusic, une émission que vous pouvez écouter naturellement en modulation de fréquence, mais également via le site de notre radio RCF Liège, sans oublier, c'est sans doute le plus important, via les 4 plus grandes plateformes de podcast les plus visitées dans le monde, à savoir Spotify, Deezer, Google Podcast et Apple Podcast. Une émission rendue possible, comme chaque semaine, grâce aux compétences techniques de notre ami Christophe. Une émission réalisée en coproduction avec l'Académie Gréterie de Liège, la CDM, la Fondation Internationale Yehudi Menuhin et la maison d'édition et de production de CD Outer Music. Et comme chaque mois, nous avons l'honneur et le privilège de recevoir aujourd'hui sa public relation, Madame Laetitia Durcel. Bonjour Laetitia.
3: Bonjour Fabrice.
2: Je pense qu'aujourd'hui, vous avez pris votre bâton de pèlerin de collaboratrice de RCF pour aller vous-même à la recherche d'interviews et pas n'importe lesquelles.
3: Exactement, j'avais envie de m'intéresser sur une actualité musicale sur plusieurs aspects. Donc non seulement c'est un CD qui vient de sortir chez Richard Carr, qui s'appelle The Freischuss Arrangiert in Harmonic Music de Karl-Maria von Weber avec l'ensemble Wolf, mais en plus cet ensemble va jouer, interpréter à l'occasion du Festival de Wallonie, du Festival de Midi-Minim, ce programme. Donc je trouvais ça amusant d'aller le rencontrer. Et en plus, la particularité de cet ensemble, il va l'expliquer mieux que moi, c'est que c'est un ensemble d'instruments avec des instruments d'époque. Et donc je trouvais ça amusant qu'il nous explique un peu plus en profondeur la différence entre des instruments modernes et des instruments d'époque. Mais on va d'abord l'écouter pour qu'il nous présente d'abord l'ensemble Wolf. À travers une interview que j'ai faite donc en différé parce que malheureusement il ne pouvait pas venir aujourd'hui dans nos studios.
4: Bonjour Jean-Philippe, donc ça fait plus de 10 ans que vous avez fondé l'ensemble Wolf et je voulais savoir un peu comment était né cet ensemble. Est-ce que c'est le fruit du hasard ou est-ce que c'est
5: Donc c'est pas vraiment le fruit du hasard, mais donc on a commencé Wolf en 2012. Moi, j'ai commencé à m'intéresser aux instruments historiques en 2009-2010, à peu près, à la fin de mes études au conservatoire. Et on a été au conservatoire, on avait deux profs qui ont été très importants pour nous, Guy Vanoise, clarinettiste que tout le monde connaît, et Alain de Reigre, notre prof de musique de chambre, bassoniste, qui est déjà depuis de nombreuses années en route dans le milieu des musiques anciennes. Et donc on a travaillé surtout sur instruments modernes à l'époque dans les programmes prévus au conservatoire. Et entre-temps, on a eu vraiment cette envie d'aller vers les instruments historiques. Donc moi, j'ai commencé à travailler les instruments historiques donc après mes études. Et puis on a décidé avec un ami bassoniste, au fait, on était tous les deux étudiants au conservatoire de Bruxelles et Mons. On a décidé de démarrer un projet de sextuor avant. Donc, on a d'abord enregistré un peu avec du matériel à l'époque. À nous, on a enregistré des duos, des arrangements et des choses. Et à partir de ce petit matériel de promotion, on a essayé de trouver des concerts. On a été directement soutenu par les Midi Minim et Bernard Mouton, par le Palais des Beaux-Arts de Charleroi, Isabelle Botson à l'époque. Et donc à ce moment-là, on a rassemblé une équipe, on a fait appel à nos mentors, nos professeurs, Alain de Reigre et Guy Vanoise, et Jean-Pierre Dassonville, corniste, qui a amené aussi un de ses élèves qui travaillait le cor naturel, et on a commencé comme ça par quelques concerts en sextuor avant, 2 clarinettes, 2 cors et 2 bassons. Autour surtout de la musique de Mozart, aussi Beethoven, Weber aussi, Hegel, tout à fait au début. Et donc voilà, et on a décidé de s'appeler Wolf parce que ça symbolisait un petit peu la meute des loups, une petite meute de 6 personnes mais avec 2 générations, et avec aussi la référence à Wolfgang.
2: Nous sommes à l'écoute de Multimusic et nous retrouvons Madame Laetitia Durcel, Public Relations de la maison d'édition et de production de CD Outer Music.
3: Mais du coup, j'avais envie maintenant de m'intéresser à la genèse du projet, de cet arrangement de Freischutz, et qui est à la base un opéra de Karl Marie von Weber. Donc il faut imaginer qu'il y a des voix, il y a des chanteurs, il y a un orchestre. Et toute l'idée de ce travail, c'est de réduire ça à juste des instruments avant, et comme va l'expliquer si bien Jean-Philippe Poncin, aussi 2 autres éléments. Donc je voudrais que l'écouter, qui nous explique un peu la genèse du projet et aussi le prochain l'extrait qu'on va écouter, c'est-à-dire l'ouverture et comment il a réalisé le réarrangement de cette ouverture.
5: J'ai eu contact avec Jérôme Lejeune qui était très intéressé de se pencher sur cet arrangement et de tenter l'enregistrement du Freischutz qui a été arrangé à l'époque, donc dans l'année qui a suivi la création, vers 1822, par Karl Flachs. Et donc il y a eu tout un travail, bien que bon, c'est un arrangement qui n'avait pas été édité, qui existait uniquement sous forme de parties séparées. Donc en fait, ce sont juste les manuscrits en parties séparées, parce qu'à l'époque, ils n'avaient pas les moyens de faire des parties générales, et donc... on s'est penché sur ce travail, donc au niveau de l'effectif, c'est plus large que le sextuor de départ. Et donc, on a une flûte, 2 hautbois, 2 clarinettes, 2 cors, 2 bassons. Ça, c'est la partie qui est prévue par Flachs. Et dans la tradition de l'harmonie musique, donc l'harmonie musique, c'est à la fois des sérénades originales pour des effectifs de vent, que ce soit souvent les vents par 2, sextuor, octuor, etc. Où une grande partie du répertoire est aussi consacrée aux arrangements. Et donc, effectivement, aussi énormément d'arrangements d'opéra, un peu les highlights de l'époque. Et donc, on a cette œuvre de Weber, qui a donc été arrangée pour un effectif de octuor avant plus une flûte, auquel on a nous-mêmes, on a pris la liberté de rajouter une contrebasse, parce qu'en fait, c'était aussi dans la tradition, on le voit même sur certaines gravures, etc., que très très souvent les ensembles avant étaient soutenus par une contrebasse qui souvent double le deuxième basson d'une manière qui est conventionnelle. Donc on a fait de cette manière-là. Voilà, donc ce qu'il a fallu faire, on a voulu pour étudier vraiment l'arrangement, c'est très compliqué de regarder sur 10 partitions différentes. Donc à ce moment-là, j'ai encodé la musique pour avoir une partie générale, pour avoir un score directrice. Et c'est là que les problèmes apparaissent. Donc on voit toutes sortes de d'inconsistances, mais aussi certains instruments pour lesquels il manquait des mesures, certains problèmes avec les transpositions dans les corps notamment. Donc en fait, la partition était quand même parsemée d'erreurs, de problèmes ou d'omissions, de distractions de Flachs. Donc voilà, comment est-ce qu'ils ont résolu les problèmes à l'époque, sans doute de la même manière que ce que nous on a fait, à savoir retourner dans la partition originale de Weber et chercher les solutions. Mmh. Et donc, voilà, on l'a fait comme ça. On avait aussi une autre source beaucoup plus récente, de la fin des années 70, parce que Dieter Klocker, qui est lui-même clarinettiste, a redécouvert énormément de répertoires et a enregistré aussi à l'époque sur des instruments modernes, a enregistré ou tenté d'enregistrer cet arrangement.
4: C'est très court, je crois.
5: Mais c'est très court, en fait. Il y a moins de la moitié de l'arrangement. Et donc, je pense que ça, c'est aussi dû à leur manière de travailler à l'époque. On était beaucoup plus directement en studio. Maintenant, on prépare plus longtemps parce qu'on a moins de temps de studio. Donc, je pense que parce que ça fait partie, en fait, d'un coffret en LP où il y a toute la musique devant autour de Weber. Et on voit que pour le Freischutz, ils n'ont pas enregistré l'intégralité. Évidemment, quand j'ai révisé l'arrangement, j'ai compris pourquoi certains morceaux manquaient, puisque les morceaux manquants, c'était vraiment les morceaux où donc effectivement il fallait trouver des solutions, et donc sans doute par manque de temps à l'époque, ils n'ont pas pu le faire. Et donc ici, on a pris le temps de le faire. Ce qu'ils disent aussi, c'est que l'ouverture était injouable. Donc ça, c'était les mots même qu'on retrouve dans le livret de cette publication de fin des années 70. Effectivement, l'ouverture était assez compliquée à jouer. C'est une partition assez ambitieuse. Mais c'est aussi ce qu'on a toujours quand on fait des arrangements. Je pense que c'est vraiment un travail très stimulant, à la fois pour l'arrangeur, mais aussi pour les interprètes. Mm-hmm. Parce qu'on part d'une, ici, surtout si on part d'un opéra, on part d'une matière énorme, d'une matière orchestrale énorme, et on doit trouver des solutions avec les instruments. Aussi avec les instruments de l'époque qui ont quand même leurs limites, parce qu'on doit jouer parfois des parties de violon sur des clarinettes qui n'ont que quelques clés, ou parfois dans les tessitures, on oblige les hautbois à jouer, par exemple, très grave. Donc, on sent quand même qu'il y a vraiment une recherche de reproduire la musique, mais on est aussi tenu par le cadre de l'effectif. Après, il y a aussi les voix de solistes, les voix d'hommes, les voix de femmes, mais parfois dans les tessitures, ça doit être un petit peu adapté, parce qu'autrement, donc c'est un arrangement, c'est pas une réorchestration, c'est un vrai arrangement que Flax fait. Il fait des choix, il choisit de faire représenter certains personnages par certains instruments. Les choix en fonction des mouvements changent, donc c'est pas par exemple toujours la clarinette qui va représenter le même rôle.
4: Et vous êtes intervenu là-dedans ou entre guillemets, parce que vous parlez d'erreurs et du coup vous avez travaillé, il y a un travail de
5: voilà donc ben, oui donc il a fallu parfois quelques mesures manquantes retrouver, mais bon, parfois il y a aussi, on part dans la logique. Donc, par exemple, quand le basson suit la partie de violon alto, s'il manque quelques mesures, on peut facilement les retrouver dans la partition originale. Il manque parfois une mélodie, donc là, il faut la redistribuer. Donc ça, on a pu faire de cette manière-là. On sent aussi chez Flax qu'il a dû être créatif. Parfois, il y a des changements, donc les corps naturels, en fonction des tonalités, doivent changer leurs coulisses, enfin leur ton. Donc parfois il y a des petits changements comme ça pour quelques mesures à un moment donné, ou pour juste la fin d'une pièce. Donc je sais pas au niveau live comment les gens l'ont joué à l'époque. Donc c'est un petit peu aussi peut-être la débrouille.

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1: Une émission que vous pouvez écouter, je vous le rappelle, non seulement via le site de la radio et la fréquence modulée, mais également via les quatre plus grandes plateformes de podcast les plus visitées dans le monde, Deezer, Spotify, Google Podcast et Apple Podcast. Et aujourd'hui, place à la Public Relations, une très très importante maison d'édition et de production de CD. Et permettez-moi de citer Outer Music. Laetitia, nous poursuivons cette émission.
2: Merci Fabrice. Mais oui, j'avais envie de présenter en fait la particularité de cet ensemble qui en fait joue sur des instruments d'époque. Et Jean-Philippe Poncin explique de manière très claire ce que ça implique et le son aussi qui répercute dans l'enregistrement ou dans le live.
3: Il y a vraiment des différences déjà au niveau des caractéristiques même des instruments. Donc, par exemple, les cors sont des cors naturels, donc sans piston. Donc il s'agit juste d'un cor enroulé sur lui-même où l'interprète doit donc travailler sur les harmoniques, sur les gammes d'harmoniques, et règle la justesse avec une main dans le pavillon. Donc c'est vraiment une autre manière de jouer que les instruments modernes. Les clarinettes sont aussi dans d'autres bois, les hautbois. On est dans du buis, on a beaucoup moins de clés. Donc ce sont des instruments qui sont en développement, mais qui en fait à l'époque étaient les instruments développés qu'on utilisait à l'époque. Et donc ce qui est surtout intéressant quand on travaille sur ces instruments-là, c'est que la musique qu'on joue a été vraiment créée par rapport à ces instruments-là. Donc je considère toujours les instruments anciens comme nos plus proches témoins de ce qui se faisait à l'époque. Donc en travaillant sur nos instruments, ils ont une certaine manière de sonner, on va les jouer, on va être obligé de, en fait, un instrument, quand on dit qu'on doit dominer son instrument, c'est un concept que je comprends très très bien. Mais quand on travaille sur les instruments d'époque, je pense que essayer de dominer un instrument d'époque, c'est compliqué. Donc on doit plutôt apprivoiser l'instrument et comprendre comment l'instrument sonne. Donc voilà, les instruments effectivement étaient moins sonores et sont devenus de plus en plus sonores, mais surtout sont devenus de plus en plus homogènes. Et les instruments à l'époque étaient moins homogènes, mais ce qui faisait qu'en fait il y avait beaucoup plus de couleurs qui naturellement se créaient autour de certaines sonorités. Et donc voilà. Les compositeurs qui connaissaient bien les instruments pouvaient vraiment se servir de ça et savoir, ah oui, si on écrit dans telle tonalité, si on passe un petit passage chromatique dans cet instrument qui est plutôt diatonique, on va avoir certaines couleurs différentes. Et donc, je pense que ça, c'était vraiment utilisé, certainement, par les compositeurs. Et aussi le fait que un compositeur écrit pour un effectif ou même un arrangeur, et c'est une grande différence aussi au niveau de l'équilibre qu'on trouve entre les voix, parce que les timbres des instruments sont fort différents, et donc on a un équilibre beaucoup plus naturel. Donc je pense que c'est beaucoup plus simple quand on maîtrise les instruments, quand on a bien apprivoisé ces instruments anciens, c'est beaucoup plus simple de travailler la musique de l'époque sur ces instruments-là que sur des instruments modernes qui parfois moins de flexibilité et c'est plus difficile pour la légèreté parfois, pour la différence de dynamique, pour simplement l'équilibre entre les voix.
4: Ça permet plus de nuances en fait.
3: Ça permet plus de nuances, mais surtout au niveau du travail d'ensemble, les sons, on arrive mieux à allier les sons des instruments anciens pour une partition qui est écrite pour ces instruments-là.
2: Donc maintenant, je voulais demander à Jean-Philippe Poncin qui nous présente le projet, parce qu'en fait, il y a toute une évolution entre la réception de la partition de Carl Flash qui a fait l'arrangement et l'enregistrement au studio. Et je trouvais ça très intéressant que le projet a évolué. Et puis, il va nous présenter un morceau qu'il lui a choisi, qu'il trouve très beau. C'est la cavatine et on va l'écouter juste après.
3: Au départ, on a eu Jérôme qui, lui, nous a proposé l'arrangement.
4: D'accord.
3: Dans la forme dans laquelle il était. Mm-hmm. Et à ce moment-là, j'ai accepté ça et puis je me suis mis au travail. Et on a essayé, on a lu, on a travaillé avec les musiciens, évidemment, aussi. On joue tous. Donc là, on a fait appel à Guy Vanoise qui nous suit. Il ne joue plus dans le groupe, mais il a été là au début et il nous a toujours suivis. Et il est toujours là comme notre conseiller. Et donc, Guy Vanoise nous a rejoint dans une deuxième phase, dans les répétitions. un peu comme chef d'orchestre pour un peu coacher les répétitions, nous prêter son oreille extérieure, effectivement aussi proposer des pistes pour reconstituer, réviser l'arrangement.
4: Oui, donc ça il y a eu un travail aussi qui a évolué pendant l'enregistrement ou enfin avant l'enregistrement.
3: Juste avant l'enregistrement, dans la phase de préparation, le travail a vraiment évolué. Donc entre la première lecture et le premier jour de studio, la partition, la cavatine, il s'agit en fait c'est un peu le mouvement lent. Parce que l'opéra est arrangé, mais Flax n'a pas arrangé tout l'opéra. Donc il s'agit quand même d'une structure assez large. Donc on a tous les moments clés de l'opéra, mais on n'a pas la totalité. Et la cavatine, en fait, c'est vraiment le mouvement lent, c'est l'adagio de notre enregistrement et de cet arrangement. Voilà, c'est une pièce que j'aime particulièrement pour son homogénéité.

0: Donc on a écouté la cavatine et ce projet de Freischütz de l'ensemble Wolf, il y avait Jean-Philippe Poncin qui voulait le dédier à son professeur et je lui laisse la parole.
1: Je voulais quand même aussi ajouter que ce CD est dédié à notre professeur, bon, Alain de Régueux, qui a été notre professeur, qui est devenu notre collègue et notre ami, qui a été toujours avec nous depuis le début de l'ensemble et qui est décédé récemment. Et donc on s'est retrouvé à Namur dans le Grand Manège et on a passé 3 journées à enregistrer là-bas et on l'a vraiment fait en connexion avec Alain. Donc voilà, on était très heureux de pouvoir lui dédier un beau projet comme celui-ci.
2: C'est avec cet hommage musical ô combien touchant que nous allons prendre congé de vous. Merci Laetitia, ce fut un moment radieux au niveau musical et radiophonique comme chaque mois. Merci de votre présence.
0: Merci à vous, Fabrice, à bientôt.
2: Mesdames, mesdemoiselles, messieurs, merci de nous avoir prêté votre bienveillante attention et je vous dis déjà à la semaine prochaine. Au revoir.
0: Pour ce dernier extrait, j'avais choisi un extrait assez amusant. C'est une valse, en fait, toujours de Freischütz Arranged in Harmony Music avec l'ensemble Wolf et c'est du compositeur Karl Maria von Weber.

Multi Musique à l'instant sur RCF Liège en l'agréable compagnie de Fabrice Renard. Et dans quelques instants, c'est avec Elisabeth Dedeck que nous avons rendez-vous. Elle poursuit son exploration de l'œuvre de Michal Spisak, premier prix de composition du concours Reine Elisabeth, et par deux fois, s'il vous plaît.

Voilà. Jeune Isaïe, notre illustre violoniste, compositeur, fut professeur de la reine Elisabeth. Hein? Et vous savez ce qu'il disait de son élève? Qu'elle jouait délicieusement mal. C'est amusant, non? Ça ne les a pas empêchés d'imaginer le concours dont les disciplines sont différentes. Hein? Bien sûr, piano, non, d'abord violon, piano, ensuite chant, même violoncelle, mais il y avait aussi une rubrique, si je peux dire, dite composition. Ce qu'il y a de très particulier, c'est qu'enfin le jury jugeait sur partition. Ils n'ont jamais entendu le morceau en question, mais ils savaient lequel était, d'après eux, le meilleur. Et le meilleur fut par deux fois couronné Michał Spisak en 1953 et en 1957. Je vais vous proposer une interprétation d'un concerto pour piano interprété par Magdalena Lisak de 1947.

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1: Et pour suivre, Suite pour cordes de Michał Spisak, par deux fois, premier prix Concours Elisabeth. Il a écrit aussi pour clarinette, hautbois, harpe, piano, flûte, alto, violon, tout avec orchestre. Alors, on peut qu'admirer ce compositeur qu'on ne connaît pas et qu'on devrait connaître.

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2: Dominique Villard, bonjour.
3: Bonjour.
2: Aujourd'hui, on va parler du sabbat et pourtant on ne va pas se reposer. Le cadre dans lequel nous allons parler du sabbat, c'est celui proposé par John-Paul Meyer dans son 4e volume intitulé « La loi et l'amour », puisque grâce à lui, au travers des outils de la critique historique, nous essayons de savoir si les positions les plus marquées et les plus novatrices par rapport à la culture, à la tradition juive, mais même à la culture de l'époque, si ces positions peuvent être historiquement rapportées à Jésus lui-même ou si nous devrions plutôt considérer qu'il s'agit d'ajouts de la première communauté chrétienne ou de l'un ou l'autre des évangélistes. Et pour l'instant, les deux positionnements que nous avons étudiés dans les émissions précédentes, eh bien, c'est bien Jésus qui les avait.
3: Oui, Jésus les avait. Et Meyer part en exploration de la question du sabbat, un peu comme un scientifique qui souhaite regarder si ce qu'il a observé sur un terrain se confirme ou pas sur un autre, de façon à voir si nous aurions une convergence ou au contraire quelque chose de très ponctuel dans ce qu'il a observé. Et ce qu'il a observé, c'est une figure du Jésus historique, il croit avoir discerné une caractéristique qui peut être attesté d'un point de vue historique, qui croit avoir discerné, on pourrait dire un profil, on pourrait même dire un pattern, ou si on prenait l'allemand, une gestalt, c'est-à-dire une forme qu'aurait, d'un point de vue très informé par la critique historique, Jésus tel qu'il a vécu. Et cette gestalt, ce pattern de Jésus, c'est un prophète eschatologique, qui est extrêmement respectueux de la loi comme on l'était de son temps et qui, en même temps, de façon extrêmement surprenante, extrêmement forte, se permet de la remettre en question ou de lui donner une autre perspective. Nous l'avons observé au niveau du divorce, institution ô combien acceptée, même si c'est généralement supporté par la société, mais acceptée largement, à la fois dans la société juive et dans la société grecque ou romaine. Et voilà que Jésus nous surprend avec une position extrêmement radicale sur l'interdiction du divorce. La même chose pour les serments, notre chapitre précédent. Les serments, même s'ils sont entrés dans une phase de forte critique, nous avons eu l'occasion de le voir, n'ont jamais été remis en question. Et à l'époque de Jésus, on les considère encore, quoique en s'en défiant quelque peu, on les considère encore comme une pratique de la halakha, donc de d'organisation de la vie sociale, qui a son importance, d'autant plus que la loi indique des occasions très précises pour lesquelles il ne s'agit pas de choisir de prêter un serment, mais de le faire de façon obligatoire. Et voilà Jésus qui pousse plus que tout autre la critique des serments jusqu'à leur prohibition totale. Il nous faut maintenant, avec John-Paul Meyer, voir si ces querelles que Jésus a eues avec ses contemporains sur un autre point de la loi, de la halakha, c'est-à-dire l'organisation de la semaine avec ce sabbat, c'est-à-dire ce jour chômé, ce jour réservé à Dieu, retrouvera-t-on le même pattern, retrouvera-t-on la même gestalt?
2: Dominique Villard, lorsqu'on connaît les évangiles, on sait que cette question du sabbat apparaît assez régulièrement. D'abord parce que Jésus a un discours sur le sabbat, c'est celui que nous allons étudier, mais parce que bien souvent des reproches lui sont faits, dont sa manière de vivre le sabbat. En fait, on lui reproche d'agir le jour du sabbat, ce qui est d'ailleurs souvent assez mesquin, parce qu'on lui reproche de faire des miracles le jour du sabbat. Nous y reviendrons. Alors, le sabbat, peut-être que certains auditeurs ne savent pas exactement ce dont il s'agit. Vous l'avez dit, c'est un jour où on ne travaille pas, c'est un jour où on se consacre, ou un juif se consacre aux choses essentielles, c'est-à-dire à Dieu, à la Torah et à sa famille. Il ne peut d'ailleurs même pas trop s'éloigner normalement de son domicile. Ça commence le vendredi soir et ça se termine le samedi soir. Et j'ajoute tout de suite en petit argument qui nous permet de sortir de John Paul Meyer que pour le pape émérite Benoît XVI, le changement du jour sacré passant du samedi au dimanche, pour des juifs pratiquants, constitue une des preuves de l'existence de Jésus, de son message, car il dit « on ne peut pas imaginer que des juifs auraient de leur propre chef déplacé un jour aussi sacré, dont le respect est demandé dans le décalogue ». On ne peut pas imaginer qu'ils l'auraient fait d'eux-mêmes. Il s'est bien passé quelque chose. Ce ne sera pas notre sujet en tant que tel, mais c'est pour dire combien cette question est assez cruciale, combien ça comptait pour les Juifs de l'époque.
3: C'est par cet argument une manière intéressante et qui n'est pas pratiquée par Meyer, mais qui ajoute à son argumentation historique. Vous avez tout à fait raison de souligner combien le sabbat est un intouchable dans la culture juive. Donc il y a trois jours sacrés, le vendredi pour les musulmans, le samedi, le sabbat pour les juifs, et le dimanche, n'est-ce pas, qui sont des jours réservés à Dieu. Et dans la société juive de l'époque de Jésus, il est clair que le sabbat, c'est une institution, mais on ne peut même pas imaginer combien elle devait être ancrée profondément dans les esprits. Et Meyer démarre son chapitre de cette manière-là en le rappelant. Et en rappelant ce que vous avez dit aussi, à savoir que le lien de Jésus et du sabbat est largement attesté. Il est attesté dans plusieurs évangiles, donc il y a des attestations multiples sur le sabbat. Il y a même un effet de discontinuité, vous en avez parlé même au-delà de Jésus, discontinuité, passage du samedi au dimanche, et Benoît XVI va jusqu'à dire que ce changement est tellement énorme qu'on ne peut l'attribuer précisément qu'à l'influence historique de Jésus.
2: On ne peut l'attribuer qu'à un événement, c'est pas simplement un changement de doctrine. On peut se permettre beaucoup de changements de doctrine, mais pas sur ce point-là.
3: Tout à fait. Hein. Enfin, et donc, on retrouve d'ailleurs dans l'argument que vous mentionnez sur le sabbat également un argument qui est parfois exprimé par rapport à l'historicité de Jésus. C'est quand des apôtres qui se tairent après la mort de Jésus dans le Cénacle soudain se mettent à parler aux nations. Qu'est-ce qui aurait pu susciter un tel changement radical chez des hommes ordinaires et qui n'ont pas toujours montré un courage absolument extraordinaire, c'est le même genre d'argument. Donc, sabbat, profondément ancré dans la mentalité juive, de un, profondément lié à l'histoire même de Jésus, via les multiples attestations, via une forme de discontinuité, via également tout un discours qui a été tenu par un certain nombre, soit de théologiens, soit même d'historiens, estimant, et nous devrons faire la part des choses là-dessus, que Jésus dynamite un pilier fondamental du judaïsme avec le sabbat. Est-ce que c'est vrai ? Attention aux apparences trompeuses, nous y reviendrons. Et dernier point, Meyer ajoute, mais nous allons le développer dans les émissions consacrées au sabbat, effectivement nous ne nous reposerons pas puisque c'est 50 pages extrêmement denses sur le sabbat et autant de pages de notes. Il y a aussi un rapport du sabbat avec la mort de Jésus. Donc il y a une allusion comme de quoi ce non-respect du sabbat aurait pu jouer un rôle dans la mort de Jésus. Donc très clairement, nous avons un Jésus très fortement lié au sabbat. Donc c'est non seulement historique ce rapport au sabbat, mais c'est également critique puisque jusque dans la mort, la mise à mort de Jésus, le sabbat peut être un élément qui intervient. Mais attention, nous dit Meyer dès les premières lignes du chapitre, attention aux impressions trompeuses. Et Meyer en profite pour retaper sur le clou. Il dit que pour avoir un jugement informé sur Jésus et le sabbat, il faut 1. resituer les actions et l'enseignement de Jésus dans le cadre de l'observance du sabbat tel qu'elle était pratiquée et des disputes qui avaient lieu aussi au 1er siècle après Jésus-Christ en Palestine. Ce n'est que sur cet arrière-fond bien établi que nous pourrons déterminer par contraste la position de Jésus. Et le deuxième élément contre lequel il nous met en garde, c'est à nouveau une forme de projection de nos propres façons d'envisager la réalité sur une réalité palestinienne du 1er siècle qui n'a rien à voir. Et par exemple, il remarque que les nombreux livres qu'il a lus sur Jésus et le sabbat commencent tous par une étymologie du sabbat ou par une réflexion sur l'origine de ce jour chômé.
2: Ça peut sembler logique, Dominique Villard, avant d'étudier un phénomène, il s'agit bien sûr de l'encadrer. On va nous-mêmes d'ailleurs revenir sur cette étymologie, puisque John Paul Meyer commence donc ce long chapitre sur la position de Jésus par rapport au sabbat par un coup de projecteur sur ce que l'on dit, ce que l'on apprend, comment est réglementé le sabbat dans les écritures juives. Mais auparavant, Dominique Villard, nous allons écouter une chanson. Alors, je vous le dis tout de suite, pour l'émission d'aujourd'hui et pour les suivantes concernant le sabbat, je n'ai pas trouvé de chanson diffusable sur RCF qui traite, qui aborde ce jour si particulier de la semaine. Alors, je me suis rabattu sur des chansons qui évoquent la journée du vendredi, puisque c'est le vendredi que le sabbat commence. On écoute donc Vendredi 12, une chanson sentimentale et triste de Benjamin Biolay.
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1: Nous portons dans l'émission d'aujourd'hui un regard historico-critique sur la réalité du sabbat au 1er siècle dans la culture juive. Et nous portons ce regard avec vous, Dominique Villard, et avec l'historien américain John Paul Meyer, car Jésus, comme nous commençons à y être habitués, va se démarquer de ses contemporains par une position particulière, originale, sur le sabbat. Avant le morceau de musique, nous évoquions la multitude, la foultitude d'ouvrages consacrés à l'étude du sabbat dans la culture juive, puisqu'il s'agit d'une tradition juive. Alors, non seulement il y a beaucoup de livres sur le sabbat en tant que tel, des livres d'exégèse, des livres historiques, mais même dans la littérature juive elle-même, on s'interroge énormément sur le sabbat. Qu'est-ce qu'on peut faire? Qu'est-ce qu'on ne peut pas faire? Jusqu'où est-ce qu'on peut aller? Encore une fois, les activités permises, cachères en quelque sorte, et non permises. Et tous ces livres, Dominique Villard, commencent bien souvent par tenter de faire l'étymologie du mot sabbat. Ça me semblerait plutôt logique. Et pourtant, John Paul Meyer, ça ne semble pas l'intéresser au premier chef.
3: Non, il a même une phrase assez forte. Il dit, moi, dans mon livre, travailler sur l'étymologie ou même sur l'origine de cette fête n'a pas beaucoup d'intérêt. Ça n'a pas beaucoup d'intérêt pour le Jésus historique. Parce que moi, mon effort, dit Meyer, c'est d'essayer d'établir la toile de fond sur laquelle on peut-être avoir une chance de distinguer par contraste la position peut-être originale de Jésus. Et donc pour ça, je n'ai pas besoin de l'étymologie, je n'ai pas besoin de l'origine de la fête. J'ai besoin de reconstituer comment on vivait finalement le sabbat dans la société du 1er siècle après Jésus-Christ. Et il prend l'exemple d'un enfant en essayant de se poser la question, tiens, comment est-ce qu'un enfant va rencontrer le sabbat dans sa vie. Et donc, il dit, c'est pas par une explication étymologique, pas par une explication des origines du sabbat. Non, l'enfant, il va voir ses parents pratiquer le sabbat. Il va lui-même devoir suivre sa famille dans une pratique extrêmement fervente, ça c'est assuré, du sabbat. Ensuite, que va-t-il faire? Comment est-ce qu'il va développer finalement, on dirait aujourd'hui, son réseau cognitif, son réseau de connaissances autour du sabbat? Il va entendre parler des deux grands extraits de la Torah dans lesquels on évoque le sabbat et probablement qu'on pouvait même évoquer dans des conversations normales. Il va ensuite étendre sa connaissance du sabbat en allant à la synagogue. Et il va entendre des textes où il y a des répétitions multiples dans différents livres, nous allons les envisager, du sabbat. Donc voilà comment un enfant va monter en puissance dans sa connaissance du sabbat. Mais le premier rapport qu'il aura, c'est d'abord par la pratique et dans quelque chose qui n'a absolument rien d'intellectuel. Alors pour démarrer, je propose tout simplement qu'on écoute les deux extraits dans lesquels on évoque explicitement le sabbat. Je rappelle que si à nous, ces péricopes évoquent les 10 commandements, il faut savoir que pour les juifs, ce sont simplement 10 mots. Donc les commandements, c'est quelque chose qui a été francisé. Ici, c'est vraiment les dix termes de référence de la loi juive. Et nous allons voir que c'est présent deux fois. Une fois dans le Deutéronome et une fois dans l'Exode. Et après chaque extrait, nous pouvons voir un petit peu la couleur propre de chacun des textes.
1: On commence donc, Dominique Villard, par cet extrait tiré du Deutéronome, le chapitre 5, les versets 12 à 15. Et il est important de signaler, Dominique Villard, qu'on ne va pas entendre le mot « sabbat » en tant que tel dans cet extrait, car dans l'immense majorité des traductions françaises, le mot sabbat a été remplacé par l'expression « jour de repos ».
2: Observe le jour du repos pour le sanctifier, comme l'Éternel, ton Dieu, te l'a ordonné. Tu travailleras 6 jours et tu feras tout ton ouvrage. Mais le 7e jour est le jour du repos de l'Éternel, ton Dieu. Tu ne feras aucun ouvrage, ni toi, ni ton fils, ni ta fille, ni ton serviteur, ni ta servante, ni ton bœuf, ni ton âne, ni aucune de tes bêtes, ni l'étranger qui est dans tes portes, afin que ton serviteur et ta servante se reposent comme toi. Tu te souviendras que tu as été esclave au pays d'Égypte, et que l'Éternel, ton Dieu, t'en a fait sortir à main forte et à bras étendus. C'est pourquoi l'Éternel, ton Dieu, t'a ordonné d'observer le jour du repos.
1: Dominique Villard, dans cet extrait, il est beaucoup question de libération.
3: Absolument. On voit que la teneur propre, hein, l'accent qui est mis dans ces commandements, dans cette loi de Dieu sur le sabbat, est ancré dans l'épisode de la libération d'Égypte. Et on va au-delà de cet épisode de l'histoire juive jusqu'à donner à cet extrait une espèce d'accent humanitaire. Puisqu'on insiste bien sur le fait que le sabbat concernera non seulement les Juifs, mais également leurs serviteurs et jusqu'à leur bétail. Donc il y a vraiment une libération du poids des jours, du poids du travail pendant ce jour béni.
1: Pour l'ensemble de la création. Dominique Villard, un deuxième grand passage des Écritures de l'Ancien Testament, de la Torah ici en l'occurrence, c'est le livre de l'Exode au chapitre 20, les versets 8 à 11.
4: Souviens-toi du jour du repos pour le sanctifier. Tu travailleras 6 jours et tu feras tout ton ouvrage. Mais le 7e jour est le jour du repos de l'Éternel ton Dieu. Tu ne feras aucun ouvrage, ni toi, ni ton fils, ni ta fille, ni ton serviteur, ni ta servante, ni ton bétail, ni l'étranger qui est dans tes portes. Car en 6 jours, l'Éternel a fait les cieux, la terre et la mer et tout ce qui y est contenu. Et il s'est reposé le 7e jour. C'est pourquoi l'Éternel a béni le jour du repos et l'a sanctifié.
1: Ici Dominique Villard, dans cet extrait de l'Exode, la figure de Dieu lui-même apparaît.
3: Absolument, et on a un extrait dont la couleur propre est précisément de rapporter le sabbat à l'activité, ou ici à l'inactivité de Dieu, le 7e jour. Nous avons là une espèce de mimétisme qui est travaillé dans cet extrait, et là on voit que le sabbat est vraiment ancré dans l'activité, ou ici le repos de Dieu. On pourrait discuter évidemment sur ce repos de Dieu quand on analyse vraiment le texte du premier récit de la création. On voit que le 7e jour, Dieu se repose assurément, mais continue de travailler, ce qui a une valeur symbolique extrêmement importante, puisqu'elle peut expliquer ce qui trouble parfois des non-chrétiens, à savoir que Dieu semble laisser aller les affaires du monde sans vraiment y prendre part ou les corriger ou y intervenir. Et donc, si on se place d'un point de vue exégétique ou d'un point de vue théologique, on pourrait retrouver cette posture de Dieu dans cet extrait du 7e jour où on voit que Dieu termine sa création. Donc Dieu, d'une certaine manière, est toujours actif, mais d'une façon mystérieuse. Et en même temps, il se repose, donc il a pris une forme de distance pour laisser une forme d'autonomie à la création. Mais ici, nous serions dans un registre exégétique. Et il est très clair que Dieu, au 7e jour après sa création, se repose. Et donc, nous avons dans cet extrait ce mimétisme qui est exigé par Dieu lui-même entre son activité et l'activité du peuple qu'il a élu.
1: Dominique Villard, les deux extraits que nous venons d'entendre constituent des points, il faudrait même plutôt parler de base solide à l'ensemble de la théologie juive, même si le mot théologie dans ce cas-ci n'est pas vraiment bien choisi, mais en tous les cas, c'est deux moments clés des Écritures et de la tradition du judaïsme. Donc le jeune juif évoqué par John Paul Meyer, il les a entendus à la synagogue, mais il va aussi enrichir sa connaissance du sabbat par d'autres extraits de textes. Alors, John Paul Meyer en fait une longue liste, nous allons la passer en revue, et le premier extrait que nous allons écouter est à nouveau issu du livre de l'Exode. Il y aura quatre références qui proviennent de ce livre. C'est le chapitre 34 de l'Exode, le verset 21.
4: Tu travailleras six jours et tu te reposeras le septième jour. Tu te reposeras, même au temps du labourage et de la moisson.
1: Dominique Villard, c'est un extrait très court, mais qui nous donne une information importante.
3: Une information importante sur le contexte de référence, pourrait-on dire, de beaucoup de ces extraits dans lesquels on mentionne le sabbat. Nous voyons ici très clairement que l'idée du jour chômé se situe dans une société agricole et concerne donc des travaux saisonniers qui sont liés à l'activité de la ferme, pourrait-on dire. C'est un premier élément important, puisque si nous avons évidemment le Jésus historique en tête, est-ce que ces interdictions du sabbat peuvent nous permettre d'interpréter le rapport de Jésus au sabbat? Et c'est cela que les auditeurs doivent avoir en tête dans l'ensemble des extraits que nous allons passer. Ici, clair ancrage dans la société agricole.
1: Et en fait, ce que vous voulez dire, Dominique Villard, c'est que le jeune Jésus, il a entendu ces extraits. Bien sûr, ils ont une interprétation classique, mais peut-être que le jeune Jésus, déjà lorsqu'il entendait ces passages à la synagogue, était en train de se construire sa propre compréhension et sa propre interprétation. C'est pour ça que tous ces indices, et nous allons en entendre beaucoup, il faut essayer de les garder à l'esprit pour voir comment Jésus revisite tout ce qui concerne le sabbat.
3: Oui, ce que vous dites amène un élément supplémentaire qui n'est pas comme tel dans Meyer, mais on peut en effet imaginer Jésus qui entend toutes ces interdictions du sabbat liées à la société agricole, et c'est encore une société largement agricole dans laquelle il vit, mais il faut rappeler que Jésus n'est pas lui-même un agriculteur. Jésus est en contact probablement par le commerce avec un certain nombre d'étrangers venant du monde grec, venant de tous ces commerçants qui circulaient via les routes et les ports de Palestine, l'envahisseur romain. Donc une société qui reste massivement agricole, mais en même temps dans laquelle on voit se développer d'autres métiers. Donc on peut imaginer Jésus interpellé par ce contexte culturel qui est le sien, même si son travail qu'il a exercé de charpentier ne s'inscrit pas réellement dans cette société agricole.
1: Jésus a dû très peu travailler au champ.
3: Voilà, donc écoutons ces extraits, passons déjà au second qui, lui, ne va faire qu'une confirmation de cet ancrage dans l'agriculture.
1: Et le second, c'est le chapitre 23 de l'Exode, le verset 12.
4: Pendant six jours, tu feras ton ouvrage, mais le septième jour, tu te reposeras, afin que ton bœuf et ton âne aient du repos, afin que le fils de ton esclave et l'étranger aient du relâche.
1: Dominique Villard, il est encore question d'étendre le sabbat à tout, en fait, et même au bétail.
3: Oui, nous avons là une confirmation, si on cite évidemment à nouveau cet aspect humanitaire avec l'esclave, mais même l'étranger, nous avons un premier accent, on le remarque, le premier élément de l'énumération, c'est lié au bétail. Donc encore cette espèce de socle de base du sabbat dans une société agricole, c'est très intéressant puisque Dieu donne des interdictions liées à des gestes profondément ancré dans les saisons des récoltes, du travail des champs.
1: Tout à fait. Nous écoutons à présent le chapitre 31 du livre de l'Exode, les versets 12 à 17.
4: L'Éternel parla à Moïse et dit : Parle aux enfants d'Israël et dis-leur, vous ne manquerez pas d'observer mes sabbats, car ce sera entre moi et vous et parmi vos descendants un signe auquel on connaîtra que je suis l'Éternel qui vous sanctifie. Vous observerez le sabbat, car il sera pour vous une chose sainte. Celui qui le profanera sera puni de mort. Celui qui fera quelque ouvrage ce jour-là sera retranché du milieu de son peuple. On travaillera 6 jours, mais le 7e jour est le sabbat, le jour du repos consacré à l'Éternel. Celui qui fera quelque ouvrage le jour du sabbat sera puni de mort. Les enfants d'Israël observeront le sabbat en le célébrant, eux et leurs descendants, comme une alliance perpétuelle.
1: Dominique Villard, si vous me permettez, le sabbat, ça rigole pas.
3: Ça rigole pas, et on va voir l'un ou l'autre extrait où cette punition pour celui qui profane le sabbat est la punition radicale, qui est la punition maximale, qui est la mort. Il faut retenir cela de cet extrait, et on rejoint ce que nous avions dit à l'entrée de l'émission, qui est de mettre en évidence, ce premier tour d'horizon des textes met en évidence combien le sabbat est quelque chose d'intouchable. Et cette peine de mort pour les profanateurs du sabbat s'est rappelée de façon, disons, régulière dans un certain nombre de textes.
1: Oui, alors je ne voulais pas insister, mais ça rejoint la position du pape émérite Benoît XVI. Vous êtes juif, vous devenez chrétien, vous ne respectez plus le sabbat parce que dorénavant vous êtes braqué sur la résurrection de Jésus, vous prenez des risques, vous ne faites pas ça comme ça pour changer de mode.
3: Non, rien de ce qui touche au sabbat ne doit être pris à la légère, et nous allons encore le voir dans les extraits suivants.
1: Alors le suivant, c'est un passage tiré du livre 35 de l'Exode, les versets 1 à 3.
4: Moïse convoqua toute l'assemblée des enfants d'Israël et leur dit « Voici les choses que l'Éternel ordonne de faire. On travaillera 6 jours, mais le 7e jour sera pour vous une chose sainte. C'est le sabbat, le jour du repos, consacré à l'Éternel. Celui qui fera quelque ouvrage ce jour-là sera puni de mort. Vous n'allumerez point de feu dans aucune de vos demeures le jour du sabbat. »
1: Dominique Villard, c'est quasiment la répétition de l'extrait précédent, mais avec un exemple concret. C'est intéressant de le faire remarquer parce que, en réalité, ces réflexions sur le permis et l'interdit le jour du sabbat foisonnent dans des écrits entre rabbins, en réalité.
3: Oui, absolument. Au-delà de la grande interdiction de travail, il y a une réflexion sur que peut-on considérer comme un travail et donc comme un acte interdit, ou qu'est-ce qui serait permis malgré tout le jour du sabbat. Et on va voir dans quelques extraits qu'il y a parfois des tentatives. Elles ne sont ni très nombreuses ni très poussées. En tout cas, au niveau de la Torah, nous allons voir que dans un livre que nous avons déjà analysé maintes fois, qui est le document de Damas, on verra que là, les auteurs vont plus loin et essayent de tracer une ligne frontière entre les actes interdits et les actes permis. Ici, dans cet extrait, nous avons un acte qui est interdit, donc une sorte de casuistique vraiment en miniature. Il n'est pas permis d'allumer un feu dans la maison. Alors directement, j'attire l'attention des auditeurs. Est-ce que Jésus a jamais allumé un feu dans une maison un jour de sabbat? La réponse est évidemment non. Mais j'invite les auditeurs dans les extraits que nous allons lire et qui précisent des circonstances permises et non permises, d'essayer de rattacher ça à Jésus. Ils verront que ce n'est pas facile.
1: Très intéressant, Dominique Villard. On change à présent de livre, mais on reste dans l'Ancien Testament, dans le Pentateuch, le livre des Nombres, le chapitre 15, les versets 32 à 36.
5: Comme les enfants d'Israël étaient dans le désert, on trouva un homme qui ramassait du bois le jour du sabbat. Ceux qui l'avaient trouvé ramassant du bois l'amenèrent à Moïse, à Aaron et à toute l'assemblée. On le mit en prison, car ce qu'on devait lui faire n'avait pas été déclaré. L'Éternel dit à Moïse, « Cet homme sera puni de mort. » toute l'assemblée le lapidera hors du camp. Toute l'assemblée le fit sortir du camp et le lapida, et il mourut comme l'Éternel l'avait ordonné à Moïse.
1: Dominique Villard, on parlait de cette peine capitale infligée à celui qui ne respecte pas le sabbat. Mais ici, on en donne un exemple concret. Ça fait presque froid dans le dos.
3: Ça fait froid dans le dos. Et ce qui est intéressant dans cet extrait, c'est à la fois le caractère radical de la peine associée à une infraction du sabbat. L'autre élément intéressant, c'est qu'on voit ici l'idée qu'un acte interdit serait de porter des choses. Et dans ces efforts que font un certain nombre de rédacteurs juifs pour spécifier ce qu'est un acte interdit ou pas, il y a souvent, on va le voir dans un autre extrait, l'idée qu'on ne peut pas porter soi-même ou faire porter par des animaux des objets. Il y a l'idée qu'un acte interdit serait de transporter quelque chose le jour du sabbat.
1: Dominique Villard, est-ce que la punition par la mort pour non-respect du sabbat se retrouve dans l'extrait suivant qui, lui, est tiré du Lévitique au chapitre 19, le verset 3 ?
3: Il n'y a pas de référence à la peine de mort, mais on voit que c'est Dieu lui-même qui martèle l'obligation du sabbat.
6: Chacun de vous respectera sa mère et son père et observera mes sabbats. Je suis l'Éternel, votre Dieu.
1: Dominique Villard, une précision sur cet extrait du Lévitique ?
3: Cet extrait du Lévitique nous montre bien que Dieu intime l'ordre, et c'est repris plusieurs fois, intime l'ordre de respecter le sabbat. Dieu tient de façon très, très déterminée à ce respect du sabbat. C'est précisé ici, vous garderez mes sabbats, avec la réaffirmation, je suis Yahvé, votre Dieu. Il y a aussi un élément dont Meyer parle à cet endroit, qui est l'interdiction de cuisiner le jour du sabbat. Et on voit un Dieu qui est cohérent avec lui-même. Il interdit des activités le jour du sabbat. Et souvenons-nous que dans l'épisode de la manne, donc la manne du désert, Dieu dit « Je vous donnerai la manne tous les jours, mais vous ne la mangerez pas le lendemain parce que je vous amènerai une nouvelle manne. » Et la manne que vous mangerez, le pain que vous mangerez au désert, il se dégradera le lendemain. Donc vous devez me faire confiance qu'il y aura bien du pain en suffisance le lendemain. Et si on reprenait l'extrait, on verrait que Dieu est cohérent avec cette obligation du sabbat, puisqu'il dit « La manne que je vous donnerai la veille du sabbat, elle se conservera aussi pour le jour du sabbat. »
1: Dominique Villard, c'est avec cet extrait du Lévitique que nous fermons la première série d'extraits, des extraits concernant le sabbat que l'on trouve dans la Torah. Mais il y en a d'autres, parce que la religion, la tradition juive, il n'y a pas comme référence scripturaire que la Torah.
3: Non, et nous allons passer en revue des extraits faisant référence au sabbat qui sont tirés des prophètes. Et Meyer a une petite remarque un peu acerbe à ceux qui considéraient que Jésus remet en cause cette institution en tant que prophète. Pourquoi Meyer a-t-il cette petite remarque acerbe ? Parce qu'il note que ceux qui sont les plus précis, finalement, sur l'organisation du sabbat dans la vie quotidienne, ce sont précisément les prophètes, comme Jésus, d'une certaine manière. Et donc, il faut se garder d'un raisonnement qui serait trop rapide, disant, regardez, Jésus le prophète pulvérise le sabbat. Quand on regarde dans l'ensemble de la Bible, on voit au contraire que ce sont les prophètes qui ont essayé de relier de la manière la plus concrète possible, bien plus que dans les extraits qu'on vient de lire et qui sont assez généraux. Les prophètes ont essayé d'amener dans le réel, d'élaborer des circonstances autour du sabbat, bien plus que les passages de la Torah. Donc, première mise en alerte, attention à ce raisonnement un peu trop rapide qui consisterait à dire, regardez les prophètes, ce qu'ils font, c'est mettre en cause toute cette casuistique légaliste qu'il y a autour du sabbat et que les pharisiens disputent à Jésus. Non, au contraire, s'il y en a qui ébauche de la casuistique dans la Bible, ce sont les prophètes.
1: 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Dominique Villard, Nous venons de passer en revue les différents passages du Pentateuque, les cinq premiers livres de la Bible, dans lesquels il est fait mention du sabbat. Mais l'Ancien Testament, ce n'est pas que le Pentateuque, il y a aussi ce que l'on appelle les prophètes, tous ces livres des prophètes qui, eux aussi, parlent du sabbat bien souvent. Et le premier d'entre eux, en tous les cas, le premier passage que nous allons analyser et auquel fait référence John Paul Meyer, ça vient du livre du prophète Amos, le chapitre 8, les versets 5, 6 et 7.
7: Vous dites, quand la nouvelle lune sera-t-elle passée, afin que nous vendions du blé? Quand finira le sabbat? Afin que nous ouvrions les greniers, nous diminuerons les fats, nous augmenterons le prix, nous falsifierons les balances pour tromper. Puis nous achèterons les misérables pour de l'argent et le pauvre pour une paire de souliers, et nous vendrons la criblure du froment. L'Éternel l'a juré par la gloire de Jacob. Je n'oublierai jamais aucune de leurs œuvres.
1: Dominique Villers, dans ce passage du livre d'Amos, qu'on parle du sabbat en lien avec le calendrier des moissons, on dira.
3: Oui, en lien avec la nouvelle lune, qui est mentionnée aussi, en lien avec le sabbat. Il faut simplement retenir que le prophète Amos dénonce toute une série d'activités de type commercial, en indiquant que les gens de son époque avaient tendance

0: Voilà, premier épisode dans cette liste des prophètes qui parlent du sabbat. Amos, l'autre point peut-être à retenir de cet extrait, c'est qu'il fait référence à des activités commerciales. Et donc nous sommes un petit peu au-delà de ce que nous avons vu dans la Torah, qui mentionnait essentiellement des activités qui étaient interdites le jour du sabbat et qui étaient en rapport avec l'agriculture. Ici, c'est toujours bien entendu en rapport avec l'agriculture puisqu'on va vendre les fruits de son travail agricole, mais on voit que ce qu'Amos dénonce, c'est précisément des activités qui sont de type commercial.
1: Et nous passons à présent au second prophète.
0: Nous pouvons passer au second prophète qui, tout comme Amos, est un prophète qu'on pourrait qualifier aujourd'hui d'anti-establishment, donc qui s'attaque à des castes ou à des groupes sociaux riches qui manient de l'argent. Et ce prophète, c'est Jérémie.
1: Le livre de Jérémie au chapitre 17, le passage qui va du verset 19 au verset 27, nous l'écoutons.
2: Ainsi m'a parlé l'Éternel. Va et tiens-toi à la porte des enfants du peuple, par laquelle entrent et sortent les rois de Juda, et à toutes les portes de Jérusalem. Tu leur diras, écoutez la parole de l'Éternel, roi de Juda, et tout Juda, et vous tous, habitants de Jérusalem, qui entrez par ses portes. Ainsi parle l'Éternel. Prenez garde à vos âmes. Ne portez point de fardeau le jour du sabbat, et n'en introduisez point par les portes de Jérusalem. Ne sortez de vos maisons aucun fardeau le jour du sabbat, et ne faites aucun ouvrage, mais sanctifiez le jour du sabbat comme je l'ai ordonné à vos pères. Ils n'ont pas écouté, ils n'ont pas prêté l'oreille, ils ont raidi leur cou pour ne point écouter et ne point recevoir instruction. Si vous m'écoutez, dit l'Éternel, si vous n'introduisez point de fardeau par les portes de cette ville le jour du sabbat, si vous sanctifiez le jour du sabbat et ne faites aucun ouvrage ce jour-là, alors entreront par les portes de cette ville les rois et les princes assis sur le trône de David, montés sur des chars et sur des chevaux, eux et leurs princes, les hommes de Juda et les habitants de Jérusalem, et cette ville sera habitée à toujours. On viendra des villes de Juda et des environs de Jérusalem, du pays de Benjamin, de la vallée, de la montagne et du Midi, pour amener des holocaustes et des victimes, pour apporter des offrandes et de l'encens, et pour offrir des sacrifices d'action de grâce dans la maison de l'Éternel. Mais si vous n'écoutez pas quand je vous ordonne de sanctifier le jour du sabbat, de ne porter aucun fardeau, de ne point en introduire par les portes de Jérusalem le jour du sabbat, alors j'allumerai un feu aux portes de la ville, et il dévorera les palais de Jérusalem, et ne s'éteindra point.
1: Dominique Villard, on était donc dans le livre de Jérémie, au chapitre 17, les versets 19 à 27, nous parle de Jérusalem, aussi d'un certain nombre de choses à ne pas faire le jour du sabbat.
0: Oui, et ces choses sont vraiment assimilées à cette interdiction du jour du sabbat, c'est-à-dire Jérémie dénonce un commerce outrancier et il assimile cette façon outrancière de pratiquer le commerce au fait de travailler le jour du sabbat.
1: De porter quelque chose.
0: Voilà, de porter quelque chose, puisque le jour du sabbat, on va voir, c'est une interdiction qui revient régulièrement, il est interdit de porter des objets. Et donc Jérémie dénonce ce commerce, donc à nouveau une activité comme chez Amos qui dépasse strictement la sphère de la récolte au niveau de l'agriculture. Et donc il est intéressant dans ce chapitre aussi de noter que Jérémie insiste sur le fait que le règne de David, le règne de la maison de David sur le royaume de Juda à cette époque dépend de la stricte observance du sabbat. Donc ce passage nous montre encore l'importance qu'on accordait à cette interdiction de travail, à ce repos le jour du sabbat et particulièrement repos ici par rapport à des activités de type commercial.
1: Dominique Villard, nous allons changer de perspective dans le livre d'Ézéchiel, un autre prophète.

0: Ici, John Paul Meyer va pointer différents versets dans plusieurs chapitres. On va les écouter les uns à la suite des autres. On entendra tout d'abord le verset 12 du chapitre 20. Ensuite, au chapitre 22, les versets 8 et 26. Et nous terminerons par le chapitre 23, le verset 38. Ézéchiel chapitre 20, verset 12.
1: Je leur donnai aussi mes sabbats comme un signe entre moi et eux, pour qu'ils connussent que je suis l'Éternel qui les sanctifie.
0: Ézéchiel chapitre 22, verset 8.
1: Tu dédaignes mes sanctuaires, tu profanes mes sabbats.
0: Ézéchiel chapitre 22, verset 26.
1: Ces sacrificateurs violent ma loi et profanent mes sanctuaires. Ils ne distinguent pas ce qui est saint de ce qui est profane. Ils ne font pas connaître la différence entre ce qui est impur et ce qui est pur. Ils détournent les yeux de mes sabbats, et je suis profané au milieu d'eux.
0: Ézéchiel, chapitre 23, verset 38.
1: Voici encore ce qu'elles m'ont fait. Elles ont souillé mon sanctuaire dans le même jour, et elles ont profané mes sabbats.
0: Dominique Villard, ce qui est intéressant dans ces passages du livre d'Ézéchiel, c'est qu'on sort un peu de cette sphère commerciale dont vous nous avez parlé et dans le livre d'Amos et dans le livre de Jérémie.
2: Oui, nous sommes dans une sphère davantage sacerdotale, puisque ceux qui sont dans la ligne de mire du prophète Ézéchiel, ce sont les prêtres. Et donc, nous avons vu dans cet extrait qu'Ézéchiel blâme les prêtres qui ne respectent pas le sabbat. Et il juge d'ailleurs que les prêtres qui seront ceux qui serviront Dieu dans la Jérusalem nouvelle se caractériseront par le fait précisément de respecter le sabbat. Donc actuellement, blâme de Ézéchiel sur les prêtres qui ne sont pas diligents par rapport au respect du sabbat, et une caractéristique du monde renouvelé par Dieu à la fin des temps, c'est précisément un nouveau temple avec de nouveaux prêtres, et une caractéristique de ces prêtres, cette fois diligents, ce sera de respecter le sabbat.
0: Alors nous passons à présent à Isaïe, autre prophète très célèbre. Le livre d'Isaïe, Dominique Villard, il compte 66 chapitres. Ici, nous allons nous rendre au chapitre 58e, aux versets 13 et 14.
3: Si tu retiens ton pied pendant le sabbat, pour ne pas faire ta volonté en mon saint jour, si tu fais du sabbat tes délices pour sanctifier l'Éternel en le glorifiant, et si tu l'honores en ne suivant point tes voies, en ne te livrant pas à tes penchants et à de vains discours, alors tu mettras ton plaisir en l'Éternel, et je te ferai monter sur les hauteurs du pays. Je te ferai jouir de l'héritage de Jacob, ton père. Car la bouche de l'Éternel a parlé.
0: Dominique Villard, c'est très intéressant de se pencher sur ces deux versets tiré du livre d'Isaïe au chapitre 58, il s'agit des versets 13 et 14, parce qu'on l'a entendu dans les traductions des Bibles chrétiennes, il y a, nous explique John Paul Meyer, généralement un travail de simplification ou de clarification, enfin de tentative de clarification qui est réalisé. Or, lorsqu'on se penche sur les textes originaux, ce passage est particulièrement obscur.
2: Oui, ce qui a eu lieu comme dialogue entre nous juste avant l'émission à propos de ce passage est assez révélateur. J'ai signalé que Meyer trouvait ce passage particulièrement obscur. Il emploie même le terme « boueux » en anglais, qui montre qu'effectivement, on n'est pas devant une eau claire là. Et vous m'avez répondu « c'est curieux, j'ai lu ce passage et ça me semblait relativement clair ». On voit bien que comment les traducteurs de la Bible essayent probablement de rendre compte du texte dans un français, disons, qui soit cohérent. Or, on ne trouve pas cette cohérence quand on prend le texte hébreu. Et je vais dire comment on lit le texte hébreu pour que les auditeurs aient une idée de ce qui se trouve dans ces versets d'Isaïe. Si on prend littéralement le texte hébreu, ce sera « si tu fais revenir ton pied ». Mais ça pourrait être aussi « si tu t'abstiens de voyager ». Donc, si tu fais revenir ton pied du sabbat ou bien pendant le sabbat, ce qui introduit des nuances possibles. pour faire ou de faire. Donc si tu fais revenir ton pied du sabbat pour faire ce que tu désires, qui pourrait être traduit également par tes affaires. Pour faire tes affaires ou ce que tu désires pendant mon saint jour, si tu appelles le sabbat délice et le saint, il faudra postuler le mot jour. Si tu appelles le sabbat délice, le saint jour de Yahvé, honorable, et si tu l'honores en ne suivant pas, littéralement en ne faisant pas tes voies, essayez de chercher dans le texte ce que sont les voies de la personne à qui on s'adresse, hein, en ne suivant pas tes voies, mais on pourrait traduire aussi, ou bien en ne voyageant pas pour tes affaires, donc un sens peut-être davantage commercial, en ne recherchant pas, littéralement, en ne trouvant pas ce que tu souhaites, qu'on pourrait traduire aussi par tes affaires, ou encore en prononçant une parole, mais qui pourrait être traduit également en passant des accords ou en bavardant futilement. Vous voyez qu'on peut partir dans des directions différentes. Alors, et voilà la conclusion sur ce passage sur le sabbat, sur ce qu'on est censé y faire ou ne pas y faire, alors tu trouveras tes délices en Yahvé.
0: Alors qu'est-ce que John Paul Meyer retire de tout cela? Parce qu'apparemment c'est extrêmement compliqué. Est-ce qu'on peut s'arrêter ou préférer l'une ou l'autre des significations? Et sinon, qu'est-ce qu'on peut en retirer par rapport à ce qui nous occupe aujourd'hui, c'est-à-dire les interdictions et le sabbat, comment il était vécu et expliqué chez les prophètes?
2: En tout cas, ce que Meyer va mentionner, et ça, ça fait partie d'un autre travail d'historien, il va mentionner que ce passage d'Isaïe est assurément celui qu'on retrouve le plus souvent cité en relation avec le sabbat dans la multitude de documents qu'on a trouvés à Qumran et dans différentes caves datant de l'époque essénienne. Donc manifestement, ce passage d'Isaïe, probablement en raison de son caractère obscur, a suscité une multitude d'interprétations. Ça, c'est la première chose. La deuxième chose, et c'est votre question, qu'est-ce que Meyer nous invite à en retirer? Il nous invite à en retirer que, à nouveau, qu'on prenne la signification commerciale ou qu'on prenne une signification plus vague, peut-être sur les voyages, sur les déplacements, nous sommes devant des prohibitions d'action pendant le jour du sabbat qui n'ont rien à voir avec celles dont on accusera Jésus-Christ, c'est-à-dire le fait de guérir le jour du sabbat. Et on va voir que c'est le fil rouge qui guide Meyer dans tous ces passages, et c'est évidemment stupéfiant. On ne peut pas lire tous ces passages à la fois de la Torah et des prophètes, voir les prohibitions d'action qui y sont mentionnées, et ne pas se dire, tiens, c'est curieux, on va accuser Jésus d'infraction au sabbat, mais on ne retrouve dans aucun de ces textes, le fait de guérir. Donc, Meyer ne s'engage pas, parce que ce n'est pas son propos, ne s'engage pas sur la signification ultime qu'il faut donner à ce passage obscur d'Isaïe. Il est suffisamment clair, pourrait-on dire, pour permettre d'affirmer qu'on ne peut pas invoquer Isaïe pour accuser Jésus d'une infraction.
0: Alors ça, Dominique Villard, c'est une conclusion très importante et très intéressante, mais on ne peut pas la développer parce qu'on est au bout de l'émission. C'est dommage parce qu'à quelques minutes près, et on en avait terminé avec le passage en revue des références au sabbat dans les livres des prophètes. Nous commencerons donc la prochaine émission par la dernière de ces citations, par le dernier de ces passages qui est tiré du livre de Néhémie. Et puis ensuite, Dominique Villard, nous nous attaquerons aux textes juifs qui font référence au sabbat, mais qui ne se trouvent pas dans la Bible. Et on parlera notamment des écrits intertestamentaires. Tel est le programme de la prochaine émission. C'est sûr, Dominique Villard, nous sommes appelés à nous revoir. À bientôt.
2: À bientôt.

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2: Bonjour à toutes, bonjour à tous, bienvenue et merci d'écouter Décryptage, une émission produite par Catobel à destination des antennes locales de RCF. En Belgique francophone, en compagnie de nos deux débatteurs du jour, nous commencerons par évoquer le concours Reine-Elisabeth, dont l'édition 2026 était consacrée au violoncelle. Nous parlerons ensuite des inondations récentes en Belgique avec cette question: que disent ces épisodes de plus en plus violents à notre rapport à notre maison commune? Troisième sujet, le budget fédéral belge, avec des milliards à trouver et des arbitrages difficiles entre coupes drastiques et techniques de la râpe à fromage. Et puis enfin, nous reviendrons sur la grève chez Bipost et, au-delà du conflit social, sur la disparition progressive d'une figure de proximité, celle du facteur. L'émission de décryptage du 5 juin 2026 commence maintenant.

0: très heureux de retrouver nos deux invités du jour, le père Serge Maugue. Bonjour Serge.
1: Bonjour Julien, bonjour tout le monde.
0: Merci d'être là, vous êtes prêtre diocésain dominicain. Et puis Michel Marois, bonjour Michel.
2: Bonjour Julien, bonjour à tous.
0: Vous êtes expert en affaires européennes. Je veux bien qu'on commence par vous. Michel Marois, vous allez nous parler du concours Reine-Elisabeth qui a pris fin il y a presque une semaine. Maintenant, quelques jours donc. Cette année, c'était une édition particulière puisque le concours a fêté ses 75 ans. Nous vous écoutons. Michel Marois, quelle impression ça vous a laissé?
2: Bon, eh bien, le concours va très bien. Le violoncelle, c'est une relativement nouvelle discipline. Je crois que c'était la troisième édition pour le violoncelle. Et je dois dire que la qualité des candidats, tous les finalistes étaient vraiment excellents. Donc on a primé un très bon Italien, suivi par une Coréenne, donc un très bon cru. Alors ce concours, en fait, il est important. Pourquoi? D'abord parce qu'il est très connu, il a beaucoup de succès, il amène à notre réputation internationale, il attire d'excellents candidats, il attire de très bons jurys, bref... Le soir de la finale, vous avez toute la planète violoncelle qui vient se réunir à Bruxelles. Mais surtout, il est médiatisé. Alors ça, c'est important, parce qu'il est médiatisé, donc il amène de la promotion aux jeunes musiciens qui sont candidats, dont ils peuvent se servir par la suite pour leur carrière. Mais il est très médiatisé aussi en Belgique, tant du côté francophone que flamand. Et donc, on suit un peu ça, non pas comme le tennis, mais ça suscite des vocations, ça intéresse les jeunes qui vont au conservatoire et qui voient que la musique, c'est quand même quelque chose de très important. Et en ça, je pense que le concours Elisabeth, c'est un très beau projet. Et on peut dire merci à Eugène Isaïe, qui est l'inspirateur de la Reine Elisabeth, à la Reine Elisabeth, donc c'est la femme d'Albert Ier, ça date un peu, aux générations successives de reines, Fabiola, Paola, maintenant la reine Mathilde, qui avec dévouement suivent ce concours et l'encouragent, et surtout à toute la sphère privée qui entoure ce concours, c'est-à-dire les centaines de familles qui abritent tous les candidats, parce que quand il y a parfois 60 candidats pour les sélections, et qui logent tous ces candidats qui sont dans une atmosphère de famille. Donc c'est quelque chose de tout à fait unique, le concours Reine-Elisabeth.
0: C'est donc une grande vitrine internationale pour la Belgique, vous diriez ça? C'est resté encore ça, le concours Reine-Elisabeth?
2: Mais tout à fait. Aux affaires étrangères, on fait un clip chaque année sur le concours Reine-Elisabeth pour montrer qu'on est des gens tout à fait bien.
0: Mais on parle d'un concours musical. C'est certaines fois la logique de compétition qui peut un peu surprendre dans l'art. Qu'est-ce que vous en pensez?
2: Alors bon, la logique de compétition, mais je pense d'abord qu'elle est très amoindrie par le fait que les candidats sont mis ensemble à la chapelle musicale Reine-Elisabeth. Donc là, c'est un très bel endroit à Waterloo. Et ils sont mis en loge, comme on dit. Donc ils sont coupés du monde. Ils doivent abandonner leur téléphone, les contacts avec l'extérieur. Et donc, ils se connaissent entre eux. Hein, notamment pour déchiffrer ce qu'on appelle le morceau imposé. Et en général, ils s'entendent bien. Quand on entend les interviews... Il y a même des années où ils font une prestation ensemble, et tout à coup ils chantent ensemble, etc. Donc il y a quand même un certain climat. Il y a des mauvais coucheurs, hein, ça c'est sûr. Donc cette année-ci, je pense qu'il y en avait deux. C'était les deux candidats russes, hein, soyons tout à fait clairs. Mais il y a, je pense, une atmosphère d'une certaine fraternité. Mais je ne suis pas très partisan de la compétition sur le plan musical. Je pense que simplement, c'est la reconnaissance du talent.
0: Père Serge, on est aussi dans une forme de rite de passage. C'est des jeunes musiciens qui entrent dans une carrière internationale avec voilà, un moment fondateur. Le rite du passage, parenthèse, rite de passage, c'est quelque chose qui vous intéresse, vous?
1: Bien évidemment, et qui attire toujours un certain nombre de jeunes. Je crois qu'on ne peut pas vivre sans point de repère, sans moment fort, sans un lien avec des lieux, avec des croisements, avec des espaces-temps. Et il me semble qu'il faut nourrir la jeunesse. Pour reprendre les deux premiers mots de l'encyclique récente du pape Léon, dont on ne parlera pas ce vendredi, c'est Magnifica Humanitas, cette magnifique humanité. Et donc je crois que... il est important dans une société d'avoir des lieux de respiration et des lieux de respiration qui soient effectivement marqués par des rites et qui soient marqués aussi par des lieux et des moments de gratuité.
0: Permettez-moi d'utiliser un peu votre compétence de théologien, et je rebondis sur ce que vous dites, pour vous contredire d'ailleurs, parce que c'est une émission ouverte, on part de 4 thèmes, des zooms, mais on peut aussi dialoguer. Vous l'avez lu, l'encyclique
1: Pas encore, j'en ai lu des extraits, et le hasard a fait que j'ai lu l'analyse, parce que c'était une page, 2-3 pages, de Rudy de Motte, qui a été le grand chantre de la débaptisation, que je connais assez bien personnellement, puisque nous venons du même village, ou à peu près, et qui rend hommage à cette encyclique. Donc je dois la lire, et comme je serai la semaine prochaine chez les moniales dominicaines de Orbais en Alsace, en train de rendre service, j'aurai du temps pour lire l'encyclique.
0: Pour lire cette centaine de pages, c'était intéressant, Michel Marois, hein, parce qu'on avait préfacé ce texte quelques jours avant sa parution, et il était évident, étant donné les fuites et les discours tenus par Léon XIV peu avant, que le thème central allait être l'intelligence artificielle. On en a parlé, vous et moi, et on a évidemment préfacé ça. Aujourd'hui, depuis cette publication, beaucoup disent attention à ne pas résumer ce texte à l'intelligence artificielle, mais précisément, ce que vous venez de dire, frère Serge, à cette magnifique humanité autant de l'intelligence artificielle, comme s'il ne fallait pas se tromper de sujet, c'est d'abord l'humanité et secondairement, parce que ça s'impose à nous, l'intelligence artificielle. C'est ce qu'on pourrait dire après la préface qu'on a faite ensemble, Michel Marois, en postface.
2: Mais c'est que l'homme reste central et que c'est lui qui doit rester à la première place. C'est pas quelques hommes aidés de quelques machines qui vont, je dirais, asservir le reste de l'humanité.
1: Personnellement, ce qui m'a beaucoup frappé, au-delà du commentaire que j'ai lu personnel, La Croix, le journal La Croix a publié des extraits importants, et ça, j'ai déjà pu les parcourir pour me faire une première idée en appetizer, comme ça. Et ce qui me frappe beaucoup, c'est évidemment l'actualisation de l'enseignement social de l'Église. Et cet enseignement social de l'Église et son actualisation, c'est une question transversale. Qu'on parle d'inondation ou qu'on parle des facteurs, ce qu'on fera par après, il y a des notions de bien commun, il y a des notions de subsidiarité, il y a des questions de solidarité qui sont là. Alors, bien évidemment, il y a cette systématisation de l'enseignement social qui avait été le fait de Léon XIII, qui a marqué le début, finalement, de toutes ces encycliques qui ont parcouru plus d'un siècle et dont nous avons une brillante actualisation aujourd'hui. Alors, c'est assez rassurant que l'Église puisse trouver d'abord les ressources nécessaires pour avoir une parole pertinente. C'est un travail qui est tout de même considérable, et d'avoir une parole qui puisse être reçue par le plus grand nombre, parce que c'est quand même au centre de notre message. Il ne s'agit pas de prêcher à quelques-uns, ni de constituer un petit groupe qui soit porteur d'une tradition peut-être non réinterprétée, mais il s'agit de s'adresser à tout un chacun. Et là, je crois que l'Église, si vous me permettez cette expression qui pourra ne pas plaire, mais c'est un peu son core business, si j'ose dire, et c'est remarquable qu'elle puisse continuer à le faire.
0: Et la question, je la pose à tous les deux, ça ne marche pas à tous les coups, ça, de parler à tout le monde. Et c'est vrai qu'avec la publication de cette encyclique, beaucoup se félicitent, y compris nous ici à Catobel, du fait que ça ait suscité des réactions, y compris chez des gens qui ne sont pas, en tout cas ouvertement, des chrétiens ou des catholiques. Et évidemment, on fera référence dans la seconde partie de cette émission aux inondations, et donc à la question de la maison commune, et donc à l'encyclique de François qui vous est cher, on le sait, qui avait évidemment débordé du champ chrétien et catholique. Il semblerait que ici ce soit aussi le cas, comme c'était le cas avec Rerum Novarum. C'est pas le cas tout le temps, c'est même plutôt souvent le contraire. Les encycliques ne sont lues que dans le cercle catholique et elles sortent difficilement de l'enclave vaticane. Alors la question est un peu nulle, mais elle suscite le débat. Qu'est-ce qui, à un moment, fait qu'elle sort de notre petit monde de catho à nous?
2: D'abord, elle ne s'adresse pas catholique, c'est l'encyclique Magnifica Humanitas, elle s'adresse à tout le monde, elle s'adresse aussi aux développeurs de l'intelligence artificielle, elle s'adresse, on parle de Rudy de Meute. Bon, Rudy de Meute, c'est un personnage politique. Enfin, maintenant, il est un peu...
1: Il s'est retiré de la politique.
2: Il est retiré de la politique, mais bon, ça s'adresse aux responsables politiques, sociaux et aux responsables d'entreprise. Et je pense que en ça, il y a, vous avez parlé, Père Serge, de Rerum Novarum, eh bien, il y a un caractère novateur là-dedans. L'Église, au moment où Rerum Novarum sort, bon, elle prend une position claire, elle rompt un peu avec, au 19e siècle, avec ce qu'elle faisait sur Veritas, Splendor, etc. Elle vient sur le terrain de tout le monde, hein, dans la société.
0: Quitte à rompre avec sa propre tradition, c'est ça, ouais.
2: Elle garde sa propre tradition, mais elle l'enrichit par une approche qui va toucher les gens directement. Et la preuve en est, d'ailleurs, c'est que ce qu'on appelle mon arrière-grand-père, allez, je vais en profiter un petit peu, ici en Belgique, et Michel Levy, qui est un des fondateurs de la démocratie chrétienne. Mais c'est l'époque de Rerum Novarum. Pourquoi? Parce que, effectivement, l'Église avait perdu, en partie, le monde ouvrier. Et il fallait reprendre ce sujet. Et cette encyclique les a beaucoup aidés en ce temps. Et c'est un pavé dans la mare pour que nous, catholiques, nous puissions vraiment nous saisir de cet enjeu majeur et de voir toutes les conséquences que ça a sur nos vies, mais aussi sur la société.
0: Père Serge, le côté pavé dans la mare qui fait qu'à un moment, une encyclique fait corps avec son époque?
1: Tout dépend de la façon dont elle est présentée. Et je crois qu'on a tiré un certain nombre de leçons du passé et que l'Église est en train de s'ouvrir, même si les signaux qu'elle présente sont parfois quelque peu contradictoires. Mais il y a clairement ici dans l'attitude de Léon XIV une suite par rapport au pape François qui lui-même a bénéficié quand même des encycliques magnifiques de Benoît XVI, mais qui n'étaient pas lues à l'époque, tout simplement parce que Benoît XVI était un théologien remarquable, mais probablement que le côté communication n'était pas son fort. Et on a sa pensée a pu être relayée par François à travers ses textes et à travers le climat, disons, qu'il a créé d'être sur toutes les balles. Il fut un temps où, vu du côté de l'Église catholique, le pape François, c'était un peu comme Trump aujourd'hui, il était dans les médias tous les jours. Voilà, on a un autre style maintenant, avec, après un an de recul, je dirais, des fruits intéressants. Donc je crois qu'on a lu beaucoup plus les encycliques ces derniers temps à cause d'une meilleure communication. Malheureusement, une magnifique encyclique, je me suis d'ailleurs permis de suggérer à Rudy qui avait fait ses commentaires en disant « Mais as-tu lu déjà d'autres encycliques ?» Parce que tu pourrais lire Fratelli Tutti, qui malheureusement sorti en octobre 2020, en plein Covid, on n'a pas pu la travailler de la même façon, la répercuter. Alors, je crois qu'il y a une... Moi, je salue aussi cette audace. J'ai lu la prise de position de Thierry Breton, qui était quand même le commissaire européen au marché intérieur jusqu'en 2024. Donc ça ne remonte quand même pas à Mathusalem. Et donc, qui était au cœur de ces questions, de sa responsabilité, et qui salue cette encyclique. Donc, quelque chose se passe.
0: Merci à vous deux. Et puisque nous venons d'évoquer le vainqueur du concours Reine Elisabeth, le violoncelliste italien Ettore Pagano, nous allons justement écouter quelques notes de la finale du concours Reine Elisabeth, la symphonie concertante opus 125 de Sergueï Prokofiev. À tout de suite, juste après ça.

0: Vous écoutez toujours Décryptage, bienvenue à vous si vous nous rejoignez après le concours Reine-Elisabeth. Nous changeons complètement de registre pour évoquer les inondations qui, ces derniers jours, ont frappé la Belgique, notamment dans la région de Charleroi, à Pont-le-Loup ou encore à Saint-Amand, dans l'entité de Fleurus, où les dégâts ont été très importants. Ce sont des événements locaux, très concrets aussi, mais ils suscitent un questionnement bien plus large sur notre manière d'habiter le territoire, de construire, de prévenir, de prendre soin de ce que le pape François appelait notre maison commune. Cette façon d'habiter le territoire ne changera-t-elle donc jamais? Serge Mauque, ces inondations, qu'est-ce qu'elles vous disent de notre époque?
1: Elles nous disent un grand désarroi de la part des personnes qui subissent ces inondations. Je crois que le feu est terrible parce qu'il détruit tout, mais pour les personnes qui subissent ces inondations, qui ont aussi quelque chose de totalement imprévisible et violent, je crois que ça atteint véritablement les personnes dans leur dignité, dans leur vie, ça peut les casser. Et il y a là une tâche de bien commun très importante pour les pouvoirs publics, parce que ces inondations, elles ne viennent pas par hasard, elles sont la résultante à la fois d'un climat déréglé, et là nous sommes par définition dans l'atmosphère et dans le transnational, et aussi la résultante de pratiques locales dans le domaine de l'urbanisme, dans le domaine de l'agriculture, etc. Et nous savons très bien qu'un certain nombre d'attitudes qui sont exigées ou qui sont pratiquées par nos contemporains, eh bien, elles ont une implication pour tous les autres. Quand on construit un habitat cossu quelque part sur une colline et qu'on asphalte ou qu'on bétonne des arts et des hectares, on sait très bien qu'il va y avoir un impact absolument démesuré sur les populations qui se trouvent en dessous, et notamment sur des populations qui achètent où c'est le moins cher, c'est-à-dire le long des cours d'eau. Donc il y a là un cercle qui n'est absolument pas vertueux, mais qui est plutôt une spirale de la misère et de la destruction. Alors la tâche, elle est démesurée. Je ne vais pas parler du passé, mais il se fait que j'ai eu dans une vie antérieure, l'urbanisme dans mes attributions scabinales, et je sais que c'est au jour le jour que des décisions doivent être prises et qu'il faut être courageux pour prendre des décisions. Alors, je crois que c'est un défi pour les responsables politiques, mais aussi un appel aux citoyens, parce que le politique ne peut rien faire seul, alors que chaque citoyen est d'accord que des efforts doivent être faits, mais par tous les autres, évidemment. Et donc là, pour rester dans la ligne de l'encyclique et de l'interpellation, quelles que soient nos convictions, et notamment si on a des convictions chrétiennes, nous sommes aussi des citoyens, et des citoyens qui devons essayer de, autant que faire se peut, d'assumer et de vivre ce que nous déclarons, et que notre main droite ou que notre hémisphère droit n'oublie pas ce que veut notre hémisphère gauche ou le contraire.
0: Dans des événements de ce type, on voit à la fois la fragilité des infrastructures et parfois aussi la force de la solidarité. Qu'est-ce que ça révèle de nos sociétés?
1: Ça révèle qu'il y a un immense réservoir et un immense potentiel de générosité chez nos citoyens. J'entendais récemment que on a diminué le pourcentage de déduction fiscale pour un certain nombre de dons, et j'entendais récemment que les dons n'avaient pas baissé. Et ça donne quand même une confiance, je dirais, dans notre population. Autant une société est faite d'une addition, d'une multitude d'égoïsmes, autant, et c'est un paradoxe, la même société peut se révéler capable de générer un antipoison. Les citoyens hongrois ont pu porter Viktor Orban, et puis à un moment donné, de manière complètement imprévue, une population peut vivre une prise de conscience et se retourner. Et je crois que c'est vrai à tous les niveaux, depuis de l'infiniment petit à l'infiniment grand. Et je crois que ça peut évoluer aussi sur le plan, on vit une période un peu de psychose et de peur, etc. Mais il est très clair que dans la situation internationale, à un moment donné, les choses peuvent aussi se retourner. Et donc, il faut y croire. Moi, je crois beaucoup à cet effet papillon, au fait que, ou ce colibri, hein, donc, que nous pouvons, d'abord individuellement, puis avec d'autres, puis avec un maillage de réseau, nous pouvons transformer les choses. Et que ce soit à l'échelle d'une commune ou que ce soit à l'échelle d'une région.
0: Oui, ce qui en Hongrie a beaucoup aidé les choses, en tout cas les a accélérées, c'est la corruption qui a aidé tout un peuple à se dégoûter d'Orban qui l'avait plébiscité. Avant de passer à la suite, Michel Marois, la question climatique, elle est souvent abordée de manière abstraite ou chiffrée. Là, elle arrive dans les caves, dans les rues, dans les maisons, la boue concrètement est confrontée à l'existence des gens et des choses. Est-ce que ça change notre manière d'en parler, de connaître le dérèglement climatique par l'expérience et de prendre conscience des choses au fond?
2: Je pense que ça force, le Percé, je l'ai bien dit, ça force les gens à prendre des décisions in concreto hein, par rapport à tel ou tel terrain. Il y a une carte des aléas d'inondation avec plusieurs degrés, etc. Mais il faut en tenir compte. Donc, il y a peut-être des terrains qui sont mis en zone constructible, mais qui sont en fait qui sont inondables. Il ne faut pas construire dessus. Donc il faut. Je pense que le principal là-dedans, et vous l'avez dit, Père Serge, c'est le fait que c'est l'affaire de tout le monde. C'est pas que l'affaire de l'échevin de l'urbanisme et du propriétaire de terrain. Voilà. Si on asphalte pour faire, je ne sais pas, un centre d'affaires à deux pas de chez vous, on fait des nouvelles routes et puis qu'elles viennent toutes en descente, comment dirais-je, apporter beaucoup d'eau à la rue voisine qui est en contrebas, ça a des conséquences. Ça se vit près du terrain, hein. C'est le principe de la subsidiarité, et je pense que c'est une bonne chose. On prend conscience parce qu'on est confronté. On est confronté aux orages, on est confronté aux crues, on est confronté à des chaleurs. Ben, le réchauffement climatique, ça devient une réalité, tout simplement.
0: Allez, merci à vous deux. Un peu de musique, puis avec Michel Marois, vous-même, donc, nous parlerons du budget belge pour 2027. Mieux vaut tôt que jamais. À tout de suite.
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1: Vous écoutez toujours Décryptage, bienvenue à vous si vous nous rejoignez. Michel Marois, retour maintenant à un dossier plus technique, mais qui touche en réalité à des choix très concrets, le budget fédéral belge. Le gouvernement prépare déjà son budget 2027 et un chiffre qui donne le vertige commence à être publié et à circuler ça et là, près de 5 milliards d'économies à faire vraisemblablement. La question c'est avec une tronçonneuse comme l'argentin Javier Milei ou avec une équerre, un mètre, un rabot et une boussole comme ces fameux ingénieurs que ces gens-là disaient être.
2: Bon, c'est d'abord 6,7 milliards, et c'est pas simplement des économies, ça peut être aussi des recettes nouvelles. Bon, donc ça c'est l'objectif que M. Van Petegem, enfin que le gouvernement Arizona se met, mais il faut dire que, bon, moi j'aime quand même, si c'est des chiffres, non, c'est un fait, hein, le déficit prévu pour 2026, c'est 24,5 milliards d'euros. Et encore, ça c'est un chiffre qui est, comment dirais-je, qui n'est pas su, parce que ça pourrait être beaucoup plus. Bon. Et donc en 2031, le déficit peut atteindre 36,2 milliards. Donc on ne sait pas si on cherche 5, 6, 7, 8, 9 ou 10 milliards, et au moment, évidemment, je ne peux pas faire de dessin, où il y a l'inflation, où le pouvoir d'achat se réduit, faire un effort, ça va être beaucoup plus difficile. Donc c'est déjà difficile pour les 5 cow-boys, enfin les 5 partis, de l'Arizona de trouver un accord entre eux. Le Premier ministre a dit, il n'a pas dit que c'était un brouet spartiate, mais il a dit ça va être difficile. Bon, voilà, donc on va pas rigoler. Hein. Alors, l'un ne veut pas de taxes, hein. Voyez mon regard, enfin, à la radio c'est difficile, mais voyez mon doigt. Hein. Les autres veulent de la solidarité. Bon, on va tâcher d'avoir un équilibre là-dedans. Et en fait, on revient à ce qu'on discuter tout à l'heure sur les inondations. Je pense que le budget, ça doit être l'affaire de tout le monde. Et pour changer notre façon de voir, il suffit de penser que l'État, c'est nous. Hein? Alors vous allez me dire que je suis un peu populiste. Non, en fait, donc quand j'ai pris ma pension, moi j'étais un des seuls qui parlait, mais qui va payer ma pension? Parce que les gens sont contents de la recevoir, mais je dis, mais qui va payer ça pendant tant d'années? Hein, mon père a vécu jusqu'à 92 ans, bon, lui il était magistrat, enfin peu importe, mais donc il a touché sa pension pendant X années, mais donc on vit beaucoup plus vieux. Alors qui va payer cette masse de pension? Les gens sont contents de la recevoir, mais il faut être sûr qu'on ne pèse pas sur ces forces nouvelles de la société qui sont les générations nouvelles. Donc c'est l'affaire de tout le monde, et c'est tellement l'affaire de tout le monde que le gouvernement a demandé au bureau de plan de consulter 32 experts, il y a là-dedans des profs de droit fiscal, enfin il y a un peu de tout. Hein. Et ils ont mis sur la table du gouvernement 262 mesures pour économiser. Alors, Madame Ska, c'est... Bon, d'abord, Madame Ska, d'abord, je pense qu'elle a un compagnon qui est dans un parti politique et dans l'opposition. Alors, donc, bon, je diminue un peu ce qu'elle dit. Mais elle s'est saisie de 4-5 mesures qui lui plaisaient. Elle a dit, voyez, le bureau du plan. Non, il y a 262 mesures. On va pas prendre les 262 mesures, mais en tout cas, il faudra à un moment donné décider, et ça ne sera pas facile. Hein. Voilà. Alors, j'en profite pour dire que cette affaire de budget, les Flamands sont des gens beaucoup plus pragmatiques que nous. Hein. Ils discutent beaucoup, avec beaucoup moins d'idéologie. En plus, ils sont un peu plus à droite que nous, si j'ai bien compris. Hein. Et eux, ils se sont emparés. Enfin, plus exactement, il y a un académique flamand qui s'appelle Quintens Jacobs et qui est le nouveau penseur à la mode, qui a été reçu par Bardo Évre, etc., qui fait partie du groupe de Vendredi, qui est un assistant en droit constitutionnel à la KUL, etc., etc., qui dit, mais alors maintenant, c'est terminé, c'est à fait, on va aller vers l'autonomie fiscale, on fait une 7e réforme de l'État, et puis le bateau fédéral, il prend l'eau de tous les côtés, il a la défense, il a les soins de santé. bon, c'est irresponsable, on va se retrouver entre flamands. En tout cas, ce qui est clair, c'est que eux, ils en discutent dans les médias. Il y a eu quantité d'émissions, et moi, je vois dans les médias francophones, il y a des petits articulés sur la procédure de déficit excessif que la Commission entreprit contre la Belgique. Oui, on faut trouver, mais c'est pas un sujet tellement discuté dans les médias pour le moment.
1: Bon, peut-être parce que c'est pas très sexy. En tout cas, vous avez été exemplaire dans la façon de poser les enjeux. C'était quasi journalistique, à part peut-être dire Madame Ska plutôt que Marie-Hélène Ska, qui est secrétaire générale de la Confédération des syndicats chrétiens, la CSC. Quant au cancan sur qui est son compagnon, ça, je vous laisse la responsabilité de vos ragots.
2: C'est pas un ragot, c'est une autorité publique. Hein, je me mets en feu.
1: Oui, mais soit on
2: ça
1: le
2: n'est
1: dit,
2: quand même pas
1: soit on
2: neutre.
1: Le dit complètement, soit on le dit pas.
2: De journaliste à journaliste, je veux simplement dire que ce n'est pas neutre pour la CSC d'avoir une présidente qui écoute l'opposition.
1: Vous déplorez qu'on ne s'empare pas de ce sujet dans les médias. Et on a malgré tout, si je comprends bien, quelqu'un qui quand même l'a fait en commentant certaines de ces plus de 250 mesures proposées par le bureau du plan. Le problème, et vous l'avez bien dit, y compris dans les mails qu'on a échangés, c'est est-ce qu'on utilise une petite râpe à fromage pour enlever un peu partout ou est-ce qu'on fait vraiment des choix drastiques? Il y a la question de la santé, de l'éducation, de l'armement qui a le vent en poupe du point de vue du budget. Et ça, les Flamands sont plutôt fans, et Théo Franken notamment, dans l'investissement dans l'armement, ce qu'on appelle la défense, y compris aux dépens de la santé. C'est peut-être un peu complexe, frère Serge, comme question, mais en tant que chrétien, comment on perçoit ces questions de budget?
3: Je crois qu'il n'y a pas de réponse dans l'Évangile. Je crois que l'Évangile demande la conversion du cœur. Et la conversion du cœur passe par un certain nombre d'attitudes et par un certain nombre de principes et d'inspirations. On l'a cité tout à l'heure, qui est l'enseignement social de l'Église. Donc nous vivons dans une situation de paradoxe et il faut la discerner. Mon papa, dans sa sagesse paysanne, disait déjà il y a quelques années, l'État est pauvre et les Belges sont riches. Tous les Belges ne sont pas riches, mais l'État s'est appauvri de plus en plus. Et il est endetté notamment par rapport à ses propres citoyens. Mmh. Alors nous retombons évidemment sur la question de la solidarité et de l'individualisme. Et je crois qu'il faut expliquer. Et il ne faut pas se fatiguer d'expliquer et de comprendre et d'essayer d'objectiver les choses. Comme chrétien, il y a aussi l'autonomie des réalités terrestres. Moi, j'aime bien de la rappeler, y compris dans notre propre fonctionnement d'église.
1: Ça veut dire quoi exactement l'autonomie des réalités terrestres?
3: C'est-à-dire que le Dieu nous a créés libres et il nous a créés capables de faire une histoire. Et il nous a donné, dans un certain nombre de domaines, la boussole, qui est notre conscience, et aussi son enseignement, pour dessiner un chemin. Et il ne faut pas croire, et je dirais, se défausser en disant que il suffit de prier ou il suffit de faire je ne sais très quelle dévotion pour changer le monde. Non, il faut aussi, comme chrétien, prendre la situation du monde et là où on est citoyen à bras-le-corps et être des citoyens responsables. Et donc, je crois que ça, c'est une attitude chrétienne, une attitude de discernement, d'objectivation et aussi de réactivité d'engagement.
1: La Providence, bien sûr, ne fait pas tout, et c'est bon de vous entendre, Père Serge, le dire. L'impôt non plus ne fait pas tout. Michel Marois, le débat est souvent résumé à réduire les dépenses ou augmenter les taxes. Est-ce que c'est une fausse alternative, ça?
2: C'est une fausse alternative, parce qu'en fait, vous avez aussi encouragé la croissance. Donc c'est dans l'accord de gouvernement d'encourager la croissance. Parce que si on encourage la croissance, vous allez avoir donc la tarte augmente en dimension, et donc la portion de la tarte qui va être consacrée aux impôts, éventuellement à la redistribution, à la solidarité ou au financement, elle grandit également. Et surtout, la croissance amène plus d'emplois. Le tout, c'est de voir quelle croissance, évidemment. Mais donc, moi, j'aimais bien le verbe expliquer que le père Serge a dit tout à l'heure, il faut expliquer que ce problème de budget, c'est l'affaire de tous. Parce que si on veut garder un système avec des soins de santé, si on veut garder un système avec une bonne éducation, si on veut garder un système avec des pensions, eh bien, il faut pouvoir le financer. Et le cœur du débat, c'est ça. Est-ce que on peut garder un budget qui est soutenable? C'est pas tellement l'histoire des... Bon, ça agite beaucoup les rédactions, l'effet boule de neige, etc. Moi, j'ai regardé les chiffres de la Cour des comptes, c'est pas tellement ça. La véritable histoire, c'est d'avoir... Est-ce que on est, comment dirais-je, en lien avec d'autres richesses collectives de citoyens, hein? Est-ce qu'on est en lien avec ça et est-ce qu'on peut financer ça sans mettre toute une charge de remboursement et d'intérêt sur les générations suivantes? Est-ce qu'on peut encourager les gens à faire des choses sans leur mettre trop de poids sur la tête? Parce qu'après tout, l'avenir, ça enfin moi je suis plus vieux que des autres, moi plus vieux que vous deux, donc l'avenir, ça appartient quand même à de plus jeunes générations. Et expliquer ça, ça me paraît central, et je pense qu'on fait pas beaucoup d'économies pas assez d'économies. Quand je parle d'économie, je parle pas d'économie au pluriel. On ne fait pas assez de raisonnement économique. On n'explique pas assez bien aux gens. Bon. Et donc l'alternative, c'est pas tellement simplement réduire les dépenses ou faire des taxes. Des taxes, il y en a déjà beaucoup. Mais il y en a encore sûrement d'autres à trouver et il faudra sûrement faire des économies aussi et encourager alors. Mais il faut aussi qu'il y ait de l'initiative, hein, et il faut aussi que bon, il y ait de la richesse créée de telle façon à ce qu'on puisse la taxer.
1: Allez, petite pause musicale et puis avec vous Serge Mauck, nous évoquerons un sujet dans l'air du temps derrière la grève de Bipost récemment, n'est-ce pas aussi la disparition progressive de la figure du facteur qui est en jeu. À tout de suite après ceci.

0: Vous écoutez toujours Décryptage, bienvenue à vous. Si vous nous rejoignez, ne vous étonnez pas d'entendre éventuellement quelques chants d'oiseaux. Il faisait très chaud dans ce studio et comme nous sommes à la campagne, le long d'une route cela dit, nous avons ouvert la fenêtre. Voilà pour les coulisses. Et puis, alors on va parler d'autres éléments qui sont peut-être un peu plus centraux, bien que dans l'air du temps, difficilement palpables. On va commencer par un fait concret. Au printemps, plusieurs semaines de tensions ont accompagné le plan de transformation de l'entreprise Bipost. Les faits sont là, le courrier traditionnel baisse, les colis prennent de plus en plus de place, l'e-commerce impose ses rythmes, ses délais, et Bipost veut adapter ses horaires, ses tournées, son organisation, vraiment la fonction même de l'entreprise pour passer plutôt au colis et au paquet. Et ça se passe difficilement dans le passage de cette information aux travailleurs, ce qui a suscité une grève dont le journal Dimanche a fait les frais d'ailleurs, parce que ça n'avait pas été distribué pendant plusieurs semaines. Alors derrière cette question sociale et économique, Serge Mauque, vous vous proposez d'entendre autre chose, et c'est très intéressant, la disparition progressive de la figure du facteur. Pourquoi c'est ça d'abord, ou en tout cas grandement, que cette grève vous a évoqué comme réflexion?
1: Pour rester logique avec le débat qu'on vient d'avoir sur d'autres sujets, je crois d'abord qu'il faut objectiver les choses. J'ai entendu l'administrateur délégué de La Poste expliquer que chaque année, il y a 10% de courriers en moins et que donc, nécessairement, cela va avoir un impact majeur et très vite. Alors, moi, je comprends en face de cela que le personnel panique parce que la vitesse de transformation de l'entreprise fait qu'il va y avoir un changement majeur en très peu de temps. Et nous savons que l'humanité a beaucoup de mal avec le changement et il faut laisser du temps au temps pour le comprendre. Alors quand nous regardons la situation à très court terme et de manière épidermique, on a tendance à dire « mais que font ces facteurs ?» Ils sont occupés de scier la branche sur laquelle ils sont assis. Je suis abonné encore à un journal papier qui est le journal La Croix. Et pendant 3 semaines et demie, je n'ai reçu aucun exemplaire du journal La Croix. Ils me sont arrivés tous ensemble par miracle en un jour. C'est assez curieux. Ça, c'est pour l'anecdote. Alors, on râle, mais je crois qu'on doit comprendre ce désarroi d'une partie du personnel qui ne voit pas nécessairement, qui ne voit sûrement pas comment il va être éventuellement réaffecté, quels seront les besoins, quels seront d'autres services, je dirais, solvables et peut-être nouveaux à développer pour leur donner du boulot. Alors, de manière plus

0: Bardella peut-être surtout, enfin ceci est une autre histoire, et d'une population qui se sent fragilisée, abandonnée. Pour un certain nombre de personnes, notamment dans les campagnes, la figure du facteur, c'était parfois la seule visite ou le seul passage sur la journée. Sachant que tout évolue dans le domaine des services qui sont rendus, qui ne sont plus à domicile, qui se font de manière digitale, etc. Donc il y a là un impact qui n'est pas quantitativement évaluable et spectaculaire, mais qui vient tout doucement transformer nos sociétés. Et je crois qu'on a un devoir aussi de réfléchir à l'impact de cette évolution, l'impact que cela peut avoir sur les plus fragiles de la société, et à une époque où on va être forcé par l'état des finances publiques de limiter un certain nombre de services qui ne sont plus prioritaires, eh bien, on risque d'aggraver, je dirais, cette rupture sociale. Dans la commune dont je suis originaire de ma jeunesse, on vient de couper, pour des raisons budgétaires, les personnes à un titre service qui dépendait du CPS, mais qui rendait service à un certain nombre de personnes. Le service n'est plus rentable, la commune doit équilibrer ses coûts et on coupe. Alors, au coup par coup, ça peut se résoudre, on trouve des solutions, mais il y a cette tendance lourde. Et je crois que si on ne fait pas attention à court terme à l'état des finances publiques et à leur redressement, je crois qu'il y aura des coupes automatiquement dans le social et aussi dans le culturel. Et le premier des sujets dont on parlait, c'était la musique d'excellence, mais aussi les cours de musique qui se font, et c'est tellement important pour une partie de la jeunesse, de la population en général, qui se donne à la base, parce que ça n'est pas nécessaire. Et donc je crois nous devons prendre notre longue vue de temps en temps et regarder les tendances lourdes de l'évolution de nos sociétés et l'impact des décisions qu'on prend ou qu'on n'ose pas prendre à court terme.
1: Derrière cette grève chez Bpost, il y a donc bien plus qu'une réorganisation du travail, il y a une transformation de notre rapport au service public, au quartier, au visage familier et aux autres, à ces présences qui ne faisaient pas de bruit mais qui maintenaient le lien. Le mot de la fin, Michel Marois, pour cette première séquence avant d'accueillir Jean Lannoy pour la fin de l'émission.
2: Eh bien, le facteur, c'était un lien pour les personnes isolées ou les personnes plus loin. Et c'est une dimension qui n'a pas été prise en compte parce qu'on veut tout centrer sur la rentabilité, etc. Et je pense que là, on va devoir être des fabricants. Il faudra refabriquer du lien. Il y a du changement aussi dans notre organisation sociale.
1: Merci à vous deux. Merci Michel Marois d'être passé nous voir.
2: À bientôt, Julien.
1: Et merci Père Serge Mocque d'être passé par notre studio.
0: Merci et bonne fin de semaine à toutes et tous.
1: Bonne fin de semaine à vous, quelques notes de musique et puis nous retrouverons le journaliste de Catobel, Jean Lannoy, qui s'est intéressé à la non-mixité dans le monde catholique. À tout de suite, juste après ça.
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enchanté. Vous écoutez toujours Décryptage, bienvenue à vous si vous nous rejoignez pour cette dernière partie d'émission. Une dernière partie d'émission comme toujours consacrée au journal Dimanche. On fait un focus sur l'un des articles ou l'un des dossiers de ce journal. Et aujourd'hui, j'ai le bonheur de retrouver mon ancien collègue de Feu UNRCF

0: Belgique, Jean Lannoy, qui est désormais journaliste multimédia pour Katobel et qui vient de nous rejoindre en studio. Bonjour Jean.
1: Bonjour, bonjour Julien, bonjour à toutes et à tous.
0: Comment ça va? Vous êtes content dans vos nouvelles fonctions chez Katobel?
1: Très bien, oui. C'est assez différent. Hein. Avant, beaucoup d'oralité, maintenant beaucoup de papier. Avant, on bougeait beaucoup de bureaux en studio, maintenant c'est très bureau. Mais ça permet aussi de faire plein de choses et on est aussi très souvent au téléphone et parfois même à la rencontre des gens autrement. On s'y fait.
0: Dans le journal Dimanche, donc, vous vous êtes intéressé à la non-mixité catholique. Vous nous direz un peu de quoi il est question dans le détail. Il y a quelques photos de randonnées, de séances voilà, où on se retrouve entre femmes ou entre hommes. Elles sont de vous, ces photos? C'est vous qui avez assisté? Vous êtes allé assister à différentes réunions de ce type en non-mixité, donc?
1: Alors, les photos ne sont pas de moi. J'ai côtoyé des gens qui vivaient ces différentes initiatives. Je n'en ai testé pas beaucoup dans celles qu'ils ont proposées, pour ne pas dire aucune directement. Enfin, s'il y en a une ou deux où c'est plus... voilà, pour ne pas le citer, la bière des pères.
0: Ça vous a plu.
1: Donc ça, ouais. Ça c'est voilà, ça c'est plus une expérience personnelle et c'est un des points de départ aussi de cette réflexion autour de ce dossier. Et donc voilà, non, j'ai rencontré beaucoup de personnes qui vivaient ce genre d'expérience, mais je n'ai pas été marché avec la plupart. Déjà parce que la moitié des initiatives que je présente sont des initiatives entre femmes, donc je ne vais pas aller dans une initiative entre femmes qui vivent des très chouettes et très beaux moments ensemble, et on y reviendra sûrement. Mais non, voilà, et j'ai testé très peu de ces autres activités entre hommes.
0: Votre article commence avec une idée forte, étonnante: la non-mixité, là dans le monde catho pour le coup, n'est plus la règle, elle devient un choix. Qu'est-ce que ça veut dire ça?
1: En fait, on revient soit plus de 60 ans en arrière, hein, juste avant Vatican II, la société entière était divisée. Il y avait les groupes pour hommes, les groupes pour femmes, les écoles de garçons, les écoles de filles. Donc voilà, toute la société était fragmentée au niveau du genre et où il y avait une séparation totale qui se casser au moment du mariage. Et donc c'était là véritablement qu'il y avait une première expérience de mixité à l'époque qui se faisait, mais cette non-mixité, elle était aussi bien partagée dans toute la société que dans tous les groupements catholiques. Avant, il y avait les jeunesses ouvrières pour les hommes, les jeunesses ouvrières chrétiennes pour les femmes, il y avait les groupes de prière pour les hommes, les groupes de prière pour les femmes, et donc toute cette société catholique était déjà sous le prisme de deux genres. Et donc c'est de façon générale un courant social venu avec, ici je cite Vatican II, mais c'est bien plus large, avec aussi mai 68. C'est un peu tout ce courant-là qui est venu casser toute cette mixité, cette non-mixité, pour créer une mixité quasi totale dans tous les milieux, y compris les milieux religieux. Et donc il y avait des groupes de prière qui étaient totalement mixtes, jusqu'à voilà, où il n'y avait plus vraiment de moment reprendre le terme, en non-mixité, soit que entre hommes, soit que entre femmes. Et donc voilà, ça a fait vraiment une brisure. Et puis on revoit quand même depuis une vingtaine d'années revenir pas mal d'expériences où en fait on est bien entre nous quand même.
0: Dans les témoignages que vous avez recueillis, ce qui revient beaucoup, c'est le besoin de parler vrai. Pourquoi ces paroles semblent-elles plus faciles, plus facilement libérées entre hommes ou entre femmes?
1: Parce que entre hommes ou entre femmes, on a parfois une même sensibilité, une même façon d'aborder les choses, une même vision que certains trouvent naturelle, d'autres psychologies, d'autres, si on analyse plus d'un point de vue plus progressiste, sont plus des constructions sociales aussi autour de ces visions genrées. Et donc, d'autres aussi, c'est le cas d'un des vers de famille que j'ai rencontré qui disait on est bien, il n'y a pas d'ambiguïté non plus qui se fait entre nous. On peut être nous-mêmes. C'est le sentiment, en tout cas généralisé, c'est qu'on peut être nous-mêmes, on peut être sans filtre, voilà, qui est partagé. Ce qui peut être étonnant, bah, on peut se dire, bah oui, mais même entre hommes, ça peut être, tiens, la compétition, tiens, je suis mieux ou autre. Mais ces participants se sentent plus sereins, plus ouverts à partager, en tout cas, entre hommes ou entre femmes.
0: Oui, parce que chez les hommes que vous citez, notamment autour de Kingsman ou de la marche de Saint-Joseph, il est quand même souvent question de vulnérabilité. Est-ce que le fait de se retrouver entre mecs est une manière de renouveler un peu l'image traditionnelle de la virilité catholique, ou on n'est plus du tout dans ça?
1: Alors, c'est une vraie question, cette question de la virilité catholique, parce que les gens ont différentes visions de cette virilité hein, catholique. C'est comme quand on voit Saint-Joseph, son rôle de père ou d'homme ou quoi. Beaucoup de personnes ont des visions assez différentes sur cette virilité. En tout cas, on n'est pas du tout dans un virilisme. Mais c'est assez drôle parce que cette question de la virilité, par exemple, chez ce groupe de Kingsmen, c'est à la fois, on nous parle d'une extrême vulnérabilité, où on parle de sujet de soutien très fort, très intime, et puis à côté quand même une affaire de gros bras où on va randonner quand même ensemble des week-ends. Donc Kingsmen, c'est un groupe d'hommes qui vont ensemble pendant des week-ends faire ce qu'ils appellent des quêtes, des quests, donc où ils vont ensemble aller faire des randonnées autour du Mont Canigou dans le sud de la France, et ils vont partager des moments aussi de discussion ensemble autour d'une table, d'un café, etc. Mais donc eux-mêmes sont en mode on parle de choses extrêmement sensibles et où on est vraiment touché, hein. Il est pas rare qu'il y ait des pleurs, de la vulnérabilité, et à côté quand même une affaire de bon, on va faire des pompes ensemble et faire de la randonnée. Donc ça questionne beaucoup cette histoire, en tout cas d'identité d'homme et voilà, de virilité et de virilisme, et eux ne se voient pas comme étant des virilistes vraiment, mais trouvent en tout cas que cette virilité fait partie vraiment de leur aspect d'homme autant que cette vulnérabilité dont ils parlent.
0: Oui, vous montrez que ces groupes ne sont pas seulement des groupes de prière, mais aussi des espaces où on parle de fatigue, de honte, de sexualité, de parentalité, de fragilité. Est-ce que ça veut dire l'émergence de ces groupes-là que l'Église manquait de lieu et d'espace pour recueillir ce type de paroles-là et ce type de problèmes-là?
1: C'est une bonne question. Je ne sais pas si l'Église manquait. En tout cas, avant, ça se faisait de façon moins organisée. C'est souvent, tiens, les mamans de la paroisse se retrouvent naturellement autour du café ou de ce qu'on veut pour discuter. Ton fils, machin, tiens, ma foi, tiens. Et donc, c'était des questions qui existaient déjà, qui étaient peut-être moins organisées en groupement de façon plus générale. C'était déjà des lieux d'échange au sein des paroisses et des endroits où se vit la foi, mais de façon moins organisée. Et c'est vrai que des propositions, y compris américaines ou autres, et puis les besoins aussi de la mise en avant de l'expérience laïque, ça c'est encore une fois un fruit de Vatican II, où l'expérience du laïc est mise aussi en avant par l'Église, et où le laïc qui vit des choses peut être aussi à l'initiative, à l'intérieur de l'Église, de mouvements, d'expériences, de partage, et donc la création de ce genre de groupe.
0: Merci Jean Lannoy, c'était passionnant et on vous lira avec beaucoup d'intérêt dans le journal Dimanche. À très bientôt, c'était un plaisir de réentendre votre voix à l'antenne.
1: Avec joie.
0: Je vous salue, chers auditeurs et chères auditrices, et je vous dis à la semaine prochaine pour un prochain décryptage. D'ici là, portez-vous bien.

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1: L'Espagne prête à accueillir Léon XIV. Le pape s'envolera demain matin pour un voyage de 6 jours à Madrid, Barcelone et dans l'archipel des Canaries. 15 ans après l'avenue de Benoît XVI, l'attente est grande dans le pays. Nous retrouverons notre envoyé spécial dans la capitale espagnole dès le début de ce journal. Dans une société plurielle et sécularisée, l'Église d'Espagne souhaite œuvrer pour une véritable conversion missionnaire. C'est ce que nous dira un évêque espagnol. Dans ce journal, nous entendrons également le témoignage d'un prêtre béninois qui vit à Barcelone. Cette venue du pape Léon XIV est un appel à lever les yeux vers Dieu, nous dira-t-il, comme le rappelle le slogan de ce voyage. Et puis dans le reste de l'actualité, nous irons ce soir au Pérou, où dans 48 heures aura lieu le second tour de l'élection présidentielle. Un vote dans un pays particulièrement polarisé.
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1: Bonsoir. L'Espagne attend donc le pape. Demain matin, Léon XIV est attendu à Madrid pour entamer son 6e voyage apostolique. Après 5 visites de Jean-Paul II, 3 de Benoît XVI, la dernière il y a 15 ans pour les JMJ de Madrid, le royaume s'apprête donc de nouveau à accueillir un souverain pontife. Un voyage jusqu'au 12 juin qui démarre dans la capitale espagnole avant de se poursuivre à Barcelone et dans l'archipel des Canaries. La capitale espagnole qui s'agite et s'active pour mettre en place les derniers préparatifs pour l'avenue de Léon XIV. Demain, on retrouve tout de suite notre envoyé spécial à Madrid, Alexandra Siergan. Bonsoir Alexandra.
3: Bonsoir Olivier, bonsoir à tous.
1: Madrid qui se part de jaune et de blanc pour accueillir le pape.
3: Oui, des banderoles couleurs du Vatican ornent déjà les balcons des rues et places emblématiques de la capitale espagnole, allant de la Puerta del Sol au parc du Retiro. En tout, 99 000 pétunias jaunes et blancs ont été semés dans l'ensemble de la ville, notamment aux abords du Palais Royal, résidence historique des rois d'Espagne, où se tiendra la cérémonie officielle de bienvenue de Léon XIV demain matin. Dans la cour, une formation de soldats perfectionnait il y a encore quelques heures la chorégraphie de leur parade militaire sous les yeux curieux des touristes, tandis qu'aux alentours des pèlerins peaufinaient, eux, leur programme des prochains jours, soucieux de suivre au mieux les temps forts de la visite du pape. Ils sont plus de 500 000 fidèles à s'être accrédités aux événements publics organisés dans la capitale, aussi bien à la messe, organisée sur la célèbre place de Cibeles dimanche matin, qu'à la veillée de prière avec la jeunesse madrilène samedi soir près du stade Bernabéu. Épreuve de l'impatience et de l'excitation qui règne ici, Olivier, des centaines d'entre eux se retrouvent dès ce soir, non loin du stade, pour préparer la veillée de demain avec le Saint-Père. La plupart de ces jeunes Espagnols issus de la génération Z n'ont en effet jamais vu de pape de leurs propres yeux. La dernière visite d'un successeur de Pierre en Espagne remonte à celle de Benoît XVI en 2011 lors des JMJ de Madrid.
1: Merci beaucoup Alexandra Siergan, envoyée spéciale à Madrid. Le pape part à la rencontre d'une communauté catholique espagnole confrontée à de nombreuses problématiques. Dans une société plurielle et polarisée, l'Église souhaite non plus se reposer sur son étage religieux, mais bien œuvrer pour une véritable conversion missionnaire. Monseigneur Xavier Gomez Garcia, l'évêque de Sant Feliu de Llobregat, un diocèse catalan suffragant de l'archidiocèse métropolitain de Barcelone, identifie 3 défis auxquels dont l'Église doit faire face aujourd'hui.
4: Je vois 3 grands défis. D'abord, la sécularisation. Il ne suffit plus d'hériter de la foi. Il faut la proposer avec proximité, vérité et témoignage. Le témoignage de la charité. Ensuite, les risques de la polarisation et de la idéologisation. Quand la foi devient une arme, nous perdons l'Évangile et nous blessons la communion. Nous avons besoin de revenir à la douceur de Jésus, à l'essentiel, d'approfondir la catholicité, d'élargir la catholicité. Et enfin, avancer vers une Église plus synodale et missionnaire, en sortie, avec de véritables espaces de participation et de co-responsabilité où laïcs, jeunes, familles et personnes consacrées marchent ensemble dans la mission. Le défi, c'est de passer du maintien d'un héritage culturel ou religieux à la conversion missionnaire.
1: Monseigneur Xavier Gomez Garcia, l'évêque de Sant Feliu de Llobregat en Catalogne, interrogé par Alexandra Siergan. Après Madrid, le Saint-Père sera donc attendu à Barcelone, la capitale catalane, sur les traces notamment du vénérable Antoni Gaudí, l'architecte de la célèbre Sagrada Familia. Pour le père Toglar Renaud Adjaejo, il est jésuite béninois, actuellement en mission d'études à Barcelone, cette visite du successeur de Pierre constitue bien plus qu'un simple déplacement officiel. Il est un appel à lever les yeux vers Dieu, vers les autres, vers les défis de notre temps. Alzar la mirada est d'ailleurs le slogan de ce voyage apostolique.
5: Pour les catholiques d'Espagne, ce voyage représente d'abord un événement de foi, de communion et d'espérance. Ce n'est pas simplement un déplacement officiel, c'est la venue du successeur de Pierre pour confirmer la foi, proclamer l'évangile et renforcer la communion ecclésiale ici sur le territoire espagnol. Et cette visite arrive dans un contexte assez particulier parce que l'Église en Espagne reste profondément enracinée dans l'histoire, la culture, l'éducation, les sanctuaires, le patrimoine et également un vaste réseau de charité. Et elle continue d'accompagner des personnes pauvres, malades, âgées, seuls, migrantes ou fragilisées. Mais en même temps, elle traverse aussi une vraie sécularisation. Justement, dans ce contexte, on peut dire que la devise de cette visite, lever le regard, prend tout son sens. Ce n'est pas un simple slogan, c'est un véritable appel évangélique à discerner ce que Dieu fait déjà, même dans une société sécularisée.
1: Des propos recueillis par Augustine Asta, qui sera aussi notre envoyé spécial à Barcelone et à Tenerife. Ce voyage apostolique est déjà à suivre sur notre site vaticannews.va, sur nos ondes, nos réseaux sociaux. Premier rendez-vous demain, samedi, aux alentours de 12h30, heure de Rome, pour la rencontre avec les autorités politiques, la société civile et le corps diplomatique. Un rendez-vous à suivre en direct, commenté en français. Dans le reste de l'actualité, la poursuite des frappes meurtrières d'Israël dans le sud du Liban. 7 personnes sont mortes la nuit dernière à tir. Tzahal qui a annoncé avoir tué un haut responsable du Hezbollah dans le sud du pays. Le parti chiite qui serait prêt à quitter le sud du Liban en parallèle du retrait d'Israël si un cessez-le-feu global et sans condition était conclu. C'est ce qu'affirme Nabi Berri, le président du Parlement libanais. Et puis de leur côté, le président du Liban, Michel Aoun, lance un avertissement ferme à l'Iran, l'appelant à cesser d'interférer dans les affaires de son pays. Ce n'est pas votre pays, c'est le nôtre. Vous n'avez pas à intervenir au Liban, a lancé cet après-midi le chef d'État libanais à l'adresse de Téhéran. Le parquet national antiterroriste de Paris ouvre une enquête pour torture et crimes de guerre suite à un signalement du gouvernement sur la manière dont des Français de la flottille pour Gaza ont été traités par les autorités israéliennes. Fin mai, le ministre d'extrême droite israélien de la Sécurité nationale, Itamar Ben-Gvir, avait provoqué un tollé international, de même que son gouvernement et à l'étranger, en publiant une vidéo de militants de cette flottille agenouillés, les mains liées après leur arrestation en mer. Itamar Ben-Gvir qui est depuis interdit de territoire en France. Une frayeur en Roumanie ce matin, un drone maritime a explosé dans le port de Constanța sur les bords de la mer Noire. Les forces navales ukrainiennes ont confirmé que le drone leur appartenait, qu'il avait été perturbé par le brouillage électrique russe. L'explosion n'a pas fait de victimes. Depuis Saint-Pétersbourg où se poursuit le forum économique, Vladimir Poutine répond cet après-midi au président ukrainien Zelensky qui, dans une lettre ouverte, a proposé de le rencontrer. Mais toute rencontre est inutile tant qu'un accord n'a pas été trouvé, a répondu le président russe. Le Pérou choisit dimanche un nouveau chef d'État. Au second tour de l'élection présidentielle s'affrontent le candidat de la gauche rurale, Roberto Sanchez, et la candidate de droite autoritaire, Keiko Fujimori, la fille de l'ancien dictateur du Pérou, Alberto Fujimori. Un duel qui s'annonce très serré dans un pays polarisé. La correspondance à Lima de Martin Chabal.
6: Tout oppose Keiko Fujimori et Roberto Sanchez. La première se présente pour la 4e fois consécutive au second tour après 3 échecs d'affilée. Elle mise sur l'ordre et la sécurité, allant jusqu'à se revendiquer de son père, Alberto Fujimori, dictateur du Pérou entre 1990 et 2000, pourtant condamné pour crimes contre l'humanité, mais encore admiré par une partie des Péruviens pour avoir mis fin au terrorisme dans les années 90. En face, Roberto Sanchez, 57 ans, était quasi inconnu avant le premier tour. Il a misé sur la colère des zones rurales en s'affichant comme le défenseur de l'ex-président Pedro Castillo, destitué pour tentative de coup d'État, mais toujours populaire dans les Andes. Et surtout, perçu comme victime d'un congrès dirigé par le groupe majoritaire de Keiko Fujimori. Les deux candidats incarnent une fracture profonde. D'un côté, un électorat urbain mobilisé sur l'insécurité et de l'autre, un monde rural et provincial convaincu que les élites ont fait tomber Castillo. Pendant la campagne du second tour, Keiko Fujimori, comme Roberto Sanchez, se sont surtout accusés d'être responsables l'un l'autre de l'instabilité politique chronique que connaît le pays, avec 8 présidents qui se sont enchaînés en 10 ans. L'un des deux sera donc dimanche le 9e sur la liste. Martin Chabal pour Radio Vatican. À Lima.
1: Voilà, avant de refermer ce journal, sachez que le pape a reçu ce matin en audience le nouvel ambassadeur de France près le Saint-Siège, M. Charles Persona. Il est venu lui présenter ses lettres de créance. Nommé fin avril, le directeur de l'Institut National du Patrimoine est un grand connaisseur des chrétiens d'Orient. L'une de ses tâches sera de préparer le voyage apostolique en France de Léon XIV du 25 au 28 septembre prochain. C'est la fin de ce journal. Demain soir, vous avez rendez-vous avec Vox Mundi et le début de ce voyage. Excellent après-midi.
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9: Bonjour à toutes et à tous et bienvenue pour ce nouveau numéro d'Assosphère. Alors aujourd'hui, suite à une annulation de dernière minute, eh bien vous l'aurez compris, pas d'invité avec nous en studio, mais une sélection musicale et puis l'une ou l'autre surprise aussi. Vous allez le voir, on va démarrer sans plus tarder avec le premier titre du jour. Il s'agit de Tips avec Nation.
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Et à croire qu'on vous fait réviser vos cours d'anglais ce matin. À l'instant, Alison The Roof avec le titre Today, son tout dernier single. Aujourd'hui, je vous le disais, nous sommes en émission musicale suite à une annulation de dernière minute et ça continue dans quelques instants. Et on poursuit avec Charlotte Cardin et le titre The Way We Touch.

0: Tame Impel avec Dracula.
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0: Et je vous le disais, outre les musiques, quelques surprises dans cette émission. La première, c'est maintenant. Je vous propose de réentendre une interview en compagnie de deux invités, Olivia et Laurent. Ils se sont lancés dans un défi, traverser l'Europe à vélo et le Kyrgyzstan à pied afin de pouvoir rapporter des fonds pour la SBL Robin pour la vie, une SBL qui a été créée suite au décès de Robin, un jeune de 23 ans, décédé d'un cancer. Une interview menée par Tom de Face.
2: Aujourd'hui, on se retrouve avec Olivia, 25 ans. Bonjour Olivia.
3: Bonjour Tom.
2: Et Laurent, 27 ans. Bonjour Laurent.
4: Bonjour Tom.
2: Pour commencer, donc, j'aimerais bien que vous me parliez de votre projet, donc une aventure pour Robin, en quelques mots.
3: Une aventure pour Robin, c'est notre projet qu'on prépare déjà depuis un an et demi. Donc on va partir en vélo ici le 12 avril, donc dimanche, déjà pour partir à vélo jusqu'à Istanbul. Une fois qu'on arrivera à Istanbul, on prendra un avion et puis on ira au Kyrgyzstan. Et là, on traversera le Kyrgyzstan à pied sur une durée de plus ou moins 4 mois. Donc on aura d'abord 3000 km à vélo environ, et puis on aura 2000 km à pied sur un dénivelé de plus ou moins 45 000 de D+, de dénivelé positif.
2: Le projet derrière tout ça, il y a quand même une idée, c'est pas juste le projet pour le projet.
3: Exactement, donc ce projet, on le fait pour soutenir une ASBL, donc l'ASBL Robin pour la vie.
4: C'est donc une ASBL liégeoise qui a été créée des suites du décès de Robin, un jeune de la région. C'est ses parents qui ont décidé de mettre en place cette ASBL. Donc l'ASBL se dédie à offrir un soutien psychologique et une structure extra-hospitalière à tous les jeunes à qui on a diagnostiqué un cancer, donc les jeunes entre 17 et 35 ans.
2: Donc si on résume bien, donc l'objectif c'est surtout donc de faire une grosse aventure quand même assez particulière pour mettre en avant l'association et donc récolter des fonds, j'imagine, un maximum.
3: Ouais, c'est ça.
4: Ouais, sensibiliser à la cause, créer une cagnotte solidaire le jour du départ et essayer de lever un maximum de fonds.
2: On va revenir plus concrètement donc sur l'ASBL Robin voilà, pour la vie. Vous avez déjà un peu expliqué quel était son objectif. Pourquoi cette ASBL en particulier?
3: Du coup, on a choisi l'ASBL Robin pour la vie parce que c'était une ASBL liégeoise. Donc pour nous, ça avait tout son sens parce que déjà, on est en contact avec eux tous les jours quasi. On les voit souvent, on a mis en place ça avec eux. Et puis en plus, parce que Robin, on le connaissait. Moi, Romain, j'ai fait toutes mes secondaires avec lui et Laurent, il a été aussi touché par
4: son histoire et parce que j'étais dans son entourage. Je ne veux pas dire que je le connaissais directement, mais je pense que tout le monde ici à Liège, en tout cas dans son groupe social, je veux dire, on a tous entendu parler de cette histoire, donc assez sensibilisé par la cause.
2: Donc ça, pour vous, ça vous semblait normal d'aider en fait l'association et les proches, etc. en faisant ici ce projet-là.
3: Exactement.
4: Exactement, ouais.
3: Ouais, ouais.
2: Pendant votre périple, vous l'avez dit, donc l'objectif c'est de récolter des fonds. Par quels moyens donc on peut vous aider? Il y a une cagnotte, etc. Où est-ce qu'on peut la trouver? Comment?
4: Le jour du départ, on a déjà créé les pages sur les réseaux sociaux, donc c'est principalement sur Instagram et TikTok qu'on sera sous le nom de Une Aventure pour Robin. Et le jour du départ, on va mettre en ligne la cagnotte qui sera visible par tous. Et de là, tous les gens qui nous suivent en fait, pourront faire des dons s'ils le souhaitent pour soutenir le projet.
2: Ouais, j'imagine qu'on peut donner ce qu'on veut, que ce soit 1 euro, 10 euros, 100 euros.
3: Exactement. D'ailleurs, on s'est même dit qu'on avait eu sur notre première vidéo 66 000 vues. Et si ces 66 000 vues mettaient tous 1 euro, on aurait déjà 66 000 euros pour la SBL.
4: Ouais, ça, c'est dingue.
3: Donc même 1 euro, ça compte.
2: Est-ce que vous êtes fixé à une somme ou à un objectif de don peut-être aussi pendant le voyage ici?
4: C'est pas la première fois qu'on entend cette question et non, du coup on n'a pas vraiment fixé d'objectif, si ce n'est de se dire qu'on vise le maximum quoi.
2: Ouais,
4: on essaye de casser des plafonds et de se dire qu'on espère être surpris par la somme.
2: Pour revenir plus sur le voyage maintenant concrètement de ce que vous allez faire, vous avez expliqué que ça se passe en deux parties. Est-ce que vous pouvez expliquer plus concrètement comment ça va se passer?
3: Plus concrètement, du coup on va vraiment démarrer dimanche par un petit déjeuner au local de la SBL. Là on aura un peu tout nos proches qui seront là pour nous soutenir pour ce grand départ. Et puis après, on se dirigera vers Istanbul. Alors les étapes, on ne les connaît pas encore par cœur. Mais là, à partir de dimanche, on sait qu'on va vers Genève parce qu'on aura des amis qui vont nous héberger. Donc on aura un hébergement sûr au moins sur Genève. Donc ce sera chouette. Et puis après, une fois qu'on arrive à Istanbul, on verra.
4: Ouais, on fait un peu la one again. On essaie toujours de prévoir là, mais on a quelques contacts sur Istanbul parce qu'évidemment, il y a des problèmes un peu logistiques quant au sac à dos, au vélo, etc., voir ce qu'on va en faire. Donc, c'est une popote à gérer là pour l'instant. Mais ouais, comme Olivia a dit, premier objectif, Genève, gros objectif. Et puis de là, je pense qu'on va se laisser un peu bercer et faire au jour le jour.
2: Donc, il n'y a pas d'itinéraire qui est vraiment calculé au jour le jour. C'est vous allez un peu improviser, voir comment voir vous allez avancer, etc.
3: Exactement. Donc, chaque jour, on tracera un peu l'itinéraire. On sait qu'on s'est fixé un objectif de 80 à 100 km par jour en vélo. Et puis après, on verra en fonction de nos conditions, savoir si on est toujours en forme, si ça va toujours bien, est-ce qu'on continue à ce rythme-là, est-ce qu'on augmente, est-ce qu'on diminue. Ça, on verra un peu sur place et notre fatigue, comment on est, quoi.
2: Et vous êtes un peu entraîné pour le projet ou vous partez comme ça?
4: Oui, évidemment, on s'est entraîné. On s'est beaucoup entraîné l'été dernier et jusqu'en octobre, novembre. Le seul truc, c'est qu'on s'est rajouté une petite expérience de vie en plus. On a été travailler une saison à la montagne. Donc là, fatalement, on n'a pas pu prendre nos vélos, mais on s'est entraîné d'une autre façon. On travaillait là-bas, on faisait du ski, on se baladait. Donc voilà, ce n'était pas l'entraînement le plus adapté. Et on est revenu il y a de ça une grosse semaine. Donc là, on a repris l'entraînement du vélo d'une manière assez intensive, au mieux.
2: Et pourquoi le vélo?
3: Ça a été un peu un questionnement qu'on s'est fait au tout début. Donc en fait, quand on voulait, le premier objectif, c'était d'abord de faire le trek au Kyrgyzstan. Et de là, on a regardé les billets d'avion, donc on s'est dit comment on va y aller, donc en avion. On a vu qu'il y avait un stop à Istanbul pour réduire notre empreinte écologique. On s'est dit, pourquoi pas faire la première étape en vélo. Après, on est obligé de prendre l'avion parce qu'il y a quand même des pays en guerre entre la Turquie et le Kyrgyzstan. Et là, on s'est dit, on va pas risquer notre vie pour rien. On va prendre un avion, ce sera plus facile. On se met déjà assez d'objectifs difficiles comme ça que pour, en plus, avoir une logistique encore plus compliquée.
2: Et vous êtes impatient? Vous avez peur? Parce que c'est quand même une grosse aventure. Là, ça va quand même prendre un certain temps. Là, vous vous sentez comment à quelques jours du départ là?
4: Ici, il y a du stress quand même qui s'installe. On le sent bien. Surtout au niveau logistique, comme je disais, c'est des petits problèmes à gauche à droite, rien d'énorme parce que concrètement on est prêt. Mais évidemment, on est excité de monter sur notre vélo, de commencer l'aventure et de partir, ça c'est sûr et certain. Vu que on s'est un peu lié avec des associations, qu'on a des sponsors aussi, qu'on a du matériel à réunir, tout ça c'est une petite source de stress, mais non, je suis sûr que ça va aller. De fille, je me réjouis de me réveiller dimanche matin et qu'on soit en route, quoi.
3: On est excité de voyager lentement, de ralentir la vie de tous les jours, en tout cas, de se reconnecter à la nature. C'est un peu bateau, dit comme ça, mais c'est vrai que moi, je me réjouis de ralentir, là, d'être vraiment sur mon vélo et de penser à rien.
2: C'est la première fois que vous partez aussi longtemps comme ça ou vous avez déjà fait peut-être des plus petites expériences?
4: L'année dernière, on a fait avec Olivia le Saint-Jacques-de-Compostelle en démarrant de la frontière française, du coup, jusque Saint-Jacques-de-Compostelle. C'était déjà une expérience géniale, en fait. C'était ça, ralentir à fond, ne penser à rien d'autre que à ce qu'on va manger au prochain repas et où on va dormir. C'est vachement chouette, surtout dans un monde comme ça qui va du 400 à l'heure et on a des mauvaises nouvelles tous les 10 minutes.
2: Pour ce qui est donc de la seconde partie donc du voyage, vous prenez l'avion d'Istanbul, c'est ça, jusqu'au Kyrgyzstan pour faire un trek qui s'appelle le Kyrgyz Nomad Trail. Pourquoi le Kyrgyzstan et pourquoi ce trail?
4: Toute l'histoire, de base, on a toujours voulu faire une grosse marche qui ressemblait un peu à ce fameux pèlerinage de Saint-Jacques-de-Compostelle, en version un peu plus montagneux et aventure, parce que c'était vraiment un objectif de vie depuis qu'on est ensemble avec Olivia. On en regardait plusieurs dans le monde, on a d'abord regardé un qui se passe aux États-Unis, mais fatalement avec les contextes actuels, on ne voulait pas tellement y aller. Et on est tombé sur le Kyrgyz Nomad Trail, un peu par hasard. On s'est un peu renseigné, on a vu vraiment que c'est un trek comme ça, très reculé, où il y avait quand même un challenge sportif assez gros, et qu'en plus de ça, les gens qui créaient le trek, en fait, le but c'était de faire vivre vraiment l'économie locale, les populations locales, toutes ces populations nomades. Déjà, l'histoire du trek nous a parlé, les paysages du Kyrgyzstan nous ont parlé. On n'y est jamais allé, mais ça a l'air juste incroyable. Ce qui est chouette, c'est que c'est un trek qui vient d'être créé, donc on est vraiment en contact avec les gens qui ont tout mis en place. Je sais pas, ça rajoute une dimension un peu plus chouette, comme si on allait être les ambassadeurs du trek. C'est eux-mêmes qui nous l'ont dit, donc je me permets de le répéter.
2: Il y a beaucoup de monde qui participe à ce trek, c'est quand même un assez gros événement.
3: L'année dernière, du coup, comme il a été créé en 2024, il y en a un qui l'a terminé pour le moment, le trek. Et cette année, je crois qu'on est eu entre 20 et 40 à se lancer dessus. C'est pas un gros événement.
2: C'est assez niche en fait, quand même, comme concept. C'est fou que vous soyez tombé dessus.
4: Ouais, on a eu de la chance vraiment. Surtout qu'on doit rentrer en contact avec des personnes pour avoir les cartes, etc. Donc c'est assez compliqué, toutes les démarches qu'il y a à faire pour avoir accès à tout ça.
2: Assez secret.
3: Assez secret.
4: Ouais. Mais ils ont envie que ça soit de plus en plus populaire, mais de manière à le garder, bien sûr, authentique et avoir que des gens qui ont beaucoup de respect pour la nature, pour les communautés locales, évidemment.
2: Ah, c'est peut-être le début de tous les Belges qui vont partir là-bas.
4: Peut-être. Ouais, peut-être que ça va être une nouvelle destination phare.
3: D'ailleurs, on a vu qu'il y avait Gilles qui se lançait dans le même périple que nous. On l'a vu sur Instagram aujourd'hui. On ne le connaît pas, mais Il est aussi parti de la Belgique jusqu'au Kyrgyzstan, donc on n'est pas les seuls à avoir l'idée.
2: Ouais. Gilles, l'ancien joueur de foot. Non, je
4: ah
2: sais
4: non,
2: pas
4: alors, rien à voir, c'est un Gilles. Gars. On est en attendant ici devant, on a regardé un peu sur les réseaux, on est tombé sur ce gars-là, un gars de Bruxelles qui se lance.
2: Ouais, un gars totalement.
4: Ah ouais, okay. Ouais, ok. On en parle, mais voilà. Ouais, il part en vélo de Bruxelles et il va rejoindre le Kyrgyzstan à vélo. Donc,
2: En même temps que vous ? Non, bah non.
4: Il est parti hier.
2: Ah oui, ok.
4: Ah ouais, donc c'est assez dingue la coïncidence.
2: Ah ouais. Ouais.
3: Mais non, mais pour dire qu'il y a des gens, quoi.
2: Oui, vous n'êtes pas les seuls à le faire. Est-ce que pour réussir donc ces deux parties-là, est-ce que vous êtes fixé un objectif de temps à respecter ?
3: Oui, on s'est fixé un objectif. Partie à vélo, on la ferait en plus ou moins 40 jours, donc un mois et demi. Et puis la partie marche, on la ferait en plus ou moins 4 mois, 4-5 mois. Voilà, on en aurait pour plus ou moins 7 mois d'aventure.
2: Ouais, donc vous avez quand même prévu assez large dans l'agenda et c'est que ça sur les prochains mois.
3: Ouais, c'est ça.
2: Vous avez dit aussi préciser que le voyage sera entièrement médiatisé. Comment comptez-vous le faire ? Vous allez faire des petites vidéos, mais vous avez parlé là de vos réseaux sociaux. Mm-hmm. Qu'est-ce que vous allez faire plus concrètement ?
4: On va être très actif, à mon avis, sur les réseaux sociaux. Enfin, très actif. On va quand même vivre, hein. On ne sera pas accro à notre téléphone, etc. Publier une vidéo l'espace de tous les 5 jours, à mon avis, quelque chose comme ça, pour essayer de vraiment montrer notre quotidien, montrer ce que c'est de voyager dans des conditions comme ça. Essayer de promouvoir un peu le voyage lent, et évidemment promouvoir l'image de l'ASBL, et l'ASBL tout court. Donc, oui, ce sera comme ça. Ce sera simplement avec, je veux dire, notre téléphone. On a un drone aussi, on s'est un peu entraîné au montage vidéo là ici sur les 4 derniers mois, donc ça commence à ressembler à quelque chose, mais on a déjà publié des vidéos qui sont déjà en ligne sur les comptes Une Aventure pour Robin.
2: Ouais, même juste suivre vos avancées, vos péripéties, parce qu'il va y avoir plein de choses qui vont se passer, j'imagine des imprévus, ouais. Etc. Donc vraiment suivre tout ce qui va se passer en fait.
3: Ouais. Exactement.
2: Est-ce que le sac à dos est déjà prêt ? Est-ce que tout est prêt ou il y a encore des dernières choses à acheter ou à préparer ?
3: Alors, au niveau vélo, tout est prêt, puisqu'on part dimanche. Par contre, au niveau du sac à dos, ben là, c'est la logistique, c'est d'essayer de se le faire amener à Istanbul. Là, il n'est pas prêt, il est vide et il sera vide jusqu'à ce qu'on arrive à Istanbul. L'équipement entre la randonnée et le vélo, il ne va pas changer fondamentalement, sauf qu'on va enlever les maillots de cyclistes pour faire la randonnée et les remplacer par des shorts, quoi.
4: Ouais, exactement. Voilà. Sinon, dans l'ensemble, tout est bon. Peut-être des petites broutilles à gauche à droite, mais rien de significatif.
2: Ok, vous êtes prêts.
4: On est prêts, normalement.
2: Ben, merci beaucoup. On vous souhaite en tout cas beaucoup de courage. Et donc, je rappelle qu'une cagnotte donc, est déjà disponible ou sera disponible.
4: Sera disponible aujourd'hui.
2: Sera disponible pour donc, soutenir l'aventure d'Olivier et Laurent pour l'ASBL Robin pour la vie. Et un grand merci à vous.
3: Merci à vous.
4: Merci beaucoup.

Le tout dernier titre de Céline Dion, dansons à l'instant dans vos oreilles. Et on enchaîne avec Ben Mazuet et EY, le titre Rupture.

0: Vous êtes à l'écoute d'Assosphère et à l'instant dans vos oreilles, je vous le disais, Ben Mazuet avec Yoa pour le titre Rupture.
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0: Et on poursuit notre émission musicale du jour. À l'instant, on retrouve Olivier Dean avec le titre So Easy.

Ok, oui, c'est facile de tomber amoureux et on vous souhaite surtout de le rester. On enchaîne cette émission avec un tout autre artiste, Orelsan, avec le titre La Quête.

0: Nous sommes ensemble pour une émission presque musicale.
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0: Et on poursuit cette émission avec notre chroniqueuse littéraire Armelle Delmel que l'on retrouve tout de suite.
2: Bonjour Armelle.
3: Bonjour Sandy. Alors aujourd'hui, je vous propose un recueil de poésie qui s'intitule « Écharde » au pluriel. C'est par Lilibeth Merle, une autrice belge, et ça va un peu nous changer des romans.
0: Est-ce que ce recueil a une thématique particulière ?
3: Alors oui, effectivement, puisque l'autrice, Lilibeth Merle, donc, nous raconte son parcours depuis l'enfance jusqu'à aujourd'hui. Il faut savoir que Lilibeth est née homme et qu'elle a dû faire deux coming out, le premier en tant qu'homme gay et puis plus tard en tant que femme trans.
0: Lilibeth, ça me rappelle le surnom de la reine Elisabeth II dans The Crown. Est-ce que c'est une référence à la reine ?
3: Ah oui, mais non. Lilibeth, c'est donc le nom choisi de Lilibeth Merle. C'était d'abord son nom de scène en tant que drag queen. Et puis, c'est aussi devenu son nom usuel. Elle a découvert en même temps que tout le monde que ce nom était le surnom de la reine d'Angleterre. Ce qui n'est pas pour lui déplaire, évidemment, mais ce n'est pas sa référence. L'une des deux références qu'elle m'a expliquées est que le lys est sa fleur préférée. Et pour l'autre, eh bien, je vous laisse écouter le podcast.
0: Alors, de quoi d'autre vous a-t-elle parlé ?
3: Alors, on parle de tout dans le livre comme dans le podcast. Elle expliquait notamment comment ses coming out successifs ont affecté ses relations familiales. Si elle n'a pas vécu de rejet de la part de sa famille, on lui a tout de même interdit de faire son coming out à sa grand-mère, dont elle était pourtant très proche.
4: J'ai fait un premier coming out à 19 ans en tant que personne gay. Et déjà, celui-ci de coming out ne m'a pas été autorisé à dire à ma grand-mère. Et donc, il y avait vraiment un truc de la compréhension qu'il y avait eu une césure entre nous deux qui avait commencé à ce premier coming out que je n'avais pas pu dire, parce que ça entraîne que je ne peux plus du tout parler de certains sujets avec ma grand-mère, elle qui avait rencontré ma copine quand j'avais 18 ans. Là, du coup, comme c'était dans un cadre assez hétéro, bah, il n'y avait pas de problème. Et d'un coup, je ne peux plus du tout, alors qu'avant, je pouvais lui parler de mes peines de cœur, etc. Mmh. Bah, là, en fait, je ne peux plus. Et du coup, je ne peux plus du tout lui raconter mon quotidien parce qu'on m'a interdit de le faire. Et ça, dans les sciences sociales, ça... Enfin, je veux dire, ça n'est pas juste isolé, ce n'est pas juste mon cas à moi, c'est en fait vraiment un processus qui existe, qu'on connaît dans les sciences sociales, qui s'appelle le gatekeeping.
3: Okay.
4: Le fait de garder les portes, c'est quand on va museler une personne et prendre l'ascendant sur cette personne et ne l'autoriser que à se dévoiler jusqu'à un certain point, quoi.
0: Et à l'instant, Lilibeth Merle au micro d'Armelle Delmel. Armelle, la transition est un large sujet. Nous n'avons pas le temps, évidemment, d'en faire le tour ici. Mais on peut peut-être retrouver votre entretien complet avec Lilibeth Merle. Vous nous rappelez où est-ce qu'on peut retrouver toutes ces informations ?
3: Le podcast s'intitule « Aujourd'hui on lit ». Il est disponible sur Spotify et sur Audible. Le recueil de poésie de Lilibeth avec deux Y, donc Lilibeth Merle, s'intitule « Écharde au pluriel ». Il est disponible chez l'Arbre de Diane.

Lala Young avec Messi à l'instant dans vos oreilles. Et voici qui clôture notre émission musicale du jour. On se retrouve évidemment la semaine prochaine pour un nouveau numéro d'Assosphère. D'ici là, prenez soin de vous et on vous souhaite une très belle suite de journée sur nos ondes.

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1: 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Après les dons naturels de la vie, de la dualité sexuelle et de la société, le quatrième don issu de la bienveillance créatrice consiste à chercher la vérité sur Dieu. Mais par quelle voie y parvient-on? On en discute dans Le Figuier.
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3: Bonjour chers auditeurs et bienvenue sous le figuier, à l'ombre de la sagesse, où nous échangeons avec le Père Xavier Dijon. Bonjour Père Xavier Dijon.
4: Bonjour Véronique.
3: Dans notre parcours entamé sous le figuier, nous cherchons à voir clair sur les biens de notre nature humaine, compris comme les dons du Créateur lui-même. Nous avons ainsi passé en revue les deux premiers dons qui enracinent la raison humaine dans le terreau charnel qui la précède, à savoir d'abord la vie, appelée à aller jusqu'au bout d'elle-même, puis la dualité sexuelle qui permet l'engendrement des enfants. Après ces deux premiers dons, nous avons entamé l'examen des deux autres dons qui touchent cette fois l'être humain dans sa rationalité propre. L'examen du premier de ces dons, à savoir vivre en société, nous a permis de parler de la famille, de l'humanité et de la particularité politique. Si nous suivons la liste dressée par Thomas d'Aquin pour décrire les préceptes de la loi naturelle, il nous reste alors à aborder le deuxième don qui touche la rationalité humaine, à savoir chercher la vérité sur Dieu. Mais c'est une grande question. Est-il possible d'y voir clair sur ce point-là?
4: Eh bien, je dirais, Véronique, que c'est précisément pour y voir clair sur ce sujet-là que nous sommes sur Terre. Il fait partie de la nature de l'homme de s'interroger sur le sens ultime de sa vie.
3: Il est toujours en quête.
4: Sur l'au-delà de lui-même, il est toujours en quête de cette vérité, de ce qu'il est, de cette vérité dernière. Donc autrement dit, l'être humain n'est pas entièrement plongé dans l'immanence, le contraire de la transcendance, dans l'immanence de la nature comme l'est l'animal. Parce qu'il porte en lui la question de la transcendance. Qu'est-ce qui me dépasse? Qu'est-ce qu'il y a au-delà? Et je voudrais, pour essayer de faire comprendre ça, prendre deux illustrations, qui sont d'ailleurs assez différentes l'une de l'autre. La première, c'est l'ouvrage assez célèbre, finalement, de Vercors, c'est un pseudonyme, hein, Vercors, Les animaux dénaturés. C'est une histoire qui raconte une expédition scientifique des Anglais qui sont allés en Nouvelle-Guinée pour étudier les fossiles de ce qu'on appelle le « missing link » en anglais, c'est le chaînon manquant. Le chaînon manquant entre le singe et l'homme. Puisque dans l'évolution des espèces, à un moment donné, le singe s'est redressé, la boîte crânienne s'est développée, etc. Et donc, comment s'est opéré ce passage dans l'eau de le pithécanthrope
3: Pithécanthrope.
4: Oui, anthrope veut dire homme, anthropos, et pithécos, ça veut dire singe. Donc, c'est le pithécanthrope est entre les deux. Où on dit aussi anthropopithèque, donc, cette troupe-là, arrivée en Nouvelle-Guinée, voulant étudier les fossiles, a la grande surprise de voir que cette espèce de pithécanthrope, cette espèce est toujours en vie. Et donc, ça fait évidemment une nouvelle sensationnelle qui se diffuse partout dans le monde entier. Et un industriel australien très ingénieux dit « Mais ça, c'est intéressant d'avoir des êtres presque aussi intelligents que les hommes, qui sont quand même des singes, donc je vais les acheter et ils vont travailler dans mon entreprise. »
3: Sans que je ne les paye et que...
4: Exactement, j'ai juste à leur donner la nourriture, mais je ne dois pas payer, je dois juste les entretenir. Alors, l'équipe scientifique ne veut absolument pas qu'on en arrive à cet esclavage. Et donc, ils veulent prouver qu'ils sont quand même des hommes. Enfin, ils veulent en tout cas que la question soit posée. Et du coup, un des membres de l'expédition se prête à l'insémination artificielle d'une des... Est-ce que c'est femme, est-ce que c'est femelle de la troupe? Et donc, il naît un enfant. Et cet enfant, il le tue. Et puis, il va se livrer à la police. De telle sorte qu'on fait un procès pour savoir si ce monsieur a abattu un animal ou s'il a tué un petit homme. Et donc, tout le roman se déploie, le défilé des experts qui viennent dire à quoi on reconnaît un homme. Alors, il y en a qui disent, ben, c'est la morphologie, c'est le squelette, il y en a un qui parle longuement de l'astragale, l'os du pied, qui permet de distinguer le singe de l'animal. Est-ce que c'est la capacité d'apprentissage? Est-ce que le langage? Est-ce que c'est... Et puis, dans le livre, la femme du juge demande, est-ce qu'ils ont des gris-gris? C'est-à-dire des objets qui font appel à une transcendance. Et puis, finalement... En étudiant bien cette troupe de ce qu'on appelle les tropies, anthropopithèques, cette troupe de tropies, on s'aperçoit que avant de manger la viande, il la faisait passer au feu, mais non pas dans un but utilitaire comme on fumerait du jambon, mais dans un but de rituel, de consécration de la nourriture à une personne particulière. Et c'est sur cette base-là qu'ils décident que ce sont des hommes.
3: Parce qu'il y a un lien religieux, alors.
4: Parce qu'il y a un lien religieux. Donc Et c'est en ça, parce que c'est un lien qui le sort de la nature. D'où le titre du livre, « Les animaux dénaturés ». L'homme n'est pas plongé dans l'immanence de la nature, il se réfère à une transcendance qui le fait religieux. Et c'est une définition de l'homme. Alors, l'autre illustration, d'un tout autre bord, vous connaissez, Véronique, les brochures que publiait le cardinal Danels au temps de Noël et au temps de Pâques pour expliquer le sens de la fête. Dans une de ces brochures, il parle d'un dialogue entre le garçon et son papa. Et le garçon pose une de ces questions énormes comme posent les enfants, d'où vient le monde ? Alors, le papa, qui est franchement agnostique, dit, ben, écoute, et il donne des théories scientifiques, il y a le Big Bang, et puis dans ce monde-là, il y a eu l'apparition de la vie, et puis les espèces ont évolué, ça a donné le singe, et puis ça a donné l'homme. Bon, mon garçon ne bouge pas très fort. Mais le papa, par loyauté, même s'il est agnostique lui-même, il dit, mais il y en a qui disent que... Le monde, eh bien, il vient d'un Dieu qui est Père, qui est dans le ciel et qui nous aime. Alors le garçon dit, oui, c'est ça, papa. Donc il a pressenti, le garçon, que voilà, ça, c'est comme ça que le monde s'explique. Donc la vérité sortant de la bouche des enfants, peut-être, voir que cette référence à une transcendance... qui nous dépasse à un au-delà, fait partie intrinsèque de la nature humaine.
3: C'est ça qu'on peut tirer de vos deux illustrations, en fait.
4: Oui, oui, exactement. Même si, dans notre société sécularisée, on ne parle plus guère de la question de Dieu, il faut voir que, finalement, c'est un phénomène... universellement répandu dans l'âme d'un petit enfant ou chez ce romancier Vercors, que il y a cette conscience que l'homme n'a pas en lui-même l'explication dernière de ce qu'il est, ni de son origine ni de sa fin, et que il y a toujours à chercher cette vérité-là.
3: Je trouve que c'est une vraie question. Donc si cette vérité est toujours à chercher parce qu'il nous dépasse toujours, est-ce qu'on n'est pas finalement fondamentalement trop limité pour trouver quelque chose qui est invisible et qui nous dépasse toujours ?
4: Alors c'est intéressant. de voir que nous sommes limités. Parce qu'il est possible, en raison, de partir de la limite. Alors, c'est peut-être un peu compliqué. Je prends, il y a la raison et il y a la foi. Hein, et
3: qui sont complémentaires.
4: Oui, et on va y revenir tout à l'heure. Mais pour ce qui est de la raison, il est possible de dire que parce que Dieu nous a créés à son image et à sa ressemblance, donc nous avons déjà en nous-mêmes quelque chose qui nous permet d'affirmer Dieu. Et quand je dis en nous-mêmes, c'est dans l'exercice de notre propre raison. Alors ce sont les fameux trois voies de saint Thomas dans l'analogie. La première voie, c'est la voie de la causalité. Je vois des choses magnifiques, je vois des choses belles aussi bien dans la nature que dans le monde des hommes. Je pleure de joie en voyant ce qui est si beau et ce qui est si bon, et je dis, mais il doit y avoir quelqu'un là derrière. Ça, c'est la voie de la causalité. Et puis arrive la deuxième voie, c'est celle de la négation, en disant, oui, mais ce n'est quand même pas Dieu. Donc toutes ces belles choses, ce n'est pas Dieu, et je ne peux rien en dire. Donc ça, c'est la voie qu'on appelle apophatique. On met sa main devant la bouche, on ne peut pas parler parce que on est limité, la limite, comme vous dites. Mais justement, si je suis limité, et s'il y a quand même en moi cette présence, cette idée de Dieu, c'est que Dieu est là, c'est que Dieu doit pouvoir se dire. Si malgré sa finitude radicale, l'esprit a conçu l'idée de Dieu, est-ce que ce n'est pas parce que Dieu lui-même était déjà présent à l'esprit de l'homme? Donc, par ce biais-là, la raison est capable d'affirmer Dieu.
3: Père Xavier Dijon, est-ce qu'on prendrait une petite pause musicale pour méditer tout cela?
4: Oui, et je vous propose, Véronique, justement, le chant de Thésée, « Ô toile au-delà de tout ».

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1: Avec le père Xavier Dijon, nous essayons d'y voir clair. Et père Xavier Dijon, vous disiez avant la pause que la découverte de Dieu peut se faire par la voie de la raison, mais aussi par la voie de la foi. Est-ce que ces deux voies sont complémentaires, sont nécessaires toutes les deux? Comment on articule ces deux voies entre elles?
2: Eh bien, je pense qu'on les articule en reconnaissant l'aide qu'elles apportent mutuellement. Elles ont besoin l'une de l'autre. Parce qu'il est bon que la foi s'ouvre à la raison, comme il est bon que la raison s'ouvre à la foi. Le pape Jean-Paul II, en 1998, a publié une encyclique Fides et Ratio qui donne bien cette complémentarité. Voulez-vous lire le début ?
1: La foi et la raison sont comme les deux ailes qui permettent à l'esprit humain de s'élever vers la contemplation de la vérité. C'est Dieu qui a mis au cœur de l'homme le désir de connaître la vérité et au terme de le connaître lui-même, afin que le connaissant et l'aimant, il puisse atteindre la pleine vérité sur lui-même.
2: Donc c'est une image qui est parlante. L'oiseau a besoin de ses deux ailes pour voler. Et si vous ne gardez que une aile, l'oiseau va se retrouver par terre. Alors, on ne peut pas faire voler l'oiseau seulement avec l'aile de la raison humaine.
1: On en a pourtant l'illusion.
2: Oui, c'est vrai que je ne peux me connaître, je ne peux connaître une réalité qu'à partir de ce que je suis. Et donc, je vais déployer cette raison dans tout le champ scientifique et je vais élaborer mes hypothèses, je vais vérifier mes hypothèses aussi bien dans les sciences naturelles que dans les sciences humaines pour élaborer tout un savoir et par rapport auquel la foi doit rester étrangère. Donc ça c'est l'option rationaliste qui refuse que la vérité de l'homme puisse venir d'ailleurs que de l'homme. Ça, c'est le rationalisme. Mais si je ne garde que l'autre aile, c'est-à-dire celle de la foi, et peut-être la foi du charbonnier, la foi qui ne réfléchit pas, la foi du fondamentalisme, eh bien, je vais perdre quelque chose parce que je dois pouvoir accueillir en moi-même cette parole qui vient de Dieu est en moi-même, c'est-à-dire ma raison. Et donc, ma raison, comme je le disais avant la pause musicale, ma raison doit pouvoir affirmer Dieu. Comme le dit le catéchisme, la Sainte Église, notre mère, tient et enseigne que Dieu, principe et fin de toute chose, peut être connu avec certitude par la lumière naturelle de la raison humaine à partir des choses créées. Et donc, le moi, le sujet, la raison, doit pouvoir affirmer qu'il y a Dieu. Et si je n'avais pas cette possibilité-là d'affirmer en raison qu'il y a Dieu, je ne pourrais pas accueillir la révélation de Dieu. Mais qu'est-ce que c'est ça? Qu'est-ce que c'est ce Dieu? J'entends une parole, mais comment est-ce que je sais que c'est celle de qu'il y a un Dieu? Donc, Dieu est déjà, si vous voulez, Dieu en parlant à l'homme et en suscitant sa foi, se retrouve déjà dans l'homme qui accueille cette parole de foi.
1: Parce qu'il est créé à l'image de Dieu.
2: Parce qu'il est créé à l'image de Dieu. Et exactement, le catéchisme poursuit, l'homme a cette capacité parce qu'il est créé à l'image de Dieu. Autrement dit, l'esprit humain, ce n'est pas un seau vide dans lequel Dieu déverse sa parole. Non, l'esprit humain, c'est toute une vie, c'est toute une rationalité, c'est toute une question, c'est tout un débat vis-à-vis de lui-même, un débat philosophique vis-à-vis de lui-même, et c'est à l'intérieur de ce débat philosophique sur ce qu'il est que la parole de Dieu va pouvoir être reçu. Et, puisque, au fond, c'est une alliance entre un je et un tu. Je, c'est moi. Tu, c'est Dieu. Et comment est-ce que je sais qu'il y a un tu? Comment est-ce que je vais chercher cette vérité sur Dieu, puisque c'est ça ma nature? Eh bien, je vais à la fois faire travailler ma propre raison et peut-être arriver à reconnaître que je ne me suis pas fait moi-même et que donc je dois reconnaître le Dieu créateur, et en même temps voir que ce Dieu créateur s'est dit d'une certaine façon dans la parole recueillie dans l'Ancien et le Nouveau Testament.
1: Au fond, si on n'accepte pas ça quand on n'a pas la foi, c'est parce qu'on a toujours peur que Dieu ne respecte pas notre liberté.
2: Oui, c'est ça. Et il y a peut-être aussi une certaine ruse de la part de l'homme. C'est-à-dire que, à partir du moment où votre recherche intellectuelle, à la fois en philosophie, dans le déploiement de la raison humaine, et puis en théologie, dans la lecture de la Bible, si je suis amené à reconnaître Dieu, cela veut dire que si je veux être cohérent vis-à-vis de moi-même, je dois conformer ma vie à ce que Dieu me demande. Donc, ça c'est très bien expliqué, Véronique, dans le catéchisme de l'Église catholique, que je citais tout à l'heure. On dit « Dieu, principe et fin de toute chose, peut être connu avec certitude par la lumière naturelle de la raison humaine. » Mais, au numéro suivant du catéchisme, numéro 37, « Dans les conditions historiques dans lesquelles il se trouve, l'homme éprouve cependant bien des difficultés pour connaître Dieu avec la seule lumière de sa raison. » Donc, l'homme livré à lui-même n'arrive pas toujours à reconnaître Dieu. Alors, il y a une difficulté de l'intelligence. C'est vrai que Dieu ne tombe pas sous les sens et donc c'est plus difficile de le percevoir. Mais il y a une difficulté aussi de la volonté. Et c'est là qu'il peut y avoir la ruse dont je parlais. Est-ce que vous voulez lire, toujours dans le catéchisme de l'Église catholique, une citation de l'encyclique du pape Pie XII, Humani Generis?
1: L'esprit humain, pour acquérir de semblables vérités, souffre difficultés de la part des sens et de l'imagination, ainsi que des mauvais désirs nés du péché originel. De là vient qu'en de telles matières, les hommes se persuadent facilement de la fausseté ou du moins de l'incertitude des choses dont ils ne voudraient pas qu'elles soient vraies.
2: Donc vous voyez, les hommes se persuadent facilement de la fausseté, du moins de l'incertitude des choses dont ils ne voudraient pas qu'elles soient vraies. C'est-à-dire que prouver l'existence de Dieu et admettre l'existence de Dieu, cela n'engage pas seulement l'intelligence, mais puisqu'il s'agit de Dieu et puisqu'il s'agit du plus intime de ma vie, cela engage ma liberté. Et donc, pour ne pas devoir engager ma liberté dans une voie qui ne lui plaît pas, l'agnostique pourrait dire, eh bien, je ne sais pas, je ne comprends pas, je ne vais pas admettre. Donc je n'ai pas cette évidence-là de Dieu. Vous voyez, c'est pour dire que nous ne pouvons pas parler simplement en l'air de la question de Dieu. Dieu n'est pas du tout en l'air, justement. Étant la question ultime que l'homme se pose à lui-même, il engage sur cette question-là le tout de sa vie. Or, s'il s'est déjà fait sa propre idée de ce qu'est sa vie, sans vouloir la remettre en question, eh bien...
1: Il y a une impasse.
2: Voilà. Alors, et on retrouve ici, vous avez compris, on retrouve ici le double critère qui nous a servi pour le discernement tout au long de nos émissions. C'est d'une part Le principe et fondement, l'homme est créé pour louer, respecter, servir Dieu. L'homme vient de Dieu et il va à Dieu. Donc, on doit pouvoir dire que, en principe, l'homme est capable de connaître Dieu en cédant des deux ailes, celle de la raison et celle de la foi, mais que, historiquement, c'est le péché. Dès le début, l'homme a refusé cette entrée dans l'alliance avec Dieu et a préféré entendre le langage plus confortable du serpent qui lui dit « Vous serez comme des dieux ». Donc, chercher la vérité sur Dieu, c'est à la fois une nécessité, et le chrétien, convaincu que l'homme est créé par Dieu, le chrétien va dire « Oui, c'est une nécessité que l'homme cherche la vérité sur Dieu ». Et tant qu'il refuse de chercher la vérité sur Dieu, sur son origine et sur sa fin, tant qu'il refuse de poser la question du sens, il n'est pas à la hauteur de son humanité. Mais en même temps, il faut pouvoir reconnaître que l'homme, historiquement, n'aime pas. Et donc, chercher la vérité sur Dieu, c'est à la fois une nécessité, mais c'est une épreuve. Nous sommes mis à l'épreuve de cette recherche de la vérité sur Dieu.
1: Merci beaucoup, Père Xavier Dijon, de nous avoir aidés à chercher la vérité sur Dieu et d'aller jusqu'au bout.
2: Merci.
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0: Taylor Swift, Hoplite, à l'instant sur RCF Liège. Intéressons-nous à présent à l'évangile de ce dimanche.
1: Jésus est né à Bethléem, petite bourgade signifiant la maison du pain, dans une mangeoire, nous dit l'évangéliste Luc. Ne nous étonnons donc pas de l'entendre nous inviter à le manger dans l'évangile de ce dimanche. Jean nous fait entendre les paroles que Jésus prononce à la synagogue de Capharnaüm devant un public déconcerté. Offrir sa chair et son sang à consommer a de quoi surprendre, scandaliser. Et pourtant, à entendre Jésus, il en va de la vie même de l'homme, de cette vie en abondance que Dieu promet à chacun d'entre nous. Pour commenter cet évangile, je reçois Emmanuel Gobillard. Bonjour.
2: Bonjour.
1: Vous êtes évêque auxiliaire dans le diocèse de Lyon. Nous écoutons la parole chez Jean, chapitre 6, versets 51 à 58.
3: Après avoir nourri la foule avec 5 pains et 2 poissons, Jésus disait « Moi, je suis le pain vivant qui est descendu du ciel. Si quelqu'un mange de ce pain, il vivra éternellement. Le pain que je donnerai, c'est ma chair, donnée pour que le monde ait la vie. » Les Juifs discutaient entre eux. « Comment cet homme-là peut-il nous donner sa chair à manger ?» Jésus leur dit alors, « Amen, amen, je vous le dis. Si vous ne mangez pas la chair du Fils de l'homme, et si vous ne buvez pas son sang, vous n'aurez pas la vie en vous. Celui qui mange ma chair et boit mon sang à la vie éternelle. Et moi, je le ressusciterai au dernier jour. En effet, ma chair est la vraie nourriture, et mon sang est la vraie boisson. Celui qui mange ma chair et boit mon sang demeure en moi, et moi, je demeure en lui. De même que le Père qui est vivant m'a envoyé, et que moi je vis par le Père, de même aussi, celui qui me mangera vivra par moi. Tel est le pain qui descend du ciel. Il n'est pas comme celui que vos pères ont mangé. Eux, ils sont morts. Celui qui mange ce pain vivra éternellement.
1: Emmanuel Gobillard, il nous faut resituer avec vous le contexte dans lequel Jésus prononce ces paroles très fortes. C'est juste après la multiplication des pains.
2: Oui, voilà. Dans Saint Jean, on a quand même un long développement sur la question de la vie. Je le dis parce que on verra qu'il y a un parallèle assez fort aussi avec la Samaritaine, qui est 2 chapitres avant, de grands parallèles avec la Samaritaine. On a l'impression qu'il avance étape par étape, le Seigneur, jusqu'au mystère pascal, jusqu'au grand discours à la scène. Et le message qu'il a à nous donner, c'est « Je suis la vie ». Je suis la vie. On le verra aussi avec, par exemple, les sarments et la vigne. Toutes ces images sont très, très fortement utilisées dans Saint Jean pour nous montrer qu'il faut être uni à lui, il faut s'unir à lui, il faut demeurer en lui pour pouvoir porter du fruit. Et c'est vraiment aussi le sens de ce texte. Donc le contexte, il utilise quelque chose qui est de la vie quotidienne, voilà, une querelle, une discussion pour nous donner un enseignement d'une force incroyable qui dépasse d'ailleurs tout ce que les Juifs de l'époque peuvent en comprendre.
1: Il parle d'un pain de vie, contrairement à la manne qui a été donnée au Père un petit peu plus tôt dans ce grand discours.
2: Alors, pour expliquer ce genre de texte, il faut quand même revenir sur ce que c'est que le langage symbolique. Le langage symbolique, souvent on dit « Ah, oh, c'est symbolique, donc c'est pas vraiment réel. C'est juste dans les idées, c'est dans l'air, c'est dans... » Voilà. Et en fait, le langage symbolique, il utilise quelque chose de très fort, de très réel, de très concret, justement. Il a été utilisé avec la Samaritaine à partir de l'eau, et cette eau, elle nous rappelle quelque chose qui est beaucoup plus grand, beaucoup plus fort. Le langage symbolique, il utilise des termes très concrets pour nous dire une réalité qui dépasse infiniment la matérialité du terme. Je dirais que le langage symbolique est vraiment d'une vérité incroyable.
1: Et très propre à Jean, puisque la naissance n'est pas que la naissance biologique chez Jean, on le voit avec Nicodème. L'eau n'est pas que l'eau biologique, on le voit avec la Samaritaine. Donc lui, il a un peu cette spécificité-là.
2: Oui, oui, oui. Mais elle est aussi l'eau biologique. C'est-à-dire que dans le langage symbolique, la signification n'exclut pas la réalité de ce que vivent les gens, en fait. Hein, mais c'est à partir de ce que vivent les gens, à partir de l'expérience qu'ils ont du pain, par exemple, ou de la chair, qu'il va faire son développement.
1: Ce qu'on peut dire aussi, c'est que contrairement aux autres évangélistes, Jean ne raconte pas la scène à proprement parler. Hein. Il y a le lavement des pieds chez lui. Par contre, il y a un long discours
4: sur l'Eucharistie.
2: Voilà. Alors moi, j'aime bien vraiment montrer comment ce chapitre 6, il est presque le pendant de la Samaritaine. Je parle beaucoup de la Samaritaine parce que on a exactement la même chose que dans la Samaritaine. Par exemple, on commence par un étonnement de la Samaritaine. Comment, toi, tu es juif, tu me demandes à boire à moi? Et puis l'étonnement des Juifs ici en Jean 6. Comment es-tu arrivé ici? Une interrogation, une réponse qui dépasse totalement la question en fait de Jésus à chaque fois.
4: Un
2: déplacement. Il parle de la vraie vie, de la vie éternelle. Il te donnerait l'eau vive, il dit à la Samaritaine. Et en Jean 6, la nourriture qui demeure jusque dans la vie éternelle. Donc la question de la vie qui dépasse tout. Et puis, alors ce qui est vraiment, moi je trouve très étonnant, c'est la référence au Père. D'abord au Père au singulier, notre Père Jacob. Nos pères ont creusé ce puits, nos pères nous ont dit que la manne, comme vous disiez tout à l'heure, et puis finalement la référence au Père au singulier avec un grand P, comme si la vie était par Jésus recentrée sur l'union à Dieu, et comme s'il y avait une unité profonde de toute la parole de Dieu autour de cette question de la vie.
4: Reprenons avec vous cet évangile. Jésus dit « Moi, je suis le pain vivant qui est descendu du ciel. Si quelqu'un mange de ce pain, il vivra éternellement. »
2: Alors, moi, j'aime beaucoup la dimension très concrète de ce que dit Jésus à chaque fois. Il parle de ce qu'on connaît, de ce qu'on sait. Il nous déplace, bien sûr. Mais parfois, je me dis « Le pain, qu'est-ce que c'est le pain ?» C'est la nourriture de base, bien sûr. Et quand je mange du pain, qu'est-ce qui se passe quand je mange du pain ? Et bien, quand je mange du pain, le pain, il vient dans mon estomac. Et puis, mon estomac va digérer ce pain. Et ce pain va aller par le sang dans chacune de mes cellules. Et finalement, ce pain vient infuser, informer, vient rejoindre chacune de ces cellules. Et si je me dis que ce pain, c'est Jésus, eh ben, je me dis tout simplement que manger Jésus, ça veut dire, en fait, me laisser infuser par Jésus, enfin, rejoindre par Jésus jusqu'à la plus petite de mes cellules, sous-entendu aussi jusqu'à n'importe quelle plus petite action de ma vie. C'est-à-dire que Jésus vient me rejoindre dans tout ce que je suis corporellement, mais aussi dans toute ma vie. Voilà, il y a toujours ce déplacement dans les deux sens.
4: Alors, vie biologique, mais pas que, puisqu'il est question ici de vie éternelle. C'est quoi l'éternité pour vous ?
2: Alors, l'éternité, c'est surtout maintenant, c'est surtout le présent. Quand je parle d'éternité, j'aime rappeler que Dieu est l'éternel présent. Donc, le passé ou l'avenir, pour lui, ça n'a pas beaucoup de sens, on va dire, mais c'est l'éternel présent. Donc, l'éternité, c'est absolument maintenant. Et ça rejoint notre texte. On peut revenir aussi sur le terme de chair. Ça, c'est un terme très important qui est aussi dans ce texte. Le pain que je donnerai, c'est ma chair. Et dans Saint Jean, la chair, ça ne veut pas dire seulement la viande, excusez-moi de ce mot, mais ça veut dire toute la vie, justement. Toute la vie, mais la vie maintenant. C'est la vie en tant qu'elle se donne, en tant qu'elle est concrète. Jésus, il donne sa vie dans sa chair et à la passion. On le verra, sa chair, elle est humiliée, sa chair, elle est meurtrie, sa chair, elle est donnée. Et c'est donc toute sa vie qui est donnée. Et je ne peux pas donner ma vie de manière, dans mon imaginaire, quoi, en se disant, tiens, demain, je donnerai ma vie, ou bien je donne ma vie en pensée. Non, ma vie, je dois la donner dans ma chair, c'est-à-dire dans ma vie, dans l'expérience concrète que je fais, c'est ce que fait Jésus. Donc, la vie éternelle, c'est maintenant.

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1: Emmanuel Gobillard, nous regardons avec vous l'évangile de ce dimanche. On lit au tout début de l'évangile de Jean, dans le prologue, le Verbe s'est fait chair, il a habité parmi nous. Au fond, la parole qui est Dieu se fait homme et il nous donne, par l'Eucharistie, qui il est ?
2: Oui.
1: Par le corps ?
2: Par le corps, alors... Franchement, il y a le mot chair, hein, et la chair, ça dit plus que le corps. En fait, il faudrait juste s'arrêter. Alors, c'est très différent en saint Paul et en saint Jean, la chair. En saint Paul, ça a une connotation un peu de péché.
1: Ah, et les œuvres de la chair.
2: Voilà, les œuvres de la chair. Mais ici, ça peut pas être du domaine du péché, puisque le Verbe s'est fait chair. Or, il s'est pas fait péché au sens, il n'a pas péché. Hein, il a pris sur lui notre vie. Et pour Jésus, dans la parole de Dieu, dans saint Jean, la chair, c'est vraiment notre vie qui se donne. C'est-à-dire qu'il y a la notion du don. Il y a la notion de la transmission dans la chair. Il y a la notion de l'unité de la personne aussi. C'est un peu dans une conception un peu plus hébraïque. C'est toute la personne. Ça n'est pas que mon corps. C'est plus que mon corps.
1: C'est aussi le comportement, la psychologie.
2: Voilà, c'est tout ça.
1: L'histoire, les gestes.
2: C'est tout ce que je suis. C'est tout ce que je suis et je ne peux pas être autrement que cela parce que je suis un homme. Et quand le Verbe se fait chair, c'est-à-dire qu'il prend toute notre humanité, pas seulement sa dimension corporelle, mais sa dimension psychologique, spirituelle, sa vie aussi, dans la dimension dynamique aussi. C'est-à-dire que la chair, c'est aussi quelque chose qui bouge dans saint Jean, qui aime.
1: Et alors cette chair, elle est donnée pour le monde. Là encore, ça n'est pas tout à fait la même signification que Paul, qui parle du monde comme cette difficulté finalement à aimer Dieu, à être avec Dieu hein, dans le monde. Mais alors, pour Jean, ça a une autre signification, le monde.
2: Alors pour moi, le rapport entre Dieu et le monde, c'est un rapport de relation. La relation est beaucoup mise en valeur chez saint Jean. C'est-à-dire que pour qu'il y ait don, il faut qu'il y ait relation. Et si Dieu se donne au monde... Il faut qu'il y ait la relation entre Dieu et le monde. Donc s'il y a trop d'opposition, s'il y a trop de méfiance vis-à-vis du monde, il peut pas y avoir de relation. Dans saint Jean, le monde, c'est cette réalité qui doit accueillir Dieu, et c'est cette réalité à laquelle Dieu se donne lui-même. C'est-à-dire, en fait, c'est chacun d'entre nous, hein, le monde.
1: Oui, c'est l'alliance hein, qui doit être conclue entre l'homme et Dieu depuis le début hein, du Premier Testament, mais qui vraiment est incarnée avec la venue du Christ.
2: Voilà, et justement, cette relation, elle trouve sa plénitude dans l'incarnation. Il vient nous aimer, quoi. Il vient de se donner. Et l'amour, c'est pas seulement pareil dans l'imaginaire hein, pour saint Jean. C'est vraiment un don concret. C'est vivre ses commandements, c'est-à-dire s'engager, se donner.
1: Alors que Jésus prononce ces paroles très fortes sur sa chair, donc qu'il donne au monde pour avoir la vie, la suite du passage de cet évangile chez Jean au chapitre 6 indique le questionnement hein, des interlocuteurs, puisque les Juifs discutaient entre eux comment cet homme-là peut-il nous donner sa chair à manger. On peut comprendre leur étonnement.
2: Oui, à partir du moment où on en reste un peu au premier niveau, c'est-à-dire au niveau uniquement matériel, on a du mal à comprendre ce que ça veut dire. Et comme beaucoup de passages dans saint Jean, on découvre ce que ça veut dire, j'allais dire, à la fin, dans le mystère pascal. Tout ça se trouve son achèvement dans le mystère pascal. Moi, j'aime beaucoup utiliser la spiritualité d'Antoine Chevrier pour expliquer ça. Antoine Chevrier, il aime beaucoup utiliser le prêtre manger. Alors quand je dis le prêtre manger, ça veut dire chacun de nous. Hein. Attention, c'est par le baptême qu'on est incorporé au Christ. Et donc, parfois, on doit se donner au point de ne plus s'appartenir.
1: Mais comme le grain qui ne s'appartient plus dans la pâte.
2: Voilà, c'est ça. Même, on peut aller plus loin. Hein. Le grain, d'abord, avant d'aller dans la pâte, il va dans la terre, dans l'obscurité, dans la difficulté, parfois même dans la souffrance. Il éclate, le grain. Il sort de lui-même. Le mouvement du grain, c'est de sortir de lui-même. Et dans cette expression de la chair qui est mangée, il y a « je ne m'appartiens plus ». Je me donne totalement à vous. Je suis dépendant de vous. Je suis totalement vulnérable. Ça veut dire ça aussi. Vous faites de moi ce que vous voulez. Dans l'Eucharistie, c'est impressionnant. Il est, j'allais dire, moins que rien pour nous. Donc il y a le fait d'être livré. Voilà.
1: Et ça commence dès la naissance de Jésus, puisque j'évoquais hein, la mangeoire. Oui. Il naît dans une mangeoire, ce qui est hautement symbolique pour quelqu'un qui va être mangé finalement. Nous continuons cette lecture. Je rappelle que c'est au chapitre 6 de l'évangile de Jean, versets 51 à 58. Jésus est en train de prononcer des paroles qui suscitent l'incompréhension des Juifs qui l'écoutent parler. Et Jésus leur dit alors « Amen, amen, je vous le dis, si vous ne mangez pas la chair du Fils de l'homme et si vous ne buvez pas son sang, vous n'aurez pas la vie en vous. » Déjà le « Amen, amen, je vous le dis », c'est une expression qu'on retrouve de temps en temps, qui signe l'importance là de ce qui va être dit.
2: Oui, alors on peut même faire un parallèle entre la vérité et la vie hein, chez saint Jean. Amen, amen, ça veut dire, on le traduit souvent par en vérité, hein, c'est vrai, c'est du solide, ça veut dire c'est du solide en fait, c'est du solide. Et là, il est sur une parole de vie, si vous ne mangez pas, si vous ne buvez pas, vous n'aurez

0: et il est assimilé par nous. Et donc dans la messe, il y a aussi cette dimension unitive, comme Dieu époux qui s'adresserait à son épouse pour l'aimer, pour lui ouvrir ses bras. Et ça, c'est plus la dimension de la messe de Paul VI, par exemple. Bienheureux les invités aux noces de l'agneau. Voilà. Donc il y a toujours les deux dimensions dans la messe. Dimension sacrifice et dimension unitive, dimension de la charité et de l'amour. Et il faut pas perdre les deux. Et on a l'impression dans cette phrase que il y a vraiment les deux qui sont signifiés. Le sang plus dans la dimension du sacrifice et pain et la chair plus dans la dimension du don et donc de l'amour.
1: Donc là, Jean ou la communauté joannique fait allusion à l'Eucharistie qui fondait les premières communautés chrétiennes. Il y a une relecture de la vie de Jésus à travers cette Eucharistie qui était célébrée.
0: Oui, alors il faut insister, vous l'avez dit, hein, sur le fait qu'il n'y a pas d'institution de l'Eucharistie dans Saint Jean. On a l'impression que c'est ce discours-là que rappellent les premiers chrétiens quand ils parlent de l'évangile de Saint Jean. Et à la place, il y a le lavement des pieds. Moi, je trouve que c'est très signifiant, hein, significatif de se dire, ben, l'Eucharistie, elle se poursuit dans le service, quoi. Le sens de l'Eucharistie, c'est le don de soi, c'est le don du Christ à chacun d'entre nous, qui doit se poursuivre dans le don de chacun d'entre nous aux autres. Et je pense que c'est très vrai c'est très signifié aussi dans les Actes des Apôtres, dans la première communauté chrétienne, le fait que on ne peut recevoir la vie du Christ sans la donner à notre tour par le don de notre vie.
1: Il est question ensuite de la résurrection. Hein. Celui qui mange ma chair et boit mon sang a la vie éternelle. Moi, je le ressusciterai au dernier jour.
0: C'est à nouveau la question de la vie. Tout cela, eh ben, le Seigneur le fait pour que nous ayons la vie. Dieu, c'est le Dieu de la vie. Il est là pour que nous vivions. Et pour que nous vivions, il faut qu'il se communique à nous. Dieu, par l'incarnation, vient jusqu'à nous. Il se communique, il se donne. Il nous donne la vie, et cette vie, elle est éternelle, puisque lui, on l'a dit, l'éternel présent, à partir du moment où je communie à sa vie, alors j'entre dans son mystère. Il y a aussi le terme demeurer qui revient souvent dans Saint Jean. Hein. Le Seigneur s'invite, va planter sa tente parmi nous, va demeurer parmi nous, pour que nous puissions demeurer au cœur de Dieu. Hein. Et donc il partage notre vie, j'allais dire futile, notre vie qui se termine, qui a une fin, notre vie finie, pour nous introduire à la vie éternelle, à la vie infinie. Et c'est par le mystère pascal surtout que se réalise ce grand changement, ce grand échange.

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1: Emmanuel Gobillard, vous parliez du verbe demeurer, alors on va le retrouver justement à la fin de cet évangile. Celui qui mange ma chair et boit mon sang demeure en moi, moi je demeure en lui. De même que le Père qui est vivant m'a envoyé et que moi je vis par le Père, de même aussi celui qui me mangera vivra par moi. Donc ce verbe demeurer, c'est un peu une clé de voûte hein, chez Jean, on le retrouve de nombreuses fois. Tout l'enjeu finalement, c'est de vivre relié au Fils qui nous introduit à la relation plus étroite au Père.
2: Oui, c'est le mystère de l'amour. Hein, quand j'aime quelqu'un, je veux être uni à la personne que j'aime. Moi, j'aime bien aller jusqu'au bout hein, des comparaisons, la dimension très concrète. Comme si ce que nous vivions de l'amour, y compris dans l'amour corporel, dans le don des corps, eh ben, c'était quelque chose qui ressemblait au mystère de Dieu. Comme si c'était un cadeau que Dieu nous faisait de se donner totalement. Et on le vit aussi à la messe, puisque là, il est question d'Eucharistie. Jésus est très humain, il nous aime tellement qu'il a envie de s'unir à nous. Et s'unir à toute l'humanité, pas à une seule personne, pas de manière exclusive à un tel, mais à tous. Et il a choisi ce mystère de l'Eucharistie pour que nous soyons unis. Et ici, dans cette phrase, il y a vraiment la dimension unitive, celui qui demeure. L'amour, c'est pas seulement un instant. Il y a une dimension d'éternité, il y a une dimension de durée, il y a une dimension de fidélité. Il dit quelque chose de sa fidélité à l'égard de chacun de nous dans cette phrase.
1: Emmanuel Gobillard, nous avons lu l'évangile de ce jour. En quoi, finalement, c'est une bonne nouvelle pour nous qui vivons aujourd'hui? Certains d'entre nous ne vont peut-être pas, justement, à la messe régulièrement. Ces mots peuvent paraître étranges, finalement, quand on les lit et qu'on n'est pas des fidèles de la messe.
2: Alors, pour moi, il y a une double bonne nouvelle. D'abord, la première bonne nouvelle, c'est que il y a un lien très profond entre l'amour de Dieu et l'amour du prochain. Tout le texte de Saint Jean autour de l'Eucharistie, autour du pain de vie, autour du lavement des pieds aussi, hein, nous dit cela. C'est-à-dire qu'en fait, Dieu se donne à nous pour que nous prolongions ce don dans la charité à nos frères. Donc, la bonne nouvelle,

0: C'est que on ne peut pas aimer Dieu sans aimer son prochain. Moi, je trouve que c'est une vraie bonne nouvelle que
1: Oui, mais en même temps, ça n'est pas forcément dit dans le texte, hein, la notion de charité.
0: Alors, pour moi, elle est dite dans le mouvement même de Dieu qui nous appelle à nous donner. C'est-à-dire que quand on parle de chair, quand on parle de demeurer, quand on parle de se donner, c'est nécessairement pour les autres, quoi, pour le monde, pour les autres. On reçoit l'Eucharistie pour se donner aux autres.
1: Donc, on peut pas aller communier juste pour son confort
0: Voilà, c'est ça.
1: personnel.
0: Et pour moi, c'est une très bonne nouvelle. On n'est pas tourné vers soi, on est toujours tourné vers les autres. Et en même temps, la deuxième bonne nouvelle, elle paraît presque contradictoire, c'est de dire, attention, la fécondité, elle ne se limite pas à l'efficacité. C'est-à-dire que je suis uni au Père, je suis uni au Christ, dans l'Eucharistie, dans le don qu'il fait de sa vie, et ma vie, elle a un sens très profondément, je peux me donner de manière très simple, c'est pas nécessairement une action concrète. Moi, je pense beaucoup aux gens qui ne peuvent plus agir, qui sont dans les hôpitaux, qui sont dans les maisons de retraite, etc. Eh ben le simple fait de se donner très simplement, de manière toute humble, ça a une fécondité incroyable. Et donc ça dépasse toutes nos efficacités entre guillemets. Et c'est aussi le sens du mystère de la croix, hein, qui est exprimé dans ce texte. Le mystère de la croix, c'est une inefficacité apparente qui en fait a une énorme fécondité. Donc on peut tous vivre de cette fécondité. C'est pas parce qu'on est très doué à faire ceci ou cela, non, tout le monde peut vivre de cette magnifique fécondité qui nous est donnée par l'Eucharistie.
1: Le fait que Dieu se donne sous des éléments finalement très pauvres, du pain, du vin, éléments simples, qu'est-ce que ça nous dit de Dieu, ça?
0: Ça nous dit qu'il faut pas avoir peur de lui, qu'il s'abaisse jusque-là. C'est aussi un point d'achoppement d'ailleurs, hein, parce que on voit que les disciples, après le discours du pain de vie, se détournent de lui.
1: Voulez-vous ne partir,
0: Voilà, bah oui,
1: dit-il à
0: mais
1: ses disciples.
0: il y en a qui partent, à la différence de la Samaritaine d'ailleurs, mais il y en a qui partent parce que là, ce discours-là, il est très dur à entendre. C'est aussi le cas pour d'autres religions, hein. C'est un point d'achoppement avec les musulmans, le fait que Dieu s'abaisse, c'est incompréhensible pour beaucoup. Il y a comme une spécificité quand même du mystère chrétien dans la crèche, dans la croix et dans le pain, dans l'Eucharistie, comme dirait Antoine Chevrier, c'est vraiment les trois grands abaissements du Fils de Dieu. Donc, pour qu'on n'ait pas peur de lui, pour que l'amour soit premier, pour que ce qui soit premier, ça soit pas d'abord la puissance au sens d'une hauteur inaccessible, mais la puissance au sens d'une celui qui est puissant, c'est celui qui arrive à agir. Et c'est par cette faiblesse-là, par cette humilité, que le Seigneur agit en fait, parce qu'il se laisse accueillir par chacun de nous. Personne ne peut avoir peur d'un morceau de pain, entre guillemets.
1: Mais comment comprendre ce mystère? Alors on appelle ça mystère dans l'Église, il faudrait que vous nous éclairiez sur ce mot justement, on dit le mystère, l'Eucharistie c'est un mystère, on ne peut pas avec sa raison expliquer.
0: Alors en fait, oui.
1: Qu'est-ce que vous diriez là-dessus à nos contemporains qui se disent mais qu'est-ce que c'est que cette histoire au fond?
0: Alors en fait, le mystère est très explicable. D'ailleurs, on vient de l'expliquer. Enfin, on vient de donner une explication. Mais son explication, elle dépasse tout ce qu'on peut comprendre, tout ce qu'on peut imaginer. C'est-à-dire qu'elle va beaucoup plus loin. Hein, moi, j'aime plutôt expliquer le mot mystère par profondeur. Voilà. On peut jamais réduire le mystère de l'Eucharistie à ce que je vais en dire, à ce que je vais en comprendre. Il est infiniment plus grand que tout ce que je peux en comprendre, mais je peux en comprendre quelque chose. Parce que le Seigneur est venu pour se faire comprendre quand même, pour se faire connaître, pour se communiquer. Donc, il y a une dimension compréhensive, mais ça nous dépasse quand même infiniment puisque ça nous introduit à un mystère qui justement est celui de Dieu, et nous ne sommes pas Dieu, mais nous sommes invités à y participer, à cette vie de Dieu. Donc, on en comprend quelque chose sans en épuiser la totalité.
1: Et on entend aussi la parole de Jésus qui dit « Heureux sont les petits qui vont comprendre alors que les sages ne comprennent pas ». Parce qu'on pourrait aller avec sa sagesse, sa raison pour essayer de décortiquer ces paroles de Jésus. « Prenez mon corps, mangez mon corps ». Et lui nous dit « C'est pas forcément par la tête ».
0: Ben oui, alors non, je pense que à travers les petits, les faibles, les pauvres, les savants, les orgueilleux, cette opposition, il y a surtout que les savants, entre guillemets un peu les orgueilleux quand même, ils croient savoir. Donc ils s'imaginent que ils mettent Dieu dans leur tête, quoi, qu'ils comprennent tout de Dieu, hein, ils réduisent Dieu à ce qu'ils peuvent en comprendre. Alors que le pauvre, l'humble, jamais il ne réduira Dieu à ce qu'il peut en comprendre. Il sait que le mystère le dépasse complètement. Ça ne veut pas dire qu'il ne peut pas comprendre des choses. Au contraire, il comprend beaucoup mieux qu'il accepte de ne pas pouvoir tout comprendre. Et c'est un chemin de progression, l'humilité. Alors que l'orgueil, c'est un chemin de, j'allais dire, de régression, hein, et de recul. Donc c'est plutôt dans ce rapport-là, hein. Moi, je pense que tout est compréhensible du mystère de Dieu à notre mesure. Et justement, il faut se dire, bah, j'en comprends quelque chose et c'est déjà pas mal. Et je peux avancer petit à petit dans la compréhension de ce que c'est que le mystère, mais je n'atteindrai jamais la totalité. Il n'y a que les très orgueilleux qui s'imaginent qu'ils vont atteindre la compréhension du mystère de Dieu.
1: Merci à vous, Emmanuel Merci. Gobillard. Pour ceux qui veulent relire l'évangile que nous avons lu, c'est chez Jean, chapitre 6, versets 51 à 58. Merci à Xavier François, à la technique.

0: Au nom du Père et du Fils et du Saint-Esprit.
1: Amen.
0: Chers frères et sœurs, soyez les bienvenus à Lourdes, dans cette grotte de Massabielle, où la Vierge Marie, l'Immaculée Conception, est apparue à Bernadette. Avec elle, nous méditerons les mystères douloureux du rosaire. Nous prions avec tous les pèlerins présents à Lourdes. Nous prions aussi avec tous ceux et celles qui, de par le monde, nous sont unis par l'écoute de leur radio chrétienne francophone, par l'écoute de la chaîne de télévision catholique KTO, par leur connexion au site internet du Sanctuaire de Lourdes. Je crois en Dieu, le Père Tout-Puissant, Créateur du ciel et de la terre, et en Jésus-Christ, son Fils unique, notre Seigneur, qui a été conçu du Saint-Esprit, est né de la Vierge Marie, a souffert sous Ponce Pilate, a été crucifié, est mort et a été enseveli, est descendu aux enfers, le troisième jour est ressuscité des morts, est monté aux cieux, est assis à la droite de Dieu le Père Tout-Puissant, d'où il viendra juger les vivants et les morts.
1: Je crois en l'Esprit Saint, à la Sainte Église catholique, à la communion des saints, à la rémission des péchés, à la résurrection de la chair, à la vie éternelle. Amen.
0: Prions aux intentions de notre Saint-Père, le pape Léon, les intentions qu'il porte, les intentions de toute l'Église, et particulièrement pour le prochain voyage en France. Notre Père qui es aux cieux, que ton nom soit sanctifié, que ton règne vienne, que ta volonté soit faite sur la terre comme au ciel.
1: Donne-nous aujourd'hui notre pain de ce jour. Pardonne-nous nos offenses, comme nous pardonnons aussi à ceux qui nous ont offensés. Et ne nous laisse pas entrer en tentation, mais délivre-nous du mal.
0: Je vous salue Marie, pleine de grâce, le Seigneur est avec vous. Vous êtes bénie entre toutes les femmes, et Jésus, le fruit de vos entrailles, est béni.
1: Sainte Marie, Mère de Dieu, priez pour nous pauvres pécheurs, maintenant et à l'heure de notre mort. Amen.
0: Je vous salue Marie, pleine de grâce, le Seigneur est avec vous. Vous êtes bénie entre toutes les femmes, et Jésus, le fruit de vos entrailles, est béni.
1: Sainte Marie, Mère de Dieu, priez pour nous pauvres pécheurs, maintenant et à l'heure de notre mort. Amen.
0: Je vous salue Marie, pleine de grâce, le Seigneur est avec vous. Vous êtes bénie entre toutes les femmes, et Jésus, le fruit de vos entrailles, est béni.
1: Sainte Marie, Mère de Dieu, priez pour nous pauvres pécheurs, maintenant et à l'heure de notre mort. Amen.

0: Ô Marie conçue sans péché,
1: priez pour nous qui avons recours à vous.
0: Premier mystère douloureux, l'agonie de Jésus au jardin des Oliviers. Jésus dit à Pierre, vous n'avez pas eu la force de veiller une heure avec moi. Cette question est pour nous. Vous n'avez pas eu la force de veiller avec moi. Vierge Marie, vous avez guidé le bras de Bernadette pour faire amplement le signe de croix. Vous lui avez fixé les rendez-vous de la prière. Regardez ceux qui se mettent à votre école en ce moment, ici à Lourdes ou à distance. Apprenez-nous à prier, pas seulement vite fait. Vous n'avez pas eu la force de veiller une heure avec moi. Notre Père qui es aux cieux, que ton nom soit sanctifié, que ton règne vienne, que ta volonté soit faite sur la terre comme au ciel.
1: Donne-nous aujourd'hui notre pain de ce jour. Pardonne-nous nos offenses, comme nous pardonnons aussi à ceux qui nous ont offensés. Et ne nous laisse pas entrer en tentation, mais délivre-nous du mal.
0: Je vous salue Marie, pleine de grâce, le Seigneur est avec vous. Vous êtes bénie entre toutes les femmes, et Jésus, le fruit de vos entrailles, est béni.
1: Sainte Marie, Mère de Dieu, priez pour nous pauvres pécheurs, maintenant et à l'heure de notre mort. Amen.
0: Je vous salue Marie, pleine de grâce, le Seigneur est avec vous. Vous êtes bénie entre toutes les femmes, et Jésus, le fruit de vos entrailles, est béni.
1: Sainte Marie, Mère de Dieu, priez pour nous pauvres pécheurs, maintenant et à l'heure de notre mort. Amen.
0: Je vous salue Marie, pleine de grâce, le Seigneur est avec vous. Vous êtes bénie entre toutes les femmes, et Jésus, le fruit de vos entrailles, est béni.
1: Sainte Marie, Mère de Dieu, priez pour nous pauvres pécheurs, maintenant et à l'heure de notre mort. Amen.
0: Je vous salue Marie, pleine de grâce, le Seigneur est avec vous. Vous êtes bénie entre toutes les femmes, et Jésus, le fruit de vos entrailles, est béni.
1: Sainte Marie, Mère de Dieu, priez pour nous pauvres pécheurs, maintenant et à l'heure de notre mort. Amen.
0: Je vous salue Marie, pleine de grâce, le Seigneur est avec vous. Vous êtes bénie entre toutes les femmes, et Jésus, le fruit de vos entrailles, est béni.
1: Maintenant et à l'heure de notre mort. Amen.
0: Je vous salue Marie, pleine de grâce, le Seigneur est avec vous. Vous êtes bénie entre toutes les femmes, et Jésus, le fruit de vos entrailles, est béni.
1: Sainte Marie, Mère de Dieu, priez pour nous pauvres pécheurs, maintenant et à l'heure de notre mort. Amen.
0: Je vous salue Marie, pleine de grâce, le Seigneur est avec vous. Vous êtes bénie entre toutes les femmes, et Jésus, le fruit de vos entrailles, est béni.
1: Sainte Marie, Mère de Dieu, priez pour nous pauvres pécheurs, maintenant et à l'heure de notre mort. Amen.
0: Je vous salue Marie, pleine de grâce, le Seigneur est avec vous. Vous êtes bénie entre toutes les femmes, et Jésus, le fruit de vos entrailles, est béni.
1: Sainte Marie, Mère de Dieu, priez pour nous pauvres pécheurs, maintenant et à l'heure de notre mort. Amen.
0: Je vous salue Marie, pleine de grâce, le Seigneur est avec vous. Vous êtes bénie entre toutes les femmes, et Jésus, le fruit de vos entrailles, est béni.
1: Sainte Marie, Mère de Dieu, priez pour nous pauvres pécheurs, maintenant et à l'heure de notre mort. Amen.
0: Je vous salue Marie, pleine de grâce, le Seigneur est avec vous. Vous êtes bénie entre toutes les femmes, et Jésus, le fruit de vos entrailles, est béni.
1: Sainte Marie, Mère de Dieu, priez pour nous pauvres pécheurs, maintenant et à l'heure de notre mort. Amen.

0: Ô Marie conçue sans péché,
1: priez pour nous qui avons recours à vous.
0: Deuxième mystère douloureux, Jésus est flagellé. De l'Épître aux Romains, offrez vos corps en sacrifice vivant. Jésus offre son corps. Vierge Marie, apprenez-nous à faire de nos corps non un matériau de plaisir, mais un matériau d'offrande. Nous vous confions spécialement les jeunes. Aidez-les à orienter leurs désirs, leurs plaisirs et leurs émotions pour se donner. Notre Père qui es aux cieux, que ton nom soit sanctifié, que ton règne vienne, que ta volonté soit faite sur la terre comme au ciel.
1: Donne-nous aujourd'hui notre pain de ce jour. Pardonne-nous nos offenses, comme nous pardonnons aussi à ceux qui nous ont offensés. Et ne nous laisse pas entrer en tentation, mais délivre-nous du mal.
0: Je vous salue Marie, pleine de grâce, le Seigneur est avec vous. Vous êtes bénie entre toutes les femmes, et Jésus, le fruit de vos entrailles, est béni.
1: Sainte Marie, Mère de Dieu, priez pour nos pauvres pécheurs, maintenant et à l'heure de notre mort. Amen.
0: Je vous salue Marie, pleine de grâce, le Seigneur est avec vous. Vous êtes bénie entre toutes les femmes, et Jésus, le fruit de vos entrailles, est béni.
1: Sainte Marie, Mère de Dieu, priez pour nos pauvres pécheurs, maintenant et à l'heure de notre mort. Amen.
0: Je vous salue Marie, pleine de grâce, le Seigneur est avec vous. Vous êtes bénie entre toutes les femmes, et Jésus, le fruit de vos entrailles, est béni.
1: Sainte Marie, Mère de Dieu, priez pour nous pauvres pécheurs, maintenant et à l'heure de notre mort. Amen.
0: Je vous salue Marie, pleine de grâce, le Seigneur est avec vous. Vous êtes bénie entre toutes les femmes, et Jésus, le fruit de vos entrailles, est béni.
1: Sainte Marie, Mère de Dieu, priez pour nous pauvres pécheurs, maintenant et à l'heure de notre mort. Amen.
0: Je vous salue Marie, pleine de grâce, le Seigneur est avec vous. Vous êtes bénie entre toutes les femmes, et Jésus, le fruit de vos entrailles, est béni.
1: Sainte Marie, Mère de Dieu, priez pour nous pauvres pécheurs, maintenant et à l'heure de notre mort. Amen.
0: Je vous salue Marie, pleine de grâce, le Seigneur est avec vous. Vous êtes bénie entre toutes les femmes, et Jésus, le fruit de vos entrailles, est béni.
1: Sainte Marie, Mère de Dieu, priez pour nous pauvres pécheurs, maintenant et à l'heure de notre mort. Amen.
0: Je vous salue Marie, pleine de grâce, le Seigneur est avec vous. Vous êtes bénie entre toutes les femmes, et Jésus, le fruit de vos entrailles, est béni.
1: Sainte Marie, Mère de Dieu, priez pour nous pauvres pécheurs, maintenant et à l'heure de notre mort. Amen.
0: Je vous salue Marie, pleine de grâce, le Seigneur est avec vous. Vous êtes bénie entre toutes les femmes, et Jésus, le fruit de vos entrailles, est béni.
1: Sainte Marie, Mère de Dieu, priez pour nous pauvres pécheurs, maintenant et à l'heure de notre mort. Amen.
0: Je vous salue Marie, pleine de grâce, le Seigneur est avec vous. Vous êtes bénie entre toutes les femmes, et Jésus, le fruit de vos entrailles, est béni.
1: Sainte Marie, Mère de Dieu, priez pour nous pauvres pécheurs, maintenant et à l'heure de notre mort. Amen.
0: Je vous salue Marie, pleine de grâce, le Seigneur est avec vous. Vous êtes bénie entre toutes les femmes, et Jésus, le fruit de vos entrailles, est béni.
1: Sainte Marie, Mère de Dieu, priez pour nous pauvres pécheurs, maintenant et à l'heure de notre mort. Amen.

0: Ô Marie conçue sans péché,
1: priez pour nous pécheurs pour nos âmes.
0: Troisième mystère douloureux, Jésus est couronné d'épines. Ils tressèrent une couronne d'épines qu'ils posèrent sur sa tête et ils lui mirent un roseau dans la main droite. Vierge Marie, Jésus, roi, tient dans sa main le monde et les nations. Ouvrez les cœurs de ceux qui gouvernent et de ceux qui décident. Qu'ils ne soient pas les architectes du chantier de Babel, l'humanité sans Dieu. Qu'ils entendent la voix du Christ et de son Église. Notre Père qui es aux cieux, que ton nom soit sanctifié, que ton règne vienne, que ta volonté soit faite sur la terre comme au ciel.
1: Donne-nous aujourd'hui notre pain de ce jour. Pardonne-nous nos offenses, comme nous pardonnons aussi à ceux qui nous ont offensés. Et ne nous laisse pas entrer en tentation, mais délivre-nous du mal.
0: Je vous salue Marie, pleine de grâce, le Seigneur est avec vous. Vous êtes bénie entre toutes les femmes, et Jésus, le fruit de vos entrailles, est béni.
1: Sainte Marie, Mère de Dieu, priez pour nos pauvres pécheurs, maintenant et à l'heure de notre mort. Amen.
0: Je vous salue Marie, pleine de grâce, le Seigneur est avec vous. Vous êtes bénie entre toutes les femmes, et Jésus, le fruit de vos entrailles, est béni.
1: Sainte Marie, Mère de Dieu, priez pour nos pauvres pécheurs, maintenant et à l'heure de notre mort. Amen.
0: Je vous salue Marie, pleine de grâce, le Seigneur est avec vous. Vous êtes bénie entre toutes les femmes, et Jésus, le fruit de vos entrailles, est béni.
1: Sainte Marie, Mère de Dieu, priez pour nos pauvres pécheurs, maintenant et à l'heure de notre mort. Amen.
0: Je vous salue Marie, pleine de grâce, le Seigneur est avec vous. Vous êtes bénie entre toutes les femmes, et Jésus, le fruit de vos entrailles, est béni.
1: Sainte Marie, Mère de Dieu, priez pour nous pécheurs, maintenant et à l'heure de notre mort. Amen.
0: Je vous salue Marie, pleine de grâce, le Seigneur est avec vous. Vous êtes bénie entre toutes les femmes, et Jésus, le fruit de vos entrailles, est béni.
1: Sainte Marie, Mère de Dieu, priez pour nous pauvres pécheurs, maintenant et à l'heure de notre mort. Amen.
0: Je vous salue Marie, pleine de grâce, le Seigneur est avec vous. Vous êtes bénie entre toutes les femmes, et Jésus, le fruit de vos entrailles, est béni.
1: Sainte Marie, Mère de Dieu, priez pour nous pauvres pécheurs, maintenant et à l'heure de notre mort. Amen.
0: Je vous salue Marie, pleine de grâce, le Seigneur est avec vous. Vous êtes bénie entre toutes les femmes, et Jésus, le fruit de vos entrailles, est béni.
1: Sainte Marie, Mère de Dieu, priez pour nous pauvres pécheurs, maintenant et à l'heure de notre mort. Amen.
0: Je vous salue Marie, pleine de grâce, le Seigneur est avec vous. Vous êtes bénie entre toutes les femmes, et Jésus, le fruit de vos entrailles, est béni.
1: Sainte Marie, Mère de Dieu, priez pour nous pauvres pécheurs, maintenant et à l'heure de notre mort. Amen.
0: Je vous salue Marie, pleine de grâce, le Seigneur est avec vous. Vous êtes bénie entre toutes les femmes, et Jésus, le fruit de vos entrailles, est béni.
1: Sainte Marie, Mère de Dieu, priez pour nous pauvres pécheurs, maintenant et à l'heure de notre mort. Amen.
0: Je vous salue Marie, pleine de grâce, le Seigneur est avec vous. Vous êtes bénie entre toutes les femmes, et Jésus, le fruit de vos entrailles, est béni.
1: Sainte Marie, Mère de Dieu, priez pour nous pauvres pécheurs, maintenant et à l'heure de notre mort. Amen.

0: Ô Marie, conçue sans péché.
1: Priez pour nous, pécheurs, maintenant et à l'heure de notre mort.
0: Quatrième mystère douloureux, Jésus est chargé de sa croix. Du prophète Isaïe, par ses blessures, nous sommes guéris. Vierge Marie, voyez les peines et les blessures de vos enfants devant vous. Qu'ils mettent un pied devant l'autre sur le chemin de croix aux côtés de Jésus et qu'ils découvrent votre présence, votre bonté, votre douceur. Notre Père qui es aux cieux, que ton nom soit sanctifié, que ton règne vienne, que ta volonté soit faite sur la terre comme au ciel.
1: Donne-nous aujourd'hui notre pain de ce jour. Pardonne-nous nos offenses, comme nous pardonnons aussi à ceux qui nous ont offensés. Et ne nous laisse pas entrer en tentation, mais délivre-nous du mal.
0: Je vous salue Marie, pleine de grâce, le Seigneur est avec vous. Vous êtes bénie entre toutes les femmes, et Jésus, le fruit de vos entrailles, est béni.
1: Sainte Marie, Mère de Dieu, priez pour nos pauvres pécheurs, maintenant et à l'heure de notre mort. Amen.
0: Je vous salue, Marie, pleine de grâce, le Seigneur est avec vous. Vous êtes bénie entre toutes les femmes, et Jésus, le fruit de vos entrailles, est béni.
1: Sainte Marie, Mère de Dieu, priez pour nos pauvres pécheurs, maintenant et à l'heure de notre mort. Amen.
0: Je vous salue Marie, pleine de grâce, le Seigneur est avec vous. Vous êtes bénie entre toutes les femmes, et Jésus, le fruit de vos entrailles, est béni.
1: Sainte Marie, Mère de Dieu, priez pour nous pauvres pécheurs, maintenant et à l'heure de notre mort. Amen.
0: Je vous salue Marie, pleine de grâce, le Seigneur est avec vous. Vous êtes bénie entre toutes les femmes, et Jésus, le fruit de vos entrailles, est béni.
1: Sainte Marie, Mère de Dieu, priez pour nous pauvres pécheurs, maintenant et à l'heure de notre mort. Amen.
0: Je vous salue Marie, pleine de grâce, le Seigneur est avec vous. Vous êtes bénie entre toutes les femmes, et Jésus, le fruit de vos entrailles, est béni.
1: Sainte Marie, Mère de Dieu, priez pour nous pauvres pécheurs, maintenant et à l'heure de notre mort. Amen.
0: Je vous salue Marie, pleine de grâce, le Seigneur est avec vous. Vous êtes bénie entre toutes les femmes, et Jésus, le fruit de vos entrailles, est béni.
1: Sainte Marie, Mère de Dieu, priez pour nous pauvres pécheurs, maintenant et à l'heure de notre mort. Amen.
0: Je vous salue Marie, pleine de grâce, le Seigneur est avec vous. Vous êtes bénie entre toutes les femmes, et Jésus, le fruit de vos entrailles, est béni.
1: Sainte Marie, Mère de Dieu, priez pour nous pauvres pécheurs, maintenant et à l'heure de notre mort. Amen.
0: Je vous salue Marie, pleine de grâce, le Seigneur est avec vous. Vous êtes bénie entre toutes les femmes, et Jésus, le fruit de vos entrailles, est béni.
1: Sainte Marie, Mère de Dieu, priez pour nous pauvres pécheurs, maintenant et à l'heure de notre mort. Amen.
0: Je vous salue, Marie, pleine de grâce, le Seigneur est avec vous. Vous êtes bénie entre toutes les femmes, et Jésus, le fruit de vos entrailles, est béni.
1: Sainte Marie, Mère de Dieu, priez pour nous pauvres pécheurs, maintenant et à l'heure de notre mort. Amen.
0: Je vous salue, Marie, pleine de grâce, le Seigneur est avec vous. Vous êtes bénie entre toutes les femmes, et Jésus, le fruit de vos entrailles, est béni.
1: Sainte Marie, Mère de Dieu, maintenant et à l'heure de notre mort. Amen.

0: Ô Marie, conçue sans péché.
1: Priez pour nous, pauvres pécheurs.
0: Cinquième mystère douloureux, Jésus meurt sur la croix. Jésus dit, tout est accompli. Puis, inclinant la tête, il remit l'esprit. Vierge Marie, prenez soin de ceux qui sont en fin de vie. Éclairez les consciences pour que la vie soit honorée jusqu'à son accomplissement, ses derniers instants terrestres. Notre Père qui es aux cieux, que ton nom soit sanctifié, que ton règne vienne, que ta volonté soit faite sur la terre comme au ciel.
1: Donne-nous aujourd'hui notre pain de ce jour. Pardonne-nous nos offenses, comme nous pardonnons aussi à ceux qui nous ont offensés. Et ne nous laisse pas entrer en tentation, mais délivre-nous du mal.
0: Je vous salue Marie, pleine de grâce, le Seigneur est avec vous. Vous êtes bénie entre toutes les femmes, et Jésus, le fruit de vos entrailles, est béni.
1: Sainte Marie, Mère de Dieu, priez pour nous pauvres pécheurs, maintenant et à l'heure de notre mort. Amen.
0: Je vous salue Marie, pleine de grâce, le Seigneur est avec vous. Vous êtes bénie entre toutes les femmes, et Jésus, le fruit de vos entrailles, est béni.
1: Sainte Marie, Mère de Dieu, priez pour nous pauvres pécheurs, maintenant et à l'heure de notre mort. Amen.
0: Je vous salue Marie, pleine de grâce, le Seigneur est avec vous. Vous êtes bénie entre toutes les femmes, et Jésus, le fruit de vos entrailles, est béni.
1: Sainte Marie, Mère de Dieu, priez pour nous pauvres pécheurs, maintenant et à l'heure de notre mort. Amen.
0: Je vous salue Marie, pleine de grâce, le Seigneur est avec vous. Vous êtes bénie entre toutes les femmes, et Jésus, le fruit de vos entrailles, est béni.
1: Sainte Marie, Mère de Dieu, priez pour nous pauvres pécheurs, maintenant et à l'heure de notre mort. Amen.
0: Je vous salue Marie, pleine de grâce, le Seigneur est avec vous. Vous êtes bénie entre toutes les femmes, et Jésus, le fruit de vos entrailles, est béni.
1: Sainte Marie, Mère de Dieu, priez pour nous pauvres pécheurs, maintenant et à l'heure de notre mort. Amen.
0: Je vous salue Marie, pleine de grâce, le Seigneur est avec vous. Vous êtes bénie entre toutes les femmes, et Jésus, le fruit de vos entrailles, est béni.
1: Sainte Marie, Mère de Dieu, priez pour nous pauvres pécheurs, maintenant et à l'heure de notre mort. Amen.
0: Je vous salue Marie, pleine de grâce, le Seigneur est avec vous. Vous êtes bénie entre toutes les femmes, et Jésus, le fruit de vos entrailles, est béni.
1: Sainte Marie, Mère de Dieu, priez pour nous pauvres pécheurs, maintenant et à l'heure de notre mort. Amen.
0: Je vous salue Marie, pleine de grâce, le Seigneur est avec vous. Vous êtes bénie entre toutes les femmes, et Jésus, le fruit de vos entrailles, est béni.
1: Sainte Marie, Mère de Dieu, priez pour nous pauvres pécheurs, maintenant et à l'heure de notre mort. Amen.
0: Je vous salue Marie, pleine de grâce, le Seigneur est avec vous. Vous êtes bénie entre toutes les femmes, et Jésus, le fruit de vos entrailles, est béni.
1: Sainte Marie, Mère de Dieu, priez pour nous pauvres pécheurs, maintenant et à l'heure de notre mort. Amen.
0: Je vous salue Marie, pleine de grâce, le Seigneur est avec vous. Vous êtes bénie entre toutes les femmes, et Jésus, le fruit de vos entrailles, est béni.
1: Sainte Marie, Mère de Dieu, priez pour nous pauvres pécheurs, maintenant et à l'heure de notre mort. Amen.

0: Ô Marie conçue sans péché,
1: priez pour nous qui avons recours à vous.
0: Accorde à tes serviteurs, Seigneur notre Dieu, de posséder la santé de l'âme et du corps. Et par la glorieuse intercession de la bienheureuse Marie toujours vierge, libère-nous des tristesses du temps présent et fais-nous goûter les joies de l'éternité. Par Jésus le Christ, notre Seigneur.
1: Amen.
0: Le Seigneur soit avec vous.
1: Et avec votre esprit.
0: Et que Dieu Tout-Puissant vous bénisse, le Père et le Fils et le Saint-Esprit.
1: Amen.
0: Notre-Dame de Lourdes,
1: priez pour nous.
0: Notre-Dame de Lourdes,
1: priez pour nous.
0: Notre-Dame de Lourdes,
1: priez pour nous.
0: Sainte Bernadette,
1: priez pour nous.

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Du livre de l'Apocalypse. Les serviteurs de Dieu verront son visage et son nom sera écrit sur leur front. La nuit n'existera plus, ils n'auront plus besoin de la lumière d'une lampe ni de la lumière du soleil, parce que le Seigneur Dieu les illuminera et ils régneront pour les siècles des siècles.

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1: Nous sommes toute cette semaine à Vilnius, capitale de la Lituanie. C'est la ville où sainte Faustine a vécu les apparitions du Christ avec un message, celui de vivre la miséricorde reçue de Jésus. Et frère Renaud-Marie, vous êtes avec nous pour en parler. Bonjour.
2: Bonjour.
1: Vous êtes frère de Saint-Jean, installé ici avec quatre autres frères au cœur même de Vilnius. Et ce qui est frappant dans les apparitions que reçoit sainte Faustine du Christ, ce qui est frappant, c'est l'époque et le pays dans lequel ça arrive. Ces apparitions parlent du Christ qui pardonne dans un pays situé à quelques kilomètres de la Russie. On sait que la Lituanie a été occupée par les communistes jusqu'en 1991. Et l'époque à laquelle ce message est donné à sainte Faustine, il est capital, c'est en 1935, c'est-à-dire quelques années avant une occupation qui va durer des décennies et qui va être extrêmement dur. L'oppression communiste et ses horreurs, elles ont perduré longtemps. On peut les voir aujourd'hui dans les sous-sols de la police politique soviétique où des hommes ont été torturés par des méthodes abominables. Bref, c'est dans ce pays, avec cette histoire-là, que sainte Faustine a reçu le message du pardon et de l'amour inconditionnel du Christ. Comment est-ce que vous comprenez justement ce lien entre l'histoire et ce message éternel, ce message de tout temps du Christ ?
2: C'est difficile à dire, mais je pense que c'est pas pour rien que c'était à Vilnius. Ce peuple allait, dans quelques années, terriblement souffrir, et Jésus vient dire « Mais je suis avec vous et je suis le consolateur et ma miséricorde, bah, venez y puiser, je suis là pour vous. » Et je crois que pour les Lituaniens, ce rapport à la miséricorde a été important pendant toutes ces années. Par exemple, la chapelle de la Porte de l'Aurore, avec l'icône de Marie, Mère de Miséricorde, était vraiment, et ça l'est encore, un lieu refuge. Les gens venaient là prier auprès de Marie et donc auprès de Jésus, puiser à la source de la miséricorde du Christ pour tenir le coup dans des choses qui étaient insupportables.
1: Alors Jean-Paul II, il a bien souligné à quel point le message du Christ est donné, je cite, « dans le siècle le plus meurtrier de l'histoire humaine, empli de guerres, d'idéologies athées et matérialistes ». Et si je parle de Jean-Paul II, c'est parce qu'il s'est lui-même rendu ici. Il a visité Vilnius, il a visité la Lituanie, Jean-Paul II qui était polonais, donc sensible aussi à cette figure de sainte Faustine.
2: Oui, et puis Jean-Paul II était très très attaché au sanctuaire de la Porte de l'Aurore. Quand il est devenu pape en 1978, il a envoyé sa calotte rouge de cardinal à la chapelle de la Porte de l'Aurore pour dire « voilà, je suis avec vous ». Et quand il est venu en 93 se recueillir dans ce lieu, il a fondu en larmes. Vous savez, pour les Polonais, il y a deux lieux, Mario très très important, il y a Jasna Gora, hein, à Częstochowa, la Vierge Noire, et il y a Ostrabrama, qui est la Porte de l'Aurore, et de très très nombreux Polonais viennent ici en pèlerinage. D'ailleurs, encore une petite anecdote, quand Jean-Paul II a été élu pape, il a été se recueillir dans une chapelle, dans les cryptes de la basilique Saint-Pierre, et il y a des chapelles là qui représentent les différents sanctuaires mariaux du monde, et il a été dans la chapelle de Notre-Dame de la Porte de l'Aurore. Donc, un lieu très très important pour lui, et alors Marie, Mère de Miséricorde, et sainte Faustine, à laquelle il était profondément attaché.
1: Comment est-ce qu'on peut comprendre finalement que ce Christ bafoué, humilié, mais qui reste plein de

0: tendresse pour les hommes, pour chacun d'entre nous. Il a finalement dit aussi quelque chose à ce peuple de Lituaniens qui souffrait ici aussi.
1: Oui, mais c'est je souffre avec vous. En me regardant, moi crucifié, vous pouvez voir vos propres souffrances et comprendre que vous n'êtes pas seul dans vos souffrances. Je suis venu au milieu des hommes et au milieu de vous, souffrir avec vous, pleurer avec vous, endurer les blessures, les coups avec vous, pour vous soutenir de ma présence et de ma miséricorde et que durant cette nuit terrible que vous traversez, il y ait une petite lumière dans vos cœurs. C'est cette confiance en ma miséricorde. Appuyez-vous sur moi. Je suis là pour vous. Je suis là pour vous soutenir dans votre immense épreuve. Et on pourrait évoquer d'ailleurs Colline des Croix en Lituanie. Hein. La Lituanie, on dit que c'est la terre des croix. Vous avez beaucoup, beaucoup de grandes croix en bois sur les routes, dans les villages, etc. Et il y avait cette colline de croix, des croix, où les croyants venaient déposer des croix, planter des croix pour prier pour ceux qui étaient déportés. Et le KGB à multiples reprises a essayé de raser cette petite colline et toutes ces croix, mais il y avait des croyants lituaniens extrêmement courageux qui venaient replanter ces croix. Donc il y a un lien très fort entre le mystère de la croix et le peuple lituanien. D'ailleurs, il y a des croix forgées lituaniennes qui sont particulièrement belles.
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0: Et nous sommes avec vous, frère Renaud-Marie, sur RCF Notre-Dame, ici à Vilnius, pour évoquer la miséricorde divine et ce temps durant lequel sœur Faustine, sainte Faustine, a reçu les apparitions du Christ pour lui rappeler cette miséricorde et cette tendresse de Dieu pour les hommes. Alors, ça pose la question, malgré tout, du pays dans lequel nous nous trouvons, longtemps occupé par les communistes, et du pardon.
1: C'est sûr que après ce qu'ils ont vécu, il y a cette question du pardon qui se pose, qui est une question extrêmement personnelle, parce que le pardon, c'est vraiment difficile quand on a beaucoup souffert. Alors, moi, j'ai vu l'exemple de sœur Niole Sadunaïté. J'étais très frappé de la manière avec laquelle elle parlait des KGBistes. Hein. Elle les appelait mes petits frères du KGB, mes petits frères du KGB. Donc, on voyait que cette personne qui avait souffert dans sa chair de la persécution soviétique et les regardait avec miséricorde. Elle leur donnait son pardon. Elle n'en faisait pas des gens à haïr, des gens auxquels il faudrait rendre le mal pour le mal. Mais la réponse qu'elle donnait à leur mal, au mal qu'ils avaient fait, c'était la miséricorde. Et au fond, c'est ça, la grande lumière, je crois, c'est que la réponse au mal, c'est la miséricorde divine.
0: Frère Renaud-Marie, un autre pape aussi est venu ici, c'est le pape François. Pourquoi est-ce que, d'après vous, lui aussi a pensée importante de venir fouler, lui aussi, la terre de la Lituanie?
1: Alors, il a dit que c'était un ange qui lui avait dit dans la nuit, il faut que tu ailles dans les pays baltes. Et donc, il a eu cette volonté de venir ici. Il savait évidemment tout ce qu'avaient souffert les pays baltes. Et on sait que le pape François avait ce cœur, justement, miséricordieux. Et donc, il a voulu aller vers une population qui avait beaucoup souffert. Et ça a été un moment merveilleux. Il a été très, très bien accueilli par la population. Et il y a eu ce moment qui était extrêmement émouvant. Il est descendu dans les sous-sols de la prison du KGB, dans les cellules où des centaines de gens avaient souffert terriblement. Il est descendu dans cette cellule, dans une des cellules, et auprès de lui, il y avait un évêque, Mgr Tamkavicius, qui lui-même, dans les années 80, avait été prisonnier dans cette même cellule. Et c'était extrêmement émouvant de voir le pape venir dans ce lieu, qui était un lieu vraiment d'enfer, accompagné de cet évêque qui lui-même avait souffert dans cet enfer. Et je me disais, mais ah, si cet évêque, on lui avait dit il y a 40 ans, tu sais, un jour, tu seras là avec le pape, arrêtez de dire n'importe quoi. Et ça, pour moi, c'était un message très puissant d'espérance, quoi. Le mal n'est jamais certain. Il peut y avoir des choses inattendues qui se passent parce que la grâce du Christ est puissante et peut vaincre le mal. Et donc, moi, c'est cette image que j'ai gardée de ce voyage du pape François.
0: Frère Renaud-Marie, vous êtes ici à Vilnius, dans la communauté Saint-Jean. Comment est-ce que vous comprenez-vous l'actualité, finalement, de ce message de la miséricorde divine ?
1: Ah bah pour moi, il est essentiel. C'est vrai que le mot miséricorde fait un peu désuet, fait un peu 19e siècle, mais la réalité qu'il y a derrière ce mot, elle est absolument essentielle, et elle est chaque jour nécessaire. On ne peut pas vivre ensemble sans la miséricorde, sans le pardon, sans l'entraide, sans être disponible à consoler l'autre d'une manière adaptée quand il est dans la peine. Une société, elle ne peut pas être fraternelle s'il n'y a pas de miséricorde, quoi. Et donc, si nous voulons vivre ensemble d'une manière fraternelle, dans une forme même de cohésion sociale, il y a besoin de la miséricorde. Si on efface la miséricorde, les rapports entre les personnes deviennent des rapports de force, des rapports durs, où c'est l'ego et le narcissisme qui dominent, quoi. Et je crois que nos sociétés, et notamment nos sociétés occidentales, ont absolument besoin aujourd'hui d'entendre cet appel du Christ à la miséricorde. Sinon, le sans miséricorde, le monde devient très très dur et invivable, quoi. Et donc, il faut actualiser constamment cette dimension de la miséricorde et créer des lieux, les paroisses ou les familles, qui soient des oasis de miséricorde, où les gens peuvent faire l'expérience. Mais oui, il est possible d'être accueilli tel qu'on est, avec son passé, avec ses problèmes, avec ses souffrances, être accueilli d'une manière adaptée. La compassion, la miséricorde s'adapte à l'autre, essaye de donner à l'autre ce dont il a besoin pour vivre, pour pas s'écrouler complètement. Et en fait, c'est important pour vivre ensemble, mais c'est important pour soi-même. On est plus heureux quand on donne la meilleure partie de nous-mêmes, et qui est quelquefois très enfouie, mais qui est cette générosité bienveillante, cette miséricorde. On est plus heureux quand on donne cette meilleure partie de nous-mêmes que quand on l'étouffe sous notre ego et nos désirs de dominer ou de revanche, etc. On est beaucoup plus heureux soi-même quand on donne cette meilleure partie de nous-mêmes aux autres.
0: Merci beaucoup, frère Renaud-Marie, de nous avoir accueillis ici, dans votre monastère, à Vilnius. Vous êtes frère dans la communauté de Saint-Jean, arrivé peu de temps après la chute de l'Union soviétique et la fin du communisme. Merci beaucoup de votre accueil.
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5: 21h passées de quelques instants, voici une sélection de musique classique sur RCF Liège. C'est la suite de celle entamée la semaine dernière. On passe toujours une soirée au ballet.

0: Et après cette sélection de musique classique sur RCF Liège, voici un petit peu de musique chrétienne.
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0: Merci d'écouter RCF Liage, il est 22h. Et c'est Pierre-Paul Delvaux qui nous rejoint au risque de la parole.
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2: Bonjour à toutes et tous et bonjour à vous José Redingue.
3: Bonjour à toi Pierre-Paul.
2: Merci bien. Chers auditeurs, nous entamons aujourd'hui la lecture des livres de Saint-Luc. Je dis « des livres » parce que l'œuvre de Saint-Luc est un diptyque. En effet, l'évangile de Luc et les actes des apôtres doivent être considérés comme un ensemble. Nous ne devons pas perdre cela de vue. Pour entamer cette lecture, José et moi avons décidé de vous proposer une démarche qui se calque sur ce que nous savons du vécu des premiers chrétiens. En effet, ceux-ci ont d'abord vécu dans la lumière de la résurrection. Et pendant 40 ans environ, ils ont vécu ce qu'on appelle ces communautés de table du dimanche. Communautés de table où ils célébraient le repas en souvenir de Jésus. Et ça a duré 40 ans. C'est cette structuration dominicale qui les a nourris et qui est le fondement du christianisme. Et c'est seulement 40 ans environ après la résurrection qu'ils ont commencé à mettre les évangiles par écrit. Voilà pourquoi nous allons commencer à interroger l'évangile de Luc par l'épisode des disciples d'Emmaüs. Nous allons donc commencer par la lumière de la résurrection. Nous reviendrons ensuite au début de la vie publique de Jésus, soit à partir du chapitre 3, et nous terminerons notre lecture dans quelques mois. Nous terminerons notre lecture avec les chapitres consacrés à la naissance de Jésus, ce qu'on appelle communément les évangiles de l'enfance. Voilà en deux mots notre démarche. José, dites-nous comment vous voyez notre démarche.
3: Ben, je pense que, avec génie, tu viens de la résumer. Simplement souligner quelques petits traits. Il faut dire quand même que Saint-Luc, c'est un évangéliste un peu original par rapport aux autres. C'est quelqu'un qui n'a pas été dans les disciples proches. Et donc, il faut se rendre compte un peu de ça. Et il se présente comme quelqu'un qui a fait une enquête sérieuse, car quoi qu'on en dise parfois avec suffisance dans le monde moderne, il y avait des historiens sérieux à l'époque. Et il a fait cette démarche d'enquête, et il nous le dit en jeu, dès le début de son écrit. Et ça, c'est intéressant pour moi. Donc, ce n'est pas tout à fait la démarche du témoin, c'est la démarche de l'historien des témoins. Et donc, ça donne une petite distance qui n'est pas la même que les autres évangélistes. De plus, je pense que le public de Saint-Luc et surtout un public de païens convertis, et pas donc un public de juifs convertis au christianisme, ce qui a été le cœur de la première communauté de Jérusalem, autour des apôtres et de Paul aussi. Il y a donc un rapport aux racines juives qui n'est pas tout à fait le même, mais plus je travaille Saint-Luc, et c'est la première fois que je le fais vraiment à la demande de Pierre-Paul.
2: En effet.
3: Eh bien, plus je travaille Saint-Luc depuis quelques mois, plus je me dis que c'était quand même un païen qui connaissait bien l'Ancien Testament, ou le Premier Testament, comme on dit aujourd'hui. Donc c'est un homme fin, mais il s'adresse à des païens. Ainsi, un petit détail, il ne parle pas beaucoup de la Galilée, parce que les Grecs ne connaissent pas tellement le mot Galilée. Par contre, il parlera et il centrera la démarche de Jésus sur Jérusalem. Et les disciples d'Emmaüs que nous allons entendre partent de Jérusalem et retournent à Jérusalem. Ça parle même à des non-juifs dans l'Empire romain. Et donc, il y a une chose qui va revenir très souvent dans l'évangile de Luc, c'est le verbe « et il advint que ». Ça veut dire qu'il y a des événements, et que c'est en historien qu'il raconte des événements. Il y a une épaisseur d'histoire qui est vraiment saisissante dans la plume de Saint-Luc. Voilà les quelques mots que j'avais envie d'ajouter. Alors, prenons bien conscience de ce chemin qu'a indiqué Pierre-Paul. Ce qui est premier, c'est l'expérience de la résurrection, et c'est à partir de cette expérience qu'on relie toute la mémoire de la vie de Jésus, et même antérieurement, toute la mémoire de l'histoire d'Israël. Donc nous faisons un peu ce chemin pédagogique qui fait commencer l'expérience chrétienne dans le Triduum pascal.
2: Oui, je me plais à souligner le mot « il advint ». Certes, il y a une épaisseur d'historien, oui, sûrement, mais je pense que quand on réfléchit à notre vie spirituelle et même simplement notre vie en humanisme, il advient énormément de choses. On les sent arriver, on les sent venir, et c'est de nouveau l'histoire, c'est de nouveau l'image du chemin. Je me suis laissé dire il n'y a pas longtemps que finalement, pour un juif, le bonheur n'est pas une chose que l'on peut posséder, que le bonheur, c'est d'être en chemin, justement. C'est au fond de marcher, tout compte fait. Voilà. Et donc, ça nous rend proche, évidemment, de l'épisode que nous allons lire bientôt. Alors, cette résurrection, quelle est donc cette lumière? Quel est donc ce mystère qui se dit dans certains évangiles, par le tombeau vide, ou avec un prénom, Marie, ou encore avec le « ne me retiens pas », ou encore, ça c'est vrai chez Luc, « pourquoi cherchez-vous le vivant parmi les morts ?» Une question immense. Ou encore, c'est chez Saint Jean alors, par une pêche exceptionnelle, et puis ces deux mots, « c'est le Seigneur ». Et puis le feu de braise, et puis dans tous les évangiles, il y a ce verbe « aller ». Aller. Et c'est, tout ça est dans le droit fil, me semble-t-il, de tous ceux et toutes celles qui accueillent une nouvelle bouleversante. Georges Aldas qui a une belle expression, « ceux qui ont ce pouvoir d'accueil ». Le pouvoir d'accueil, c'est bien... Ça pourrait être un sous-titre pour notre entretien aujourd'hui, José Rodingue.
3: Mais peut-être un petit mot auparavant de la résurrection. Parce que mon professeur, M. Guéché, disait souvent, c'est curieux. Voilà ce dont on parle comme étant le centre originel de notre foi. Et au point de vue de l'histoire de l'Église et des réflexions de doctrine, on a fait des réflexions sur tout, qui disait. On a fait de la réflexion sur les anges, sur Jésus-Christ, vrai Dieu, vrai homme, sur le pouvoir du pape, sur l'infaillibilité, sur les sacrements, on a fait des conciles sur tout. mais on n'en a pas encore fait sur la résurrection. Et il prédisait qu'au XXIe siècle, il y aurait un concile sur la résurrection. Parce que c'est comme si la lumière qui nous portait, on n'avait pas encore osé la regarder. Qu'est-ce que c'est que la résurrection ? Alors, moi je proposais à Pierre-Paul de commencer par le texte le plus ancien sur la résurrection de saint Paul, qui serait comme un petit préalable à ce qu'on vient de dire. Les disciples d'Emmaüs vivent de la résurrection, mais vous allez voir qu'ils n'en vivent pas encore. C'est au terme d'un chemin qu'ils vont entrer un petit peu dedans. Mais pour nous aussi, il nous faut faire quelques cumulés intellectuels pour comprendre ce qu'est la résurrection. Personnellement, mon chemin a dû se faire à partir de l'interprétation de Pierre-Jean Labarrière de 1 Corinthiens 15, versets 12 à 15. Et ce, maintenant, je vous le raconte tel que je l'ai vécu, le cumulé que j'ai dû faire. Il y a dans ces versets cette phrase que je connaissais par cœur, « Si Christ n'est pas ressuscité, je demande aux auditoires la plupart du temps quelle est la suite, et la plupart des auditoires chrétiens me disent ben, « Si Christ n'est pas ressuscité, notre foi est vide, notre foi est vaine. » Ça, on le connaît. Mais, moi je le connaissais, et Pierre-Jean Labarrière a demandé « Mais vous connaissez le début de la phrase ?» Ben, je ne savais pas qu'il y avait un début à cette phrase. Alors, il nous l'a fait lire et il nous en a donné une interprétation. Comment se fait-il qu'il y en a parmi vous qui disent qu'il n'y a pas de résurrection ? Ben, s'il n'y a pas de résurrection, alors le Christ n'est pas ressuscité. Vous voyez, c'est la même approche hypothétique. Si il n'y a pas de résurrection, Christ n'est pas ressuscité. Mais s'il n'y a pas de résurrection, c'est au présent. Et donc son interprétation, c'est ce qui était dit chez les pères de l'Église. Si vous n'êtes pas ressuscité, Christ n'est pas ressuscité. Et si Christ n'est pas ressuscité, notre foi est vaine et nous sommes de faux témoins de Dieu. Et donc j'ai pris conscience tout d'un coup que la résurrection, c'était un mystère d'un aller-retour entre le Christ ressuscité et à la suite nous pouvions ressusciter, mais aussi logiquement, il y a la réalité de la résurrection n'advient vraiment dans le Christ que si nous sommes ressuscités. Des mystiques du Moyen-Âge disaient la preuve que nous sommes ressuscités, c'est que nous nous levons tous les matins pour aller à la prière.
2: Merci José. Je vous propose là-dessus une toute petite pause musicale.

0: Sur RCF, nous continuons notre lecture de Saint-Luc. Souvenez-vous, nous avons décidé, José et moi, de commencer la lecture de Saint-Luc par l'épisode de la résurrection. Et en particulier, nous allons nous pencher sur l'apparition aux disciples d'Emmaüs. Nous allons lire ce texte, quatre parties. D'abord, Jésus les rejoint sur la route. Ensuite, Jésus les interroge. Ensuite, Jésus explique en détail pour eux, mais pas pour nous. Enfin, ils le retiennent et ils le reconnaissent. Et chaque partie est très typée en quelque sorte. Je suis donc au chapitre 24 de Saint-Luc à partir du verset 13. Et voici que ce même jour, deux d'entre eux se rendaient à un village du nom d'Emmaüs, à 2 heures de marche de Jérusalem. Ils parlaient entre eux de tous ces événements. Or, comme ils parlaient et discutaient ensemble, Jésus lui-même les rejoignit et fit route avec eux. Mais leurs yeux étaient empêchés de le reconnaître. Il leur dit : « Quels sont ces propos que vous échangez en marchant ?» Alors ils s'arrêtèrent, l'air sombre. L'un d'eux, nommé Cléophas, lui répondit : « Tu es bien le seul à Jérusalem qui n'ait pas appris ce qui s'est passé ces jours-ci. Quoi donc ? » leur dit-il. Ils lui répondirent : « Ce qui concerne Jésus de Nazareth, qui fut un prophète puissant en action et en parole devant Dieu et devant tout le peuple. Comment nos grands prêtres et nos chefs l'ont livré pour être condamné à mort et l'ont crucifié. Et nous espérions qu'il était celui qui allait délivrer Israël. Mais en plus de tout cela, voici le troisième jour que ces faits se sont passés. Toutefois, quelques femmes qui sont des nôtres nous ont bouleversés. S'étant rendues de grand matin au tombeau et n'ayant pas trouvé son corps, elles sont venues dire qu'elles ont même eu la vision d'anges qui le déclarent vivant. Quelques-uns de nos compagnons sont allés au tombeau, et ce qu'ils ont trouvé était conforme à ce que les femmes avaient dit, mais lui, ils ne l'ont pas vu. Et il leur dit : Esprit sans intelligence, cœur lent à croire tout ce qu'ont déclaré les prophètes, ne fallait-il pas que le Christ souffrit cela pour entrer dans sa gloire ? Et commençant par Moïse et par tous les prophètes, il leur expliqua dans toutes les Écritures ce qui le concernait. Ils approchèrent du village où ils se rendaient, et lui fit mine d'aller plus loin. Ils le pressèrent en disant : « Reste avec nous, car le soir vient et la journée est déjà avancée. » Et il entra pour rester avec eux. Or, quand il se fut mis à table avec eux, il prit le pain, prononça la bénédiction, le rompit et le leur donna. Alors, leurs yeux s'ouvrirent et ils le reconnurent. Puis, il leur devint invisible. Et ils se dirent l'un à l'autre : Notre cœur ne brûlait-il pas en nous, tandis qu'il nous parlait en chemin et nous ouvrait les Écritures ? À l'instant même, ils partirent et retournèrent à Jérusalem. Ils trouvèrent réunis les 11 et leurs compagnons qui leur dirent : C'est bien vrai, le Seigneur est ressuscité et il est apparu à Simon. Et eux racontèrent ce qui s'était passé sur la route et comment ils l'avaient reconnu à la fraction du pain. José, le tout début est magnifique. Il y a, pour moi en tout cas, un verbe important. Ils étaient donc sur le chemin, à 2 heures de marche de Jérusalem. Ils allaient à Emmaüs, à 2 heures de marche de Jérusalem. Et comme ils parlaient et discutaient ensemble, Jésus lui-même les rejoignit et fit route avec eux. Il les rejoint et fait route. Mais leurs yeux étaient empêchés de le reconnaître.
1: Oui, c'est... Il n'y a presque pas besoin de commentaires, c'est saisissant. C'est saisissant et on est ému de se représenter cette scène, je voudrais m'arrêter sur un terme. Ils sont en marche. Et quelqu'un, dit le texte, s'étant approché. C'est-à-dire, en grec, egnos, egissas. Donc c'est se faire proche, s'étant faire proche. Moi, ça me séduit beaucoup ce terme. Parce que dans les évangiles, dans les trois synoptiques, le cœur de la prédication de Jésus, le cœur de ce qui lui tenait à cœur, c'est que le royaume de Dieu se faisait proche. Mais se faire proche, c'est une expérience que nous faisons tous. À certains moments donnés, privilégiés de nos vies, dans toutes sortes de circonstances, quelqu'un se fait proche de nous. Et cette approche, je l'évoque en pensant à ces événements où on attend un train qui n'est pas encore là, mais qui va arriver. Et on le voit arriver. Et puis on voit la personne qu'on attend qui s'approche. Il y a toute l'attente, tout le désir. Se faire proche. Qu'est-ce qui se fait proche du Jésus dans sa prédication? C'est le royaume de Dieu. Et ici, sur le chemin, on ne parle plus. En ces termes, on est après Pâques. Le thème du royaume de Dieu va disparaître. Mais c'est le Christ ressuscité. C'est Jésus qu'on ne reconnaît pas encore, mais il y a quelqu'un qui se fait proche. Et il y a toute une histoire de cette proximité. Et quand quelqu'un se fait proche, c'est l'histoire des humains, ou bien on est indifférent, ou bien on est non indifférent. Mais il reste le différent. Il reste différent, mais on est dans la non-indifférence. Je vous cite ici des paroles de Lévinas qui parlent de l'approche comme de la caresse. La caresse qui ne saisit pas, qui ne prend pas. Et quand quelqu'un se fait proche, bien sûr, de temps en temps, on a envie de le retenir et de le serrer dans ses bras et de ne plus desserrer ses bras. Mais je pense que se faire proche est tellement plus délicat. Et que Dieu se fasse proche en Jésus de personnes qui marchent sur le chemin. Quelle belle image. Et puis, Pierre-Paul, tu m'as fait remarquer qu'à un moment donné, il s'arrête. Et ça, c'est intéressant. On est sur le chemin, on marche, on discute, et en même temps, à certains moments donnés, il est bon de s'asseoir. Parce qu'on est fatigué, ou parce que moi qui suis un peu dur d'oreille, j'aurais dit « Arrêtons-nous un peu pour que je puisse vous écouter. » On fait attention. Mais qui dans sa vie n'a pas eu des moments où il devait s'arrêter? Et voilà que les deux, qui sont remplis de leur tristesse, est rassasiante. Elle les comble. Mais ça ne les comble pas de joie. Mais on peut être comblé de tristesse. Donc on peut s'arrêter.
0: Merci beaucoup, José. On va devoir, justement, nous aussi s'arrêter, mais il y a quelque chose de tellement simple et tellement grand. S'arrêter et cheminer. Cela me fait penser à ce beau passage du prophète Michée. On t'a fait savoir, homme, ce qui plaît à Dieu. Accomplir la justice, aimer avec tendresse et marcher humblement avec ton Dieu. Et c'est cette marche humble, c'est cet arrêt humble qui ici est, me semble-t-il, décisif. Et c'est comme ça que, et j'aime bien votre expression, il y a quelqu'un qui se fait proche. il y a quelque chose qui advient. C'est ce premier moment, ce premier pas que nous sommes en train de vivre. Merci José pour ces commentaires. Chers auditeurs, José Redingue et Pierre-Paul Delvaux vous saluent bien et vous disent à dans 15 jours. Au revoir.
1: Et d'ici là, bonne marche.

Du livre de l'Apocalypse. Les serviteurs de Dieu verront son visage et son nom sera écrit sur leur front. La nuit n'existera plus, ils n'auront plus besoin de la lumière d'une lampe ni de la lumière du soleil, parce que le Seigneur Dieu les illuminera et ils régneront pour les siècles des siècles. »

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1: Amis auditeurs des dialogues sur la mort et donc sur la vie, bonjour. Notre invitée aujourd'hui est une professeure des universités en philosophie des sciences et la coprésidente de la plateforme nationale sur la fin de vie. Alors avec elle, nous allons sonder la question du sens dans la phase ultime de l'existence humaine. En effet, le désir de mort qui se manifeste de plus en plus à travers le projet législatif d'aide à mourir pose la question du sens avec une radicalité nouvelle. Comment dès lors reconnaître l'importance de cette période qui mène au décès ? Comment la médecine ou encore l'État répondent-ils aux questions que cela pose ? Voilà quelques-unes des questions essentielles traitées dans le livre qu'elle a écrit intitulé « La quête de sens en fin de vie » et qui est paru aux éditions Hermann. Sarah Carvalho, bonjour.
2: Bonjour Christian.
1: Alors Sarah Carvalho, je voudrais pour commencer, je vais commencer par la fin de votre livre, parce que moi j'ai trouvé une formule que j'ai trouvée très puissante. Vous dites, alors peut-être que vous rapportez le propos d'un auteur, une existence au seuil de la mort manifeste la présence réelle d'une personne. Qu'est-ce qu'on entend par la présence réelle d'une personne ?
2: Alors merci pour cette question.

0: Oui.
1: Alors, elle est menacée dans le sens où aujourd'hui le focus est mis sur l'autonomie de la personne qui décide. C'est vraiment le cadre de la bioéthique. Et dans l'autonomie, le principe, c'est que la personne est toute seule. C'est une autonomie qu'on qualifie de rationnelle, c'est-à-dire que la personne a plusieurs scénarios de décision et peut choisir celui qui lui semble optimal. Et il y a tout un courant aujourd'hui de la philosophie qui critique cette vision très individu-centrée pour montrer l'importance des relations. Et au-delà des relations de soins, c'est des relations qui permettent, qui rendent la personne capable de donner du sens, de trouver du sens à ce qu'elle est en train de vivre. Ça peut être des relations qui passent par des affects, mais c'est aussi des relations sociales, c'est aussi tout l'environnement de la société qui fait que l'individu se sent en connexion avec un environnement qui le rend capable d'interpréter et de donner du sens à ses actes.
0: Pour poser l'enjeu de cette question de sens à la fin de la vie, vous citez Sisley Sander, bien connue, Saint Christopher Hospital à Londres, fondatrice des soins palliatifs, qui dit que la source fondamentale de la souffrance est la perte de sens face à la mort. Ça pose la question à son juste niveau, c'est-à-dire que c'est pas seulement la souffrance de mourir, c'est la souffrance de mourir sans mettre du sens à ce qui va subvenir.
1: Alors, ce qu'a dit Cicely Saunders à partir de son expérience, elle a d'abord été infirmière et puis ensuite médecin, et elle fonde donc les soins palliatifs à Londres dans les années 60, c'est que cette expérience, elle est normale. Et ça me semble très important. Enfin, cette expérience de perte du sens est normale, de pas pathologiser la question de la perte du sens. Il y a beaucoup de travaux autour de la souffrance, de la détresse existentielle qui montrent que pour un être humain, c'est pas obligatoire, mais c'est normal, ces moments de perte de sens et en particulier face à la mort. En revanche, ce que montre Cicely Saunders, c'est que c'est pas parce que c'est normal qu'il faut le reconnaître comme un point ultime. Et là, il y a un devoir du médecin, mais évidemment de façon beaucoup plus large, de dire à la personne qui traverse cette épreuve qu'on est capable ensemble et qu'elle est capable, elle, de donner du sens jusqu'au bout, c'est-à-dire de dépasser ces phases de détresse existentielle, de souffrance, en cherchant du sens. Alors, ça sera plus ou moins simple de donner du sens à ce qui est vécu, mais ça ne remet pas en question le fait que la quête de sens reste un impératif. Un impératif pour la personne, un impératif pour le soignant, un impératif pour la société et je dirais plus largement pour l'humanité. Et donc la question, c'est comment est-ce qu'on peut accompagner cet impératif?
0: Vous évoquez l'incontournable notion d'art de mourir. Enfin, donc c'est pas la bonne mort au sens où on l'a pu l'entendre, mais vous dites l'art de mourir contemporain est focalisé sur la conscience, la souffrance et le choix. Et cette notion de choix, vous l'avez abordée en parlant d'autonomie. Est-ce que c'est pas ça le plus dur à porter pour l'individu contemporain?
1: Alors, effectivement, c'est cette idée que tous les choix sont possibles et que tous les choix en soi se valent et que la seule unité de référence, c'est ce que l'individu veut au fond de lui-même. Et ça, c'est vraiment le modèle de la démocratie pluraliste moderne qui a été mise en place, par exemple, par John Rawls et qui est décliné dans la bioéthique médicale. Et je conteste, mais je ne suis pas la seule, hein, je conteste ce modèle en disant qu'il correspond certes à certains individus, mais il ne peut pas tenir compte de l'ensemble des positions sociales et en particulier des positions les plus vulnérables. Et résultat, moi je prône une éthique qui soit décentrée de la question du choix, de la décision comme étant les seuls focus de l'argumentation éthique, pour comprendre que l'éthique, c'est un processus dans laquelle la personne advient à une certaine vérité d'elle-même et qui se fait effectivement à travers des choix, mais pas que à travers des choix, à travers une vie du quotidien, à travers des épreuves, à travers des rencontres, et qui permet de relire ensuite cette trajectoire d'une existence à travers le sens qu'on est capable de lui donner. Et donc, le focus sur la conscience comme étant simplement l'instance de lieu du choix et quand il n'y a plus de choix possible, une souffrance qui se traduit par ce que les anglo-saxons appellent la perte de sens, the loss of meaning, ben, en fait, rate cette dimension du processus qui montre que, en fait, c'est une approche existentielle.

0: et globale de l'existence de l'individu embarqué dans ses relations, embarqué dans une histoire, dans une culture, qui seule peut répondre à la question du sens de la fin de vie.
1: Alors évidemment, vos recherches s'inscrivent dans une temporalité dans laquelle la médecine, bien sûr, mais actuellement beaucoup le politique se positionne. Et alors là, je trouve, à mon sens, que c'est vraiment la pierre angulaire de votre réflexion, c'est-à-dire cette position étatique qui consiste à être dans une quête de neutralité comme idéal politique. Et alors là, bien sûr, on a envie de dire, mais est-ce que c'est tenable? Est-ce que c'est crédible? Est-ce que c'est durable?
0: Alors, il y a beaucoup de débats en philosophie politique sur cette catégorie de la neutralité, et elle est assez controversée parce que effectivement, à un moment, la question, c'est de savoir si l'État n'est pas amené à se prononcer, et une deuxième sous-question, c'est de savoir s'il se prononce explicitement ou implicitement. Alors, disons que la position dominante est de faire que l'État limite ses prises de position pour maximiser celle de l'individu. Mais ce que j'essaye de montrer, c'est qu'en fait, cette approche est déjà une prise de position parce que elle suppose cet agent libre, rationnel, et encore une fois, elle va minimiser l'importance des relations qui induisent en réalité de fortes inégalités entre les positions des individus. Donc, ce que j'essaye de montrer, c'est que l'État doit assumer le fait que finalement, on ne lui demande pas cette neutralité, mais pour autant sans rentrer dans un clivage pour ou contre de façon trop simpliste et revenir à cette question de comment est-ce que l'État est là pour soutenir les individus. Et que ce soit dans le champ de la médecine, que ce soit dans le champ des institutions comme l'éducation ou comme la culture, je montre que l'État doit s'engager dans ce qu'on appelle en général une encapacitation, c'est-à-dire le fait de rendre capable l'individu de poursuivre ses valeurs dans une démocratie qui reste plurielle et dont il faut reconnaître la richesse justement grâce à sa pluralité.
1: J'ai dit en vous présentant, Sarah Carvalho, que vous étiez vice-présidente de la plateforme nationale sur la fin de vie. J'ai envie de vous demander, sur un plan plus personnel, où en êtes-vous de vos recherches du point de vue de la façon dont vous vivez tout ça dans le contexte actuel, avec cet enjeu d'autonomie du citoyen, de la personne, de neutralité du politique, bref, un terrain plus que liquide. Comment vous fonctionnez, vous, devant tout ça?
0: Alors, je dois dire que j'assume l'inconfort de la situation parce que c'est une situation qui évolue fortement. Alors, je ne me situe pas simplement à l'échelle française, mais à l'échelle internationale. Ce que je vois, c'est que les positions internationales sont très diverses. Hein. On parle beaucoup des 14 pays qui ont dépénalisé l'aide à mourir, mais en fait, il reste 180 pays qui ne l'ont pas dépénalisé. Donc, il faut toujours remettre en perspective, en fait, ce qui nous semble être notre actualité urgente. Et résultat, ça m'amène à rencontrer des acteurs très différents et à écouter la diversité des situations. Et donc, je suis amenée à reconnaître qu'il y a des situations exceptionnelles où sans doute qu'il faut aller jusqu'à accompagner les personnes dans leur désir de mort, mais que ces situations doivent être absolument exceptionnelles. Et c'est cette confusion, je dirais, entre l'exceptionnel et la règle qui aujourd'hui fait que je travaille sur ces besoins de comprendre que on peut pas faire des règles, enfin, on peut pas faire des règles à partir de cas exceptionnels. Et donc, il s'agit de pondérer les éléments de règles ou d'exceptions dans différents domaines, que ce soit ceux de la réanimation, que ce soit ceux des soins palliatifs, que ce soit ceux de la société de façon plus générale. Et il me semble qu'en droit, enfin, le droit en tant que tel est très conscient de cette différence entre l'exception et la règle, mais qu'en revanche, nos mécanismes de la démocratie et de l'avancement législatif font qu'il y a beaucoup de confusion et que le risque, ça serait de vouloir standardiser ou d'ouvrir très largement des dispositifs et que c'est là où il y a une vigilance de l'État qui est absolument nécessaire.
1: Alors donc, pour nos auditeurs, si vous voulez aller plus loin dans une recherche, je dirais, consistante, nourrie sur la quête de sens en fin de vie, eh bien, lisez Sarah Carvalho. Le titre de son livre est celui que je viens d'indiquer. C'est paru chez Hermann. Merci, Sarah Carvalho.
0: Merci, Christian.
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2: Bonjour à toutes, bonjour à tous, bienvenue et merci d'écouter Décryptage, une émission produite par Catobel à destination des antennes locales de RCF. En Belgique francophone, en compagnie de nos deux débatteurs du jour, nous commencerons par évoquer le concours Reine-Elisabeth dont l'édition 2026 était consacrée au violoncelle. Nous parlerons ensuite des inondations récentes en Belgique avec cette question: que disent ces épisodes de plus en plus violents à notre rapport à notre maison commune? Troisième sujet, le budget fédéral belge avec des milliards à trouver et des arbitrages difficiles entre coupes drastiques et techniques de la râpe à fromage. Et puis enfin, nous reviendrons sur la grève chez Bipost et au-delà du conflit social, sur la disparition progressive d'une figure de proximité, celle du facteur. L'émission de décryptage du 5 juin 2026 commence maintenant.

0: très heureux de retrouver nos deux invités du jour, le père Serge Maugue. Bonjour Serge.
1: Bonjour Julien, bonjour tout le monde.
0: Merci d'être là, vous êtes prêtre diocésain dominicain. Et puis Michel Marois, bonjour Michel.
2: Bonjour Julien, bonjour à tous.
0: Vous êtes expert en affaires européennes. Je veux bien qu'on commence par vous. Michel Marois, vous allez nous parler du concours Reine-Elisabeth qui a pris fin il y a presque une semaine. Maintenant, quelques jours donc. Cette année, c'était une édition particulière puisque le concours a fêté ses 75 ans. Nous vous écoutons. Michel Marois, quelle impression ça vous a laissé?
2: Bon, eh bien, le concours va très bien. Le violoncelle, c'est une relativement nouvelle discipline. Je crois que c'était la 3e édition pour le violoncelle. Et je dois dire que la qualité des candidats, tous les finalistes étaient vraiment excellents. Donc on a primé un très bon Italien, suivi par une Coréenne, donc un très bon cru. Alors ce concours, en fait, il est important. Pourquoi? D'abord parce qu'il est très connu, il a beaucoup de succès, il amène à notre réputation internationale, il attire d'excellents candidats, il attire de très bons jurys, bref... Le soir de la finale, vous avez toute la planète violoncelle qui vient se réunir à Bruxelles. Mais surtout, il est médiatisé. Alors ça, c'est important parce qu'il est médiatisé, donc il amène de la promotion aux jeunes musiciens qui sont candidats, dont ils peuvent se servir par la suite pour leur carrière. Mais il est très médiatisé aussi en Belgique, tant du côté francophone que flamand. Et donc, on suit un peu ça, non pas comme le tennis, mais ça suscite des vocations, ça intéresse les jeunes qui vont au conservatoire et qui voient que la musique, c'est quand même quelque chose de très important. Et en ça, je pense que le concours Elisabeth, c'est un très beau projet. Et on peut dire merci à Eugène Isaïe, qui est l'inspirateur de la reine Elisabeth, à la reine Elisabeth, donc c'est la femme d'Albert Ier, ça date un peu, aux générations successives de reines. Fabiola, Paola, maintenant la reine Mathilde, qui avec dévouement suivent ce concours et l'encouragent, et surtout à toute la sphère privée qui entoure ce concours, c'est-à-dire les centaines de familles qui abritent tous les candidats, parce que quand il y a parfois 60 candidats pour les sélections, et qui logent tous ces candidats, qui sont dans une atmosphère de famille. Donc c'est quelque chose de tout à fait unique, le concours Reine Elisabeth.
0: C'est donc une grande vitrine internationale pour la Belgique, vous diriez ça? C'est resté encore ça, le concours Reine-Elisabeth?
2: Mais tout à fait, aux affaires étrangères, on fait un clip chaque année sur le concours Reine-Elisabeth pour montrer qu'on est des gens tout à fait bien.
0: Mais on parle d'un concours musical, c'est certaines fois la logique de compétition qui peut un peu surprendre dans l'art, qu'est-ce que vous en pensez?
2: Alors bon, la logique de compétition, je pense d'abord qu'elle est très amoindrie par le fait que les candidats sont mis ensemble à la chapelle musicale Reine-Elisabeth. Donc là, c'est un très bel endroit à Waterloo. Et ils sont mis en loge, comme on dit. Donc ils sont coupés du monde. Ils doivent abandonner leur téléphone, les contacts avec l'extérieur. Et donc, ils se connaissent entre eux. Hein, notamment pour déchiffrer ce qu'on appelle le morceau imposé. Et en général, ils s'entendent bien. Quand on entend les interviews... Il y a même des années où ils font une prestation ensemble et tout à coup ils chantent ensemble, etc. Donc il y a quand même un certain climat. Il y a des mauvais coucheurs, hein, ça c'est sûr. Donc cette année-ci, je pense qu'il y en avait deux. C'était les deux candidats russes, hein, soyons tout à fait clairs. Mais il y a, je pense, une atmosphère d'une certaine fraternité. Mais je ne suis pas très partisan de la compétition sur le plan musical. Je pense que simplement, c'est la reconnaissance du talent.
0: Père Serge, on est aussi dans une forme de rite de passage. C'est des jeunes musiciens qui entrent dans une carrière internationale avec voilà, un moment fondateur. Le rite du passage, parenthèse, rite de passage, c'est quelque chose qui vous intéresse, vous?
1: Bien évidemment, et qui attire toujours un certain nombre de jeunes. Je crois qu'on ne peut pas vivre sans point de repère, sans moment fort, sans un lien avec des lieux, avec des croisements, avec des espaces-temps. Et il me semble qu'il faut nourrir la jeunesse. Pour reprendre les deux premiers mots de l'encyclique récente du pape Léon, dont on ne parlera pas ce vendredi, c'est Magnifica Humanitas, cette magnifique humanité. Et donc je crois que... Il est important dans une société d'avoir des lieux de respiration et des lieux de respiration qui soient effectivement marqués par des rites et qui soient marqués aussi par des lieux et des moments de gratuité.
0: Permettez-moi d'utiliser un peu votre compétence de théologien et je rebondis sur ce que vous dites, pour vous contredire d'ailleurs, parce que c'est une émission ouverte, on part de 4 thèmes, des zooms, mais on peut aussi dialoguer. Vous l'avez lu, l'encyclique
1: Pas encore, j'en ai lu des extraits. Et le hasard a fait que j'ai lu l'analyse, parce que c'était une page, deux, trois pages, de Rudy de Motte, qui a été le grand chantre de la débaptisation, que je connais assez bien personnellement, puisque nous venons du même village, ou à peu près, et qui rend hommage à cette encyclique. Donc je dois la lire, et comme je serai la semaine prochaine chez les moniales dominicaines, de Orbe en Alsace, en train de rendre service, j'aurai du temps pour lire l'encyclique.
0: Pour lire cette centaine de pages, c'était intéressant, Michel Marois, hein, parce qu'on avait préfacé ce texte quelques jours avant sa parution, et il était évident, étant donné les fuites et les discours tenus par Léon XIV peu avant, que le thème central allait être l'intelligence artificielle. On en a parlé, vous et moi, et on a évidemment préfacé ça. Aujourd'hui, depuis cette publication, beaucoup disent attention à ne pas résumer ce texte à l'intelligence artificielle, mais précisément, ce que vous venez de dire, frère Serge, à cette magnifique humanité autant de l'intelligence artificielle, comme s'il ne fallait pas se tromper de sujet, c'est d'abord l'humanité et secondairement, parce que ça s'impose à nous, l'intelligence artificielle. C'est ce qu'on pourrait dire après la préface qu'on a faite ensemble, Michel Marois, en postface.
2: Mais c'est que l'homme reste central et que c'est lui qui doit rester à la première place. C'est pas quelques hommes aidés de quelques machines qui vont, je dirais, asservir le reste de l'humanité.
1: Personnellement, ce qui m'a beaucoup frappé, au-delà du commentaire que j'ai lu personnel, La Croix, le journal La Croix a publié des extraits importants, et ça, j'ai déjà pu les parcourir pour me faire une première idée en appetizer, comme ça. Et ce qui me frappe beaucoup, c'est évidemment l'actualisation de l'enseignement social de l'Église. Et cet enseignement social de l'Église et son actualisation, ben, c'est une question transversale. Qu'on parle d'inondation ou qu'on parle des facteurs, ce qu'on fera par après, ben, il y a des notions de bien commun, il y a des notions de subsidiarité, il y a des questions de solidarité qui sont là. Alors, bien évidemment, il y a cette systématisation de l'enseignement social qui avait été le fait de Léon XIII, qui a marqué le début, finalement, de toutes ces encycliques qui ont parcouru plus d'un siècle et dont nous avons une brillante actualisation aujourd'hui. Alors, c'est assez rassurant que l'Église puisse trouver d'abord les ressources nécessaires pour avoir une parole pertinente. C'est un travail qui est tout de même considérable. Et d'avoir une parole qui puisse être reçue par le plus grand nombre. Parce que c'est quand même au centre de notre message. Il ne s'agit pas de prêcher à quelques-uns, ni de constituer un petit groupe qui soit porteur d'une tradition peut-être non réinterprétée, mais il s'agit de s'adresser à tout un chacun. Et là, je crois que l'Église, si vous me permettez cette expression qui pourra ne pas plaire, mais c'est un peu son core business, si j'ose dire, et c'est remarquable qu'elle puisse continuer à le faire.
0: Et la question, je la pose à tous les deux, ça ne marche pas à tous les coups, ça, de parler à tout le monde. Et c'est vrai qu'avec la publication de cette encyclique, beaucoup se félicitent, y compris nous ici à Catobel, du fait que ça ait suscité des réactions, y compris chez des gens qui ne sont pas, en tout cas ouvertement, des chrétiens ou des catholiques. Et évidemment, on fera référence dans la seconde partie de cette émission aux inondations et donc à la question de la maison commune et donc à l'encyclique de François qui vous est cher, on le sait, qui avait évidemment débordé du champ chrétien et catholique. Il semblerait que ici, ce soit aussi le cas, comme c'était le cas avec Rerum Novarum. C'est pas le cas tout le temps, c'est même plutôt souvent le contraire. Les encycliques ne sont lues que dans le cercle catholique et elles sortent difficilement de l'enclave vaticane. Alors la question est un peu nulle, mais elle suscite le débat. Qu'est-ce qui, à un moment, fait qu'elle sort de notre petit monde de catho à nous, justement ?
2: D'abord, elle ne s'adresse pas qu'aux catholiques. C'est l'encyclique Magnificat Humanitas, elle s'adresse à tout le monde, elle s'adresse aussi aux développeurs de l'intelligence artificielle, elle s'adresse, on parle de Rudy de Meute. Bon, Rudy de Meute, c'est un personnage politique. Enfin, maintenant, il est un peu...
1: Il s'est retiré de la politique.
2: Il est retiré de la politique, mais bon, ça s'adresse aux responsables politiques, sociaux et aux responsables d'entreprise. Et je pense que en ça, vous avez parlé, Père Serge, de Rerum Novarum, eh bien, il y a un caractère novateur là-dedans. L'Église, au moment où Rerum Novarum sort, bon, elle prend une position claire, elle rompt un peu avec, au 19e siècle, avec ce qu'elle faisait sur Veritas, Splendor, etc. Elle vient sur le terrain de tout le monde, hein, dans la société.
0: Quitte à rompre avec sa propre tradition, c'est ça, ouais.
2: Elle garde sa propre tradition, mais l'enrichit par une approche qui va toucher les gens directement. Et la preuve en est d'ailleurs, c'est que ce qu'on appelle le catholisme, mon arrière-grand-père, allez, je vais en profiter un petit peu, ici en Belgique, et Michel Levy, qui est un des fondateurs de la démocratie chrétienne, mais c'est l'époque de Rerum Novarum. Pourquoi ? Parce que, effectivement, l'Église avait perdu en partie le monde ouvrier, et il fallait reprendre ce sujet, et cette encyclique les a beaucoup aidés en ce temps, et c'est un pavé dans la mare pour que nous, catholiques, nous puissions vraiment nous saisir de cet enjeu majeur et de voir toutes les conséquences que ça a sur nos vies, mais aussi sur la société.
0: Père Serge, le côté pavé dans la mare qui fait qu'à un moment, une encyclique fait corps avec son époque.
1: Tout dépend de la façon dont elle est présentée. Et je crois qu'on a tiré un certain nombre de leçons du passé et que l'Église est en train de s'ouvrir, même si les signaux qu'elle présente sont parfois quelque peu contradictoires. Mais il y a clairement ici dans l'attitude de Léon XIV une suite par rapport au pape François qui lui-même a bénéficié quand même des encycliques magnifiques de Benoît XVI, mais qui n'étaient pas lues à l'époque, tout simplement parce que Benoît XVI était un théologien remarquable, mais probablement que le côté communication n'était pas son fort. Et sa pensée a pu être relayée par François à travers ses textes et à travers le climat, disons, qu'il a créé d'être sur toutes les balles. Il fut un temps où, vu du côté de l'Église catholique, le pape François, c'était un peu comme Trump aujourd'hui, il était dans les médias tous les jours. Voilà, on a un autre style maintenant, avec, après un an de recul, je dirais, des fruits intéressants. Donc je crois qu'on a lu beaucoup plus les encycliques ces derniers temps à cause d'une meilleure communication. Malheureusement, une magnifique encyclique, je me suis d'ailleurs permis de suggérer à Rudy qui avait fait ses commentaires en disant « Mais as-tu lu déjà d'autres encycliques ?» Parce que tu pourrais lire Fratelli Tutti, qui malheureusement sorti en octobre 2020, en plein Covid, on n'a pas pu la travailler de la même façon, la répercuter. Alors, je crois qu'il y a une... Moi, je salue aussi cette audace. J'ai lu la prise de position de Thierry Breton, qui était quand même le commissaire européen au marché intérieur jusqu'en 2024. Donc ça ne remonte quand même pas à Mathusalem. Et donc, qui était au cœur de ces questions et de sa responsabilité. Et qui salue cette encyclique. Donc, quelque chose se passe.
0: Merci à vous deux. Et puisque nous venons d'évoquer le vainqueur du concours Reine Elisabeth, le violoncelliste italien Ettore Pagano, nous allons justement écouter quelques notes de la finale du concours Reine Elisabeth, la symphonie concertante opus 125 de Sergueï Prokofiev. À tout de suite, juste après ça.

0: Vous écoutez toujours Décryptage, bienvenue à vous. Si vous nous rejoignez après le concours Reine-Elisabeth, nous changeons complètement de registre pour évoquer les inondations qui, ces derniers jours, ont frappé la Belgique, notamment dans la région de Charleroi, à Pont-le-Loup ou encore à Saint-Amand, dans l'entité de Fleurus, où les dégâts ont été très importants. Ce sont des événements locaux, très concrets aussi, mais ils suscitent un questionnement bien plus large sur notre manière d'habiter le territoire, de construire, de prévenir, de prendre soin de ce que le pape François appelait notre maison commune. Cette façon d'habiter le territoire ne changera-t-elle donc jamais, Serge Mauque, ces inondations, qu'est-ce qu'elles vous disent de notre époque?
1: Elles nous disent un grand désarroi de la part des personnes qui subissent ces inondations. Je crois que le feu est terrible parce qu'il détruit tout, mais pour les personnes qui subissent ces inondations, qui ont aussi quelque chose de totalement imprévisible et violent, je crois que ça atteint véritablement les personnes dans leur dignité, dans leur vie, ça peut les casser. Et il y a là une tâche de bien commun très importante pour les pouvoirs publics, parce que ces inondations, elles ne viennent pas par hasard, elles sont la résultante à la fois d'un climat déréglé, et là nous sommes par définition dans l'atmosphère et dans le transnational, et aussi la résultante de pratiques locales dans le domaine de l'urbanisme, dans le domaine de l'agriculture, etc. Et nous savons très bien qu'un certain nombre d'attitudes qui sont exigées ou qui sont pratiquées par nos contemporains, eh bien, elles ont une implication pour tous les autres. Quand on construit un habitat cossu quelque part sur une colline et qu'on asphalte ou qu'on bétonne des arts et des hectares, on sait très bien qu'il va y avoir un impact absolument démesuré sur les populations qui se trouvent en dessous, et notamment sur des populations qui achètent où c'est le moins cher, c'est-à-dire le long des cours d'eau. Donc il y a là un cercle qui n'est absolument pas vertueux, mais qui est plutôt une spirale de la misère et de la destruction. Alors la tâche, elle est démesurée. Je ne vais pas parler du passé, mais il se fait que j'ai eu dans une vie antérieure l'urbanisme dans mes attributions scabinales, et je sais que c'est au jour le jour que des décisions doivent être prises et qu'il faut être courageux pour prendre des décisions. Alors, je crois que c'est un défi pour les responsables politiques, mais aussi un appel aux citoyens, parce que le politique ne peut rien faire seul, alors que chaque citoyen est d'accord que des efforts doivent être faits, mais par tous les autres, évidemment. Et donc là, pour rester dans la ligne de l'encyclique et de l'interpellation, quelles que soient nos convictions, et notamment si on a des convictions chrétiennes, nous sommes aussi des citoyens, et des citoyens qui devons essayer de, autant que faire se peut, d'assumer et de vivre ce que nous ce que nous déclarons, et que notre main droite ou que notre hémisphère droit n'oublie pas ce que veut notre hémisphère gauche, ou le contraire.
0: Dans des événements de ce type, on voit à la fois la fragilité des infrastructures et parfois aussi la force de la solidarité. Qu'est-ce que ça révèle de nos sociétés?
1: Ça révèle qu'il y a un immense réservoir et un immense potentiel de générosité chez nos citoyens. J'entendais récemment que on a diminué le pourcentage de déduction fiscale pour un certain nombre de dons, et j'entendais récemment que les dons n'avaient pas baissé. Et ça donne quand même une confiance, je dirais, dans notre population. Autant une société est faite d'une addition, d'une multitude d'égoïsmes, autant, et c'est un paradoxe, la même société peut se révéler capable de générer un antipoison. Les citoyens hongrois ont pu porter Viktor Orban, et puis à un moment donné, de manière complètement imprévue, une population peut vivre une prise de conscience et se retourner. Et je crois que c'est vrai à tous les niveaux, depuis de l'infiniment petit à l'infiniment grand. Et je crois que ça peut évoluer aussi sur le plan, on vit une période un peu de psychose et de peur, etc. Mais il est très clair que dans la situation internationale, à un moment donné, les choses peuvent aussi se retourner. Et donc, il faut y croire. Moi, je crois beaucoup à cet effet papillon, au fait que, ou ce colibri, hein, donc, que nous pouvons, d'abord individuellement, puis avec d'autres, puis avec un maillage de réseau, nous pouvons transformer les choses. Et que ce soit à l'échelle d'une commune ou que ce soit à l'échelle d'une région.
0: Oui, ce qui en Hongrie a beaucoup aidé les choses, ou en tout cas les a accélérées, c'est la corruption qui a aidé tout un peuple à se dégoûter d'Orban qui l'avait plébiscité. Avant de passer à la suite, Michel Marois, la question climatique, elle est souvent abordée de manière abstraite ou chiffrée. Là, elle arrive dans les caves, dans les rues, dans les maisons, la boue concrètement est confrontée à l'existence des gens et des choses. Est-ce que ça change notre manière d'en parler, de connaître le dérèglement climatique par l'expérience et de prendre conscience des choses au fond?
2: Je pense que ça force, le Perseus l'a bien dit, ça force les gens à prendre des décisions in concreto, hein, par rapport à tel ou tel terrain. Il y a une carte des aléas d'inondation avec plusieurs degrés, etc. Mais il faut en tenir compte. Donc, il y a peut-être des terrains qui sont mis en zone constructible, mais qui sont en fait qui sont inondables. Il ne faut pas construire dessus. Donc il faut. Je pense que le principal là-dedans, et vous l'avez dit, Père Serge, c'est le fait que c'est l'affaire de tout le monde. C'est pas que l'affaire de l'échevin de l'urbanisme et du propriétaire de terrain. Voilà. Si on asphalte pour faire, je ne sais pas, un centre d'affaires à deux pas de chez vous, on fait des nouvelles routes et puis qu'elles viennent toutes en descente, comment dirais-je, apporter beaucoup d'eau à la rue voisine qui est en contrebas, ça a des conséquences. Ça se vit près du terrain, hein. C'est le principe de la subsidiarité. Et je pense que c'est une bonne chose. On prend conscience parce qu'on est confronté. On est confronté aux orages, on est confronté aux crues, on est confronté à des chaleurs. Ben, le réchauffement climatique, ça devient une réalité, tout simplement.
0: Allez, merci à vous deux. Un peu de musique, puis avec Michel Marois, vous-même. Donc, nous parlerons du budget belge pour 2027. Mieux vaut tôt que jamais. À tout de suite.
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1: Vous écoutez toujours Décryptage, bienvenue à vous si vous nous rejoignez. Michel Marois, retour maintenant à un dossier plus technique, mais qui touche en réalité à des choix très concrets, le budget fédéral belge. Le gouvernement prépare déjà son budget 2027 et un chiffre qui donne le vertige commence à être publié et à circuler ça et là, près de 5 milliards d'économies à faire vraisemblablement. La question c'est avec une tronçonneuse comme l'argentin Javier Milei ou avec une équerre, un mètre, un rabot et une boussole comme ces fameux ingénieurs que ces gens-là disaient être.
2: Bon, c'est d'abord 6,7 milliards, et c'est pas simplement des économies, ça peut être aussi des recettes nouvelles. Bon, donc ça c'est l'objectif que Monsieur Van Petegem, enfin que le gouvernement Arizona se met, mais il faut dire que, bon, moi j'aime quand même, si c'est des chiffres, non, c'est un fait, hein, le déficit prévu pour 2026, c'est 24,5 milliards d'euros. Et encore, ça c'est un chiffre qui est, comment dirais-je, qui n'est pas sûr, parce que ça pourrait être beaucoup plus. Bon. Et donc, en 2031, le déficit peut atteindre 36,2 milliards. Donc, on ne sait pas si on cherche 5, 6, 7, 8, 9 ou 10 milliards. Et au moment, évidemment, je ne peux pas faire de dessin, où il y a l'inflation, où le pouvoir d'achat se réduit, faire un effort, ça va être beaucoup plus difficile. Donc, c'est déjà difficile pour les 5 cow-boys, enfin, les 5 partis de l'Arizona de trouver un accord entre eux. Le premier ministre a dit, il n'a pas dit que c'était un brouet spartiate, mais il a dit ça va être difficile. Bon, voilà. Donc, on va pas rigoler, hein. Alors, l'un ne veut pas de taxes, hein. Voyez mon regard. Enfin, à la radio, c'est difficile, mais voyez mon doigt, hein. Les autres veulent de la solidarité. Bon, on va tâcher d'avoir un équilibre là-dedans. Et en fait, on revient à ce qu'on discuter tout à l'heure sur les inondations. Je pense que le budget, ça doit être l'affaire de tout le monde. Et pour changer notre façon de voir, il suffit de penser que l'État, c'est nous. Hein? Alors vous allez me dire que je suis un peu populiste. Non, en fait, donc quand j'ai pris ma pension, moi j'étais un des seuls qui parlait, mais qui va payer ma pension? Parce que les gens sont contents de la recevoir, mais je dis, mais qui va payer ça pendant tant d'années? Hein, mon père a vécu jusqu'à 92 ans, bon, lui il était magistrat, enfin peu importe, mais donc il a touché sa pension pendant X années, mais donc on vit beaucoup plus vieux. Alors qui va payer cette masse de pension? Les gens sont contents de la recevoir, mais il faut être sûr qu'on ne pèse pas sur ces forces nouvelles de la société qui sont les générations nouvelles. Donc c'est l'affaire de tout le monde, et c'est tellement l'affaire de tout le monde que le gouvernement a demandé au bureau de plan de consulter 32 experts, il y a là-dedans des profs de droit fiscal, enfin il y a un peu de tout. Hein. Et ils ont mis sur la table du gouvernement 262 mesures pour économiser. Alors, Madame Ska, c'est... Bon, d'abord, Madame Ska, d'abord, je pense qu'elle a un compagnon qui est dans un parti politique et dans l'opposition. Alors, donc, bon, je diminue un peu ce qu'elle dit. Mais elle s'est saisie de 4-5 mesures qui lui plaisaient. Elle a dit, voyez, le bureau du plan. Non, il y a 262 mesures. On va pas prendre les 262 mesures, mais en tout cas, il faudra à un moment donné décider et ça ne sera pas facile. Hein. Voilà. Alors, j'en profite pour dire que cette affaire de budget, les Flamands sont des gens beaucoup plus pragmatiques que nous. Hein. Ils discutent avec beaucoup moins d'idéologie. En plus, ils sont un peu plus à droite que nous, si j'ai bien compris. Hein. Et eux, ils se sont emparés. Enfin, plus exactement, il y a un académique flamand qui s'appelle Quintens Jacobs et qui est le nouveau penseur à la mode, qui a été reçu par Bardo Évre, etc., qui fait partie du groupe de Vendredi, qui est un assistant en droit constitutionnel à la KUL, etc., etc., qui dit, mais alors maintenant, c'est terminé, c'est à fait, on va aller vers l'autonomie fiscale, on fait une 7e réforme de l'État, et puis le bateau fédéral, il prend l'eau de tous les côtés, il a la défense, il a les soins de santé, bon, c'est irresponsable, on va se retrouver entre flamands. En tout cas, ce qui est clair, c'est que eux, ils en discutent dans les médias, il y a eu quantité d'émissions, et moi, je vois dans les médias francophones, il y a des petits articulés sur la procédure de déficit excessif que la Commission a entrepris contre la Belgique. Oui, on faut trouver, mais c'est pas un sujet tellement discuté dans les médias pour le moment.
1: Bon, peut-être parce que c'est pas très sexy. En tout cas, vous avez été exemplaire dans la façon de poser les enjeux. C'était quasi journalistique, à part peut-être dire Madame Ska plutôt que Marie-Hélène Ska, qui est secrétaire générale de la Confédération des syndicats chrétiens, la CSC. Quant au cancan sur qui est son compagnon, ça, je vous laisse la responsabilité de vos ragots.
2: C'est pas un ragot, c'est une autorité publique, hein, je me mets en feu. Oui,
1: mais soit on
2: ça
1: le dit,
2: quand même pas
1: soit on
2: neutre,
1: le dit complètement, soit on le dit pas.
2: De journaliste à journaliste, je veux simplement dire que ce n'est pas neutre pour la CSC d'avoir une présidente
1: oui,
2: qui écoute l'opposition.
1: Vous déplorez qu'on ne s'empare pas de ce sujet dans les médias. Et on a malgré tout, si je comprends bien, quelqu'un qui quand même l'a fait en commentant certaines de ces plus de 250 mesures proposées par le bureau du plan. Le problème, et vous l'avez bien dit, y compris dans les mails qu'on a échangés, c'est est-ce qu'on utilise une petite râpe à fromage pour enlever un peu partout ou est-ce qu'on fait vraiment des choix drastiques? Il y a la question de la santé, de l'éducation, de l'armement qui a le vent en poupe du point de vue du budget. Et ça, les Flamands sont plutôt fans, et Théo Franken notamment, dans l'investissement dans l'armement, ce qu'on appelle la défense, y compris aux dépens de la santé. C'est peut-être un peu complexe, frère Serge, comme question, mais en tant que chrétien, comment on perçoit ces questions de budget?
3: Mais je crois qu'il n'y a pas de réponse dans l'Évangile. Je crois que l'Évangile demande la conversion du cœur. Et la conversion du cœur passe par un certain nombre d'attitudes et par un certain nombre de principes et d'inspirations. On l'a cité tout à l'heure, qui est l'enseignement social de l'Église. Donc nous vivons dans une situation de paradoxe et il faut la discerner. Mon papa, dans sa sagesse paysanne, disait déjà il y a quelques années, l'État est pauvre et les Belges sont riches. Tous les Belges ne sont pas riches, mais l'État s'est appauvri de plus en plus. Et il est endetté notamment par rapport à ses propres citoyens. Mmh. Alors nous retombons évidemment sur la question de la solidarité et de l'individualisme. Et je crois qu'il faut expliquer. Et il ne faut pas se fatiguer d'expliquer et de comprendre et d'essayer d'objectiver les choses. Comme chrétien, il y a aussi l'autonomie des réalités terrestres. Moi, j'aime bien de la rappeler, y compris dans notre propre fonctionnement d'église.
1: Ça veut dire quoi exactement l'autonomie des réalités terrestres?
3: Mais c'est-à-dire que le Dieu nous a créés libres et il nous a créés capables de faire une histoire. Et il nous a donné, dans un certain nombre de domaines, la boussole, qui est notre conscience, et aussi son enseignement, pour dessiner un chemin. Et il ne faut pas croire, et je dirais, se défausser en disant que il suffit de prier ou il suffit de faire je ne sais très quelle dévotion pour changer le monde. Non, il faut aussi, comme chrétien, prendre la situation du monde et là où on est citoyen à bras-le-corps et être des citoyens responsables. Et donc, je crois que ça, c'est une attitude chrétienne, une attitude de discernement, d'objectivation et aussi de réactivité et de d'engagement.
1: La Providence, bien sûr, ne fait pas tout, et c'est bon de vous entendre, Père Serge, le dire. L'impôt non plus ne fait pas tout. Michel Marois, le débat est souvent résumé à réduire les dépenses ou augmenter les taxes. Est-ce que c'est une fausse alternative, ça?
2: C'est une fausse alternative, parce qu'en fait, vous avez aussi encouragé la croissance. Donc c'est dans l'accord de gouvernement d'encourager la croissance. Parce que si on encourage la croissance, vous allez avoir donc la tarte augmente en dimension, et donc la portion de la tarte qui va être consacrée aux impôts, éventuellement à la redistribution, à la solidarité ou au financement, elle grandit également. Et surtout, la croissance amène plus d'emplois. Le tout, c'est de voir quelle croissance, évidemment. Mais donc, moi, j'aimais bien le verbe expliquer que le père Serge a dit tout à l'heure. Il faut expliquer que ce problème de budget, c'est l'affaire de tous. Parce que si on veut garder un système avec des soins de santé, si on veut garder un système avec une bonne éducation, si on veut garder un système avec des pensions, eh bien, il faut pouvoir le financer. Et le cœur du débat, c'est ça. Est-ce que on peut garder un budget qui est soutenable. C'est pas tellement l'histoire des... Bon, ça agite beaucoup les rédactions, l'effet boule de neige, etc. Moi, j'ai regardé les chiffres de la Cour des comptes, c'est pas tellement ça. La véritable histoire, c'est d'avoir... Est-ce que on est, comment dirais-je, en lien avec d'autres richesses collectives de citoyens, hein? Est-ce qu'on est en lien avec ça et est-ce qu'on peut financer ça sans mettre toute une charge de remboursement et d'intérêt sur les générations suivantes? Est-ce qu'on peut encourager les gens à faire des choses sans leur mettre trop de poids sur la tête? Parce qu'après tout, l'avenir, ça, enfin moi je suis plus vieux que des autres, moi plus vieux que vous deux, donc l'avenir, ça appartient quand même à de plus jeunes générations. Et expliquer ça, ça me paraît central, et je pense qu'on fait pas beaucoup d'économies pas assez d'économies. Quand je parle d'économie, je parle pas d'économie au pluriel. On ne fait pas assez de raisonnement économique. On n'explique pas assez bien aux gens. Bon, et donc l'alternative, c'est pas tellement simplement réduire les dépenses ou faire des taxes. Des taxes, il y en a déjà beaucoup, mais il y en a encore sûrement d'autres à trouver, et il faudra sûrement faire des économies aussi, et encourager alors, mais il faut aussi qu'il y ait de l'initiative, hein, et il faut aussi que, bon, il y ait de la richesse créée de telle façon à ce qu'on puisse la taxer.
1: Allez, petite pause musicale, et puis avec vous Serge Mauque, nous évoquerons un sujet dans l'air du temps, derrière la grève de Bipost récemment, n'est-ce pas aussi la disparition progressive de la figure du facteur qui est en jeu. À tout de suite après ceci.

0: Vous écoutez toujours Décryptage, bienvenue à vous. Si vous nous rejoignez, ne vous étonnez pas d'entendre éventuellement quelques chants d'oiseaux. Il faisait très chaud dans ce studio et comme nous sommes à la campagne, le long d'une route cela dit, nous avons ouvert la fenêtre. Voilà pour les coulisses. Et puis, alors on va parler d'autres éléments qui sont peut-être un peu plus centraux, bien que dans l'air du temps, difficilement palpables. On va commencer par un fait concret. Au printemps, plusieurs semaines de tensions ont accompagné le plan de transformation de l'entreprise Bpost. Les faits sont là, le courrier traditionnel baisse, les colis prennent de plus en plus de place, l'e-commerce impose ses rythmes, ses délais, et Bpost veut adapter ses horaires, ses tournées, son organisation, vraiment la fonction même de l'entreprise, pour passer plutôt au colis et au paquet. Et ça se passe difficilement dans le passage de cette information aux travailleurs, ce qui a suscité une grève dont le journal Dimanche a fait les frais d'ailleurs, parce que ça n'a pas été distribué pendant plusieurs semaines. Alors derrière cette question sociale et économique, Serge Mauque, vous vous proposez d'entendre autre chose, et c'est très intéressant, la disparition progressive de la figure du facteur. Pourquoi c'est ça d'abord, ou en tout cas grandement, que cette grève vous a évoqué comme réflexion?
1: Pour rester logique avec le débat qu'on vient d'avoir sur d'autres sujets, je crois d'abord qu'il faut objectiver les choses. J'ai entendu l'administrateur délégué de La Poste expliquer que chaque année, il y a 10% de courriers en moins et que donc, nécessairement, cela va avoir un impact majeur et très vite. Alors, je comprends en face de cela que le personnel panique parce que la vitesse de transformation de l'entreprise fait qu'il va y avoir un changement majeur en très peu de temps. Et nous savons que l'humanité a beaucoup de mal avec le changement et il faut laisser du temps au temps pour le comprendre. Alors quand nous regardons la situation à très court terme et de manière épidermique, on a tendance à dire mais que font ces facteurs? Ils sont occupés de scier la branche sur laquelle ils sont assis. Je suis abonné encore à un journal papier qui est le journal La Croix. Et pendant 3 semaines et demie, je n'ai reçu aucun exemplaire du journal La Croix. Ils me sont arrivés tous ensemble par miracle en un jour. C'est assez curieux. Ça, c'est pour l'anecdote. Alors, on râle, mais je crois qu'on doit comprendre ce désarroi d'une partie du personnel qui ne voit pas nécessairement, qui ne voit sûrement pas comment il va être éventuellement réaffecté, quels seront les besoins, quels seront d'autres services, je dirais, solvables et peut-être nouveaux à développer pour leur donner du boulot. Alors, de manière plus générale, je crois que la figure du facteur, elle est symbolique, puisque elle est aussi le lien. Elle était aussi un lien privilégié par rapport à un certain nombre de personnes qui sont en périphérie, pour prendre un concept très à la mode avec le pape François, qui sont en périphérie. Et on sent très bien, dans le contexte français, où je viens de vivre encore quelques jours, que les régions qui sont périphériques ou les campagnes qui sont périphériques, ben, elles votent RN parce que ils se sentent abandonnés du centre.
0: Rassemblement National, le parti de Marine Le Pen, donc.
1: Voilà, et de Jordan Bardella, peut-être surtout. Enfin, ceci est une autre histoire. Et d'une population qui se sent fragilisée, abandonnée. Pour un certain nombre de personnes, notamment dans les campagnes, la figure du facteur, c'était parfois la seule visite ou le seul passage sur la journée. Sachant que tout évolue dans le domaine des services qui sont rendus, qui ne sont plus à domicile, qui se font de manière digitale, etc. Donc il y a là un impact qui n'est pas quantitativement évaluable et spectaculaire, mais qui vient tout doucement transformer nos sociétés. Et je crois qu'on a un devoir aussi de réfléchir à l'impact de cette évolution, l'impact que cela peut avoir sur les plus fragiles de la société, et à une époque où on va être forcé par l'état des finances publiques de limiter un certain nombre de services qui ne sont plus prioritaires, eh bien, on risque d'aggraver, je dirais, cette rupture sociale. Dans la commune dont je suis originaire de ma jeunesse, on vient de couper, pour des raisons budgétaires, les personnes à un titre service qui dépendait du CPS, mais qui rendait service à un certain nombre de personnes. Le service n'est plus rentable, la commune doit équilibrer ses coûts, et on coupe. Alors, au coup par coup, ça peut se résoudre, on trouve des solutions, mais il y a cette tendance lourde. Et je crois que si on ne fait pas attention à court terme à l'état des finances publiques et à leur redressement, je crois qu'il y aura des coupes automatiquement dans le social et aussi dans le culturel. Et le premier des sujets dont on parlait, c'était la musique d'excellence, mais aussi les cours de musique qui se font, et c'est tellement important pour une partie de la jeunesse, de la population en général, qui se donne à la base, parce que ça n'est pas nécessaire. Et donc je crois qu'il faut, nous devons prendre notre longue vue de temps en temps et regarder les tendances lourdes de l'évolution de nos sociétés et l'impact des décisions qu'on prend ou qu'on n'ose pas prendre à court terme.
0: Derrière cette grève chez Bpost, il y a donc bien plus qu'une réorganisation du travail, il y a une transformation de notre rapport au service public, au quartier, au visage familier et aux autres, à ces présences qui ne faisaient pas de bruit mais qui maintenaient le lien. Le mot de la fin, Michel Marois, pour cette première séquence avant d'accueillir Jean Lannoy pour la fin de l'émission.
2: Eh bien, le facteur, c'était un lien pour les personnes isolées ou les personnes plus loin. Et c'est une dimension qui n'a pas été prise en compte parce qu'on veut tout centrer sur la rentabilité, etc. Et je pense que là, on va devoir être des fabricants. Il faudra refabriquer du lien. Il y a du changement aussi dans notre organisation sociale.
0: Merci à vous deux. Merci Michel Marois d'être passé nous voir.
2: À bientôt Julien.
0: Et merci Père Serge Mauck d'être passé par notre studio.
1: Merci et bonne fin de semaine à toutes et tous.
0: Bonne fin de semaine à vous, quelques notes de musique et puis nous retrouverons le journaliste de Catobel, Jean Lannoy, qui s'est intéressé à la non-mixité dans le monde catholique. À tout de suite, juste après ça.
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0: Bonheur de retrouver mon ancien collègue de feu UNRCF Belgique, Jean Lannoy, qui est désormais journaliste multimédia pour Katobel et qui vient de nous rejoindre en studio. Bonjour Jean.
1: Bonjour, bonjour Julien, bonjour à toutes et à tous.
0: Comment ça va? Vous êtes content dans vos nouvelles fonctions chez Katobel?
1: Très bien, oui. C'est assez différent. Hein. Avant, beaucoup d'oralité, maintenant beaucoup de papier. Avant, on bougeait beaucoup de bureaux en studio, maintenant c'est très bureau. Mais ça permet aussi de faire plein de choses et on est aussi très souvent au téléphone et parfois même à la rencontre des gens autrement. On s'y fait.
0: Dans le journal Dimanche, donc, vous vous êtes intéressé à la non-mixité catholique. Vous nous direz un peu de quoi il est question dans le détail. Il y a quelques photos de randonnées, de séances où on se retrouve entre femmes ou entre hommes. Elles sont de vous, ces photos? C'est vous qui avez assisté? Vous êtes allé assister à différentes réunions de ce type en non-mixité, donc?
1: Alors, les photos ne sont pas de moi. J'ai côtoyé des gens qui vivaient ces différentes initiatives. Je n'en ai testé pas beaucoup dans celles qu'ils ont proposées, pour ne pas dire aucune directement. Enfin, s'il y en a une ou deux où c'est plus... pour ne pas le citer, la bière des pères.
0: Ça vous a plu.
1: Donc ça, ouais. Ça c'est ça c'est plus une expérience personnelle et c'est un des points de départ aussi de cette réflexion autour de ce dossier. Et donc voilà, non, j'ai rencontré beaucoup de personnes qui vivaient ce genre d'expérience, mais je n'ai pas été marché avec la plupart. Déjà parce que la moitié des initiatives que je présente sont des initiatives entre femmes, donc je ne vais pas aller dans une initiative entre femmes qui vivent des très chouettes et très beaux moments ensemble, et on y reviendra sûrement, mais non voilà, et j'ai testé très peu de ces autres activités entre hommes.
0: Votre article commence avec une idée forte, étonnante: la non-mixité, là dans le monde catho pour le coup, n'est plus la règle, elle devient un choix. Qu'est-ce que ça veut dire ça?
1: En fait, on revient plus de 60 ans en arrière, hein, juste avant Vatican II, la société entière était divisée. Il y avait les groupes pour hommes, les groupes pour femmes, les écoles de garçons, les écoles de filles. Toute la société était fragmentée au niveau du genre et où il y avait une séparation totale qui se casser au moment du mariage, et donc c'était là véritablement qu'il y avait une première expérience de mixité à l'époque qui se faisait, mais cette non-mixité, elle était aussi bien partagée dans toute la société que dans tous les groupements catholiques. Avant, il y avait les jeunesses ouvrières pour les hommes, les jeunesses ouvrières chrétiennes pour les femmes, il y avait les groupes de prière pour les hommes, les groupes de prière pour les femmes, et donc toute cette société catholique était déjà sous le prisme de deux genres, et donc c'est de façon générale un courant social venu avec, ici je cite Vatican II, mais c'est bien plus large avec aussi mai 68, c'est un peu tout ce courant-là qui est venu casser toute cette mixité, cette non-mixité pour créer une mixité quasi totale dans tous les milieux, y compris les milieux religieux. Et donc, il y avait des groupes de prière qui étaient totalement mixtes jusqu'à, où il n'y avait plus vraiment de moment en non-mixité, soit que entre hommes, soit que entre femmes. Ça a fait vraiment une brisure. Et puis, on revoit quand même depuis une vingtaine d'années revenir pas mal d'expériences où, on est bien entre nous quand même.
0: Dans les témoignages que vous avez recueillis, ce qui revient beaucoup, c'est le besoin de parler vrai. Pourquoi ces paroles semblent-elles plus facilement libérées entre hommes ou entre femmes?
1: Parce que entre hommes ou entre femmes, on a parfois une même sensibilité, une même façon d'aborder les choses, une même vision que certains trouvent naturelles, d'autres psychologies, d'autres, si on analyse plus d'un point de vue plus progressiste, sont plus des constructions sociales aussi autour de ces visions genrées. Et donc, d'autres aussi, c'est le cas d'un des pères de famille que j'ai rencontré qui disait... on est bien, on est, il n'y a pas d'ambiguïté non plus qui se fait entre nous. On peut être nous-mêmes. C'est le sentiment, en tout cas généralisé, c'est qu'on peut être nous-mêmes, on peut être sans filtre. Voilà, qui est partagé. Ce qui peut être étonnant, bah, on peut se dire, bah oui, mais même entre hommes, ça peut être, tiens, la compétition, tiens, je suis mieux ou autre. Mais ces participants se sentent

0: Plus serein, plus ouvert à partager, en tout cas, entre hommes ou entre femmes.
1: Oui, parce que chez les hommes que vous citez, notamment autour de Kingsman ou de la Marche de Saint-Joseph, il est quand même souvent question de vulnérabilité. Est-ce que le fait de se retrouver entre mecs est une manière de renouveler un peu l'image traditionnelle de la virilité catholique ou on n'est plus du tout dans ça?
0: Alors, c'est une vraie question, cette question de la virilité catholique, parce que les gens ont différentes visions de cette virilité hein, catholique. C'est comme quand on voit Saint-Joseph, son rôle de père ou d'homme ou quoi. Beaucoup de personnes ont des visions assez différentes sur cette virilité. En tout cas, on n'est pas du tout dans un virilisme. Mais c'est assez drôle parce que cette question de la virilité, par exemple, chez ce groupe de Kingsmen, c'est à la fois, on nous parle d'une extrême vulnérabilité où on parle de sujets de soutien très fort, très intimes, et puis à côté, quand même, une affaire de gros bras où on va randonner quand même ensemble des week-ends. Donc, Kingsmen, c'est un groupe d'hommes qui vont ensemble pendant des week-ends faire ce qu'ils appellent des quêtes, des quests. Donc, où ils vont ensemble aller faire des randonnées autour du Mont Canigou dans le sud de la France, et ils vont partager des moments aussi de discussion ensemble autour d'une table, d'un café, etc. Mais donc, eux-mêmes sont en mode, on parle de choses extrêmement sensibles et où on est vraiment touché, hein. Il est pas rare qu'il y ait des pleurs, de la vulnérabilité, et à côté quand même une affaire de bon, on va faire des pompes ensemble et faire de la randonnée. Donc c'est assez, ça questionne beaucoup cette histoire en tout cas d'identité d'homme et voilà de virilité, de virilisme. Et eux ne se voient pas comme étant des virilistes vraiment, mais trouvent en tout cas que cette virilité fait partie vraiment de leur aspect d'homme autant que cette vulnérabilité dont ils parlent.
1: Oui, vous montrez que ces groupes ne sont pas seulement des groupes de prière, mais aussi des espaces où on parle de fatigue, de honte, de sexualité, de parentalité, de fragilité. Est-ce que ça veut dire, l'émergence de ces groupes-là, que l'Église manquait de lieux et d'espace pour recueillir ce type de paroles-là et ce type de problèmes-là?
0: C'est une bonne question. Je ne sais pas si l'Église manquait. En tout cas, avant, ça se faisait de façon plus moins organisée. C'est souvent, tiens, les mamans de la paroisse se retrouvent naturellement autour du café, ou de ce qu'on veut pour discuter. Tiens, ton fils, machin. Tiens, ma foi. Tiens, et donc c'était des questions qui existaient déjà, qui étaient peut-être moins organisées en groupement, de façon plus générale. C'était déjà des lieux d'échange au sein des paroisses et des endroits où se vit la foi, mais de façon moins organisée. Et c'est vrai que des propositions, y compris américaines ou autres, et puis les besoins aussi de la mise en avant de l'expérience laïque, ça c'est encore une fois un fruit de Vatican II, où l'expérience du laïc est mise aussi en avant par l'Église, et où le laïc qui vit des choses peut être aussi à l'initiative, à l'intérieur de l'Église, de mouvements, d'expériences, de partage, et donc la création de ce genre de groupe.
1: Merci Jean Lannoy, c'était passionnant et on vous lira avec beaucoup d'intérêt dans le journal Dimanche. À très bientôt, c'était un plaisir de réentendre votre voix à l'antenne.
0: Avec joie.
1: Je vous salue, chers auditeurs et chères auditrices, et je vous dis à la semaine prochaine pour un prochain décryptage. D'ici là, portez-vous bien.

0: Au risque de la parole, une émission où Pierre-Paul Delvaux vous propose une lecture cursive de l'évangile de Luc avec José Redingue, théologien du diocèse de Namur. Parce que traverser l'évangile peut avoir la saveur de la joie. Bonjour à toutes et tous et bonjour à vous José Redingue.
1: Bonjour à toi Pierre-Paul.
0: Merci bien. Chers auditeurs, nous entamons aujourd'hui la lecture des livres de Saint-Luc. Je dis « des livres » parce que l'œuvre de Saint-Luc est un diptyque. En effet, l'évangile de Luc et les actes des apôtres doivent être considérés comme un ensemble. Nous ne devons pas perdre cela de vue. Pour entamer cette lecture, José et moi avons décidé de vous proposer une démarche qui se calque sur ce que nous savons du vécu des premiers chrétiens. En effet, ceux-ci ont d'abord vécu dans la lumière de la résurrection. Et pendant 40 ans environ, ils ont vécu ce qu'on appelle ces communautés de table du dimanche. Communautés de table où ils célébraient le repas en souvenir de Jésus. Et ça a duré 40 ans. C'est cette structuration dominicale qui les a nourris et qui est le fondement du christianisme. Et c'est seulement 40 ans environ après la résurrection qu'ils ont commencé à mettre les évangiles par écrit. Voilà pourquoi nous allons commencer à interroger l'évangile de Luc par l'épisode des disciples d'Emmaüs. Nous allons donc commencer par la lumière de la résurrection. Nous reviendrons ensuite au début de la vie publique de Jésus, soit à partir du chapitre 3, et nous terminerons notre lecture dans quelques mois. Nous terminerons notre lecture avec les chapitres consacrés à la naissance de Jésus, ce qu'on appelle communément les évangiles de l'enfance. Voilà en deux mots notre démarche. José, dites-nous comment vous voyez notre démarche.
1: Ben, je pense que, avec génie, tu viens de la résumer. Simplement souligner quelques petits traits. Il faut dire quand même que Saint-Luc, c'est un évangéliste un peu original par rapport aux autres. C'est quelqu'un qui n'a pas été dans les disciples proches. Et donc, il faut se rendre compte un peu de ça. Et il se présente comme quelqu'un qui a fait une enquête sérieuse, car quoi qu'on en dise parfois avec suffisance dans le monde moderne, il y avait des historiens sérieux à l'époque. Et il a fait cette démarche d'enquête, et il nous le dit en jeu, dès le début de son écrit. Et ça, c'est intéressant pour moi. Donc, ce n'est pas tout à fait la démarche du témoin, c'est la démarche de l'historien des témoins. Et donc, ça donne une petite distance qui n'est pas la même que les autres évangélistes. De plus, je pense que le public de Saint-Luc est surtout un public de païens convertis et pas donc un public de juifs convertis au christianisme, ce qui a été le cœur de la première communauté de Jérusalem autour des apôtres et de Paul aussi. Il y a donc un rapport aux racines juives qui n'est pas tout à fait le même, mais plus je travaille Saint-Luc, et c'est la première fois que je le fais vraiment à la demande de Pierre-Paul.
0: En effet.
1: Eh bien, plus je travaille Saint-Luc depuis quelques mois, plus je me dis que c'était quand même un païen qui connaissait bien l'Ancien Testament, ou le Premier Testament, comme on dit aujourd'hui. Donc, c'est un homme fin, mais il s'adresse à des païens. Ainsi, un petit détail, il ne parle pas beaucoup de la Galilée, parce que les Grecs ne connaissent pas tellement le mot Galilée. Par contre, il parlera et il centrera la démarche de Jésus sur Jérusalem. Et les disciples d'Emmaüs que nous allons entendre partent de Jérusalem et retournent à Jérusalem. Ça parle même à des non-juifs dans l'Empire romain. Et donc, il y a une chose qui va revenir très souvent dans l'évangile de Luc, c'est le verbe « et il advint que ». Ça veut dire qu'il y a des événements et que c'est en historien qu'il raconte des événements. Il y a une épaisseur d'histoire qui est vraiment saisissante dans la plume de Saint Luc. Voilà les quelques mots que j'avais envie d'ajouter. Alors, prenons bien conscience de ce chemin qu'a indiqué Pierre-Paul. Ce qui est premier, c'est l'expérience de la résurrection, et c'est à partir de cette expérience qu'on relie toute la mémoire de la vie de Jésus, et même antérieurement, toute la mémoire de l'histoire d'Israël. Donc nous faisons un peu ce chemin pédagogique qui fait commencer l'expérience chrétienne dans le Triduum pascal.
0: Oui, je me plais à souligner le mot « il advint ». Certes, il y a une épaisseur d'historien, oui, sûrement, mais je pense que quand on réfléchit à notre vie spirituelle et même simplement notre vie en humanisme, il advient énormément de choses. On les sent arriver, on les sent venir, et c'est de nouveau l'histoire, c'est de nouveau l'image du chemin. Je me suis laissé dire il n'y a pas longtemps que finalement, pour un juif, le bonheur n'est pas une chose que l'on peut posséder, que le bonheur, c'est d'être en chemin, justement. C'est au fond de marcher, tout compte fait. Voilà. Et donc, ça nous rend proche, évidemment, de l'épisode que nous allons lire bientôt. Alors, cette résurrection, quelle est donc cette lumière? Quel est donc ce mystère qui se dit, dans certains évangiles, par le tombeau vide, ou avec un prénom, Marie, ou encore avec le « ne me retiens pas », ou encore, ça c'est vrai chez Luc, « pourquoi cherchez-vous le vivant parmi les morts ?» Une question immense. Ou encore, c'est chez Saint Jean alors, par une pêche exceptionnelle, et puis ces deux mots, « c'est le Seigneur ». Et puis le feu de braise, et puis dans tous les évangiles, il y a ce verbe « aller ». Aller. Et c'est tout ça est dans le droit fil, me semble-t-il, de tous ceux et toutes celles qui accueillent une nouvelle bouleversante. Georges Aldas qui a une belle expression, « ceux qui ont ce pouvoir d'accueil ». Le pouvoir d'accueil, c'est bien... Ça pourrait être un sous-titre pour notre entretien aujourd'hui, José Rodingue.
1: Mais peut-être un petit mot auparavant de la résurrection. Parce que mon professeur, M. Guéchet, disait souvent, c'est curieux. Voilà ce dont on parle comme étant le centre originel de notre foi. Et au point de vue de l'histoire de l'Église et des réflexions de doctrine, on a fait des réflexions sur tout, qui disait. On a fait de la réflexion sur les anges, sur Jésus-Christ vrai Dieu, vrai homme, sur le pouvoir du pape, sur l'infaillibilité, sur les sacrements, on a fait des conciles sur tout. Mais on n'en a pas encore fait sur la résurrection. Et il prédisait qu'au XXIe siècle, il y aurait un concile sur la résurrection. Parce que c'est comme si la lumière qui nous portait, on n'avait pas encore osé la regarder. qu'est-ce que c'est que la résurrection? Alors, je proposais à Pierre-Paul de commencer par le texte le plus ancien sur la résurrection de saint Paul, qui serait comme un petit préalable à ce qu'on vient de dire. Les disciples d'Emmaüs vivent de la résurrection, mais vous allez voir qu'ils n'en vivent pas encore. C'est au terme d'un chemin qu'ils vont entrer un petit peu dedans. Mais pour nous aussi, il nous faut faire quelques cumulés intellectuels pour comprendre ce qu'est la résurrection. Personnellement, mon chemin a dû se faire à partir de l'interprétation de Pierre-Jean Labarrière de 1 Corinthiens 15, versets 12 à 15. Et ce, maintenant, je vous le raconte tel que je l'ai vécu, le cumulé que j'ai dû faire. Il y a dans ces versets cette phrase que je connaissais par cœur, « Si Christ n'est pas ressuscité, je demande aux auditoires la plupart du temps quelle est la suite, et la plupart des auditoires chrétiens me disent ben, « Si Christ n'est pas ressuscité, notre foi est vide, notre foi est vaine. » Ça, on le connaît. Mais, moi je le connaissais, et Pierre-Jean Labarrière a demandé « Mais vous connaissez le début de la phrase ?» Ben, je ne savais pas qu'il y avait un début à cette phrase. Alors, il nous l'a fait lire et il nous en a donné une interprétation. Comment se fait-il qu'il y en a parmi vous qui disent qu'il n'y a pas de résurrection? Ben, s'il n'y a pas de résurrection, alors le Christ n'est pas ressuscité. Vous voyez, c'est la même approche hypothétique. Si il n'y a pas de résurrection, Christ n'est pas ressuscité. Mais s'il n'y a pas de résurrection, c'est au présent. Et donc, son interprétation, c'est ce qui était dit chez les pères de l'Église. Si vous n'êtes pas ressuscité, Christ n'est pas ressuscité. Et si Christ n'est pas ressuscité, notre foi est vaine et nous sommes de faux témoins de Dieu. Et donc, j'ai pris conscience tout d'un coup que la résurrection, c'était un mystère d'un aller et retour entre le Christ ressuscité et à la suite nous pouvions ressusciter, mais aussi logiquement, il y a la réalité de la résurrection n'advient vraiment dans le Christ que si nous sommes ressuscités. Des mystiques du Moyen-Âge disaient la preuve que nous sommes ressuscités, c'est que nous nous levons tous les matins pour aller à la prière.
0: Merci José. Je vous propose là-dessus une toute petite pause musicale.

Sur RCF, nous continuons notre lecture de Saint-Luc. Souvenez-vous, nous avons décidé, José et moi, de commencer la lecture de Saint-Luc par l'épisode de la résurrection. Et en particulier, nous allons nous pencher sur l'apparition aux disciples d'Emmaüs. Nous allons lire ce texte, quatre parties. D'abord, Jésus les rejoint sur la route. Ensuite, Jésus les interroge. Ensuite, Jésus explique en détail pour eux, mais pas pour nous. Enfin, ils le retiennent et ils le reconnaissent. Et chaque partie est très typée en quelque sorte. Je suis donc au chapitre 24 de Saint-Luc à partir du verset 13. Et voici que ce même jour, deux d'entre eux se rendaient à un village du nom d'Emmaüs, à 2 heures de marche de Jérusalem. Ils parlaient entre eux de tous ces événements. Or, comme ils parlaient et discutaient ensemble, Jésus lui-même les rejoignit et fit route avec eux. Mais leurs yeux étaient empêchés de le reconnaître. Il leur dit : « Quels sont ces propos que vous échangez en marchant ?» Alors ils s'arrêtèrent, l'air sombre. L'un d'eux, nommé Cléophas, lui répondit : « Tu es bien le seul à Jérusalem qui n'ait pas appris ce qui s'est passé ces jours-ci. » « Quoi donc ? » leur dit-il. Ils lui répondirent : « Ce qui concerne Jésus de Nazareth, qui fut un prophète puissant en action et en parole devant Dieu et devant tout le peuple. Comment nos grands prêtres et nos chefs l'ont livré pour être condamné à mort et l'ont crucifié. Et nous espérions qu'il était celui qui allait délivrer Israël. Mais en plus de tout cela, voici le troisième jour que ces faits se sont passés. Toutefois, quelques femmes qui sont des nôtres nous ont bouleversés. S'étant rendues de grand matin au tombeau et n'ayant pas trouvé son corps, elles sont venues dire qu'elles ont même eu la vision d'anges qui le déclarent vivant. Quelques-uns de nos compagnons sont allés au tombeau, et ce qu'ils ont trouvé était conforme à ce que les femmes avaient dit, mais lui, ils ne l'ont pas vu. Et il leur dit : Esprit sans intelligence, cœur lent à croire tout ce qu'ont déclaré les prophètes, ne fallait-il pas que le Christ souffrit cela pour entrer dans sa gloire ? Et commençant par Moïse et par tous les prophètes, il leur

0: Et ils se dirent l'un à l'autre, « Notre cœur ne brûlait-il pas en nous, tandis qu'il nous parlait en chemin et nous ouvrait les Écritures ?» À l'instant même, ils partirent et retournèrent à Jérusalem. Ils trouvèrent réunis les 11 et leurs compagnons qui leur dirent, « C'est bien vrai, le Seigneur est ressuscité et il est apparu à Simon. » Et eux racontèrent ce qui s'était passé sur la route et comment ils l'avaient reconnu à la fraction du pain. José, le tout début est magnifique. Il y a, pour moi en tout cas, un verbe important. Ils étaient donc sur le chemin, à 2 heures de marche de Jérusalem. Ils allaient à Emmaüs, à 2 heures de marche de Jérusalem. Et comme ils parlaient et discutaient ensemble, Jésus lui-même les rejoignit et fit route avec eux. Il les rejoint et fait route. Mais leurs yeux étaient empêchés de le reconnaître.
1: Oui, c'est... Il n'y a presque pas besoin de commentaires, c'est saisissant. C'est saisissant et on est ému de se représenter cette scène. Je voudrais m'arrêter sur un terme. Ils sont en marche. Et quelqu'un, dit le texte, s'étant approché. C'est-à-dire, en grec, egnos, egissas. Donc c'est se faire proche, s'étant faire proche. Moi, ça me séduit beaucoup ce terme, parce que dans les évangiles, dans les trois synoptiques, le cœur de la prédication de Jésus, le cœur de ce qui lui tenait à cœur, c'est que le royaume de Dieu se faisait proche. Mais se faire proche, c'est une expérience que nous faisons tous, à certains moments donnés privilégiés de nos vies, dans toutes sortes de circonstances, quelqu'un se fait proche de nous. Et cette approche, je l'évoque en pensant à ces événements où on attend un train qui n'est pas encore là, mais qui va arriver. Et on le voit arriver. Et puis on voit la personne qu'on attend qui s'approche. Il y a toute l'attente, tout le désir. Se faire proche. Qu'est-ce qui se fait proche du Jésus dans sa prédication? C'est le royaume de Dieu. Et ici, sur le chemin, on ne parle plus. En ces termes, on est après Pâques. Le thème du royaume de Dieu va disparaître. Mais c'est le Christ ressuscité. C'est Jésus qu'on ne reconnaît pas encore, mais il y a quelqu'un qui se fait proche et il y a toute une histoire de cette proximité. Et quand quelqu'un se fait proche, c'est l'histoire des humains, ou bien on est indifférent, ou bien on est non indifférent. Mais il reste le différent. Il reste différent, mais on est dans la non-indifférence. Je vous cite ici des paroles de Lévinas, qui parle de l'approche comme de la caresse. La caresse qui ne saisit pas, qui ne prend pas. Et quand quelqu'un se fait proche, bien sûr, de temps en temps, on a envie de le retenir et de le serrer dans ses bras et de ne plus desserrer ses bras. Mais je pense que se faire proche est tellement plus délicat. Et que Dieu se fasse proche en Jésus de personnes qui marchent sur le chemin. Quelle belle image. Et puis, Pierre-Paul, tu m'as fait remarquer qu'à un moment donné, il s'arrête. Et ça, c'est intéressant. On est sur le chemin, on marche, on discute, et en même temps, à certains moments donnés, il est bon de s'asseoir parce qu'on est fatigué ou parce que moi qui suis un peu dur

0: J'aurais dit, arrêtons-nous un peu pour que je puisse vous écouter. On fait attention. Mais qui dans sa vie n'a pas eu des moments où il devait s'arrêter? Et voilà que les deux, qui sont remplis de leur tristesse, est rassasiante, elle les comble. Mais ça ne les comble pas de joie. Mais on peut être comblé de tristesse. Donc on peut s'arrêter.
1: Merci beaucoup, José. On va devoir justement nous aussi s'arrêter, mais il y a quelque chose de tellement simple et tellement grand, s'arrêter et cheminer. Cela me fait penser à ce beau passage du prophète Michée. On t'a fait savoir, homme, ce qui plaît à Dieu, accomplir la justice, aimer avec tendresse et marcher humblement avec ton Dieu. Et c'est cette marche humble, c'est cet arrêt humble qui ici est, me semble-t-il, décisif. Et c'est comme ça que, et j'aime bien votre expression, il y a quelqu'un qui se fait proche, il y a quelque chose qui advient. C'est ce premier moment, ce premier pas que nous sommes en train de vivre. Merci José pour ces commentaires. Chers auditeurs, José Redingue et Pierre-Paul Delvaux vous saluent bien et vous disent à dans 15 jours. Au revoir.
0: Et d'ici là, bonne marche.

0: 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Le Landart Nassogne, communément appelé LAN, pôle d'art contemporain installé au Château du Bois, a inauguré sa nouvelle saison lors du week-end de Pentecôte. Dans le Château du Bois, l'exposition Les Sentinelles présente des dessins de Dominique Paulus et toujours dans le château, le public pourra également découvrir les dernières créations de mail art reçues pour le musée utopique de l'Arbre. Dans le pavillon, l'exposition Entre nuages et chlorophylle rassemble des photographies de Philippe Mouès.
1: Entre Bastogne et Marchand-Famène, il y a, mais il faut s'écarter un petit peu de la route évidemment, Nassogne. Nassogne, un havre de paix au milieu des bois, au milieu de plein de choses agréables. Il fait toujours beau à Nassogne, la preuve, nous sommes sous un soleil resplendissant, même s'il tombe encore deux petites gouttes, mais ça c'est des résidus. Philippe Marchal, où sommes-nous ?
2: Nous sommes effectivement dans cette belle commune de Nassogne, au cœur de la forêt d'Ardennes, que l'on appelle erronément forêt de Saint-Hubert, mais Saint-Hubert n'est qu'une toute petite partie de cette forêt magnifique. Et donc on est en bordure de cette route nationale qui mène de Nassogne à la barrière de Champlon, que tout le monde, je pense, connaît, ou bien connu de tous ceux qui voyage et se déplace dans cette belle région d'Ardennes.
1: Alors nous sommes dans un, je l'ai dit tout à l'heure, dans un havre de paix. Il faut s'écarter un petit peu de cette route pour découvrir un endroit fantastique.
2: Absolument. Nous sommes ici au milieu de cette forêt, d'un lieu qui s'appelle depuis peu, depuis 5 ans maintenant, le LAN, qui est donc un espace dédié au Landart. LAN voulant dire Landart Nassogne. C'est un pôle d'art contemporain dédié effectivement au Landart, c'est-à-dire des œuvres créées avec les matériaux du coin, de la région, en l'occurrence le bois, l'arbre principalement, mais également des œuvres qui sont, si je puis dire, importées, mais dans des matériaux nobles, c'est-à-dire la pierre, le métal, etc. Donc on a élargi un petit peu la définition parce qu'on ne peut pas couper tous les arbres pour en faire des œuvres d'art. Il y en a quelques-unes quand même qui sont réalisées avec cette base, mais il y a d'autres œuvres qui sont installées. Et vous allez me poser la question comment c'est né, donc je vais y répondre directement avant que vous me posiez la question. C'est un projet qui est né en 2022, inauguré en 2022. Il est né 2 ans plus tôt avec un jeune artiste, Jérôme Huillot, qui est originaire d'Ambly, c'est-à-dire une des communes qui fait partie de l'entité de Nassogne. Vous me connaissez un petit peu, je suis partenaire, je suis collectionneur, mécène, je soutiens beaucoup de projets artistiques, et notamment la Biennale d'art contemporain Appel d'air de Arras, dans le nord de la France. Étant partenaire pour eux, je communique aux artistes, je les invite à participer, à déposer des dossiers de candidature pour participer à cette biennale. Et pour l'édition de 2020, je suggère à Jérôme, qui était à l'époque étudiant en sculpture à l'Académie royale des beaux-arts de Bruxelles, donc Jérôme habitant Ambly, de dire « mais pourquoi ne postulerais-tu pas ?» et pose ta candidature en évitant de dire qu'on se connaît, sans quoi ce serait un peu tronquer les cartes. Un de nos partenaires qui soutient un artiste, ce serait quasiment le faire inclure. Ça se passe très bien, ça se passe dans ces règles-là, d'un silence total de connaissances, de relations. Et Jérôme a créé une œuvre qui est maintenant installée ici sur le site du LAN, qui s'appelle « Foyer suspendu dans ses restes ». C'est un grand cube de bois de 4 mètres de côté, fait de bois brûlé, ou chalumeau. Et à l'intérieur, c'est un petit foyer suspendu, c'est une maison suspendue de tissu blanc. Et c'est montré cet aspect dichotomique entre le foyer protecteur et le foyer destructeur. Et Dieu sait si à l'heure actuelle, dans notre monde actuel, et de jour en jour et de mois en mois, d'année en année, on a cette dichotomie entre on se sent bien chez soi, mais à des milliers de kilomètres et pas autant qu'il n'en faut pour le dire, il y a la guerre, il y a la destruction. Et donc c'est une œuvre qui a très très fort marqué. Jérôme est Ardennais, habitant Ambly, à l'époque, puisque maintenant bruxellois, il voulait aller jusqu'au bout, non pas de ses rêves, mais de ses envies de montrer. Et donc, il voulait que les gens qui entrent dans ce cube de bois brûlé marchent sur quelque chose qui rappelle le feu, la destruction. Il n'était pas question pour lui d'aller dans n'importe quel supermarché pour acheter des sacs de charbon de bois, mais il a voulu faire sa meule lui-même. Et il me dit, je ferai cette meule de charbonnier ici à Nassogne. Et je dis, ah oui, bon, très bien, je vous raconte l'histoire parce que c'est vraiment la genèse de tout ce projet du LAN. Et Je dis, oui, où veux-tu faire ça? Il me dit, bah, chez des amis, dans un petit village, en Blie, puisqu'il était né là, il connaissait les gens. Et je dis, bah, comme partout ailleurs, il faut demander l'autorisation de la police, c'est-à-dire du bourgmestre. Ça s'avérait compliqué pour lui parce que garçon, gamin, à l'époque, avait, comme tous les enfants des villages, bah, créé des petits incidents à gauche, à droite. Mais je dis, bah, qu'importe, il faudra voir le bourgmestre, Marc Kirinen, et je le souligne maintenant parce que c'est un vrai partenariat qu'on a avec la commune. Et je le rencontre un vendredi, et je dis, ben voilà, Jérôme voudrait faire Samuel de Charbonnier. De relation en relation, il trouve un terrain où il peut, pendant 3 jours et 3 nuits, faire cette meule de charbonnier. Et voilà l'œuvre qui est exposée à Arras, avec un succès gigantesque. Vraiment, beaucoup, bien situé. Il avait choisi le bon endroit dans la ville d'Arras pour la présenter, c'est-à-dire dans la cour d'honneur du château de l'ancien palais des ducs d'Artois. Et gros succès presse. Un journaliste régional, ici, en Luxembourg, fait une page complète en disant « Un de nos jeunes artistes du coin expose à la Biennale ». Et c'est là que le bourgmestre me dit, mais c'est amusant que notre jeune artiste du coin soit effectivement félicité et que son travail soit salué, mais pourquoi ne ferait-il pas quelque chose plutôt pour Nassogne, plutôt que construire le matériau de base et puis s'expatrier? Et l'inné est né comme ça. Et puis voilà, de fil en aiguille, ben oui, tiens, Jérôme a une idée pour présenter quelque chose ici à Nassogne. On cite différents lieux. Et voilà, le château du Bois qui avait une autre affectation à l'époque, mais tout s'est combiné pour se dire... Ben oui, on va en faire un vrai lieu d'art contemporain. Et le LAN est né en 2022, en juin, toujours à la Pentecôte. Et à nouveau, cette fête d'ouverture que nous allons célébrer à la Pentecôte est née de cette contraction des Pré-Bois. Pourquoi les Pré-Bois? Parce que nous sommes face à un lieu dit qui s'appelle le Pré-la-Croix. Et nous sommes derrière avec un château, grand mot pour le bâtiment, mais c'est le château du Bois. Donc Pré-Bois fait le lien, l'intégration... sur le site, l'intégration dans un environnement dédié à la nature. Et ici, on a fait le lien entre nature et art.
1: Alors, je propose qu'on fasse une première pause musicale. Et Philippe, ça permet que vous repreniez votre souffle, parce que vous en avez bien besoin. On va rencontrer divers artistes qui vont appréhender les lieux ici. Et puis, un peu parler d'un personnage illustre qui est aussi qui court dans les bocages ici, dans les sous-bois. Hein. À tout de suite.
2: Absolument.

0: Dominique Paulus, vous êtes une des artistes qui expose ici au Land Art. C'est jusque quand? Comme ça, nos auditeurs, ils savent tout de suite qu'ils doivent se précipiter.
1: Alors, j'ai l'honneur, cette immense joie de pouvoir faire l'ouverture du LAN le 23 mai. Donc, ce sera le 23, 24, 25. Et puis, alors après, ce seront tous les week-ends du mois de mai et de juin, donc jusqu'au 28, 29 juin, de 14h à 19h, les samedis et dimanches. Et je serai présente.
0: Voilà. Et à part vos œuvres, vous allez d'abord en parler. Et puis, qu'est-ce qu'on peut voir? C'est quoi le Land Art, en fait?
1: Ah, le Land Art, ça réunit pas mal d'œuvres donc extérieures qui sont toujours en cohérence avec la nature. Mais bon, je ne peux pas non plus trop en dévoiler, parce que le but, c'est quand même de venir les découvrir sur place.
0: Ben oui, mais il faut donner le goût aux gens, hein. Il faut donner l'envie.
1: Oui, c'est très... Je ne vais pas dire atypique, mais...
0: Parlons d'abord du lieu.
1: Alors, ben, le château...
0: Il faut se découvrir. Il faut le découvrir, le lieu.
1: Oui, alors le lieu, pour moi, qui habite de la commune de Nassogne, ce n'est pas très compliqué. Vous allez à Nassogne, vous passez devant la maison communale, vous prenez la direction Champlon, et à un moment donné, à la sortie de Nassogne, vous allez voir, il y a marqué la plaque, vraiment, Land Art. Et là, vous allez monter dans les bois, vous ne verrez rien du tout. Et puis, tout d'un coup, sur votre gauche, vous verrez ce pavillon noir qui a l'air un petit peu bizarre. Et puis, quand vous montez, ben, sitôt que vous arrivez à l'entrée, vous avez déjà les yeux qui pétillent, parce que vous allez trouver des sculptures, des œuvres diverses. Le rouge est prédominant. Et donc, voilà. Il faut mettre ses yeux partout, en fait, au LAN. Parce que la particularité du LAN, c'est que les sculptures se confondent avec la nature. Donc, ne pensez pas que vous allez trouver directement quelque chose qui va vraiment attirer votre attention au premier coup d'œil. Non, il faut vraiment observer la nature. C'est un petit peu le jeu cache-cache avec la nature. Il y a, par exemple, derrière le pavillon, une artiste, Marie Plume, qui a fait une dentelle avec des anneaux qui sont accrochés dans les bois. Et quand on le dit, oui, des anneaux dans les bois. Et puis quand vous vous rendez compte, vous allez les voir, c'est tout simplement magnifique.
0: Je ne l'ai pas dit en arrivant, parce que ça ne regarde personne. Mais quand il y a une trentaine d'années, je traversais la jungle de Petén, qui se trouve au Guatemala. On est en pleine forêt vierge. C'est un petit peu ce qu'on a autour de nous. On a de la nature à foison. Et vous découvrez les temples mayas qui datent. Mais alors, Mathusalem, il ne savait même pas quel âge il avait à l'époque. Eh bien, c'est un peu l'impression qu'on a en arrivant ici. On a un lieu qui est empreint de nature avec des arbres magnifiques et des œuvres d'art au milieu. Il y a une cohérence là.
1: C'est tout à fait ça. C'est un lieu magique, moi je le dis toujours. Il faut le découvrir, il faut avancer. Et à fait que vous avancez, vous trouverez des merveilles aussi bien à gauche, à droite. Le but, c'est d'aller vers la nature, d'aller les découvrir. Vous voyez là-bas en dessous, ben, il faut descendre, il faut aller voir, parce qu'il y a, toutes des petites pépites qui se cachent dans les arbres.
0: Alors, il faut quand même un code de lecture, Philippe. Les œuvres d'art, bien sûr, les auteurs, ils savent ce qu'ils font. Les artistes, c'est des gens qui sont emprunts. Les œuvres, elles prennent des mois de gestation avant de voir le jour, un peu comme un enfant. Mais voilà, il faut avoir un code.
2: Je pense que chacun a sa grille de lecture. Nous avons beaucoup de lettres dans nos alphabets, mais nous avons plusieurs langues. Il y a le français, il y a l'italien, il y a l'espagnol, il y a plein de langues et on utilise pourtant les mêmes lettres. Il suffit de composer des mots différents. Eh bien, c'est la même chose avec l'art. C'est de se dire, on a en face de soi quelque chose qui donne un ressenti, pour certains une forte émotion, pour d'autres un simple ressenti, pour d'autres, par moments, peut-être une certaine indifférence, parce que incompréhension. Et donc, ce qu'il faut, c'est effectivement non pas capter, absorber, digérer ce que l'artiste a voulu dire, mais c'est se faire soi-même l'idée de ce que ce travail, avant de parler d'œuvre, disait Yves Klein, parlons de travail. C'est un petit peu cela aussi, une certaine humilité de dire, voilà, j'ai réalisé, si c'est l'œuvre de sa vie, ok, mais je pense qu'il y a des gens pour ça, ce sont des critiques d'art, ce sont des professeurs d'histoire de l'art qui détermineront qu'effectivement il y a une plus-value dans la recherche, une plus-value dans la présentation. Ici, ça n'a pas cette prétention. C'est rendre l'art accessible au plus grand nombre, aux gens qui viennent de plus en plus nombreux, et j'en suis évidemment fort heureux, parce qu'ils savent qu'il y a un lieu d'art, parce qu'ils savent qu'il y a aujourd'hui 20 œuvres et qu'il y en aura 23 le week-end prochain, avec les trois nouvelles que nous sommes en train d'installer, de créer. Ce sont donc des gens qui viennent pour cela, parce qu'ils savent, parce qu'ils connaissent. Mais il y a surtout, dans 90% de nos visiteurs, des gens qui viennent un peu par hasard. On a entendu dire que, mais ils ne savent pas à quoi s'attendre. Et puis, dans ces pourcentages-là, il y a aussi ceux qui passent tout à fait par hasard sac à dos parce qu'ils font une randonnée, parce qu'ils font une balade, et se dire, tiens, waouh, quand on se promène, cher ami, on peut découvrir un chevreuil qui saute, un petit sanglier qui se cache, un lapin qui gambade. Et on peut aussi découvrir de l'art. La surprise est identique par rapport aux promeneurs. C'est de se dire, on est au cœur de la forêt, on a là, j'ai envie de dire à vos auditeurs, je vais me taire, pendant 3 minutes, vous allez écouter ce qui nous entoure, ce sont ces oiseaux, ce sont ces... Et là, le bonheur, je fais le lien de cette année avec une œuvre d'Adrien Vorzane, qui est un artiste qui ne se définit pas non plus comme un sculpteur, mais comme un assembleur. Il a créé une installation qui s'appelle La Tour, faite au départ de cagettes de fromage en bois. Quel meilleur ressenti à donner qu'effectivement ce bois qui est un produit fini, manufacturé, qu'on trouve dans tous les magasins, est en réalité issu de ces arbres qui sont devant nous. Eh bien, il a dit, il retourne à la nature ce produit manufacturé dont il provient. Et cette bonheur total cette année, ces quelques semaines qui viennent de s'écouler, nous avons un couple de bergeronnettes qui ont créé leur nid avec les 6 œufs couvés dans cette... Si ça, c'est pas la merveille nature et art, il faut me l'apprendre.
3: Eh bien, je vous remercie pour la transition parce que nous allons repartir vers Dominique qui a dessiné des arbres. Nous revoilà au milieu de la nature et de tout ce qui nous entoure.
1: Oui, c'est vrai que l'arbre, particulièrement le bouleau, c'est un coup de cœur. C'est un coup de cœur parce que pour moi, c'est un arbre magique. Quand j'en parle, il y a tellement de façons de pouvoir le dessiner et tout. Mais en fait, le bouleau, quelle que soit la saison, c'est le premier que vous voyez. Il a son écorce blanche. En été, vous le voyez toujours, il a toujours son écorce blanche, mais en hiver, il est majestueux avec son plumeau de branches pourpre rosé comme ça. Et alors, la petite anecdote, c'est que j'aimais bien de dire, voilà, le bouleau a des yeux. Et un jour, j'ai dit à une copine qui venait marcher avec moi, j'ai dit, je vais devoir prendre des photos des yeux des bouleaux, des yeux des bouleaux. Mais oui, le bouleau a des yeux. Et quand elle a regardé, mais c'est vrai, bon sang, il a des yeux. Mais j'ai dit, oui, il a des yeux. Et il a... C'est un arbre sentinelle, parce que c'est pour ça qu'on l'a aussi appelé l'exposition Les Sentinelles. C'est le premier arbre qu'on voit. Ce n'est peut-être pas le plus beau, parce que bon, évidemment, le roi de la forêt, c'est le chêne. Mais le bouleau, c'est le premier qu'on repère.
0: Oui, mais le chêne, c'est les Celtes qui disent ça. Mais si vous demandez aux Russes ou la taïga, c'est le bouleau.
1: Oui, mais oui, c'est vrai. Oui, mais bon, soyons quand même justes.
0: Soyons chêne.
1: Voilà, le chêne est quand même majestueux. Mais le bouleau, voilà, c'est la sentinelle. Je dis que le bouleau, c'est la sentinelle au niveau floral, au niveau de la faune. Ben, on a le jet. Bon, voilà, il n'est peut-être pas non plus toujours fort apprécié, mais le bouleau. Et puis bon, le bouleau est quand même un arbre avec des multiples vertus aussi. Donc nos ancêtres récoltaient déjà son eau pour ses vertus de bien-être et tout. Donc voilà, c'est ici, oui, l'exposition se base essentiellement sur le bouleau, de différentes sortes, un bouleau en souffrance, un bouleau avec des yeux parfois tristes, larmoyants. Et j'avais envie, c'est mon coup de cœur, voilà.
0: Eh bien, si on allait poser la question aux collègues, parce qu'il y en a encore plein d'autres qui attendent derrière.

0: Bon, et Patrick, être sculpteur, c'est une chose, mais installer les œuvres, c'en est une autre.
1: De fait, c'est complètement différent. Mais ici, j'ai été invité au Land Art pour exposer quelques sculptures. Et donc, on a fait un voyage ce matin. Ça nous a pris du temps, mais bon, on va finir par y
0: On est face
1: arriver.
0: à quoi là?
1: Alors, on est face à une œuvre que j'ai faite il y a une quinzaine d'années, qui s'appelle les Twin Towers, en fait, en souvenir de ce fameux accident à New York. Et donc, elles ont été travaillées, sculptées, et on va essayer de les enchâsser là dans notre système avec notre matériel ici à disposition. Alors, chacune des pierres ici, on est aux alentours de pratiquement 550 kilos pour celle-là.
0: Ah, vous dites chacune parce qu'il y en a
1: Oui,
0: combien?
1: ben, il y en a trois, donc on est pratiquement à 1,5 tonnes pour cet assemblage-ci.
0: Donc, vous l'avez baptisé comment?
1: Les Twin Towers.
0: Moi, je les aurais baptisés lumbago.
1: Ah ben oui, ça aussi, hein, vous avez raison. On verra ça après, on peut toujours
0: Bon, ben,
1: changer.
0: on va assister au déchargement de l'œuvre. Hein,
1: Voilà.
0: c'est bien de faire l'artiste, mais il faut des bras aussi, hein,
1: Voilà,
0: et des
1: et
0: copains.
1: j'ai de la chance. On a un coup de main magnifique ici avec des gens qui sont hyper collaborants et donc ça va le faire aussi. Ça
0: Alors,
1: prendra un peu de temps, mais ça va aller.
0: qui c'est le maître d'œuvre? Qui c'est qui passe la commande? C'est Dimitri, là?
1: C'est Dimitri qui gère parce que c'est lui qui a la remorque et donc c'est lui qui va un petit peu nous expliquer comment il supporte pour pouvoir essayer de la prendre. Voilà.
2: Ce qu'on peut faire, c'est la faire glisser
3: Elle vient ici.
2: qu'elle penche ainsi. Lui, il la rattrape là, hein, au-dessus, pendant que tu avances.
3: Ouais, ok. Essayons.
2: Tu mettrais Et là, pas une tu ne peux mal d'abîmer la
1: Mais c'est ce qu'on va faire, donc il va
3: là,
1: avancer.
3: Tu vas sangler. Oui, ok. Il va reculer ici? Non.
1: Non, il va avancer. Là.
0: J'ai une question. Est-ce que l'un de vous cinq connaît le numéro des urgences?
3: Oui,
1: oui, oui,
3: oui,
1: oui.
3: Oui. Ils arrivent.
2: Mais tu
0: Allez.
2: vois, ce qu'on peut déjà faire, c'est l'avancer le plus près possible dans l'équilibre.
0: Patrick, quand tu as sculpté ta pièce, tu as pensé à tout ça?
1: Oui. Mais c'est-à-dire que j'avais un camion avec grappin. Et ici, ça devient difficile. Donc, parce que des œuvres comme ça, c'est nécessaire d'avoir un grappin. Et c'est vrai qu'en atelier, sur quelque chose qui est lisse, où on peut rouler facilement avec cette petite girafe, ça doit être facile. Mais ici, dans l'herbe, évidemment, on ne bouge pas comme on veut. Et donc voilà.
4: Le commissaire d'expo que je suis se doit d'abord de remercier tous les collaborants, tous les amis qui le font par amour de l'art, tout simplement, d'une part. Et d'autre part, une sculpture comme ça n'était pas prévue d'être déplacée, bien sûr. Et je remercie l'artiste, évidemment, d'en faire don au LAN qui va être ici, qui va trôner au milieu de cette nature et qui va ajouter entre le minéral et le naturel une plus-value. Donc je ne peux évidemment qu'être heureux, même si cela demande un peu d'effort.
0: C'est vrai que on ne se rend pas toujours compte de ce qu'il y a avant une exposition et le risque que l'on prend pour ne pas se... On peut facilement se péter un doigt. Hein.
4: Ce sont des semaines, des mois de travail, parce que ce qu'on voit ici, c'est du plaisir, même si c'est dur, c'est de l'installation, même si ça fait monter le stress. Mais il y a tout ce qui est communication après, avant, pendant, pour qu'effectivement le public vienne découvrir et voit tout ce travail de l'artiste.
0: Philippe, le bâtiment ici, c'est quoi?
4: Alors effectivement, c'est une excellente question parce que tout tourne autour de ce bâtiment qu'on appelle Château du Bois, qui n'a rien vraiment de significatif comme château. Il a une histoire cependant très importante. C'est un relais de chasse, certes très gros, qui a été construit fin des années 1800 pour le prince Pierre-Napoléon Bonaparte, le neveu de l'empereur, qui, alors ce jeune garçon, je vais dire, est né à Rome, a vécu en Argentine, a vécu à Londres, enfin, comme beaucoup de Bonaparte, ont beaucoup voyagé. Il a été accusé du meurtre d'un journaliste. On ne connaît pas les circonstances, Internet n'existait pas, les réseaux sociaux non plus, donc on n'a pas beaucoup d'écho, si ce n'est que quand même, il y a un meurtre qui lui est sur la conscience. Et l'empereur, étonnamment, connaissait le bourgmestre de Tenneville. Et je ne vais pas vous dire qu'il lui a envoyé un SMS, ce serait une bêtise, mais il lui a envoyé un coursier pour lui dire « Veux-tu bien prendre en charge ?» ou « Monsieur le bourgmestre, voulez-vous bien prendre en charge mon neveu ?» Il aime la chasse. Et au moins, il sera en Belgique. Et donc, on lui a construit ce pavillon de chasse, parce qu'il aimait effectivement la chasse. Pavillon de chasse, mais qui dit quand même prince, dit effectivement beaucoup de personnes à son service. Et donc, il fallait que ce soit gros. Et deuxième élément, un prince qui habite, qui vient chasser, ne vient pas chasser dans un cabanon de chasse. Il vient bien sûr dans un château. Et donc, dans le village, tout de suite, on a dit, ah oui, c'est le château Bonaparte, c'est le pavillon Bonaparte, c'est le château du prince. toute la terminologie jusqu'à ce qu'il ait un certain âge. Il est rentré, il est malheureusement décédé dans une chambre d'hôtel, loin des fastes de la cour impériale. Et il avait cependant, avant de partir, avant de quitter Nassogne, émis un testament qui n'a malheureusement pas non plus été respecté, mais il aimait vraiment le lieu. Et il a dit, quel que soit le lieu où je meurs, il savait qu'il voyageait quand même beaucoup, je souhaite être enterré au pied du chêne à gauche du château. Chêne qui est là, majestueux devant nous, qui vient d'être reconnu il y a quelques semaines comme arbre remarquable de Wallonie, dont nous allons lui attacher la petite plaquette correspondante lors de l'ouverture le week-end de Pentecôte. Et j'ai un jeune artiste qui s'appelle Emmanuel Bayon, qui a 5 ans, a créé cette croix que vous avez au pied du chêne, une croix en bois de récupération peint en rouge, et qui est remarquable, elle aussi, parce que visible de très loin, et qui marque justement ce lien entre l'histoire du lieu, le bâtiment, le chêne, et l'aspect contemporain actuel d'œuvres d'art en pleine nature. Donc voilà, ce prince avait une vie, le bâtiment en a une autre maintenant, et donc pas d'héritier, en tout cas ça a été vendu pour très peu d'argent à l'époque bien sûr, à un chasseur lui-même industriel qui n'avait pas non plus d'héritier, et donc la commune, il y a longtemps, l'a racheté, l'a transformé, a essayé d'y faire plein de choses, un hôtel, un restaurant, une brasserie, d'où les aménagements qui sont très actuels. Il y a eu, avant que moi je n'intervienne, un relais de vacances avec une autorisation pompier pour loger 18 personnes. Vous imaginez bien que ce n'est pas une fête de famille. C'était ici beaucoup ce qu'on appelle des brûlages de culottes avec ce qu'on a récupéré de multiples bouteilles et canettes dans la nature. Donc voilà, c'est une autre orientation. En termes de valeur pour la commune, je pense que c'est nettement plus intéressant d'avoir un lieu d'art sur sa commune que d'avoir un gîte parmi tant d'autres où on accueille des jeunes qui viennent faire la fête un week-end et qui, j'ai envie de dire, viennent avec leur coffre plein, ne font même pas marcher les commerces du coin. Ce qui n'est pas notre cas, heureusement. Donc voilà, c'est une histoire singulière pour ce bâtiment, comme l'était le propriétaire avant.
5: Mademoiselle, je ne crois pas que nous ayons été correctement présentés.
6: Les deux expositions resteront accessibles librement jusqu'au 28 juin, les samedis et dimanches, de 14 à 19 heures.

0: Vous êtes sûr que tout va bien ?
1: Ouais. Mademoiselle, je voudrais vous proposer quelque chose. Que diriez-vous de passer avec moi un moment

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1: Bonjour à toutes, bonjour à tous et bienvenue dans ce nouvel épisode d'Entre les cases. Mes rencontres chaque semaine avec celles et ceux qui font la BD, scénaristes ou dessinateurs, dessinatrices. Et bien aujourd'hui, c'est avec une dessinatrice qu'on se plonge dans un été historique. Rien qu'à regarder la couverture, on pourrait entendre les cigales. Sous la pinède et l'éclat doré des genêts, une rivière murmure son doux clapotis. Au centre, une femme aux longs cheveux blonds flotte en planche, soutenue par une autre, large chapeau orange sur la tête, lunettes de soleil et sourire aux lèvres. Une impression de sérénité, de complicité se dégage de la scène, comme un moment suspendu au cœur de l'été. Oui, c'est l'été, mais ce n'est pas n'importe quel été que raconte Vaillante, cette BD d'Émilie Chazeron et Cécile Beck, publiée chez Rue de Sèvres. Regardez le maillot de bain, une pièce rayée rouge et blanc, qui couvre bien les cuisses, maillot de bain typique des années 30. Eh bien cet été, c'est l'été 36, le premier été des congés payés, la plus symbolique des avancées sociales du Front populaire de Léon Blum. Et c'est dans ce contexte que vont se rencontrer les deux femmes sur la couverture. A priori, tous les opposent. Suzanne, la blonde, est une paysanne qui vit avec son mari, une gueule cassée de la Première Guerre mondiale, et sa fille Rose, jeune fille qui rêve de voyage et de beaux bijoux. Mabel, au large chapeau, est une américaine bourgeoise mariée au riche homme d'affaires Berg et qui est en décalage avec les codes sociaux de son pays d'accueil. Et de cette rencontre inattendue va naître une solide amitié qui va les aider l'une et l'autre à redéfinir leurs conditions de femmes et leur avenir. Une histoire passionnante et émouvante de sororité, de conquête de liberté, racontée dans un style ligne claire. Et c'est la dessinatrice Cécile Beck qui nous fait remonter dans le temps des premiers congés payés. Bonjour Cécile.
2: Bonjour.
1: Alors, on peut lire Vaillante comme une BD féministe et en même temps comme une BD politique et sociale puisqu'elle parle de nos acquis sociaux. Et c'était important, 90 ans après, puisqu'on est en 2026, de rappeler l'importance de ces acquis souvent contestés et toujours menacés.
2: Oui, bien sûr. Mmh. C'est toujours d'actualité. Oui. Et là, c'est vrai que ça parle évidemment de cette rencontre entre les classes sociales sur les plages, parce que les classes populaires rencontrent enfin, dans un même contexte et dans un même lieu, les classes plus aisées, les classes bourgeoises. Et c'est un espèce de choc un peu culturel comme ça, une espèce de confrontation à la fois joyeuse et à la fois un petit peu outrée entre les deux.
1: C'est vrai, vous le montrez bien, la scène sur la plage, on voit tout un panorama et on voit bien l'ambiance de l'époque, parce que les bourgeois, eux, bien sûr, avaient les moyens de partir en vacances, mais là, ils rencontraient les ouvriers pour la première fois. Et on a l'impression qu'ils les voient, mais comme s'ils allaient au zoo, quoi.
2: C'est ça, c'est un théâtre, ils sont vus comme des ploucs, hein, tout simplement, comme si quelque part on les observe du coin de l'œil comme ça en se disant mais qu'est-ce que c'est que ces tenues de bain, qu'est-ce que c'est, ils savent pas se tenir, comment ils parlent. On a l'impression que voilà, les regards se posent comme si les classes sociales se regardaient les unes les autres avec amusement ou effectivement un peu de dégoût aussi. Un peu dans les deux sens.
1: C'est vrai que du côté bourgeois, ils se disent oh là là, ils vont venir envahir nos plages alors qu'on était tranquille. Et la paix, c'est quand même effectivement un luxe, hein, c'est vrai. Oui. Et du côté ouvrier, bah, pareil, on se dit oh là là, c'est quoi ces gens qui font des manières, quoi.
2: Exactement. Tout le monde en prend un peu pour son grade, hein. Oui. Voilà. Et c'est ça qui est un peu amusant à traiter, justement. On prend pas de parti, en fait. Tout le monde, toutes les classes en prennent un peu
1: pour leur grade.
2: Pour leur grade,
1: oui, c'est vraiment le panorama de l'époque.
2: Exactement.
1: Que vous montrez. Alors, il y a ce thème-là, bien sûr, qui pose les jalons de l'époque. Il y a aussi l'antisémitisme, la réalité des gueules cassées, le crack de Wall Street. Franchement, c'est vrai que on se dit, bah oui, c'est de l'histoire, mais à l'époque, c'est vrai que les années 30, ça a été riche en rebondissements.
2: Oui, bah c'est une décennie qui est pleine de contrastes, en fait. Oui. Hein. C'est vrai que On sent que ben il y a encore les traumas de la Première Guerre qui sont encore bien présents. D'ailleurs avec donc Georges qui est quand même très très abîmé par cette période de l'histoire. Effectivement, il y a la montée d'antisémitisme avec l'époux Berg qui se fait on sent que les Juifs sont pas du tout commencent vraiment à être pointés du doigt par certaines personnes dans la société.
3: Ouais. Puis on n'oublie pas aussi que Léon Blum était juif et voilà. Que lui aussi a été très fortement contesté, haï et menacé et attaqué aussi en tant que juif et aussi bien sûr pour les progrès sociaux qu'il a portés.
2: Exactement. Mmh. Après voilà, il y a encore un espèce de vernis social qui vient un petit peu quand même protéger les riches, les bourgeois juifs comme Edmond Berg, mais effectivement, on sent dans les discussions mondaines ou même pas mondaines, hein, d'ailleurs, que voilà, il y a cette montée, cette vague brune qui monte un petit peu, voilà, donc c'était important de le montrer. C'est aussi une décennie qui c'est à la fois le crack de Wall Street, la Grande Dépression, mais aussi voilà, c'est aussi l'âge d'or d'Hollywood, voilà. Donc il y a plein de choses très contrastées. À la fois il y a les grandes stars, donc on avait envie aussi de montrer cet aspect-là avec Mabel, côté un petit peu star, avec ses tenues incroyables.
3: Ouais. On va en parler de Mabel et de Suzanne et des autres, mais moi je me demandais déjà comment elle était née cette BD. C'est Émilie Chazeron qui est venue vous chercher. C'était un projet que vous aviez et vous cherchiez une scénariste. Comment c'est né Vaillante?
2: Alors j'avais vu un reportage sur les premiers congés payés. Et sur les clichés, en fait, les gens avaient l'air tellement heureux, joyeux. Enfin, je sais pas, ça m'avait donné des envies de dessin. J'avais envie de travailler dans ce contexte-là sur une histoire sur la Côte d'Azur. Et puis, ça m'avait donné envie de parler d'amitié féminine aussi. Et je trouvais que c'était une bonne idée de parler justement de contraste de la lutte des classes en parlant en évoquant une amitié entre deux personnes de milieux très différents. Et j'avais pas envie d'écrire l'histoire. Et j'aimais beaucoup le travail d'Émilie, que je connaissais en jeunesse, parce qu'elle a fait des livres, des romans, des livres pour enfants.
3: Et vous êtes aussi illustratrice jeunesse.
2: Voilà. Mm-hmm. Et en fait, je l'ai contactée. Elle avait jamais fait de BD, donc je lui ai demandé est-ce que ça t'intéresserait de faire un scénario de BD, parce que j'avais beaucoup aimé son dernier livre. Et que je trouve qu'elle a une grande aisance pour... Il y a un grand talent pour parler, pour créer des personnages attachants, un peu forts, avec des, enfin moi les dialogues qu'elle imagine dans Vaillante, ils sont
3: ciselés, hein. Voilà, c'est un régal littéraire. On se dit à chaque fois, ah bien, ah ça aussi, oui, c'est vachement bien, c'est... vraiment.
2: Et ces dialogues, j'étais morte de rire. Je trouvais ça vraiment super bien amené et voilà. Donc on a commencé à travailler là-dessus. Elle est partie tout de suite. Enfin voilà, ce que je lui proposais comme contexte, ça l'inspirait. Mmh. Et donc elle a imaginé cette histoire de Mabel et de Suzanne qui sont complètement les fruits de son imagination.
3: Oui.
2: Voilà, moi j'ai juste amené le point de départ en disant voilà, j'aimerais parler de ça, est-ce que ça t'inspire?
3: Ouais. Et alors, ce que je trouve bien, Cécile, c'est que dans Vaillante, je trouve que le ton, il est pas nostalgique, il est pas passéiste, mais en fait, il montre le temps, l'été des possibles. En tout cas, c'est vraiment ce qu'on ressent dans la manière dont vous le racontez. Vous montrez un moment suspendu et voilà ce qui aurait pu être.
2: Oui, c'est vrai, mais c'est...
3: C'est un peu le temps de l'espoir, quoi.
2: Oui, c'est ça. En fait, c'est vrai que c'est comme un peu une parenthèse enchantée où on met un petit peu, on évoque effectivement toute la phase historique avec les choses déplaisantes qui arrivent. D'ailleurs, on le voit à la fin de la BD, cette espèce de chaud-froid un petit peu doux-amer avec ce qui est dit à la radio. C'est-à-dire que on voit dans les nouvelles qui sont annoncées, que il y a des choses pas très sympas qui vont arriver.
3: Oui.
2: Et en même temps, on finit sur une petite note de musique très sympa, toute guillerette et et voilà, moi je trouvais que c'était intéressant parce que la vie c'est ça aussi et que d'ailleurs l'histoire on passe du rire aux larmes, il y a des choses
3: à la tragédie,
2: très drôles, il y a des choses très dures qui arrivent et avec Émilie on trouvait que c'était intéressant justement de montrer des choses très nuancées parce que en fait la vie c'est ça, les rencontres c'est ça.
3: Et
2: même les personnages sont très nuancés aussi,
3: oui,
2: ils sont complexes.
3: C'est vrai. Donc, c'est vrai. Voilà. C'est vrai que c'est une belle, c'est une belle galerie de femmes. Il y a des portraits de femmes. Donc il y a Suzanne, il y a Mabel, il y a aussi Rose, hein, la fille de Suzanne, qui va d'ailleurs devenir la domestique engagée pour s'occuper de Benjamin, le neveu de Mabel, qui a une dizaine d'années. Et en fait, on a l'impression que ce sont toutes des femmes emprisonnées par leur statut, par leur milieu, et qui aspirent à autre chose et qui se battent chacune à leur manière pour se créer un autre avenir. Même si c'est pas dit comme ça, même si c'est pas revendiqué, c'est leur force en fait, c'est ça d'où vient Vaillante.
2: Oui, bah c'est un récit d'émancipation en fait, et puis des femmes qui aspirent à la liberté, à pouvoir exister dans la vie sans avoir à s'excuser, sans avoir peur. Ça parle aussi des violences faites aux femmes, ça parle de plein de choses en fait. Oui, ça nous paraissait hyper important d'évoquer tout ça en fait. Et c'est on a à la fois Suzanne qui est donc femme d'affaires, hein, qui est gérante de sa propre ferme, et puis on a Mabel qui est une bourgeoise
3: Qui s'ennuie dans ses codes et qui veut un petit peu s'échapper et retrouver la frivolité, pas la frivolité, mais l'amusement, quoi.
2: Voilà, c'est ça. Et toutes les deux, elles s'inquiètent de comment elles vont pouvoir réussir à subvenir à leurs besoins.
3: Ouais.
2: Quelque part, elles ont un côté très pratique aussi. Donc, comment on vit, comment on fait, quand on est une femme et qu'on est obligé de se marier pour pouvoir survivre.
3: Pour pouvoir survivre. C'est vrai qu'elle parle de l'été 36, cette BD avec toutes les avancées sociales, mais toutes les aspirations et toutes les questions, mais qui résonnent encore très fort aujourd'hui, parce que se poser la question de l'instinct maternel, hein, si on va aimer ou pas son enfant, craindre pour sa réputation, rechercher l'amour, le vrai, enfin c'est des choses qui nous animent encore aujourd'hui.
2: Oui, bien sûr, mais c'est vrai que c'est un récit qui est presque universel en fait, parce que on peut le transposer dans toutes les époques. Toutes les femmes de toutes les époques se posent ce genre de questions, et ça nous paraissait aussi important de lever ce tabou de la maternité facile, parce que on voit que ce soit Suzanne ou Mabel, elles en ont un peu bavé quand même en tant que maman.
3: C'est vrai.
2: Et que les choses n'ont pas été simples de leur côté, et que voilà. Dans leur rapport avec leurs enfants, dans leur questionnement à elles, est-ce qu'elles sont de bonnes mères ou pas. Il y a plein de choses qui se passent.
3: Ouais. Et finalement, je trouve que Mabel et Edmond, ils sont assez avant-gardistes à leur manière, parce que elle, on comprend très vite que Mabel, elle a un passé tragique, et que son mariage avec Edmond Berg est pas un mariage d'amour, mais un partenariat. Sauf que c'est pas comme les mariages de convenance comme il y en avait beaucoup à l'époque, c'est un partenariat assumé dans le sens où ils connaissent chacun les secrets l'un de l'autre et surtout qu'ils se respectent, ils forment une équipe, et ça je trouve ça assez avant-gardiste d'une certaine manière.
2: Exactement. Bah, c'est un peu des amis.
3: Oui.
2: Des amis qui habitent ensemble, qui ont décidé de s'épauler, de se soutenir et de faire face par rapport aux conventions que l'époque leur impose dans leur milieu social.
3: Oui, oui. Et surtout de reconnaître à chacun la place de l'autre. On voit que pour eux, l'égalité homme-femme, c'est bon, elle est acquise. Hein.
2: Exactement.
3: Vraiment.
2: Oui.
3: C'est dans ce sens-là que c'est avant-gardiste. Oui.
2: Et c'est ce qui rend aussi d'ailleurs le personnage d'Edmond très attachant, parce que c'est un personnage qui est quand même qui est plutôt rare pour l'époque.
3: C'est vrai.
2: Et c'est un personnage qu'on voit pas énormément dans la bande dessinée, mais Émilie a réussi à le rendre de manière à l'écrire de façon très très attachante, et vraiment Edmond, on a envie que ce soit notre copain, quoi.
3: Oui, c'est vrai. Et puis c'est surtout, même s'il a pas beaucoup de scènes, les scènes qu'il a sont fortes, parce qu'il est là, il est en pilier, alors que Henri, son neveu, lui, on va dire, est un personnage, on va dire, d'homme assez plus classique.
2: Oui,
3: voilà,
2: exactement.
3: Même dans ses violences, on va dire, tout simplement. Et c'est lui qui met la petite touche d'inquiétude dans ce récit.
2: Exactement. C'est un personnage, Henri, qui est difficile à cerner.
3: Oui.
2: Au début, on le voit comme ça, il a l'air très aimable, il est un peu partout, il regarde un peu partout, il est toujours un peu présent. Et on ne sait pas comment le cerner. Et en fait, bon,
3: on ne va pas dévoiler, mais on comprend qu'il convoite des choses. Et quand on convoite,
2: ça finit pas toujours bien.
3: Voilà. On va continuer à parler de Vaillante avec vous, Cécile Beck. Vaillante, publiée chez Rutser, donc scénarisée par Émilie Chazeron. On en continue d'en parler après cette pause musicale.

0: De retour dans Entre les cases avec Cécile Beck pour parler de Vaillante, la BD qu'elle a dessinée, BD scénarisée par Émilie Chazeran et qui est publiée chez Rue de Sèvres. Une BD donc qui est un roman d'émancipation féminine au cœur de l'été 36, l'été des congés payés. Alors c'est vrai que tout à l'heure pour décrire la couverture, j'ai parlé du maillot de bain, hein, typique de l'époque, mais il y a d'autres détails, hein, qui nous plongent vraiment bien dans les années 30. J'imagine que vous êtes aussi beaucoup documenté pour coller au mieux quand même, hein, la représentation de l'époque,
1: oui,
0: Cécile.
1: Bien sûr. J'ai regardé des tonnes et des tonnes de vêtements féminins. Je me suis plongée aussi dans la Belle Époque de la Côte d'Azur pour pouvoir imaginer celle des Bergues.
0: Ouais.
1: Voilà, comme à chaque fois quand on fait... Quand on dessine une autre époque, il faut se documenter, puis on digère plein de choses et puis on les fait sienne après.
0: Mais comme Émilie Chazeran qui s'est bien documentée aussi forcément sur l'argot, la gouaille de l'époque, qui est incarnée à la fois par les amis de Suzanne, hein, les ouvrières, mais aussi par la patronne du cabaret, c'est assez savoureux.
1: Oui, ouais. Les lingères aussi.
0: Oui.
1: Cette scène, voilà, y a énormément de scènes avec des dialogues où elle a une imagination pour donner vie à ces dialogues et pour qu'on comprenne tout de suite à qui on a affaire, c'est vraiment bien amené, quoi.
0: Ouais. J'imagine que quand vous voyez un scénario pareil avec le ton qui est donné, j'imagine aussi que pour vous, même si vous avez déjà des idées, de l'inspiration, c'est aussi une aide, hein. Vous vous dites, ok, c'est bon, là j'ai bien le décor, j'ai bien le ton. C'est mon terrain de jeu, ça m'aide, hein, non ?
1: Complètement, oui. C'est vrai que quand on a des personnages comme ça, par exemple, la tenancière
0: du cabaret.
1: Je l'ai vue tout de suite. Je l'ai vue tout de suite comment elle allait être physiquement. Ça colle tout de suite. Pareil pour les copines de plage de Suzanne.
0: Ouais. Et pour les héroïnes, donc Suzanne, Mabel et aussi Rose, hein, vous les avez eues tout de suite ou pas? Vous avez un petit peu plus tâtonné?
1: Non, je les ai eues tout de suite. Je les ai eues tout de suite. Mabel et Suzanne, elles sont vraiment apparues comme une évidence, en fait. Émilie avait quand même décrit un peu physiquement comment elles étaient, mais c'est vrai que avec cette aide-là. Voilà, moi je les voyais tout de suite, et puis effectivement en fait elles étaient

0: anglaise quand j'étais enfant, enfin ado plutôt ouais. peut-être, parce que le dossier Harding ou les rendez-vous de Seven Wax, c'est plus ado.
1: Ouais.
0: Mais oui, j'avais adoré, et puis causé aussi énormément. Oui. Ouais. Voilà, c'est vraiment deux auteurs, Flock et Cosé, qui m'ont énormément marqué quand j'étais plus jeune.
1: Quand vous étiez plus jeune, oui.
0: Et j'aime, en fait, ce que j'aime dans la ligne claire, c'est cette espèce de, d'épure. Donc, c'est plus un dessin semi-réaliste, ce que je fais, mais voilà, j'aime bien essayer d'aller le plus à l'essentiel, notamment dans les visages, sans pour autant sacrifier à leur expressivité. Voilà.
1: Alors, vous avez beaucoup illustré pour l'édition Jeunesse, je l'ai dit, Cécile. Qu'est-ce que ça vous a apporté pour aborder cet album? Je précise que vous aviez déjà réalisé en tant qu'autrice complète un autre album, hein, Trois Chardons, oui. qui parlait d'ailleurs déjà de secrets familiaux, de rencontres qui bouleversaient un destin. Mais l'apport de votre expérience en jeunesse, hein, qu'est-ce que ça a donné pour cet album-là, Vaillante?
0: L'expérience, bah en fait c'est assez différent, moi je trouve, la jeunesse et la bande dessinée. Je pense que justement je suis passée en bande dessinée parce que pour moi la jeunesse, il y avait peut-être trop d'ellipses quand on raconte une histoire, et c'est ce qui me permettait en bande dessinée de pouvoir creuser un peu plus les personnages, les situations, d'être moins elliptique.
1: Ouais.
0: Et c'est vraiment une autre façon de penser la narration. Mais la jeunesse, qu'est-ce que ça m'a apporté? Une expérience déjà. Ouais. Et c'est vrai qu'au départ, je commençais la jeunesse parce que je me sentais pas les épaules pour faire de la bande dessinée. C'est venu un peu avec le temps. Ouais. Puis je pense aussi avec le fait que mes enfants grandissent, que moi je vieillisse aussi, et que j'ai envie de parler, à m'adresser à un autre public. Voilà, les envies de créatrice ont changé, évolué avec le temps, et je trouve ça très bien d'ailleurs.
1: Oui, bien sûr. Oui. Vous parliez d'ellipses, hein, que vous trouviez que dans le monde de la jeunesse, il y en avait un petit peu trop, vous aviez envie de creuser. En attendant, moi je trouve que dans cette histoire, il y en a une, et je trouve qu'elle est très très bien, parce que justement, le fait de ne pas montrer quelque chose nous rend encore plus violent la réalité.
0: Oui, je vois très bien à quoi vous faites référence. Oui, c'était important pour moi de parler, d'aborder cette scène-là sous forme de métaphore, en fait. Parce que je trouve qu'on n'a pas besoin de le montrer pour le comprendre.
1: Non.
0: Et que quelque part, effectivement, ça n'enlève rien à la violence de l'acte. Et je trouve que souvent, c'est trop montré. Ce genre de scène. Donc, que ce soit dans n'importe quelle œuvre, je trouve qu'en général, on a tendance un petit peu à. Il y a une espèce de voyeurisme qui me dérange.
1: On veut dénoncer, mais voilà.
0: En fait, on peut dénoncer sans montrer. Et je trouve qu'on n'est pas obligé d'aller sur quelque chose de super frontal.
1: Ouais. Mais alors, je vous posais la question parce que je me demandais, est-ce que dans ce cas-là, pour vous, il y a aussi un regard féminin et un regard masculin sur les choses? Je vous pose les questions parce que je trouve que dans votre album, il y a une sensualité, une façon de cadrer que je ne vois pas forcément ailleurs, forcément chez les auteurs masculins. Je veux pas que ce soit pris comme du sexisme, mais franchement, moi j'ai vraiment vu une différence dans votre manière d'aborder les corps, la sensualité et aussi donc la violence dont on parlait.
0: Oui, bah c'est une question qu'on me pose en général. C'est vrai que j'aime bien dessiner les scènes justement d'amour ou de sexe, sans pour autant les exposer d'une façon,
1: je sais pas, crue.
0: Voilà, je sais pas. En fait, j'aime quand il y a de la nuance, quand il y a de la pudeur, quand ça reste sensuel mais pas porno.
1: Oui, bien sûr. Bah la sensualité, c'est pas pornographique.
0: Exactement.
1: Déjà. C'est sensuel, c'est sensuel.
0: Et
1: c'est érotique, quoi. Voilà.
0: Oui, et puis en fait, ce que j'aime bien, c'est montrer l'homme et la femme sous un angle égalitaire, en fait, dans cette action-là, quoi.
1: Oui.
0: Il y en a pas un qui prend le dessus.
1: Non.
0: Et d'ailleurs, on voit en général dans mes BD, c'est souvent les femmes qui prennent l'initiative, en fait.
1: Ouais. Mais c'est vrai que je vous posais la question, parce que moi, je m'étais fait la même réflexion que devant le film réalisé par Maggie Gyllenhaal. Je sais pas si vous aviez vu The Lost Daughter. Je trouve qu'elle avait une façon de filmer les scènes où on se disait, il y a une approche différente, une délicatesse, il y a autre chose, quoi. Un érotisme différent, voilà.
0: Oui. J'ai pas vu le film, mais effectivement, c'est quelque chose que je perçois, mais alors pas chez toutes les créatrices.
1: Non, bien sûr.
0: Il y a des femmes qui vont montrer le sexe de manière très crue est très frontale. Mmh. Et ça me dérange pas non plus, mais c'est encore d'une autre façon.
1: Oui, exactement.
0: Je trouve.

0: C'est vrai.
1: Que les hommes vont apporter une dose de fantasme, mais les femmes qui vont montrer le sexe de manière très crue vont pas le fantasmer. Elles vont être très réalistes, en fait.
0: Mmh.
1: On sent qu'il n'y a pas le biais des fantasmes qui va venir modifier la façon de la dessiner, en fait, la scène.
0: Ouais. Mais même finalement, dans une scène tout simple, on voit Mabel qui va plonger, vous la filmez de dos, et je la trouve très belle, puisqu'on voit forcément, bon, on la voit de dos, donc on voit ses fesses dans son maillot de bain, mais le cadrage est à la fois beau, drôle et naturel. Voilà, je trouve. Hein.
1: Bah, je prends ça comme un compliment.
0: Ouais. Non, mais c'est, enfin, voilà, c'est. Et moi, je me demandais justement au niveau de la sensualité, de la représentation, donc des corps. Vous avez forcément votre propre imaginaire, vos propres codes, vos propres références. Mais est-ce qu'il y a eu d'autres inspirations en BD ou au ciné ou en peinture qui vous ont aussi nourri de manière générale ou plus particulièrement aussi la Pourvoyante?
1: Bah, c'est-à-dire que les corps humains féminins sont extrêmement représentés. Après, tout est façon de faire. Moi, je sais que quand j'avais fait ma première bande dessinée, Ama, le défi, c'était de représenter des corps nus tout le temps, mais dans une attitude de travail. Mmh. Parce que la nudité, c'est un peu leur bleu de travail, les Ama. Mmh. Et que le défi, c'était de pas les sexualiser, de leur montrer sous une forme complètement naturelle, de façon à ce que presque...
0: Oui, c'était des femmes qui plongeaient pour aller travailler, exactement. Mmh.
1: Ce qui fait qu'au bout d'un moment, presque ça occulte le fait qu'elles sont nues, on ne fait même plus attention à la sexualité, ce qui est en général pas facile à faire.
0: C'est peut-être après le regard du lecteur ou de la lectrice qui va y poser des choses. Mais ça, vous n'en êtes pas responsable non plus.
1: Non, bien sûr, mais c'est vrai que quand elles ne sont pas... Quand on les dessine de façon non sexualisée, quelque part, le regard se modifie aussi. Mmh. Par exemple, Ama, c'est une bande dessinée qui a été, qui a eu beaucoup de succès auprès des jeunes, alors que, on s'était dit que la nudité pouvait être quand même un frein à cette ouverture vers la jeunesse. Et en fait, moi, je me rappelle dans les classes, quand je fais des interventions dans les collèges, ça ricane 2 secondes sur le fait qu'elles sont nues.
0: Oui.
1: Et puis, en fait, après, on passe à autre chose parce que, effectivement, quand il y a pas d'accroche où elles sont sexualisées,
0: c'est
1: où
0: ça.
1: On peut se moquer un peu.
0: Mmh. Elles sont pas sexualisées, elles sont pas érotisées. Voilà. C'est comme si elles avaient, comme vous le dites, un bleu de travail et c'est quelque chose de naturel.
1: Ouais. Exactement. On n'y fait même plus attention.
0: Je me demandais justement, puisque vous dites que vous étiez, que vous êtes intervenu dans les écoles pour Ama, pour Vaillante, hein, vous avez aussi envie d'organiser des rencontres parce que ça parle effectivement encore une fois d'émancipation féminine, mais aussi d'une période historique qu'on peut encore étudier à l'école, j'espère bien.
1: Oui, bien sûr, moi j'adore rencontrer les collèges, les lycées, les collégiens, les lycéens. J'aime beaucoup ces moments d'échange en général, je trouve que c'est hyper enrichissant et puis ça leur fait aussi. Ça leur donne une incursion dans le métier, dans le métier d'auteur, autrice, qui est quand même un petit peu mystérieux pour eux.
0: Ouais.
1: Et en fait, je trouve qu'en général, on sort tous un petit peu grandi de ce genre d'expérience. Mmh. Moi, j'aime bien.
0: Ouais. Cécile Beck, vous avez envie de vous plonger dans l'histoire d'autres femmes vaillantes après celle-ci?
1: Pourquoi pas? Je ne sais pas encore ce que je vais faire par la suite. C'est vrai que les sujets d'émancipation féminine, ce sont des sujets qui me portent et qui sont importants pour moi. Après, voilà, je ne sais pas trop... J'ai aussi envie de parler d'amour.
0: Oui.
1: J'ai pas encore trouvé la bonne façon de le faire. Pour l'instant, je tâtonne un petit peu sur la suite. On verra bien.
0: Écoutez, on verra bien. Voilà. En tout cas, merci beaucoup, Cécile Beck. Je rappelle que vous signez donc les dessins de Vaillante, cette BD dont le scénario est signé Émilie Chazeron. Vaillante, publiée chez Rue de Sèvres. Merci.
1: Merci beaucoup.
0: Entre les cases, c'est déjà fini. On se retrouve vendredi prochain et on remontera le temps jusqu'au Moyen-Âge pour assister à un procès historique, celui d'une femme qui voulait bouter les Anglais hors de France. Ouais, l'indice, il est réellement cadeau. Allez, à la semaine prochaine et d'ici là, faites-vous du bien.

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1: Bonjour madame, bonjour mademoiselle, bonjour monsieur, j'espère que vous allez bien. En tout cas, vous avez fait le bon choix côté radio. Merci de nous rejoindre chaque semaine un peu plus nombreux d'ailleurs sur les antennes de RCF à l'écoute de votre émission culturelle hebdomadaire Multimusique, une émission que vous pouvez écouter naturellement en modulation de fréquence, mais également via le site de notre radio RCF Liège, sans oublier, c'est sans doute le plus important, via les 4 plus grandes plateformes de podcast les plus visitées dans le monde, à savoir Spotify, Deezer, Google Podcast et Apple Podcast. Une émission rendue possible, comme chaque semaine, grâce aux compétences techniques de notre ami Christophe. Une émission réalisée en coproduction avec l'Académie Gréthry de Liège, la CDM, la Fondation internationale Yehudi Menuhin et la maison d'édition et de production de CD Outir Music. Et comme chaque mois, nous avons l'honneur et le privilège de recevoir aujourd'hui sa public relation, Madame Laetitia Durcel. Bonjour Laetitia.
2: Bonjour Fabrice.
1: Je pense qu'aujourd'hui, vous avez pris votre bâton de pèlerin de collaboratrice de RCF pour aller vous-même à la recherche d'interviews et pas n'importe lesquelles.
2: Exactement, j'avais envie de m'intéresser sur une actualité musicale sur plusieurs aspects. Donc non seulement c'est un CD qui vient de sortir chez Richard K, qui s'appelle The Freischuss Arrangiert in Harmonic Music de Karl Maria von Weber avec l'ensemble Wolf, mais en plus cet ensemble va jouer, interpréter à l'occasion du Festival de Wallonie, du Festival de Midi Minim, ce programme. Donc je trouvais ça amusant d'aller le rencontrer. Et en plus, la particularité de cet ensemble, il va l'expliquer mieux que moi, c'est que c'est un ensemble d'instruments avec des instruments d'époque. Et donc je trouvais ça amusant qu'il nous explique un peu plus en profondeur la différence entre des instruments modernes et des instruments d'époque. Mais on va d'abord l'écouter pour qu'il nous présente d'abord l'ensemble Wolf. À travers une interview que j'ai faite en différé parce que malheureusement il ne pouvait pas venir aujourd'hui dans nos studios.
3: Bonjour Jean-Philippe, donc ça fait plus de 10 ans que vous avez fondé l'ensemble Wolf et je voulais savoir un peu comment était né cet ensemble, est-ce que c'est le fruit du hasard ou est-ce que c'est
4: Donc c'est pas vraiment le fruit du hasard, mais donc on a commencé Wolf en 2012. Moi, j'ai commencé à m'intéresser aux instruments historiques en 2009-2010, à peu près, à la fin de mes études au conservatoire. Et on a été au conservatoire, on avait deux profs qui ont été très importants pour nous, Guy Van Oise, clarinettiste que tout le monde connaît, et Alain de Reigre, notre prof de musique de chambre, bassoniste, qui est déjà depuis de nombreuses années en route dans le milieu des musiques anciennes. Et donc, on a travaillé surtout sur instruments modernes à l'époque, dans les programmes prévus au conservatoire. Et entre-temps, on a eu vraiment cette envie d'aller vers les instruments historiques. Donc, moi, j'ai commencé à travailler les instruments historiques donc après mes études. On a décidé avec un ami bassoniste, au fait, on était tous les deux étudiants au conservatoire de Bruxelles et Mons. On a décidé de démarrer un projet de sextuor avant. Donc, on a d'abord enregistré un peu avec du matériel à l'époque. À nous, on a enregistré des duos, des arrangements, des choses. Et à partir de ce petit matériel de promotion, on a essayé de trouver des concerts. On a été directement soutenu par les Midi Minim et Bernard Mouton, par le Palais des Beaux-Arts de Charleroi, Isabelle Botson à l'époque. Et donc à ce moment-là, on a rassemblé une équipe, on a fait appel à nos mentors, nos professeurs, Alain de Recre et Guy Van Oise, et Jean-Pierre Dassonville, corniste, qui a amené aussi un de ses élèves, qui travaillait le cor naturel, et on a commencé comme ça par quelques concerts en sextuor avant, deux clarinettes, deux cors et deux bassons, autour surtout de la musique de Mozart, aussi Beethoven, Weber aussi, Hegel, tout à fait au début. Et on a décidé de s'appeler Wolf